0: quartier de Ménilmontant, hein, du 20e arrondissement. Vous viviez où? C'était un appartement? C'était
1: C'était un appartement du rez-de-chaussée, escalier 15, cour du bas.
0: Vous vous souvenez de tout?
1: Ah, de tout. Parce qu'il y avait deux cellules du Parti communiste. Ouais. Une cellule du Parti communiste, okay, dans la cour du haut et une cellule du Parti communiste dans la cour du bas. Et n'oubliez pas que ces hommes avaient une histoire et ils faisaient un peu la police. On n'appelait pas la police au 140. Quand ce qu'on appelait à l'époque les blousons noirs étaient un peu turbulents, il y a 3-4 bonhommes qui descendaient, il y avait un retour au calme et un aspect dissuasif de ces personnages.
0: Alors Thierry Marx, vous allez aller à l'école primaire qui est rue Belleport, des maîtres qui étaient en blouse, ouais, à l'époque. Ouais. Vous avez peut-être d'ailleurs apporté une espèce de rigueur aujourd'hui avec vos brigades par exemple.
1: Alors, je voulais pas aller à l'école, moi. Et c'est ma grand-mère qui m'a décidé d'aller à l'école.
0: C'est un personnage clé pour vous, hein.
1: Ouais, les grands-parents, ouais, parce qu'ils avaient du temps pour moi. Et ma grand-mère me dit, tu sais, elle qui avait une vraie difficulté avec la langue française et l'arithmétique, elle me disait, tu sais, les riches ont le savoir, donc ils ont le pouvoir. Et si tu sais lire, écrire et compter, ces gens-là te voleront pas. Finalement, elle m'a donné le projet de l'école, or que moi j'étais plutôt réfractaire à l'école.
0: On découvrira d'ailleurs un petit peu plus tard que vous avez repris d'ailleurs vos études, parce qu'il y a eu à un moment donné un espèce d'échec scolaire, et vous y êtes revenu vers l'âge de 25 ans, mais je veux pas avancer trop vite dans l'histoire. Vers 12-13 ans, même si Paris va rester ce quartier important, vous allez déménager, c'est un premier déracinement, vous n'allez pas loin, vous allez à Champigny-sur-Marne.
1: Alors c'est un vrai déracinement. Moi je sortais de Ménilmontant, où il y avait des bus, des métros, de la marche à pied. Là, il fallait prendre un métro, un RER, arriver à Joinville-le-Pont, prendre 5 bus pour arriver soit au Boulereau, soit au Bois-l'Abbé. Et d'arriver, en gros, dans des champs de betteraves où il y a des barres de logements, de 3000 logements. Donc, complètement déshumanisé. Plus de lien avec qui que ce soit, et nous avons senti qu'il allait y avoir une tension dans le quartier très très haut. D'ailleurs, on se déscolarise très très vite parce que les écoles sont des préfabriquées qui n'ont plus rien à voir avec les écoles haussmanniennes qu'on avait connues.
0: Vous créez aussi un petit côté caïd, faites un peu les gros bras aussi à cette période-là.
1: C'est-à-dire que dans ces quartiers, soit vous montriez un peu les biscottos, soit c'est les autres qui les montraient et qui vous assignaient. Donc il fallait mieux montrer ces biscottos, et moi j'ai eu de la chance, on était 4 copains, et c'est triste maintenant parce que je fais l'appel aux morts, mais on était 4 copains et on faisait du sport. Et moi, c'est le cadre éducationnel du judo qui va m'apporter.
0: Mes copains pratiquez encore aujourd'hui.
1: Oui, bien sûr. Et puis, le cadre éducationnel de la boxe pour mes autres copains. Et des personnages, moi, je pense à Gilles Cataneo qui nous emmenait au judo dans sa voiture. Je pense à Monsieur Rodriguez, qui était le papa de Lucien Rodriguez, champion du monde de boxe, qui nous ramenait dans sa 4L fourgonnette pour qu'on aille au ring Montreuilois ou chez José Jover à la Porte Saint-Ouen. Il y avait des hommes à cette époque dans ces quartiers qui nous ont permis de reposer un cadre éducationnel. C'est quand même ça qui était intéressant.
0: Et aujourd'hui, vous êtes 4e dan de judo. Tous les cas, voilà, c'est un échappatoire. Vous venez de le dire, Thierry Marx. Vous vivez là-bas. Il y a évidemment vos origines, on l'a dit. Je crois que vous aviez un grand-père qui était artisan plombier, réfugié. Vous vous souvenez de ces moments avec votre maman qui était laborantine aussi.
1: Ouais.
0: C'est une enfance, malgré les bars que vous évoquez à Champigny-sur-Marne, qui reste quand même familiale.
1: Oui, oui, bien sûr. La base, ma plus grande richesse, a été ma grand-mère, mon grand-père et mon père et ma mère. Ces gens qui ne reculaient pas devant le travail et surtout qui ne cherchaient jamais de bouc émissaire. Ouais. Et quand je disais à ma mère, j'ai été mal noté parce que le prof m'aime pas, elle dit non, mais cherche ailleurs, c'est pas ça. C'est que t'as pas travaillé.
0: Alors on va voir où vous allez chercher, comment vous allez sortir aussi de Champigny, où est-ce que vous allez partir, parce que vous allez vivre des aventures notamment avec les compagnons qui vont vous emmener un petit peu partout en France. On en parle dans une poignée de secondes. On va partir avec Benoît Prospero, si vous voulez bien, chef, tout de suite, qui passe en revue les merveilles de la nature et les idées de celles et ceux qui consacrent leur vie aux vivants. Et aujourd'hui, Benoît Prospero nous emmène dans un refuge pour animaux handicapés. Je savais même pas que ça existait.
2: Ah, est-ce que vous imaginez le cœur gros comme ça qu'il faut pour ouvrir un refuge pour animaux handicapé. Nous voici avec ICI Normandie dans l'Orne, à Montreuil au Houlme, avec Michèle Lisicki, cofondatrice de l'association Suzy Handicap Animal. Oui, c'est un refuge pour animaux handicapés.
3: C'est une association que l'on a créée avec ma fille en 2014 et qui récupère tous les animaux handicapés, soit par la maltraitance, majoritairement malheureusement, ou par accident ou maladie.
2: Ouais. Et juste, pourquoi l'association s'appelle Suzy Handicap Animal?
3: Pourquoi ça s'appelle Suzy? Parce qu'en fait, c'est la première jument de ma fille, en fait, du jument qu'on a

0: a adopté, qui a rarement blessé en concours et malheureusement qui reste handicapé par rapport à son accident et qui devait être euthanasié. Donc en fait, ce jour-là, on s'est dit bah, pourquoi ne pas intervenir. Et de là, ça a commencé comme ça. En fait, c'est dit, quand elle est décédée, on fera quelque chose pour elle. Et donc, c'est pour ça qu'on a créé l'association.
1: Eh ben voilà, tout simplement. Et donc, quels animaux trouvent refuge dans ce refuge pour animaux handicapés?
0: On a à peu près 320 animaux, on a à peu près 120 chats, on a une centaine de chiens, on a des équidés, 45 à peu près équidés, on a des moutons, on a des vaches, on a des canards, des poules, on récupère tout ce qui est possible.
1: Et des animaux, alors, soulignons-le, qui souffrent de multiples handicaps.
0: Alors, les handicaps plus ou moins lourds, en fait, hein, c'est souvent malheureusement des handicaps qui provoquent une incontinence, une paralysie du tract arrière, c'est tout ce qui est fréquent. Après, on a des animaux qui sont amputés, malheureusement, soit dû à un accident ou une maltraitance. On a beaucoup d'animaux qui sont mal formés aussi, hein, on a un peu de tout, en fait.
1: Mais peu importe le handicap, en ce qui concerne l'association Suzy Handicap Animal, tous les animaux sont recueillis. Et donc, comment on finance un lieu aussi merveilleux? Oui, parce que la question se pose quand même.
0: Alors que par des dons. Malheureusement, on n'a que des... Voilà, on ne fonctionne que grâce aux dons. Et aussi des parrainages pour les animaux. Donc, on peut parrainer également nos animaux. Ils sont tous au parrainage, donc du plus petit au plus grand. Et forcément, dons financiers.
1: Voilà, ça c'est la partie financière, donc. Et
0: après, on peut avoir aussi des dons matériel, hein, des couches, des croquettes, hein, voilà, tout ce qu'on peut avoir, des petites couvertures, tout ce qui peut nous servir pour nos animaux.
1: Et j'ajoute que si vous voulez donner de votre temps, Suzy Handicap Animal recherche aussi régulièrement des bénévoles. Toutes les infos, suzyhandicapanimal.net. Oui, cette association est une merveille. Merci Michel Liziki, merci à sa fille et aussi à tous les bénévoles. Et merci ici Normandie.
2: Merci ici Normandie, effectivement. Et à vous Benoît Prospero. Tiens, remarque, vous avez des animaux, vous venez de me le confier.
3: Oui.
2: Vous saviez, vous, alors j'imagine peut-être que oui, qu'il y avait justement des refuges pour les animaux handicapés.
3: Oui, bien sûr. J'ai la chance de faire à manger pour les chiens.
2: Oui.
3: C'est très intéressant en termes pédagogiques. Mmh. Quand vous voulez aider des personnes de sauver des animaux, ça les aide aussi des fois à se sauver elles-mêmes. Et puis, chiens, chats, chevaux. Donc, j'ai beaucoup, et je travaille encore beaucoup, pour faire des croquettes, des choses comme ça, avec une très jolie entreprise française qui fait des choses formidables pour les animaux.
2: On peut la citer ?
3: Oui, Babine. C'est Babine, et ils sont formidables. C'est des vétérinaires qui ont monté ça. Voilà, moi j'adore ça. Alors, on se moque de moi souvent avec ça, mais qu'on frères, ils adorent ça. Mais vous savez, j'ai passé 4 ans de ma vie dans un monde assez politisé, et la loyauté des chiens, j'ai jamais trouvé mieux.
2: Thierry Marx, je suis d'accord avec vous. Et votre invité, le chef Thierry Marx, qui est jusqu'à 21h à la table, sans mauvais jeu de mots, d'ici, on va prolonger le parcours de sa vie et comprendre les clés de sa réussite. Restez bien avec nous ce soir, en ce début de semaine, sur votre radio ici.

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2: C'est en 1988 qu'il reçoit sa première étoile au Guide Michelin pour le restaurant Roquenval à Montlouis-sur-Loire. Trois ans plus tard, en 1991, notre invité reçoit de nouveau une étoile au Cheval Blanc à Nîmes. Il y a 20 ans tout juste, en 2006, Gauthier Millau lui décerne le titre de cuisinier de l'année. Il dirige aujourd'hui des écoles de cuisine. Il est chef de Madame Brasserie à la Tour Eiffel et au Nord à Paris également. C'est Thierry Marx qui est notre invité ce soir. Gamin, vous rêviez de devenir boulanger ?
3: Oui, parce que j'avais un modèle qui était aux portes du 140 rue Millemontant, qui était quand même une cité un peu en tension permanente. Et il y avait un boulanger qui m'a impressionné, qui était un réfractaire, qui était contre le système et qui faisait ses propres pains au levain, qui n'était pas tombé dans le dictat de l'État avec une baguette à coup fixe.
2: Bernard Ganachot,
3: qui faisait un pain exceptionnel, levain naturel et four à bois en vitrine. Je peux dire que, étant gamin, c'était bluffant. Et c'était le pain du dimanche, parce que c'était un pain, évidemment, qui avait un coût un peu supérieur aux autres. Mais je me souviens des files d'attente. Donc je me suis dit, boulanger, c'est bien. Parce que, un, je travaillais la nuit et j'aurais le temps de faire du sport la journée. J'étais monté un film comme ça, qui était peut-être pas forcément le bon au départ.
2: Alors, on a parlé d'Amélie de Montand, votre arrivée à Champigny-sur-Marne. Il y a un ailleurs, quand même, qui va peut-être vous permettre de vous évader, c'est Saint-Céré. C'est dans le Lot, vous y alliez. C'était à quelle occasion ? C'était pour des vacances d'été,
3: quand vous... Alors, mes parents craignaient beaucoup l'ambiance de la cité l'été. Ouais. Donc, ils avaient trouvé, avec mon grand-père et ma grand-mère, une maison, et ma tante, une maison qui était... Alors, vous dites Saint-Céré, c'est gentil géographiquement, mais en fait, on était à Théroux. Ouais. Et en fait, il y avait 9 kilomètres pour aller à Saint-Céré et 12 kilomètres pour aller à la Capelle Marival. Okay. Donc, en gros, vous étiez au milieu de rien. Et donc, c'était 9 kilomètres en vélo aller, 9 kilomètres en vélo retour pour aller chercher du pain.
2: Ça, vous le faisiez?
3: Et je le faisais, mais j'ai adoré parce que j'ai eu la chance de croiser une famille, deux familles en or, la famille Bail et la famille Moulaine. Et je suis resté évidemment très ami avec la famille Bail. Et parce que je gardais les vaches.
2: C'était des agriculteurs, donc.
3: C'était des agriculteurs. Ouais, pas que. Alors, ils étaient un peu agriculteurs, un peu artisans, ouais. Un talent fou, une générosité que l'on connaît dans le Lot et dans cette région. Et donc j'avais l'impression d'appartenir à eux. Donc je les rejoignais le matin très tôt et on allait garder ou les brebis ou les vaches. Et puis après on s'occupait des tâches, on aidait à la ferme. Et c'était moi j'ai un souvenir d'apprentissage de la pêche. Alors je veux pas dire ça à la radio, c'est pas bien, mais à la main nue sous la pierre, là, on attrapait les truites.
2: Que vous relâchiez.
3: Bien sûr, c'est du no-kill, comme on dit maintenant, mais d'avoir découvert les premiers lézards, les premiers serpents, et la chasse aux mulots, et d'avoir découvert une cuisine aussi, une façon de faire le pain à la ferme.
2: Ouais.
3: Bah, vraiment, ils m'ont donné une éducation, et je les revois de temps en temps, ils ont tous réussi plutôt pas trop mal leur vie. Et un frère a gardé la ferme, et c'est resté des amis de cœur, vraiment, profondément.
2: À l'âge de 15 ans, vous rentrez en apprentissage et vous allez intégrer les Compagnons de France, Compagnons du Devoir, en fait,
3: ouais,
2: qui forment les jeunes, on rappelle, au métier manuel, technique, de l'artisanat à l'industrie. C'est une alternance en entreprise et puis des cours également.
3: Ouais.
2: Et alors là, vous partez un peu partout en France, on va évoquer ces endroits, vous y restez à peu près un an à chaque fois et vous vous formez.
3: Alors c'est génial. D'abord, il faut expliquer que ça a plus de 900 ans d'existence et c'est parfait pour les gens comme moi qui n'avaient pas du tout de talent pour apprendre pour faire. Donc la scolarité, c'était très compliqué. Mais faire pour apprendre, ça me parlait bien. On me montrait quelque chose, j'essayais de le refaire. Et puis le soir, ce que j'avais pas compris, on me l'expliquait. Donc c'était un cheminement formidable, les Compagnons des Devoirs Unis et les Compagnons des Devoirs, parce que... Je vais évidemment commencer à Paris, dans une maison qui était magnifique à l'époque.
2: D'Aloyau
3: Gavillon. Et c'était génial. Et puis après, ils vont me faire découvrir la France.
2: Alors il y a Tours.
3: Tours, exceptionnel, avec le musée des Compagnons, qui était très impressionnant. Et de voir ces hommes qui parlaient peu, mais qui faisaient autorité par leur chef-d'œuvre. Et qui vous incitaient à faire mieux qu'eux. Et surtout, ils m'ont fait découvrir une chose, c'est l'acceptation de la critique positive. Jamais de compliments, mais cette critique qui nous amène à la réflexion.
2: Ouais.
3: Et ça, c'est une leçon de vie que j'utilise encore.
2: C'est pas la police qui vous a fait des compliments un tour.
3: Non, Non.
2: Vous avez escaladé l'échafaudage de la cathédrale de Tours et la police vous attend en bas.
3: Eh oui, alors on avait fait un pari avec des copains, un copain, celui qui montrait le plus vite en haut de l'échafaudage de la cathédrale de Tours. Et de nuit.
2: C'est ça votre côté caïd, sale gosse, il est là.
3: Mais, mais effectivement, ça a dû impressionner deux, trois personnes à leur fenêtre, et ce qui était totalement idiot d'ailleurs à l'époque. Et quand on est redescendu, évidemment, il y avait deux agents, deux de la gendarmerie d'ailleurs, qui étaient là, et qui nous ont dit, il va falloir faire un tour au poste.
2: Ah, oui.
3: On a fait un tour au poste, mais ils ont été très sympas.
2: Un bon souvenir de Tours.
3: Ouais, excellent. C'est une ville qui m'a impressionné par son patrimoine, par son savoir-faire, par son niveau d'artisanat. Et Tours était nommé comme ça à l'époque, un petit Paris. Et moi, je me souviens de la pâtisserie Sabat, de la pâtisserie Ménard, la chocolatière, la pâtisserie qui était en face... la cathédrale de Tours, la boulangerie où il y avait une boulangerie exceptionnelle dans rue nationale. Enfin, c'était, il y avait de quoi apprendre avec une note que je suis pas dans la nostalgie. Je dis toujours que la nostalgie c'est l'antichambre de la dépression, mais les dimanches midi dans les pâtisseries en province et notamment à Tours, c'était quelque chose. Je me souvenais que le rythme était donné par les cloches de la ville, où on entendait les clochonner, donc les gens qui sortaient de l'office religieux et qui venaient chercher leurs commandes de gâteaux, petits fours, tartes aux pommes. Et on avait des listes le samedi à préparer pour le dimanche qui étaient absolument hallucinantes.
2: Alors Thierry Marx, vous allez avec ses compagnons obtenir votre CAP de pâtissier, de chocolatier, de glacier, on parlait de Tours, il y a un café aussi qui vous a marqué, vous êtes devenu un peu le roi du baby-foot.
3: Ouais.
2: C'est à Nantes ?
3: C'est à Nantes, oui. Alors Nantes, on était, il y avait un boulanger qui était extraordinaire, qui était chez les compagnons aussi, et finalement, on avait quand même des budgets très serrés, et là, je vais apprendre le baby foot parce que d'abord, je suis pas très bon en baby foot, mais c'était un peu la distraction du moment.
2: Ouais.
3: Mais il y avait une autre distraction, et notamment quand j'étais à la maison de Tours, c'est qu'on comparait les chefs-d'œuvre qu'on allait faire pour devenir nous aussi un jour compagnons. C'était intéressant parce que ça tenait quand même une grande part dans nos conversations.
2: Alors vous êtes aussi passé par Montauban, puisqu'on parlait de Nantes, j'ai pensé pour Monsieur Gauduchon, c'est là où vous avez appris à faire du pain au levain dans la formation que vous avez suivie. Puis vont venir d'autres villes, notamment Nîmes. Vous allez apprendre des choses, vous y retournerez pour le cheval blanc quelques années plus tard. C'est justement l'objet des choses que l'on va se raconter d'ici quelques minutes avec vous, chef. Thierry Marx est votre invité. Alors, vous entreprenez votre vie petit à petit. Nous, ici, grâce à vos belles initiatives, on entreprend. On va parler de baignade. Pour se baigner, l'accessoire indispensable, c'est la serviette. En plus du maillot, bien sûr. Catherine Quicandon, elle, en a repéré une aujourd'hui particulière dans le sud de la France.
4: À Marseille, la serviette de plage ne retient ni l'eau, ni le sable.
5: C'est Marseille bébé.
4: Et ouais, c'est Marseille bébé. C'est surtout Kima Rolls, une serviette de plage en microfibre 100% recyclée. L'impact environnemental est très important pour les deux cofondateurs passionnés de la mer, comme nous l'explique l'un d'eux, Nicolas Zimmer.
6: On a cherché des matériaux qui pouvaient avoir le moins d'impact possible. Bon, la microfibre en elle-même, c'est un produit qui est issu du plastique, mais la microfibre recyclée est issue de bouteilles plastiques recyclées, donc qui peuvent être récupérées dans les océans. Et après, pour ce qui est de l'import, on essaie de favoriser au maximum les imports les moins impactants, donc ça va être le bateau et le train, en évitant au maximum l'avion.
4: Oui, parce qu'en fait, c'est produit à l'étranger. Kima Rolls propose une serviette anti-sable, car c'est mieux s'il reste sur la plage. Facile à sécher, ça évitera que ça sente le chien mouillé dans votre sac. Hyper absorbante pour vous sécher en quelques instants et ultra compacte, comme ça vous pourrez la mettre ni vu ni connu dans votre sac. Ces serviettes ont également une identité graphique qui, elle aussi, est marseillaise.
6: On a travaillé avec deux graphistes marseillaises depuis le début de la marque et du coup, tous les visuels sont produits à Marseille avec des inspirations plus ou moins marseillaises, donc ça dépend. Cette année, on a fait également une collaboration avec un graffeur marseillais qui s'appelle AZ. Mais oui, on essaie de s'inspirer de nos origines et de notre vécu, des voyages qu'on a fait pour tous les designs de nos serviettes.
4: L'année prochaine, une trentaine de nouveaux visuels sont prévus, dont un qui va s'appeler Bonne Mer. L'aventure de Kima Rolls a débuté en 2022.
6: Aussi, il fait pas mal de kitesurf et il partait souvent au Maroc, notamment à Darla. Il partait souvent avec du coup son poncho de surf. Initialement, c'est le premier produit qu'on avait développé. Et il partait avec des produits qui prenaient beaucoup de place dans la valise, qui étaient encombrants et pas très pratiques pour voyager. Et de ce besoin est né Kima. Donc on a voulu inventer un produit qui pouvait être facile à transporter, facile d'utilisation, qui séchait rapidement. C'est pour ça qu'on a créé le poncho en microfibre il y a maintenant 4 ans.
4: Depuis, il y a eu donc la serviette de plage et bientôt, il y aura des coussins de plage et des sacs de plage. Vous pouvez trouver tous les produits dans plus de 200 points de vente, donc je pense que l'on peut dire que c'est une affaire qui marche. Plus d'infos sur kimarolls.com avec un K. Merci à Ici Provence pour cette idée 100% marseillaise. Ici, ça entreprend dans les Bouches-du-Rhône avec Kima Rolls pour des voyages à la plage sans nuages.
2: Merci beaucoup Catherine Quicandon et je vous propose avec notre invité Thierry Marx de rester dans le sud. On ira à Nîmes dans quelques minutes. Vous avez bu très chaud lors de vos formations du côté de la Maison Carrée. On va essayer un peu d'échapper à la chaleur en allant aussi dans les Cévennes que vous appréciez. Ouais. Restez avec nous. Thierry Marx est votre invité jusqu'à 21h.
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18: Oh, quelle chance ce soir d'avoir Thierry Marx comme invité, chef multi-étoilé. Il est resté à la tête longtemps du mandarin oriental à Paris. Il a notamment ouvert le restaurant sur mesure qui recevra 2 étoiles au Michelin, chevalier des arts et des lettres et commandeur, me semble-t-il, de la Légion d'honneur. Il est ce gamin de la cité de Marceau Paola qu'on a évoqué en début d'émission dans le quartier de Ménilmontant, qui s'est un peu fait tout seul. Il est un des chefs cuisiniers les plus influents ici et dans le monde. Et il est ce soir sur ICI, on a de la chance. Alors parmi les lieux, en tant que compagnon, je le disais, pour ceux qui nous rejoignent un instant, vous êtes passé par Nîmes, vous avez eu très chaud. Qu'est-ce que vous avez appris à Nîmes ?
19: Plein de choses. J'ai appris, j'ai beaucoup travaillé en pâtisserie, la maison Moisson, la maison Lavillonnière, et puis évidemment d'aller se rafraîchir, comme tout à chacun, près de l'Impérator, qui était un hôtel, qui est toujours un hôtel magnifique. Mais j'ai eu très chaud à Nîmes. D'ailleurs, on n'arrivait pas à supporter l'intérieur de la cabine, tellement la cabine téléphonique, tellement il faisait chaud. Donc on travaillait très tôt dans la nuit pour essayer d'éviter ces pics de chaleur. Et la seule échappatoire à Nîmes, quand il fait trop chaud, c'est de partir au Mont Aigoual dans les Cévennes.
18: Oui, parce que le Mont Aigoual, ça c'est un lieu aussi qui vous a marqué. Pourquoi ?
19: Les Cévennes, c'est mystérieux, c'est peu de gens au mètre carré, tout ce que j'aime, du trek.
18: Vous aimez le silence, hein ?
19: J'aime le silence, j'aime la nature, j'aime comprendre la nature, et je vais rencontrer un monsieur extraordinaire, qui vit dans les Cévennes, qui a une toute petite auberge, qui s'appelle Patrick Pagès, Chantoiseau, et il connaît les Cévennes comme sa poche, le moindre champignon, le moindre gibier, la moindre trace de gibier, il sait la pister. C'était un monsieur, c'était là s'il nous a quittés, mais c'était un monsieur formidable. Donc ces Cévennes, au-delà du trek, enfin des marches qu'on pouvait faire dans les Cévennes, de l'histoire de Compostelle, tout un tas de choses comme ça, on dit que les murs sont chargés d'histoire, mais la forêt et les marches qu'on peut y faire sont elles aussi chargées d'histoire. Et moi, je trouve que ces âmes habitent encore dans ces lieux.
18: Alors, fort de toutes ces formations, vous revenez à un moment donné à Paris, il y a une période armée qu'on va laisser de côté, vous êtes notamment au Liban en tant que parachutiste, et à votre retour, à 25 ans, vous reprenez vos études. Je l'ai évoqué tout à l'heure, je trouve c'est courageux, vous passez votre bac. 25 ans.
19: Ouais, le brevet des collèges d'abord.
18: Ouais, d'abord.
19: Il y a des amis que j'aime beaucoup qui vivent à Arles maintenant et qui me disent, écoute, c'est un peu juste ton niveau scolaire. C'est vrai que je fais encore beaucoup de fautes. J'avais du mal à me positionner. Et cet ami et son mari ont dit, inscris-toi au cours du soir. Et il se trouve que les seuls cours du soir qui existaient au lycée Hélène Boucher, rue des Pyrénées, c'était d'aller en brevet des collèges. Donc je m'inscris en brevet des collèges, et là je trouve une troupe, et vraiment une troupe de 20 ou 25 élèves qui ont tous un projet. Devenir policier, chauffeur de bus, acteur, actrice, parce qu'on avait une fille qui voulait devenir actrice.
18: Ça vous inspire ?
19: Alors plus que ça nous inspire, c'est qu'il va se créer une courroie de transmission entre chacun. On peut pas suivre tous les cours, mais on s'entraide. Et les profs apprécient, on passe le brevet des collèges, je pense qu'on nous le donne plutôt que de passer l'examen. Enfin, en tant qu'adulte, on l'a eu. Et on a trois profs, trois vacataires qui sont même pas encore profs. Ils disent, c'est génial, vous devriez passer le baccalauréat. Alors, pensez bien qu'à mon époque, le baccalauréat représentait quelque chose d'inaccessible. Et ces trois profs, futurs profs, vont nous aider à passer... Ouais. C'est des profs du baccalauréat.
18: Alors vous êtes plutôt courageux parce que vous reprenez vos études, effectivement. Vous allez partir, je vous montrerai à quel point vous êtes audacieux et un peu avec du culot. Vous allez en Australie, partez à Sydney, vous ne parlez pas un mot d'anglais. À ce moment-là, vous devenez pâtissier à l'hôtel Regency. Vous en voulez parce que vous travaillez même le soir, vous faites des banquets le soir en plus, histoire d'avoir un maximum d'argent de poche. Je passe sur cet épisode australien, puis vous revenez. Et là, je vais vous laisser nous raconter en France. Et vous décidez d'aller voir Bernard Loiseau. Moi, je pense à Bernard Loiseau qui est un personnage truculent au-delà de son talent. Vous allez le voir et vous lui demandez s'il n'y a pas une place de commis.
19: Ouais, alors l'image du chef truculent qu'on peut retenir de Bernard,
18: c'est une mauvaise image.
19: C'est pas la bonne image que j'ai eue. C'était un homme lumineux.
18: Oui, c'est ça.
19: Et quand je vais le voir, parce que quand j'ai passé mon CAP en candidat libre, il y a un chef qui me dit, mais écoute, c'est bien beau d'avoir un CAP, mais c'est qu'une feuille de papier. Qui peut t'adouber dans ce métier? Et donc, je vois un chef qui passe toujours à la télé, Bernard Loiseau. Donc, je me rends à Saulieu, donc je prends un train, je vais à Saulieu, et arrivé à Saulieu, je vais me présenter, et Bernard Loiseau regarde mon CV et me dit, bon, en gros, qu'il n'est pas intéressé par ma candidature. Mais il me dit, mais vous arrivez d'où? Je dis, mais j'arrive de Paris. Il me dit, quand même, vous n'avez pas fait tous ces kilomètres. La générosité du monsieur. Et il me dit, écoutez, j'ai un ami qui déjeune là, vous déjeunez avec lui. Et cet ami s'appelait Georges Pralut. Et je m'assois et je me souviens de la carte, des plats qu'il nous a servis. Il y avait trois plats, les cuisses de grenouille à la crème d'ail, etc. Et là, il nous raconte comment il a été apprenti chez Trois Gros, comment il a racheté l'auberge d'Alexandre Dumaine et comment il allait avoir trois étoiles. Et je me suis dit, mais exactement ça, si je dois faire ce métier, c'est à lui que je veux ressembler. Chef et chef d'entreprise. Et je suis parti à Paris. Je me suis présenté au restaurant La Marée, on m'a pas pris, on m'a pas embauché, et on m'a dit d'aller voir chez Taïwan. Je suis arrivé chez Taïwan.
18: Rue du Faubourg Saint-Honoré.
19: Rue du Faubourg Saint-Honoré, exactement rue Lamennais. Et j'arrive, et là, je vois un monsieur tutélaire, magnifique, à qui je dois toute ma carrière, qui s'appelle Claude Deligne. Ouais. Et Claude Deligne me dit, mais oui, il y en a un qui part ce soir, parce qu'à l'époque, le turnover, ça allait assez vite. Si vous faisiez pas l'affaire, vous parlez. Et il me dit, mais t'arrives d'où? Et j'ai dit, chez Bernard Loiseau.
18: C'est culotté.
19: Oui, j'avais mis le pied dans la porte. C'était très, très dur à dire.
18: Vous aviez déjeuné avec Bernard Loiseau. Vous n'aviez pas de travail pour lui.
19: Mais, et le chef, je ne sais pas s'il a compris, en tout cas, la seule chose qu'il m'ait dit, si tu sais ce que tu veux, tu montres ce que tu vaux.
18: Alors, on va entendre dans un instant la suite de ce parcours, parce qu'il va y avoir Mont-Louis-sur-Loire en 1988, première étoile. Vous irez ensuite à Nîmes, à nouveau, près de la cabine téléphonique où il fait chaud, entre 1990 et 1995. Au Cheval Blanc, vous aurez aussi une étoile en 1991. Et puis en 2014, vous devenez chef de l'année au Guide Puy-de-l'Eau avec une consécration 3 assiettes. Thierry Marx, ici ça marche, qu'en pensez-vous? Pour vous, là, à ce stade de parcours, ça marche. Depuis la rentrée, certains parents ont laissé leur enfant faire seul le chemin jusqu'à l'école. Je sais que vous avez des enfants. Et pour beaucoup, cette première fois reste un moment particulier. Les voir s'éloigner, les gros cartables sur le dos, avec toujours ces petites inquiétudes au moment de traverser les carrefours. Pour rassurer les parents et mieux sécuriser les trajets des enfants, une mairie expérimente depuis la rentrée une nouvelle solution. Écoutez le reportage de Robin Bernot avec Elsa Dizier en région Centre-Val de Loire.
2: À Vouvray, juste à côté de Tours, la mairie a décidé d'installer un marquage au sol devant les écoles pour faire ralentir les automobilistes.
9: Moi, je pense que c'est une très bonne idée de protéger les enfants.
2: Les deux écoles de la ville se trouvent juste devant une route départementale et un virage que certains coupent grossièrement. Alors, pour cette rentrée scolaire, la mairie a mis en place un marquage au sol coloré. Il faut imaginer en lieu et place du passage piéton plusieurs cercles de différentes tailles, de différentes couleurs, bleu, jaune, rouge, vert ou encore blanc, le tout sur 100 mètres. L'objectif étant d'interpeller les automobilistes afin qu'ils réduisent leur allure. La commune n'en est d'ailleurs pas à son coup d'essai, comme l'explique Gérard Leclerc, adjoint à la mairie de Vouvray, à notre reporter Élise Dizier.
14: Comme vous le voyez là ici par exemple, la giration d'un bus, c'est compliqué. On peut pas mettre de chicanes, de choses comme ça ici.
16: Ça fait des années qu'on réfléchit à comment faire pour sécuriser ces écoles. Donc il y a quelques années déjà, nous avions repeint les barrières en couleur là pour montrer qu'il y a une école. Nous avons mis les petites figurines attention école. Ça fait partie de la démarche continue.
2: Alors ici en Touraine, ça marche, mais vous, qu'en pensez-vous ? Pour Mathilde, c'est une très bonne chose. Il faut protéger nos enfants.
9: Parce qu'il y a de plus en plus de personnes qui respectent pas les zones autour des écoles, qui sont souvent à 30 km/h, donc c'est hyper positif.
2: Ce que je ne vous ai pas dit, c'est que Mathilde est maman, et forcément le sujet lui parle, comme pour beaucoup de parents, la traversée des routes pour aller à l'école est source d'inquiétude.
9: C'est une crainte, et on privilégie les passages piétons qui sont aux alentours des écoles, justement, parce qu'il y a des personnes qui aident à traverser, où il y a les forces de l'ordre.
2: Et côté conducteur, qu'en pensez-vous ? J'ai rencontré Inès, qui a le permis depuis quelques semaines.
17: Je pense que tous ceux qui sortent d'avoir le permis, qui ont leur code, etc., on a justement bien le code en tête et on s'arrête. Mais il y a pas mal de gens, les passages piétons, tout ça, ils s'en foutent. Donc ouais, je trouve que c'est une bonne initiative. En plus, mettre des couleurs, c'est assez ludique pour les enfants. Et ouais, ça va permettre de sensibiliser.
2: Désormais, pour la sécurité des enfants, la mairie de Vouvray souhaite aller encore plus loin pour continuer à faire baisser la vitesse des automobilistes et réfléchit à installer des ralentisseurs.
18: Merci beaucoup Romain Berdon. On parlait de Tours tout à l'heure, on n'est pas loin là, avec ici Touraine, Thierry Marx.
19: Excellent vignoble.
18: Bah oui, ah voilà, vous nous en recommandez un, là il est bientôt 21h, qu'est-ce qu'on pourrait...
19: Non, on va pas privilégier rien, mais je reviens sur l'initiative pour protéger les enfants, et puis peut-être que les automobilistes qui enfreignent les lois et le non-respect quand il y a des passages pour piétons, les ramener un petit peu dans une obligation d'un service civique. Et l'éducation civique a complètement disparu de nos éducations. Alors il faut le faire pour la petite enfance aujourd'hui, pour reconstruire ça, mais aussi pour les adultes qui des fois enfreignent et qui trouvent merveilleux de découvrir le Japon et de dire c'est un pays merveilleux, et ils oublient toujours de ramener 15% d'éducation civique qu'on a dans ce pays.
18: Thierry Marx, votre invité, on parlait de Nîmes il y a un instant, on va continuer de se balader. On pourra évoquer l'inauguration du Centre français de l'innovation culinaire, la cuisine du futur. Et puis, il y a encore plein de jolis lieux que nous allons évoquer sur votre parcours, sans oublier aussi l'UMI dont vous êtes président, la Tour Eiffel dont vous êtes le chef du restaurant, et au Nord, qui est justement là où était Taïwan. Comme quoi la boucle est bouclée, rue Faubourg-Saint-Honoré. Thierry Marx, le chef, est votre invité jusqu'à 21h. We'll be right back.

0: jusqu'à 21h.
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2: Thierry Marx, l'un de nos plus grands chefs cuisiniers en France, auteur de nombreux livres comme Paris Marche, je peux citer celui-ci, Saveur Capitale, chez Flammarion, ou encore le répertoire de la cuisine innovante, prix littéraire d'ailleurs. C'était en 2013, vous l'avez vu dans Top Chef également, ça fait partie de son parcours sur M6 de 2010 à 2014. Il supervise deux restaurants dont il est chef, Madame Brasserie, la Tour Eiffel et Honor, étoilée au Faubourg Saint-Honoré, c'est à Paris. Je rappelle qu'il est président de l'Union des métiers des industries de l'hôtellerie, qui représente les cafés, restaurants et les hôtels. C'est vrai que vous avez été sélectionné par le CNRS pour élaborer les plats de Thomas Pesquet à bord de l'ISS ?
3: Oui, on a été sélectionné pour la Comfort Food. L'astronaute qui nous a formés à faire le vol en 0G nous a appris énormément de choses. Qu'un astronaute ne peut pas être malade de son alimentation. Sur cette planète, on commence à être malade de notre alimentation, donc des pistes importantes. Un astronaute ne peut pas manquer d'eau. On commence à manquer d'eau sur notre planète et il va falloir travailler là-dessus. Un astronaute ne peut pas déprimer en vol, donc il va falloir qu'il accepte de manger avec les autres. Qu'on appelle la commensualité, et c'est pour ça qu'on fait ces plats de comfort food. Un astronaute ne peut pas vivre dans ses déchets. Donc il va falloir qu'on travaille, pas sur des matières plastiques, mais des matières dégradables naturellement. Mmh. Tout ce qui a été évoqué dans notre laboratoire de recherche et développement, tous les travaux que nous faisons encore pour le CNRS, eh bien, ont une incidence sur la Terre, et c'est ce que vous avez dit Jean-François Clairbois, qui est un astronaute remarquable et un pédagogue incroyable, et puis évidemment l'amitié que j'ai pour Thomas Pesquet, qui est un excellent judo cas au-delà d'être un aviateur d'élite, un astronaute d'élite.
2: En 2018, vous reprenez le restaurant situé au premier étage de la Tour Eiffel. Madame Brasserie, finalement, vous restez dans les airs, hein, puisqu'on parlait de l'espace, vous avez la tête dans les nuages. On a dû déjà vous en parler, mais de diriger comme ça les cuisines d'un monument national, symbole de Paris, symbole de la France, symbole dans le monde entier, ça confère de sacrées responsabilités.
3: Alors, c'est une responsabilité, mais c'est pas ce que j'évoquerais un restaurant. Je pense que beaucoup de chefs auraient été capables de tenir un restaurant. Je suis assez convaincu qu'il y a une compétence métier dans ce pays pour cela. Mais c'est le symbole de la Tour Eiffel, ce qui m'a le plus impressionné. Il y a le symbole de la créativité française et de l'ingénierie française. Tous ces ingénieurs, notamment architecte et Gustave Eiffel, et puis tous ces ouvriers qualifiés qui ont levé la Tour Eiffel sous les ordres d'un seul homme qui s'appelait Eugène Milon, levageur, charpentier, bois, qui transforme son savoir-faire sur la charpente métallique, quelque chose de très nouveau. Mmh. Il va diriger le levage de la Tour Eiffel. On était un pays d'ingénieurs, on était un pays de créateurs. On doit garder ça et on ne doit pas rester un pays que d'inspecteurs et de contrôleurs.
2: Qu'est-ce que l'on déguste quand on est chez vous?
3: Une cuisine très simple, on défend évidemment le fait maison. Donc on a trois entrées, faites maison, trois plats, fait maison, et trois desserts, fait maison. Mais il faut servir ça pour entre 600 et 800 personnes jour dans les grands pics de fréquentation.
2: Ah, j'imaginais pas. Alors je connais le nombre de personnes qui visitent la Tour Eiffel, mais 600 couverts, 600, 800 couverts jour.
3: Oui, donc,
2: à Madame Brasserie.
3: Oui, dans les pics forts, c'est ça. Mmh. Et un lieu qui reste, vous voyez, ce matin j'ai pris mon café tranquillement à 8h du matin face à Paris, comme ça, c'est...
2: Vous avez un bureau extraordinaire.
3: Vous êtes en... Oui, d'ailleurs, il y a toujours le bureau de Gustave Eiffel qui est au dernier étage.
2: Oui.
3: Mais
2: sa chambre même, d'ailleurs.
3: C'est un lieu emblématique où vous voyez tous les savoir-faire de cette nation française.
2: Ouais.
3: On peut s'apercevoir à cet endroit-là qu'il n'y a pas de conflit sérieux entre tradition et innovation. C'est ça qu'il faut reconnaître à notre pays et qu'il faut lui redonner cette dynamique-là. Mais il y a un coin où je me mets chaque fois que j'y suis, c'est de regarder à l'est. Parce que je suis né à l'est. Et quand j'étais en haut de la rue de Belleville, je voyais la Tour Eiffel toute petite.
2: Et vous repensez à ce parcours?
3: Ah ouais, ouais. Ah ouais, tout le temps.
2: Ouais, tout ce que vous avez fait.
3: Tout ce que.
2: De vos débuts à aujourd'hui, quoi.
3: Ouais, et puis partir du 20e et d'avoir vu la Tour Eiffel microscopique en haut de la rue de Belleville, quasiment au métro Jourdain, là-haut. Et puis, de me dire, un jour je serai dessus. J'ai ressenti la même chose que j'ai ressenti à Tokyo quand j'ouvre mon premier restaurant à Ginza, où il y avait mon enseigne et l'enseigne d'une grande marque française.
2: Ah, puis pour le petit gars qui a été refusé en école d'hôtellerie parce que la scolarité était pas au rendez-vous, on vous a envoyé en mécanique pendant un mois, on vous a dit ce métier en gros il est pas fait pour toi.
3: Ouais. On est dans une usine où les usines fermaient déjà.
2: Vous êtes sur le toit de Paris et vous voyez Ménilmontant, vous êtes démarré ce gène de Racine, là, hein, c'est le Père Goriot, vous aussi la conquête.
3: Ouais. Non mais c'est vrai. Je dans nos écoles d'inclusion et d'insertion que nous avons fait naître avec Philippe et Véronique Carillon dans le 20e arrondissement au départ pour dire aux gens qui nous rejoignent, qui viennent des fois dans des univers, d'univers très compliqués, leur dire, ne vous sentez jamais assigné à une situation, qu'elle soit sociale, qu'elle soit de quartier, qu'elle soit de différence, quelle qu'elle soit, ne vous sentez pas assigné à quelque chose, mettez-vous en mode projet et vous allez voir, ça va décoller.
2: En une minute, un mot sur l'Union des métiers et des industries de l'hôtellerie, et dont vous êtes président.
3: Un quart de minute, quatre ans de redécouvrir encore plus une complexité de l'âme humaine. Voilà, c'est les dernières semaines. Donc, content parce que j'ai rencontré un univers. Je me suis aperçu que cette industrie était une industrie où il y a quand même 1,6 million salariés et qu'on avait des combats à mener, qu'il fallait pas se tromper de combat. Le combat de l'impact social, le combat de l'impact environnemental et du surtourisme et les grands enjeux pour protéger la cuisine d'auteur et le fait maison. En France, il y a 175 000 restaurants. Il doit nous rester 2000 chefs et chefs auteurs. Donc, on a, si on veut garder ce patrimoine vivant, bien vivant dans notre pays, il va falloir se bouger sérieusement.
2: Parmi les restaurants, je pourrais citer le Bouillon Saint-Ouen sur Seine, le Bouillon du Coq, c'est la reprise du Coq de la Maison Blanche qui a été reprise, une institution locale, et dont vous êtes aussi, vous supervisez aussi la cuisine.
3: Ah bah oui, avec Thierry Martin, qui est un garçon formidable, qui fait des choses merveilleuses là-bas, et surtout, pour moi, c'est mon camp de base le dimanche, parce que je suis aux puces, avec les puciers, j'adore ça,
2: Thierry Marx est votre invité sur ICI. Alors, il y a deux lieux que l'on a en commun, c'est l'Auvergne, on va s'en dire un mot dans un instant parce que je viens de là-bas, mais j'ai vu aussi que vous aimez particulièrement un endroit que j'ai adoré, c'est l'abbaye royale de Fontevraud.
3: Oui, ouais, je fais beaucoup de méditation et de prière.
2: Ah, pour le coup, c'est silencieux.
3: Oui.
2: C'est près de Saumur.
3: C'est près de Saumur et ça appelle à la spiritualité et à une époque de ma vie, j'avais besoin de retrouver du silence, vraiment du silence et de la prière et de la méditation. Et après, quand j'ai quitté la France pour le Japon, ben j'ai retrouvé un peu ça au Mont Koyasan. Mais dans un premier temps, j'avais découvert avec beaucoup de religiosité l'univers de l'abbaye de Fontevraud.
2: On y croise Aliénor d'Aquitaine, Richard Cœur de Lion, ils sont là-bas.
3: Aliénor d'Aquitaine, très inspirante, Richard Cœur de Lion.
2: Henri II.
3: Henri II, exactement.
2: Ouais. Lieu de spiritualité, en tous les cas, auquel vous tenez. Il y a les Pyrénées-Orientales, on pourrait évoquer le pic du Canigou, ça fait aussi partie de votre
3: vie. Alors, les Pyrénées-Orientales, je peux en parler parce que je connais bien un centre d'entraînement commando qui est à Mont-Louis et à Collioures. Et j'ai un de mes meilleurs amis, pour ne pas oublier d'où on vient, et notamment la nature des choses, on part faire du trek dans la montagne avec une boussole et une carte. Et on fait de la topographie, enfin, il m'enseigne la topographie. Et j'avoue que c'est des heures et des heures et des nuits passées en montagne.
2: Moi, j'adore parce que vous n'êtes pas un chef fermé dans sa cuisine, quoi. Vous restez ouvert sur plein d'autres choses.
3: Mais surtout, c'est que je suis rentré par effraction dans ce métier. Donc finalement, j'ai pas la reconnaissance que on pourrait avoir d'autres chefs qui d'abord vivent très bien ensemble parce qu'ils ont travaillé dans les mêmes maisons. Ce qui a pas été mon cas, donc j'en souffre pas, mais je sens bien qu'à un moment donné, je suis rentré par effraction dans ce métier et que je suis pas le premier chef qu'on invite. S'il y avait pas eu les étoiles Michelin, s'il y avait pas eu Goemio, s'il y avait pas eu le chef de l'année, de gens qui cherchaient aussi des profils un petit peu différents que élève 2 ou fils 2, eh bien, je n'existais pas dans ce métier.
2: Un dernier mot sur l'Auvergne.
3: J'adore Charbonnières-les-Vieilles, les lacs d'Auvergne. Je vous les recommande parce que y allez pas en groupe.
2: Moi, je les connais.
3: Voilà. Et puis un grand bonjour à un monsieur que j'ai adoré, qui m'a fait découvrir deux choses. Un pain unique qui a complètement inspiré mon fils, qui est Pierre Nury, et il m'a fait découvrir un fromage qui est absolument somptueux que je recevais par caisse. Et je pense à une dame, et je peux pas la nommer, qui m'a fait découvrir le Saint-Nectaire.
2: Oh là, c'est
3: à pleurer.
2: Vous le servez avec un petit verre de rouge
3: ou pas? Le pain de Pierre Nury et du Saint-Nectaire, et vous êtes le plus heureux des hommes.
2: Quel verre? Il faut un vin rouge avec ça.
3: Alors, pas
2: forcément. Vous pouvez prendre un 5%, pour le coup, ça vient de l'Auvergne.
3: Le 5%, c'est bien, mais il m'est arrivé, moi je ne bois pas d'alcool.
2: Avec modération tout ça.
3: Mais avec modération, j'ai découvert de jeunes viticulteurs aujourd'hui qui font des muscadets, c'est vrai même. Et je peux vous dire qu'il y a des choses qui marque l'esprit.
2: Un dernier mot, peut-être que votre prochain restaurant sera en Seine-et-Marne, c'est là où il y avait la maison de vos parents, qui vous manque.
3: Ouais, mes parents me manquent parce que, vous savez, c'est la chanson de Mamie Blue qu'adorait ma mère et mon père, Nicoletta. Et je suis parti trop tôt. Je suis parti à 15 ans, donc et je voulais tout prouver, tout montrer que je pouvais ceci, que je pouvais cela. Et finalement, le jour où ils partent, bah, je suis à Hong Kong. Ou quand ma mère part, bah, j'arrive trop tard. Et ça, c'est des volets fermés. C'est tout un monde qui disparaît. Donc c'est leur dire, mais j'aurais aimé tellement leur dire plein de choses, ce que j'avais vécu, mais finalement, ce qui leur suffisait, c'est que je sois leur fils. Et voilà, on se trompe, c'est des erreurs d'adolescents, mais c'est vrai que j'aurais aimé être là au départ.
2: Et vous le dites sans tailler un secret avec émotion, puisque je vous en face de moi, on va aller se consoler autour d'un bon Saint-Nectaire, Thierry Barthes.
3: Exactement.
2: Ça va nous faire du bien, il est presque 21h, je vous remercie franchement pour cette balade, pour votre parcours, pour tout ce que vous faites, et je vous souhaite le meilleur pour la suite.
3: Merci.
2: On a passé un très bon moment, ici.fr pour réécouter cette émission. Si ça ne vous a pas mis en appétit, je ne comprends pas, personnellement, je vais dîner, à demain, salut.

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2: Salut à toutes, salut à tous et bienvenue sur votre radio ici. J'espère que votre week-end s'est très très bien passé et que la semaine a bien commencé. Également pour votre soirée, ce début de soirée, j'ai l'honneur de m'occuper de vos oreilles en direct jusqu'à 20h. Décibels et ce soir, ravie d'accueillir une jeune et talentueuse artiste. Elle s'appelle Maëlle et vous l'aviez sans doute repérée dès 2019 avec sa première chanson, un tube un peu surprise, une chanson sur le harcèlement, les harcèlements qu'on peut croiser à des moments de sa vie. Ça s'appelait l'effet de masse.

Gueule d'or, hein, l'effet de masse quelques mois après la victoire de Maëlle à la saison 7 de The Voice. C'était la plus jeune gagnante de l'histoire du programme. Bah, écoutez, elle n'est toujours pas bien vieille, hein, Maëlle, mais elle sort son nouvel album qui s'appelle Lily. C'est son troisième album. On va en parler avec elle tout à l'heure. Et puis, l'album sera à gagner tout à l'heure au Blind Test. Alors, il faut vous inscrire dès maintenant pour gagner l'album de Maëlle. Le numéro du standard, 0810 055 056. C'est Sadika qui vous attend au standard ce soir, 0810 055 056. Et sinon, pour le plaisir et dans le désordre, vous croiserez ce soir Renaud, Oasis ou encore un jeune talent à découvrir, un garçon qui s'appelle Xam. Et on démarre l'émission avec le chiffre du jour, 449 millions d'euros hors taxe. C'est le marché français de la musique enregistrée pour les 6 premiers mois de l'année 2026. En gros, parce que ces chiffres-là, si on n'a pas de comparaison, on ne se rend pas compte, ça va mieux. Ça ne va toujours pas extrêmement bien, mais ça va mieux. C'est en hausse de 3,5% par rapport au semestre précédent. On apprend aussi que le streaming fournit désormais 65% des revenus de la musique enregistrée en France. C'est beaucoup, 65%. Et puis, voilà, on apprend aussi, parce que le SNEP, le syndicat du disque, s'occupe de ça, que les trois chansons les plus diffusées à la radio pour la première partie de l'année 2026, donc de janvier à juin, eh bien c'est le duo Théodora et This Is, la chanson de la Coupe du Monde de Shakira, et puis... un garçon que vous connaissez bien s'appelle Bruno Mars et sa chanson I Just Might, c'est la chanson la plus diffusée cette année.

0: Félicitations à monsieur Bruno Mars, l'artiste le plus diffusé sur les radios françaises entre le mois de janvier et le mois de juin dernier. Son album s'appelle The Romantic. Bon, bah, bisous Bruno. Pouf.
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0: Tous les soirs dans Décibel, on vous livre un coup de cœur et la plupart du temps d'ailleurs qui vient d'un label indépendant. Ce soir, le label se nomme Cocktail Malakoff. On aime bien ce petit jeu de mots et on vous présente Xam. Xam, c'est un garçon qui est chanteur, qui est aussi acteur et que vous avez peut-être vu dans The Voice en 2018 ou alors si vous allez au théâtre, vous l'avez vu jouer dans Le Cercle des Poètes Disparus avec Stéphane Fraisse. Il a fait une grande tournée, plus de 300 représentations partout en France. Il vient de sortir un EP très chouette et très romantique. Et il ne l'a pas fait tout seul, il l'a fait avec Clément de Feu Chatterton. On va écouter la chanson-titre de cet EP qui est sorti vendredi. Ça s'appelle Villa Rose. Vous allez voir, c'est une histoire d'amour adolescente. Et puis la suite de l'EP, bah c'est la suite de la vie sentimentale du garçon en question. Tout s'est pas toujours très bien passé, mais l'EP est magnifique. Découvrez Xam.

qui chante Villa Rose. Et figurez-vous, les amis, que Xam, il était dans la même saison de The Voice que mon invité Maëlle. Maëlle, vous l'aviez sans doute découverte en 2019 avec cette chanson qui a fait beaucoup d'effet et beaucoup de bien à beaucoup de gens.

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1: Oasis, Renaud, un blind test autour du vent pour lequel vous pouvez d'ores et déjà vous inscrire au standard où Sadika vous attend. 0810 055 056. Le cadeau de ce soir, eh bien, c'est le nouvel album de mon invité Maëlle. Bonsoir Maëlle.
2: Bonsoir.
1: Ou peut-être devrais-je dire Lily.
2: Mais je suis plusieurs personnes à la fois, écoute, ça me va.
1: Voilà. Maëlle, donc ce troisième album qui vient de sortir, il s'appelle Lily. On rentrera plus en détail tout à l'heure dans cette histoire de Maëlle. Lily, elle est multiple, elle est parfaite, elle est avec nous ce soir. Maëlle, début de carrière donc très très jeune en 2018. Ouais. Vous devenez non seulement la plus jeune gagnante de l'histoire de The Voice dans la saison 7, mais aussi la première femme à gagner, mais je ne savais pas ça.
2: Mais oui, première femme au bout de 7 saisons quand même. Donc je trouvais ça fou que je sois la première après tant d'années. Mais bon, très fière d'ouvrir cette porte, mais c'est vrai que bon, un peu frustrant quoi. Ouais.
1: Alors après, on en fait quelque chose ou pas? En l'occurrence, Maëlle en a fait quelque chose, puisque accompagnée par Calogero après l'émission aussi, ce premier album réalisé par lui arrive, il s'appelle Maëlle en 2019. Il y a Toutes les machines ont un cœur, puis il y a surtout cette chanson archi marquante, L'effet de masse.

0: C'est une chanson qui parle de harcèlement à tous les âges, dans tous les endroits, et qui peut finalement tomber sur tout le monde. C'est quelque chose d'absolument injuste. Ça a touché énormément de gens. Cette chanson ne devait pas être un tube. Je crois que vous l'aviez même pas repéré comme forcément un single.
1: Pas du tout. C'est vrai que, par contre, j'étais persuadée qu'elle allait toucher un maximum de gens, ouais, parce que c'est une thématique qui est quand même très dure et encore malheureusement trop d'actualité. Mais c'est vrai qu'encore aujourd'hui, elle voyage, cette chanson. Elle est chantée dans des écoles,
0: oui, dans
1: par des
0: collèges,
1: professeurs.
0: Oui.
1: Enfin, je trouve ça, je me demande même si elle est pas dans un manuel scolaire. Ouais. Enfin, je trouve qu'elle a un voyage extraordinaire. Bon, la thématique est très dure, mais si je peux aussi donner un peu de lumière et qu'on comprenne aussi ce que veut dire le harcèlement, ouais, je trouve ça important, quoi.
0: C'est important. Et enfin, moi, j'ai une petite qui a 12 ans maintenant, mais qui chantait cette chanson,
1: oh, wow,
0: quand elle avait 8-9 ans.
1: Oh, wow.
0: Et oui, elle a beaucoup voyagé, vraiment, elle a fait beaucoup de bien. Le deuxième album, c'était en 2023.
1: Mais là...

On sent déjà sur le deuxième album cette envie de oui, ok, j'ai une super belle voix, les pianos voix, c'est beau, mais on peut aussi aller un peu à l'aventure de la production. Et ça se confirme donc avec le nouvel album Lily.

0: C'est votre petit surnom d'enfance ?
1: C'est mon surnom d'enfance et c'est le surnom que tout le monde me donne. On m'appelle plus Lily que Maëlle finalement. Donc j'ai vraiment l'impression de me montrer pour de vrai avec ce disque-là.
2: Est-ce que c'est le fait justement d'avoir démarré très jeune à la télé, 17 ans alors forcément on se protège parce qu'on est une toute jeune femme à 17 ans, on ne sait même pas encore si on est vraiment devenue une femme ou pas. Enfin, il y a plein de choses à régler.
1: Je l'étais clairement pas.
2: Ouais, voilà. Un peu bébé quoi. Est-ce que là justement, troisième album et quelques années plus tard, vous vous dites bah ok c'est bon, j'ai 25 ans, maintenant je peux raconter qui je suis vraiment et j'enlève quelques protections.
1: Exactement. En fait, je pense que quand on commence jeune, on a un plein de choses qui s'ouvrent à nous. Il y a plein de chemins possibles et inimaginables. Donc, on ne sait pas véritablement vers qui se tourner. Et je pense que j'avais envie de plaire à tout le monde. Il y avait aussi.
2: Bah oui, voilà, on veut bien faire.
1: On veut bien faire. Et c'est vrai que du coup, j'avais envie d'expérimenter. Et j'ai expérimenté durant ces trois albums-là. Et c'est vrai que maintenant, à 25 ans, je ne suis pas du tout la même personne que quand j'ai commencé. Et ça s'entend aussi même dans ma musicalité, dans mes textes. Donc, forcément, il y a un truc peut-être un peu plus frontal qu'auparavant, quoi.
2: Voilà, vous aimiez Maëlle, découvrez Lily. On l'écoute maintenant dans Décibels.

0: t'aime quand même.
1: Elle s'appelle Maëlle et Lily, c'est le nom du troisième album. Maëlle, notre invitée ce soir. Pour celles et ceux qui vous ont découverte avec l'effet de masse, le premier album, vous avez cette voix cristalline et tout. Là, on entend que vous en jouez maintenant. Vous avez presque appris à déchanter, vous qui chantez très bien. On le sait, vous pouvez, mais vous pouvez aussi murmurer. Ça, c'était un processus qui était simple ou...
2: Ben justement, en fait, ma voix, elle a quand même pas mal changé. Hein.
1: Ouais.
2: Forcément, on m'a connue, j'avais 16 ans, donc j'avais pas mué. Là, j'ai mué et ma voix, elle est beaucoup, beaucoup plus grave. Et je pense que du coup, je me suis un peu plus amusée aussi dans cette volonté de création de ce disque-là à assumer mes fêlures vocales, dans le sens où j'avais envie d'un peu... J'aime pas ce terme, mais cradifier
1: ouais.
2: un peu, pour qu'on aille vraiment comme si je m'adressais dans l'oreille de ouais. quelqu'un qui m'écoute à l'heure actuelle, quoi.
1: Et puis on doit pas nécessairement chercher la perfection.
2: Non, justement, je voulais vraiment enlever cette volonté que tout soit ultra bien cadré, ce que j'ai pu faire auparavant, même si je dis pas que tout était parfait, mais j'avais envie que tout soit bien cadré. Et là, au contraire, j'avais justement envie d'ouvrir les fêlures et qu'elles soient bien... Bien présente, quoi.
1: Alors, dans la série « Dis-moi ce que tu écoutes, je te dirai qui tu es », si vous voulez en savoir plus pour Maëlle, dites-vous que quand elle fait un duo avec le guitariste Wax, elle reprend Niagara.

puis on a parlé des collaborations avec Calogero, il y a aussi Zazie. Mel, on a parlé de vous aussi avec le groupe belge Puggy, puisque vous êtes sur leur chanson Mirror.

0: pour compléter cet horizon artistique autour de vous, Maëlle, il faut qu'on parle de Ella. Ella, c'est la grande sœur de Clara Luciani.
1: Sur le parfait, je veux mouiller.
0: Alors c'est un gang plutôt chouette. Est-ce que c'est ça est-ce qu'on a bien cerné votre entourage musical, Maëlle?
2: Bah là vous l'avez bien amené en tout cas, c'était bien. Non mais surtout vraiment, et là en tout cas pour ce disque là, elle a été une personne extrêmement importante pour moi, ça a été elle m'a aidé justement à écrire ce disque là, à m'affronter aussi comme je m'affronte un peu avec Lily, à accepter le fait que je voulais peut-être être un peu plus frontale, un peu plus directe, et la plume de Léa elle est comme ça, ouais. Et elle m'a complètement aidée à m'émanciper de cette armure que j'avais et que je portais, qui était un peu trop lourde pour moi, et elle a été remarquable dans ce processus-là.
0: Donc, à affirmer, embrasser des imperfections, être frontale, il y avait un autre objectif dans ce disque, Lily, pour vous?
2: Moi, je pense que dans ce disque-là, ce que j'avais envie d'amener, c'est aussi ce côté pop que j'adore, en fait. Ouais. Moi, j'adore la pop. Et j'ai grandi en écoutant Laurie, en écoutant Nelly Furtado, en regardant des lives de Britney Spears. Et j'avais envie de m'ouvrir à ça aussi.
0: À ces sonorités-là. Et alors, comment on l'apprivoise? Parce que oui, vous, j'imagine qu'à vos débuts, c'était des guitares-voix, des pianos-voix. Ouais. Comment on apprivoise ça? Faut travailler avec des producteurs? C'est de la culture personnelle?
2: Je pense que faut travailler avec les bonnes personnes, et puis c'est de la recherche, en fait. C'est vrai que je pense que quand je suis sortie de The Voice, même sur l'album précédent, j'étais pas prête à expérimenter ça, j'étais pas prête à montrer sous cet angle-là. Je pense qu'il y a des moments à tout, et là c'était mon moment de mettre les deux pieds dedans.
0: Et les amis, si vous n'aviez pas encore plongé dans l'univers de Maëlle, c'est le bon moment aussi. Vraiment, cet album Lily, il est super réussi. On est surpris. À chaque chanson, il se passe des choses auxquelles on ne s'attendait pas. Et nous, on va continuer à en parler. Et puis, on va vous passer à la question, Maëlle, le questionnaire des choix cornéliens.
2: Oh my God.
0: Ouais, préparez-vous, ça va être terrible. À tout de suite.

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3: Timéo, le chasseur.
4: Il était 5h du matin, on avançait dans les marais, couvert de brume.
3: Révélé par The Voice Kids, Timéo Béas est un jeune chanteur originaire de Cran. L'interprète de Canaillou a aussi su séduire les studios Disney en prêtant sa voix au personnage de Mufasa, le roi lion.
4: Marchait devant dans les roseaux.
3: Pour l'un de ses enregistrements, il rend hommage à Michel Delpech.

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1: Oui, c'est Décibel, ravie de vous retrouver. Mon invitée de ce soir, Maëlle, vient de sortir son nouvel album, Lily. Elle sera en concert, Maëlle, à Lyon le 4 novembre. Rendez-vous aussi à Toulouse le 12. Ce nom, le Rocher de Palmer à côté de Bordeaux le 13 novembre. Le 20 novembre à Paris à la Gaîté Lyrique. Et puis au mois de décembre à Nantes, à Bruxelles, à Tourcoing, à Rennes et à Villeneuve-la-Garenne. Déjà en 2027, il y a des dates qui commencent à arriver. Donc voilà, ça s'annonce très très bien cette histoire. Maëlle, vous êtes de tournu. Mais c'est incroyable, incroyable.
2: Mais raconte-nous.
1: Oui, faut que je raconte. Alors, Tournu, petite ville de Saône-et-Loire, bisous à Issy Bourgogne.
2: Oui.
1: J'ai passé, moi, une grande partie de mon enfance là-bas, puisque ma mamie, mamie Rosa, bisous mamie, elle écoute l'émission.
2: J'adore.
1: Mamie Rosa, elle habitait, à Tournu, d'abord dans le centre-ville, rue de la Boîterie, puis après à côté, l'Hébergement de Cuiserie, bref, voilà, on connaît vraiment ce hood. Et dans cet album, Maëlle, il y a cette dualité aussi, finalement, entre Paris, qui vous attire, et puis bah, l'enfance, la ville de votre enfance, Tournu. Alors, pour Paris, la chanson s'appelle Paris, pas de mystère.
2: Ouais.

0: Bizarre.
1: Alors, je me suis dit que j'allais vous faire un petit questionnaire tournu au Paris.
0: Oh my God.
1: Ouais, je sais, c'est dur.
0: C'est un choix dur.
1: Ok, allez, c'est parti. Tournu ou Paris, la fête de la Saint-Philibert ou la foire du trône?
0: Mais tu sais que j'adore Saint-Philibert. J'y étais encore cet été, la Saint-Philibert direct. Mucho churros direct.
1: Avec mes cousins, on l'appelait la Saint-Fil-de-Fer parce qu'on était très drôles dans les années 80. Et oui, Maëlle.
0: Mais je vais l'appeler comme ça maintenant.
1: La Saint-Fil-de-Fer.
0: Je vais piquer ça.
1: Pâté en croûte de chez Commerçon ou le brunch à Paris à 40 euros?
0: Je vais te dire le pâté en croûte. Je suis tellement sauciflarde, terrine. Tout le monde se fout de ma tronche, cornichon, mais pâté en croûte direct.
1: Pêcher dans la Saône ou se baigner dans la Seine?
0: Ouais, la Saône, c'est pas ouf non plus, hein. Mais bon, même se baigner dans la Seine, ouais, je fais pas les deux. Je suis désolée, je choisis pas.
1: Non, hein.
0: Ça me dégue.
1: Foot, oui, c'est vrai, c'est un peu dégueu. Faire son footing, à la Garenne ou au Bois de Boulogne?
0: À la Garenne, j'adore. Mais le fait que tu connais ça, ça me termine, j'adore.
1: Tournu. Bien sûr, ma mamie Rosa, elle avait une boutique rue du Docteur Privé.
0: Oh, mais j'allais dire un truc, mais j'ai passé ma vie dans ces rues-là, quoi. Oui.
1: Alors justement, la rue, alors à Tournu, il y a une grande rue pour les boutiques, du coup on l'appelle la Grande Rue. Elle a un vrai nom, hein, c'est rue de la République. Mais alors, faire son shopping sur la Grande Rue ou les Champs-Élysées?
0: Je déteste les Champs-Élysées.
1: Ah bah la Grande Rue alors.
0: On va faire la Grande Rue direct.
1: Victoire écrasante de Tournu. Mais oui, bravo Maëlle.
0: La ville en fait.
1: Ah là là. Bah, bisous à toutes celles et tous ceux qui nous écoutent sur Ici Bourgogne. Autre choix cornélien, hors Tournu, parce que quand même Maëlle a une vie aussi.
0: J'espère.
1: En dehors de sa ville. Le plus grand kiff, être sur scène ou être en studio?
0: C'est une bonne question parce qu'en fait ça dépend. J'adore la scène, mais parfois j'aime bien m'enfermer en studio, écrire. Mais bon, j'aime quand même la scène là, surtout que je suis en train de préparer la tournée.
1: Bah oui.
0: Je vais vraiment m'amuser, je pense.
1: Ah, en plus avec 3 albums, il y a du choix,
0: ouais.
1: Les chansons et tout.
0: Là, il y a une vraie direction. Enfin, je dis pas qu'il y avait pas de direction avant, mais j'ai l'impression que je peux prendre un peu plus de liberté. Je peux faire de plus en plus de choix, comme j'ai de plus en plus de chansons. Donc c'est trop inspirant.
1: Vous préférez perdre lequel de vos sens, si vous devez en perdre un? Je rappelle, pour ceux qui suivent pas au fond, oui, odorat, goût, toucher ou vue?
0: C'est chaud, moi, cette question-là, elle me fout de l'urticaire, je te jure.
1: Ah bah non, alors j'arrête.
0: C'est horrible parce que j'aime tout, en fait, je peux pas, mais je pense que je perds peut-être le goût, je sais pas, ouais, le goût. Mais ça, je peux plus goûter le pâté en croûte, t'imagines?
1: Ouais, c'est pas cool.
0: Ouais, non.
1: Non, il faut pas. Bon, faut garder les 5.
0: Laisse tomber.
1: Faut garder les 5. Mm-hmm. On vous propose de faire une première partie au Stade de France, mais vous détestez l'artiste. Vous dites oui ou pas?
0: Je le fais, ouais.
1: Pour lui voler la vedette. Mais oui, bravo Maëlle. Bravo.
0: Ça dépend. Si j'aime juste pas musicalement, bon voilà, mais s'il a fait des dingueries, j'y vais pas.
1: Oui, non, mais il fera plus le Stade de France, Patrick Bruel. Allez, écoutons Maëlle avec un extrait de son nouvel album Lily. La chanson s'appelle Érotomanie. Et ben, j'en ai pas entendu beaucoup des chansons sur l'érotomanie. Celle-ci est formidable. Écoutez Maëlle.

0: Qu'est-ce qu'elle est bien écrite, cette chanson.
1: Oh, merci.
0: Je l'adore. Érotomanie, donc, personne qui est érotomane, c'est une personne qui a ce trouble psychiatrique qui la pousse à croire de façon totale, délirante, mais total, qu'une autre personne est amoureuse d'elle. Donc là, ça arrive, on voit le personnage de la chanson amoureux d'un chanteur. Mm-mm. Voilà.
1: C'est moi l'érotomane, là.
0: Ouais, c'est ça. Mm-mm. Mais ça peut être, voilà, ça peut arriver au boulot, ça peut arriver n'importe où. C'est un truc complètement dingue. C'est fou de faire une chanson là-dessus.
1: Mais parce que ça m'est arrivé. Ça m'est arrivé. J'ai pas été érotomane, mais quelqu'un était persuadé d'entretenir une relation amoureuse avec moi, ouais.
0: Waouh, ça fait peur. Parce que là, ouais, la petite voix à la fin, je connais déjà le prénom de nos deux filles. On se dit, elle va loin, la fille, en fait.
1: Ouais, mais parce que c'est vrai que dans sa volonté, dans ce qu'il avait, dans ses yeux, dans ses messages qu'il pouvait m'écrire, il y avait ce côté un peu terrifiant que je ressentais où il pouvait s'imaginer, il me parlait de ses parents.
0: Il était sûr que vous aviez une relation tous les deux.
1: C'est
0: quoi.
1: Ça. Et dès que je montrais d'autres personnes que lui, parce que je ne le connaissais pas, c'était de la jalousie, c'était des menaces.
0: Alors, là, pour le coup, c'est une expérience personnelle particulièrement flippante, mais qui vous arrive aussi parce que voilà, vous êtes dans la lumière et que donc il y a des gens qui sont complètement esbaudis en vous voyant, ce que je comprends, mais n'empêche d'en faire une chanson, est-ce que ça permet aussi de digérer un peu l'aventure?
1: Ouais, en vrai, moi, paradoxalement, je me suis beaucoup amusée en l'écrivant avec Léa parce que elle aussi, ça lui est déjà arrivé, enfin, elle connaît pas, on a parlé, mais en fait, ça arrive à pas mal de gens finalement, cette histoire-là, et du coup, je trouvais ça intéressant et d'ailleurs, Eminem qui a fait une chanson sur ça aussi. Voilà, exactement. Bah, je trouvais que c'était intéressant de pouvoir l'amener aussi en français avec un texte comme ça.
0: Alors, l'amour, c'est quand même un thème qui revient beaucoup dans le disque, Maëlle. Si, Lily. Alors, mais c'est l'amour sous toutes ses formes. Et alors, on ne tire pas le bon numéro comme ça automatiquement à chaque fois. Hein, c'est un petit peu la loterie. Voilà, on n'a pas les six bons numéros. Mais alors, on a l'incertitude qui est très, très, très bien décrite dans Tango.

0: Et là, on entend voilà, toute la diversité des manières d'aborder les rapports.
1: J'ai trop aimé la planche pourrie, quoi.
2: Je vais le noter, je vais le garder, ce truc-là, j'adore.
0: Ça fait... Voilà, la planche pourrie.
2: Ah, putain.
0: C'est sans fin, en fait, les histoires d'amour. À chaque fois, quand on en commence une, on doit se dire « Ah, mais tout a déjà été écrit. » Puis après, on se dit « Mais non, en fait, pas ça. » Et on y va.
2: Mais en même temps, c'est un thème que j'adore. Enfin, moi, l'amour, j'adore être amoureuse, comme j'adore ne pas l'être. Et je pense qu'on peut s'amuser dans l'écriture, parce que c'est vrai qu'en fait, il y a une tonne de chansons qui parlent de ça. Et j'ai essayé dans ce disque-là de parler un peu de toutes ces formes d'amour, de ma famille, de mes amis, de la peur de trouver mieux, au contraire de juste du désir, de la sensualité. Et juste, voilà, parler des expériences d'une meuf de 25 ans et d'oser, d'expérimenter tout simplement, en fait.
0: Ouais, et ce qui est beau, c'est que même si on n'a plus 25 ans, on s'y retrouve quand même, parce qu'en fait, les émotions, elles n'ont pas d'âge.
2: J'espère.
0: Ouais, vraiment. Non, Maëlle, c'est réussi et c'est finement écrit. Je pense que vous allez vous régaler. N'oubliez pas d'aller applaudir Maëlle à Lyon le 4 novembre et puis à Toulouse le 12, à Bordeaux, ce nom juste à côté, le 13 novembre, à Paris à la Gaîté Lyrique le 20 novembre et au mois de décembre à Nantes, Bruxelles, Tourcoing, Rennes. Voilà pour les dates de cette première partie de tournée 2026. Maëlle, qu'est-ce que je peux vous souhaiter alors pour la suite ?
2: Écoute, beaucoup de pâté en croûte.
0: Ouais.
2: Beaucoup de pâté en croûte et que je me fasse plaisir sur scène et qu'il y ait plein de choses qui s'ouvrent à moi et surtout d'être moi-même finalement.
0: Ça y est. À 25
2: Merde.
0: Ans. Ouais, c'est gagné. Maëlle, l'album s'appelle Lily. Merci d'être venue nous voir.
2: Merci beaucoup. À bientôt.
0: Salut.

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1: Mais oui, c'est Décibel, il est 19h46, j'espère que ça va bien chez vous. Ou alors en voiture, hein. Vous pouvez peut-être nous écouter en voiture aussi, vous préparez le dîner, vous prenez un bain, tout nu. Ah bah dites donc, vous n'êtes pas gênés. Non mais vous avez tous les droits, après tous les auditrices et les auditeurs d'ici. On est là pour vous, en direct jusqu'à 20h, Décibel, de la musique et aussi du jeu. Nous jouons au Blind Test maintenant avec Patrick et Elisabeth. Bonsoir à tous les deux.
2: Bonsoir Émilie.
3: Coucou Émilie.
1: Comment ça va ?
2: Ça va très bien, merci beaucoup Émilie.
1: Je suis ravie de vous avoir tous les deux pour un Blind Test consacré au vent. Alors, le vent, en chanson, en fait il y a plein de chansons qui parlent de vent. Elisabeth, est-ce qu'il y a eu du vent aujourd'hui chez toi ?
3: Alors non, on a eu du soleil assez faible quand même, en légère brise on va dire. Et là tu vois, on a un beau ciel bleu avec quelques petites traînées blanches rosées.
1: Et t'es où toi déjà ? Redonne-nous le nom de ta ville.
3: Moi, je suis à Mandeur, dans le Doubs.
1: Dans le Doubs, c'est ça.
3: Oui, Sochaux, les scooters et les automobiles Peugeot.
1: Fabuleux. Et les moulins à poivre.
3: Ah ben oui, oui, crinoline, oui. Tout ce que tu veux.
1: C'est ça, non, parce que voiture, Peugeot, oui. Voilà, moi j'ai pas le permis, mais j'ai un moulin à poivre, hein. Moi aussi j'ai un Peugeot. Mais bon, Patrick, un petit point météo aussi. C'est dans quelle région déjà ?
2: Alors moi j'appelle de Nîmes, ouais. J'écoute Radio Provence avec la radio parce qu'on peut la capter jusqu'à Nîmes depuis pas mal d'années, ça fait je crois 15 ans. Il y a eu beaucoup de vent aujourd'hui puisque le Mistral a soufflé beaucoup beaucoup. Et je voulais aussi, Émilie, dire une chose, je vous félicite parce que mardi soir j'étais à l'antenne, vos larmes ont ému toute la France parce que j'écoute votre émission depuis très très longtemps parce que je m'occupe de ma maman qui a 91 ans. Ouais. Et à 20h ou à 19h, c'est l'heure à laquelle je la fais souper, dîner. D'accord. Donc forcément tous les deux nous écoutons, comme elle est impotente, nous écoutons votre émission de radio. Et mardi soir, vos larmes à propos de l'hommage rendu à Catherine Ringer m'ont ému et ont ému toute la France. Et je vous remercie parce que je ne savais pas que Catherine Ringer avait enregistré deux albums en solo que je vais me dépêcher de trouver dans des vide-greniers ou d'occasion les découvrir. Ouais. Et merci d'avoir nous avoir fait écouter certaines chansons extraites de ces deux albums solo de Catherine Ringer. Par contre, elle, c'est pas ma chanteuse préférée, je l'avoue, mais je la connaissais dans ses interviews parce que c'était une femme très intelligente et très modeste. Ouais. Voilà. Et c'était une femme avec un grand F. Et je remarque, je regrette beaucoup qu'il n'y ait pas eu plus d'hommages à la télévision nationale, France 2, France 3, la 5, la 7, etc. J'espère que ça va venir, mais j'aurais aimé que les hommages soient spontanés et dans les jours qui viennent.
1: Ah, c'est gentil,
2: déçu, parce qu'elle le méritait.
1: Il y en a eu un sur France 2.
2: M'ont beaucoup ému, ainsi que le lendemain mercredi soir, quand vous avez pris l'antenne à 19h, on sentait encore votre émotion. Vous voyez que je suis sincère.
1: Merci Patrick, ça me fait très plaisir.
3: Je l'ai ressenti aussi, Émilie, car j'ai écouté également, tu
1: mardi
3: vois.
1: Soir, ouais.
3: Oui, avec l'émotion des larmes. Et moi-même, j'ai eu quelques larmes, tu vois.
1: Bah, je te comprends. Je comprends, ouais. Elisabeth. Ah, elle est partie ? Allô ?
3: Non, je suis là.
1: Ah, non, elle est là. J'ai cru que je t'avais perdue, Elisabeth, j'étais pas bien.
3: Non, je suis là, je t'écoute.
1: Ok, allez, on va pouvoir jouer alors, Elisabeth et Patrick. Les chansons parlent de vent et on cherche les interprètes. Et merci à tous les deux pour vos gentilles paroles qui me vont droit au cœur.
2: Vraiment. La sincérité.
1: Ça fait plaisir. Allez, première chanson, dites-moi les amis, qui sont les interprètes de cette chanson où souffle le vent ?
3: Elisabeth, alors ça serait Stéphane. Comment il s'appelle ?
2: Garou.
1: Et il n'est pas tout seul.
3: Garou
1: avec qui ?
3: J'avais dit Céline Dion.
1: Oui, bravo.

0: Elisabeth et Patrick, je vous mets chacun un point. Un point pour Garou, un point pour Céline Dion. De toute façon, à la fin, tout le monde gagne l'album de Maëlle. Vous connaissez le système. Allez, deuxième chanson. Là, on est sur un groupe de hard rock.
1: Oui, alors Elisabeth serait ce Scorpion.
0: Bravo!
1: Ouais, je suis fan. Je suis fan.
0: Le vent du changement, chanson qui est devenue l'hymne à la toute fin des années 80, l'hymne de la chute du mur de Berlin. Elisabeth,
1: j'ai 2,33 tours de Scorpion.
0: Ah, une vraie fan.
1: Ah oui, je suis du signe de Scorpion et sur une pochette, il y a le Scorpion.
0: Ah bah oui, eh ben, ils n'allaient pas mettre un papillon, Elisabeth. Il y a un moment, il faut respecter
1: vraiment,
0: la DA.
1: Tu sais, ça impressionne quand même, ah, la
0: oui.
1: pochette. Ça, ouais.
0: Vrai, j'avoue. 2 points pour Elisabeth, 1 point pour Patrick et une dernière chanson qui souffle pour le plaisir.
1: Ah ben, Elisabeth, est-ce que ça serait pas Pauline Esther, par
0: non.
1: hasard?
0: Non. Alors, c'est Vive le vent.
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0: mais qui chante blanc. Cette version de Vive le vent d'hiver?
3: Benjamin Biolay.
0: Oui, bravo Patrick.
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0: Dans les grands sapins verts, bravo. Elisabeth et Patrick, vous avez chacun gagné un exemplaire de l'album de Maëlle. Et pour rester dans la thématique du vent, après Garou, Céline Dion, Scorpion et Benjamin Biolay, nous convoquons...
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1: Bon bah, moi ce petit jeu de mots à la fin de la chanson de Renaud, je le trouve absolument irrésistible. Allez, c'est déjà l'heure de la chanson anniversaire. Liam Gallagher d'Oasis fête ses 54 ans aujourd'hui. On lui pardonne donc cette intro à la Imagine. Et on se réjouit d'accueillir Oasis au Stade de France les 23 et 24 juillet prochains.

0: petit Don't Look Back in Anger pour souhaiter un joyeux anniversaire à notre ami Liam Gallagher et merci à l'équipe de Décibel. Il y avait ce soir Kinan, Sadika, Iris, Thierry, Thomas et Mélodie.
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0: Bonjour à tous, quel plaisir de vous retrouver chaque semaine, tous les jours entre midi et 13h sur votre radio Ici, dans ce nouveau rendez-vous. Ici, on parle bon plan, vie quotidienne, arnaque à éviter, santé. Nous sommes là pour vous rendre service parce qu'on vous doit bien ça. C'est le titre de ce nouveau rendez-vous quotidien. Nous sommes ensemble, je l'ai dit, jusqu'à 13h. Moi, je m'appelle Enora Malagré et voici la joyeuse bande qui m'accompagne, Aude Razo, madame anti-arnaque. Bonjour Aude.
2: Coucou tout le monde.
0: Vous avez passé un bon week-end,
2: oui,
0: ma Aude?
2: Super.
0: Valère Coréard et ses bons plans conso et mon chouchou. Coucou Valère.
3: Salut Enora, bonjour à toutes et tous.
0: Oui, cette semaine c'est lui mon chouchou, j'ai décidé. Gérald Kirzek, notre médecin. Bonjour Gérald.
4: Bonjour. Et Valère, il fait bah oui, c'est comme ça.
0: Et vous aussi. Et notre rayon de soleil, Elsa Wolinski. Coucou ma Elsa.
5: Coucou, bonjour.
0: Alors aujourd'hui, gros dossier, les médicaments sans ordonnance. Et à cet effet, nous recevons une éminente collègue de chez 60 millions de consommateurs. Je vous la présente dans un instant. Vous avez des questions, appelez-nous ou laissez-nous un message vocal sur notre WhatsApp gratuit 0810 055 056. Nous sommes là pour vous. C'est votre émission. Et puis laissez-nous aussi des messages vocaux, comme l'a fait Yannick aujourd'hui.
6: J'ai eu un mal de fou ce week-end à trouver du carburant et je comprends pas pourquoi.
0: Eh oui, c'est le sujet, c'est votre préoccupation à vos souhaits, c'est votre antenne. Hein. Laissez-nous un message, appelez-nous 0810 055 056. Dites-nous si vous avez eu vous aussi des difficultés à trouver du carburant. Si vous avez des conseils à nous donner, on est ensemble, hein, on s'entraide. C'est votre émission, on vous doit bien ça. Et puis on va y répondre, surtout à Yannick, hein, ma chère Aude et mon cher Valère, dans une trentaine de minutes. 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On va parler médicaments sans ordonnance. 15% des médicaments sans ordonnance sont efficaces. Et on reçoit Sophie Kwan, notre éminente collègue de chez 60 millions de consommateurs. Bonjour Sophie.
7: Bonjour Enora.
0: Vous connaissez bien, vous avez fait un gros dossier dans le 60 millions de consommateurs de ce mois-ci. Hein. C'est pour ça qu'on vous reçoit avec votre meilleure amie d'enfance Valère Correa.
3: N'importe quoi.
0: Non, mais vous allez saisir de ce dossier aujourd'hui tous les deux.
3: Oui, c'est leur série en fait, hein, de 60 millions de consommateurs dont vous êtes rédactrice en chef adjointe, Sophie Kwan. L'automédication progresse-t-elle réellement en France et pour quels problèmes de santé les Français y ont-ils le plus souvent recours alors ?
7: Alors, c'est effectivement en forte progression. Depuis 20 ans, il y a 30% de personnes en plus qui s'automédiquent et on est à 9 Français sur 10 aujourd'hui, ce qui est énorme.
0: Ah oui, effectivement.
3: Ouais. Ouais, c'est assez énorme. Mais en fait, qu'est-ce qui fait qu'on s'automédique ? Je ne sais pas si ça se dit comme ça, mais
7: ça se dit comme ça, oui.
3: Parce que on pense bien sûr au coût de la consultation, les dépassements d'honoraires, les déserts médicaux. Qu'est-ce qui fait qu'on décide de s'automédiquer ? Et surtout, est-ce que c'est donc parce qu'on y est obligé ? Ou parce qu'on se dit, bon, on est tous un peu médecins entre ChatGPT, Google et j'en passe.
7: Alors, il y a un peu de tout, mon capitaine. La première raison, c'est quand on a des symptômes qui nous semblent bénins, qui semblent

0: pour aller avoir une consultation en bonne et due forme.
1: Gérald Kierzek, forcément notre médecin qui va réagir.
2: Mais l'automédication, c'est le bon sens aussi. C'est de se dire, moi j'ai des petits symptômes, des maux de gorge, une petite douleur abdominale, je vais voir si ça passe. Donc c'est se donner un petit peu de temps et il n'y a rien de mal à s'automédiquer. Après l'automédication avec des médicaments, il y a un professionnel de santé en première ligne accessible, c'est le pharmacien quand
0: Absolument.
2: Même, qui est là pour pouvoir aussi orienter, aider sur les symptômes. Il y a des médicaments qui sont en libre service et puis il y a des médicaments qui sont ce qu'on appelle derrière le comptoir. Vous n'avez pas besoin d'ordonnance, mais vous avez besoin que ça soit le pharmacien qui vous les donne, et donc il va vous les donner avec le conseil. Donc je crois que c'est important d'avoir ce maillage territorial en plus, facilement accessible, plus facilement que trouver effectivement un médecin traitant.
1: Valère Correa.
3: Moi, Sophie Kouane, ce qui me choque, c'est la pub qu'il y a autour des médicaments. Enfin, on n'y comprend plus grand-chose, parce que quand on est cuidam comme moi, on n'est pas médecin, on voit la pub pour le mal de gorge, on voit la pub pour le nez qui coule en ce moment, ou je ne sais quoi.
1: C'est un petit business quand même, un peu curieux.
3: Voilà,
1: hein.
3: C'est ça. Est-ce que ça marche, tout ce qu'on nous promet là ?
0: Alors, c'est loin d'être efficace pour tout, évidemment. Ça a même parfois certains risques. Donc, ne pas se fier à la pub, ne pas se fier non plus aux promesses qui sont sur les emballages où on va vous dire soulage les douleurs, soulage les bouffées de chaleur, notamment...
1: Ah, pourquoi vous dodelinez, cher Gérald?
2: Je dodeline parce que c'est quand même très contrôlé, la publicité des médicaments. D'abord, les médicaments qu'on appelle vignettés sur ordonnance, il n'y a pas de publicité. Et ceux qui sont sans ordonnance... C'est quand même contrôlé par les autorités de santé. Donc, je suis d'accord qu'il ne faut pas prendre ça pour argent comptant et que ça peut fonctionner chez quelqu'un et pas chez quelqu'un d'autre. Mais il y a quand même un contrôle, une rigueur avant la mise sur le marché, etc. Même si ce sont des médicaments sans ordonnance.
0: Alors, les médicaments, il y a quand même, une fois qu'ils ont eu l'autorisation sur le marché, toute une phase de vigilance derrière pour savoir si les risques sont importants ou pas. Voilà. Et puis, en pharmacie, on ne trouve pas que des médicaments, on trouve aussi des compléments alimentaires.
2: Bien sûr.
0: Ces compléments alimentaires, c'est un énorme marché de santé où on vous dit, quand je parlais des bouffées de chaleur, on vous dit, vous allez régler votre bouffée de chaleur, vous allez régler vos problèmes d'érection matinale, vous allez régler vos problèmes de rétention d'eau. Et ce n'est pas forcément prouvé parce que là, pour
2: ça,
0: le coup, ça ne passe pas par la même autorité que les médicaments, ça passe par la DGCCRF.
2: Et ce ne sont pas des médicaments.
1: Voilà, Audrazo.
4: Petite parenthèse, puisqu'on parle d'automédication, et là on parlait beaucoup de médicaments en pharmacie, attention aussi aux réseaux sociaux, hein, avec les pseudo-remèdes de grand-mère qu'on nous vend. Je sais pas si
1: Elsa Wolinski nous en dira un mot
4: tout à fait.
1: Tout à l'heure.
4: Je ne sais pas si vous avez vu la dernière tendance ce week-end, j'ai vu passer ça beaucoup, de dire qu'on peut se blanchir les dents avec du café, du citron, du sel et du dentifrice.
3: À mon avis, c'est le contraire.
4: Les dentistes ont réagi, ils disent que attention, ça peut vraiment endommager
1: les
4: dents, ça peut endommager les gencives. Ces vidéos, elles font des millions de vues. Donc c'est vrai que l'automédication, c'est aussi ces gens qui vont en pharmacie, c'est aussi attention aux écrans, ce qu'on voit passer. Des fois, on veut passer un petit peu n'importe quoi, mais c'est vrai qu'Elsa nous en parlera tout à l'heure.
1: On va continuer à parler des médicaments sans ordonnance grâce à Sophie Kouane, en l'occurrence de chez 60 millions de consommateurs. Et puis, si vous avez du mal à trouver du carburant depuis ce matin, c'est votre antenne. Donnez-nous des astuces, appelez-nous 0810 055 056. Un peu plus tard dans l'émission, on parlera aussi Alzheimer avec le docteur Kierzek. Elsa nous parlera des remèdes de grand-mère. Une émission très riche aujourd'hui parce qu'on vous doit bien ça. Mais pour l'heure, Michel Berger, il n'y a pas de honte sur votre radio. Ici, on est ensemble jusqu'à 13h.

0: Il n'y a pas de honte sur votre radio ici. Michel Berger, on est ensemble jusqu'à 13h dans On vous doit bien ça.
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0: 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Et j'en profite, dis donc, c'est très personnel, j'embrasse ma petite maman qui écoute la radio. J'embrasse donc du coup les copains de ICI Touraine et puis tout le réseau, bien sûr, nos magnifiques 44 locales qui font un travail extraordinaire. Nous étions d'ailleurs avec Audrazo à Montpellier toute la semaine dernière. Alors on est en plein cœur d'un gros dossier sur les médicaments sans ordonnance. On parlera aussi du carburant. Si vous avez des messages à nous faire passer, c'est votre antenne. Vous êtes ici chez vous, 0810 055 056. On parlera Alzheimer, remède de grand-mère avec Elsa Wolinski. Un gros programme bien riche comme on aime. Valère Correa, vous avez des questions pour Sophie Kouane qui nous vient de 60 millions de consommateurs.
2: Et qui est rédactrice en chef adjointe des hors-séries. Le hors-série qu'on retrouve en ce moment justement sur l'automédication en kiosque. On parlait à l'instant avec le docteur Kirzek de la différence entre médicaments et compléments alimentaires. Oui. Si j'ai bien compris, les compléments alimentaires, c'est l'efficacité est moins prouvée malgré des promesses alléchantes. Vous pouvez nous rappeler la différence, Sophie ?
3: Alors, un complément alimentaire, c'est un aliment. Donc, okay. ça arrive sur le marché via le contrôle de la répression des fraudes. Mm-hmm. Il y a certaines substances qui sont prohibées, mais c'est un aliment, donc ça n'a pas besoin de montrer son efficacité pour arriver sur le marché.
2: Donc c'est des capsules quand même, enfin des petites gélules, des trucs comme ça.
3: C'est des capsules, ça peut être
0: c'est pas un bout de fourgette.
2: Ouais,
3: c'est à base de plantes. On imagine que c'est anodin et que ça va nous faire du bien parce que c'est naturel, pas forcément, voilà.
0: D'accord. Ah, super. Donc moi j'en ai acheté plein ce week-end. Je me suis fait avoir en fait.
3: Ça dépend. Il y en a certains qui fonctionnent parce que la plante vient de millénaires d'utilisation traditionnelle, puis d'autres qui sont complètement fumeux. Mais complètement fumeux. L'autre aspect, c'est évidemment celui du médicament, qui là est très réglementé. Il faut déposer une autorité de mise sur le marché et prouver l'innocuité, c'est-à-dire qu'ils ne sont pas dangereux.
2: Alors rapidement, parmi les médicaments qu'on peut prendre sans ordonnance, est-ce qu'il y en a certains qui sont à la fois très populaires, mais aussi dangereux ? C'est ce que j'ai cru comprendre en lisant votre hors-série.
3: Oui, nous on s'est attardé sur les symptômes bénins qui vont passer relativement rapidement. Si vous les soignez au bazooka, vous avez des risques. Je pense aux produits antirhumes, rhinofébrales, Sinufix, des choses dans ce genre, qui là peuvent provoquer des troubles digestifs par exemple, ou des produits contre les maux de gorge, qui là aussi contiennent un anesthésique qui peut avoir des effets secondaires.
2: Strepsil par exemple, ce genre de...
3: Alors, je ne sais plus ce qu'on avait mis. On avait mis strepsil, c'est effectivement, mais il y en a un certain nombre.
0: L'isopaïne,
3: par exemple.
0: Mais ça aussi, j'ai acheté.
3: Dril,
0: miel citron. Ah, l'isopaïne ? Non, c'est pas vrai.
3: Là, c'est très drôle.
2: Il faut faire attention.
3: Les pastilles au miel et au citron ou au thym ou quoi, faites attention, parce que souvent, c'est même un arôme, c'est même pas du vrai miel.
0: Confirmez, Gérald Kirzek, notre médecin, rapidement, parce qu'on a une auditrice qui attend.
4: Il peut y avoir, bien sûr, des effets secondaires. Après, tout médicament, c'est une balance bénéfice-risque. C'est clair que si le bénéfice, il est nul, parce que vous avez un rhume, et en 4 jours, ça va passer tout seul, ça sert à rien de prendre des choses qui provoquent un risque, même s'il est minime. Alors après, sur tout ce qui est l'isopaïne, il y a un petit anesthésiant, c'est toujours en plus. Vous savez, Voltaire, il disait, la médecine sert à distraire le malade pendant que la nature le guérit. Et très souvent, sur ces petits mots, c'est la nature qui va guérir. Donc ça peut être un petit
0: Voltaire, celui-là, maintenant.
4: Ça veut dire quoi ? Ça veut dire que quand il y a des effets secondaires qui sont disproportionnés, okay. Il faut s'abstenir.
0: Alors, vous savez quoi ? Si vous avez des questions sur les médicaments que vous avez achetés comme nous à la pharmacie sans ordonnance, profitez-en. On a Sophie Kouane qui est là, le docteur Kirzek, 0810 055 056. On accueille tout de suite Sylvie, on continue à dérouler ce sujet, voilà, tout à fait passionnant. Sylvie qui nous appelle de l'heure, on embrasse ici Normandie. Bonjour Sylvie.
5: Bonjour l'équipe de France.
0: Coucou. Bonjour.
2: Bonjour.
5: Bonjour. Bonjour toute l'équipe. Je me suis inscrite un petit peu pour discuter. Là, je viens d'apprendre des petites choses supplémentaires sur l'automédication.
0: Ouais.
5: C'est.
0: Et vous avez une petite question pour nos médecins, toute l'équipe?
5: Oui, voilà. Alors moi, ce serait plus. Alors là, en fait, ma question, elle était sur les produits, sur les médicaments, sur les rhumes, les maux de gorge. Bon, là, j'ai eu un petit peu la réponse, en fait, en avant question. Et J'aurais oui une petite question aussi sur toutes les tout ce qui est crème, savon, shampoing, enfin vendu en parapharmacie, en pharmacie aussi, qui serait qu'aurait comment dire.
2: Moi, j'imagine ce que vous voulez dire, c'est que quand j'achète en pharmacie ou parapharmacie des produits d'hygiène, je pense que c'est mieux. On se dit toujours parce que c'est en pharmacie ou parapharmacie, est-ce que c'est de meilleure qualité ?
0: Alors, on va plancher là-dessus dans un instant. Le temps du disque, comme ça vous pourrez faire vos devoirs, Sophie Coinet, le docteur Gérald Kirzek, Marc Lavoine et Patrick Fiori. Ça s'appelle Occupé sur votre radio ici, dans On vous doit bien ça.

0: Plaisir.
1: Marc Lavoine et Patrick Fiori occupés sur ICI dans votre nouveau rendez-vous. On vous doit bien ça jusqu'à 13h. Jusqu'à 13h.
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1: Et Dieu, que ça réagit au 0810 055 056, ça appelle, ça envoie des textos dans tous les sens. Bah oui, parce qu'on parle médicaments sans ordonnance et ça nous concerne toutes et tous, surtout Elsa Wolinski apparemment sur la table.
3: J'ai passé le week-end à acheter ce qu'il fallait pas.
1: Qui a acheté tout ce dont nous a parlé Sophie Kwan, notre collègue de 60 millions de consommateurs. Nous avions Sylvie avec nous qui disait, ah bah voilà, moi j'achète aussi en parapharmacie des crèmes, des gels douches, parce qu'on a l'impression que c'est un peu mieux. Docteur Kerzek, que répondez-vous à notre chère auditrice Sylvie qui nous appelait de Normandie?
4: Quand on met des crèmes, ça peut aggraver la situation comme ça peut l'améliorer. L'avantage de la pharmacie, il y a des bons produits un peu partout, mais l'avantage de la pharmacie, c'est qu'il y a le conseil du pharmacien ou de la pharmacienne. Et, oui. Et ça, c'est important, parce que si vous avez une peau avec de l'eczéma, une peau atopique qui réagit, etc., bah, il y a des crèmes qui peuvent aggraver la situation. Donc là, vous aurez ce conseil-là que vous n'aurez pas dans une grande surface. Après, il y a des très bons produits. On parlait des crèmes anti-âge qui sont aussi ailleurs que dans les parapharmacies.
1: Merci docteur Kerzek. On va continuer à prendre des auditeurs. C'est votre émission, hein, 0810 055 056. Nous avons David qui appelle de la Seine-Saint-Denis. Bonjour David.
5: Bonjour Enora, bonjour toute l'équipe.
1: Bonjour. Oh, quelle jolie voix. Enchanteresse, cher David. Alors, vous avez une petite question à nous poser?
5: Oui, tout à fait. Mais attends, mais avant tout, je voudrais juste vous dire que je vous écoute tous les jours avec grand plaisir et que une heure passée avec vous, ça passe trop vite.
1: Bon, écoutez,
6: oh, c'est trop gentil. Moi, je suis en préménopause, je vais pleurer.
1: Merci, cher David. Hein. Cette émission, elle est faite pour vous rendre service. J'espère que ça fonctionne un peu. Alors, David, on vous écoute.
5: Oui. Oui, donc voilà ma question. J'ai des problèmes d'allergie au pollen et donc chaque année j'achète des médicaments sans ordonnance.
1: Oui.
5: Je me dis que c'est pas la peine de prendre rendez-vous chez le médecin pour ça. Et je ne saurais pas vous expliquer d'où ça vient, mais j'ai ce ressenti que c'est moins efficace que si c'était un médicament avec ordonnance.
1: Bonne question. Alors, Sophie Kwan, de 60 millions de consommateurs.
7: Alors, parfois les médicaments sans ordonnance sont des médicaments un peu moins dosés que ceux qui vont être fournis sur ordonnance.
1: Ouais.
7: C'est vrai que l'avantage énorme de la consultation chez le médecin, c'est qu'il va vraiment cerner votre profil et vous prescrire les molécules qui vous conviennent le mieux. Nous, ils sont à 60 dans l'article sur les antihistaminiques. On a réussi à dégager à la fois des molécules et des principes actifs qui fonctionnent très bien. On a 3 verts et on en a 3 oranges. C'est pas qu'ils fonctionnent, ils peuvent fonctionner un petit peu moins bien ou un petit peu moins rapidement. Ils nécessitent des précautions d'emploi plus importantes. Et ça, c'est quelque chose qu'on a regardé dans tous les médicaments, la centaine de médicaments qu'on a analysés. On n'est pas uniquement sur l'effet, on est aussi sur est-ce que c'est difficile à prendre, est-ce qu'en le prenant mal ou en le donnant à son enfant alors que ce n'est pas pour lui, on risque des problèmes.
1: Gérald Kerzek.
4: Mais surtout, aller consulter, parce que en fait, l'allergie, elle peut évoluer et laisser banaliser un rhume des foins en disant « Oh, ben, c'est rien, c'est juste des éternuements », ça peut se transformer, on le sait, dans 30% des cas, en asthme. Donc, c'est peut-être pas que le médicament est moins efficace, mais c'est peut-être que votre maladie allergique évolue. Donc, d'où l'intérêt de prendre un rendez-vous un peu en avant chez l'allergologue pour faire des tests.
1: Merci, David. On vous embrasse très, très fort. Prenez grand soin de vous. Passez une belle après-midi. Aude Razo, très rapidement.
6: Une question de Didine qui nous écrit sur WhatsApp, qui dit, c'est pour vous, Gérald, qui dit qu'elle en a marre que son médecin lui prescrive du doliprane et des lavages de nez et qui se plaint qu'en fait on réduise la prescription d'antibiotiques.
1: Ah.
4: Les antibiotiques, c'est pas automatique parce que sur les virus et les rhumes, c'est des virus, ça ne fonctionne pas, ça guérit pas plus vite, ça sera pas plus efficace de prendre des antibiotiques. Et le paracétamol, ça fonctionne très bien contre la fièvre, les courbatures, etc. Et le lavage des fosses nasales, c'est un des meilleurs remèdes parce que ça va diminuer l'inflammation, ça va rendre la perméabilité des petites trompes qu'on a à l'arrière du nez et qui remonte dans les oreilles, donc ça va déboucher. Donc ça marche très bien. Si vous rajoutez, vous hydratez, un peu de repos, bah finalement, c'est ça qui va faire qu'au bout de 3-4 jours, les symptômes iront mieux.
1: Sophie Kwan.
7: Dans les 6 produits contre le rhume de ce numéro, le seul qui soit vert, c'est Physiomère, c'est contre le nez bouché, c'est effectivement un spray nasal pour se déboucher le nez.
4: Gardez bien votre médecin.
1: Voilà, oui, surtout Monsieur Kerzek, que nous on a la chance d'avoir.
4: Le médecin de l'auditrice, parce que c'est très bien ce qu'il prescrit.
1: Merci. Hein. Continuez à réagir, 0810 055 055 56. Et procurez-vous, hein, vous l'avez compris, ce numéro de 60 millions de consommateurs. Merci Sophie Kouan d'être venue nous faire
3: merci
1: un coucou. On vous réinvite très très vite. Hein. On va la retrouver Sophie Kouan, bien sûr. On va accueillir aussi le gagnant ou la gagnante. Je crois que c'est une chère Karine de notre jeu. 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N'est-ce pas Karine ? Bonjour Karine.
0: Oh
1: là, oh là. C'est l'émotion sûrement. Bonjour Karine.
0: Oui, complètement.
1: Ah ben voilà. Allez Karine, comment allez-vous ?
0: Bien, on fait avec, on n'a pas le choix.
1: Bah oui, dans ces temps vraiment très perturbés, c'est le moins qu'on puisse dire. Ah, eh ben on va vous filer.
0: Le mot est faible, Enora. Le mot est faible,
1: je sais bien.
0: La France a besoin de se réveiller là.
1: Ouais, je suis d'accord. Très clairement, je suis d'accord avec vous. Et cette radio est là pour vous écouter. En attendant, on va vous filer un petit coup de pouce. C'est gagné, Karine. Bravo.
0: Merci beaucoup.
1: Voilà, on en a bien besoin et on vous doit bien ça, les copains. On est ensemble. Voilà. Et puis allez-y, hein, lâchez-vous. 0810 055 056. On est là aussi pour vous écouter. Ne vous inquiétez pas, Karine, ce qu'on traverse tous ensemble, on va en parler.

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2: Midi 33 sur votre radio. ICI, bienvenue dans votre nouveau rendez-vous. ICI, on parle bon plan, vie quotidienne, arnaque à éviter, on parle santé aussi. Nous sommes là pour vous rendre service, parce qu'on vous doit bien ça. C'est le titre de ce nouveau rendez-vous quotidien. On est ensemble jusqu'à 13h, je suis Enora Malagré. Je suis avec Aude Razo, Valère Coréard, le docteur Gérald Kirzek et Elsa Wolinski, qui nous fera d'ailleurs un petit point sur les remèdes de grand-mère, tiens, tout à l'heure. Et Gérald Kirzek nous parlera aussi Alzheimer. Si vous avez des questions, ça se passe au 0 810 055 056. Mais pour l'heure, Valère et Aude aussi répondent au vocal d'un auditeur, Yannick.
3: Bonjour, je vous appelle parce que j'ai eu un mal de fou ce week-end à trouver du carburant. Et ça m'inquiète un peu parce que toutes les stations sont à sec. Et je ne comprends pas pourquoi. Merci.
2: Immense préoccupation aujourd'hui, on entend vos angoisses, c'est votre antenne, hein. Allez-y, écrivez-nous, 0810 055 056, on peut se donner des petits tuyaux aussi hein, entre nous, hein. C'est votre antenne. Aude Razo.
4: Oui, Yannick qui fait écho à une situation qu'on a bien subie ce week-end, effectivement. J'ai des chiffres d'ailleurs, le gouvernement parle ce matin de 17% de stations-service qui manquent au moins d'un carburant, 17%. Oh, donc on est quand même sur des gros pourcentages. Alors
2: Le pourquoi,
4: Yannick, déjà ce sont surtout les stations Total à 90% qui manquent de carburant parce que les prix sont plafonnés chez Total et donc on va chez Total, il y a beaucoup de monde et les stations Total ont forcément du mal à se réapprovisionner, donc elles sont pas toutes à sec, mais si vous allez dans les stations Total et que vous avez envie de payer moins cher, c'est sûr que vous risquez de vous casser le nez malheureusement. Il y a un autre phénomène, c'est le week-end. Beaucoup de gens font le plein le week-end, donc c'est vrai qu'on va plus ressentir à ce moment-là les pénuries. Et puis, autre phénomène, on a vu encore des vidéos, peut-être vous aussi, qui circulent depuis la semaine dernière avec des gens qui anticipent la montée des prix et qui, du coup, se précipitent pour faire le plein. Là-dessus, on comprend, hein, même moi, ce week-end, j'étais à la moitié du réservoir. Je me suis dit, est-ce que j'irai pas faire le plein maintenant parce que ça va grimper. Finalement, je l'ai pas fait. Donc, mais ça fait forcément un peu cet effet de on se précipite un peu à la pompe et ça peut aggraver la situation. C'est un peu comme pendant le Covid, quand on s'est un peu tous précipités dans les magasins, ça a créé des pénuries. Encore une fois, pas de jugement, parce qu'on comprend très bien qu'on veuille anticiper cette montée des prix.
2: On l'entend, votre colère. Hein. Encore une fois, on est là. Hein. Venez, passez à l'antenne, 0810 055 056. Valère Coréard.
5: Oui, il y a un site internet qui est bien fait. Ça s'appelle, c'est sur l'adresse prix-carburant.gouv.fr. prix-carburant.gouv.fr. Là, vous avez la carte de France de toutes les stations-service, avec les prix, mais aussi les ruptures d'essence. Donc ça, c'est intéressant parce que vous pouvez voir qu'à tel ou tel endroit, ben non, il n'y a pas de SP95. Mm-hmm. Et puis, vous avez accès au prix. Donc, vous pouvez aussi comparer. Je vous ai déjà dit que c'était important. Il y a un autre point qui m'inquiète et que je voudrais évoquer, c'est le mélange E85 bioéthanol, on en a parlé la semaine dernière, et essence. Il y a pas mal d'utilisateurs qui sont serrés au niveau du budget et qui commencent à mettre de l'éthanol, du bioéthanol dans leur carburant sans avoir transformé leur moteur. Alors, deux sujets là-dessus. Je comprends, mais je vous dis juste le risque. Un dysfonctionnement du moteur. Ouais. C'est-à-dire que ça, on peut tomber en panne. Et deux, surtout, en cas de pépin, l'assurance peut refuser de vous indemniser si vous n'avez pas utilisé le carburant qui est prévu au départ. Donc, faites vraiment attention. Je comprends la démarche. Mais c'est vrai qu'il y a des risques derrière.
2: Aude Razo.
4: Oui, et pour répondre à ceux qui se posent la question, sans doute, est-ce qu'on va avoir une pénurie, une vraie pénurie, dans les semaines qui viennent? Le ministre de l'économie disait ce matin, pas d'inquiétude pour les deux mois qui viennent, on a une visibilité sur deux mois, et il annonce qu'il y aura très vraisemblablement aussi des aides supplémentaires à partir du 1er octobre. Par contre, pas de baisse de taxes généralisée.
2: D'accord, on est ensemble, hein, jusqu'à 13h, c'est votre émission 0810 055 056. Venez témoigner, on parlera Alzheimer avec le docteur Kirzek dans un instant et remède de grand-mère avec madame Elsa Wolinski. Mais pour l'heure, un peu de musique, ça va nous détendre en ces temps si difficiles. Gloria Gaynor, Never Can Say Goodbye, pardon pour cet accent, je ne suis absolument pas bilingue, je suis bretonne.

0: Gloria Gaynor, Never Can Say Goodbye, sur votre radio, ici, on est ensemble jusqu'à 13h.
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0: On est agité hors antenne, parce qu'on a beaucoup de messages, au 0810 055 056, on va essayer de prendre tout le monde, mais pour l'heure, on va parler d'Alzheimer avec vous, docteur Kirzek, parce que c'est la journée mondiale de lutte contre l'Alzheimer.
3: Oui, la maladie d'Alzheimer, 1,4 million de Français qui ont, ou de Françaises qui en sont atteints, entre 900 000 et 1,4 million, et ça va augmenter, parce qu'avec le vieillissement de la population, inéluctablement, le nombre de malades d'Alzheimer va augmenter. C'est une démence, c'est-à-dire que c'est des troubles de mémoire, c'est des troubles de l'orientation. En fait, c'est une accumulation dans le cerveau de protéines, la protéine tau notamment, qui devrait être éliminée et qui n'est pas éliminée, qui va s'accumuler. Et cette maladie, elle donne des troubles de mémoire, je le disais, et puis elle va aller jusqu'à une grabatérisation, malheureusement, une personne qui ne peut plus vivre seule. Et donc, en face, à côté, dans la même famille, il y a 1,4 million de malades, mais il y a plus de 3,5 millions d'aidants, de personnes qui sont dans leur famille
0: et
3: touchées par cette maladie.
0: Très chaleureusement.
3: Exactement. Et c'est épuisant, en fait, pour les aidants, surtout qu'on a une population qui vieillit. On a malheureusement les pouvoirs publics, les lieux d'hébergement qui sont très en retard. Et donc, c'est les familles qui se retrouvent avec ces patients et ces patientes d'Alzheimer. Et c'est très compliqué. Alors, le message que je voudrais faire passer, c'est qu'on peut prévenir la maladie d'Alzheimer. On a l'impression que c'est une fatalité, en fait, maladie d'Alzheimer. Non, c'est pas une fatalité. On le pense avec les maladies cardiovasculaires. On sait qu'il faut bouger, faire du sport, il faut manger sainement, etc. Eh bien, 45% des malades d'Alzheimer pourrait prévenir la maladie. Et on pourrait aussi ralentir l'évolution de cette maladie. Donc il n'est jamais trop tard pour pouvoir justement lutter contre l'hypertension artérielle, par exemple, parce qu'on sait que l'hypertension artérielle, avoir trop de tension, ça crée des lésions au niveau cérébral et ça aggrave, voire ça déclenche une maladie d'Alzheimer plus précocement que ça ne devrait être le cas. La deuxième chose, l'alimentation. Quand on dit manger des noix, des noisettes, les oléagineux, des oméga-3, c'est excellent pour prévenir la démence et la dégénérescence neurovasculaire, parce que c'est une dégénérescence au niveau neurovasculaire dans la maladie d'Alzheimer. L'entraînement cognitif, le fait d'avoir des relations sociales, d'entraîner sa mémoire, la vitesse d'apprentissage, le fait de faire des mots croisés, des sudoku, d'avoir des relations sociales avec les gens, là aussi, ça va ralentir la maladie, ça va même prévenir la maladie. Et puis on peut prendre tous les facteurs de risque, le tabac, l'alcool, tout ça, ça provoque aussi ou ça aggrave, ça accélère la maladie d'Alzheimer. Donc vraiment cette idée reçue qui est de dire c'est une fatalité, on ne peut rien y faire, non, on peut y faire.
0: Une question, Elsa Wolinski.
4: Oui, Gérald, pourquoi 2 personnes sur 3 atteintes de la maladie d'Alzheimer sont des femmes?
3: Pour plusieurs raisons. D'abord, vous vieillissez plus longtemps que les hommes. Et donc forcément, statistiquement, il y a plus de femmes qui sont atteintes que d'hommes. La deuxième chose, c'est qu'il y a peut-être un rôle à la ménopause des hormones. Le fait d'avoir les œstrogènes qui baissent, le rôle protecteur de ces œstrogènes va diminuer forcément, parce que la quantité d'œstrogènes diminue. Il y a probablement une prédisposition génétique, même si c'est pas héréditaire, la prédisposition génétique qui a un gène notamment qui est plus exprimé chez les femmes que chez les hommes. On comprend pas tout sur la maladie d'Alzheimer. Faut bien voir que on met probablement dans la grande famille des maladies d'Alzheimer, des choses qui ne sont pas la maladie d'Alzheimer et d'autres qui ne sont pas diagnostiquées. Donc on va là aussi beaucoup évoluer, mais en tout cas ça explique ces facteurs-là, qu'il y a une surreprésentation des femmes.
0: Beaucoup de questions au 0810 055 056. Continuez d'appeler. Nous allons donc prendre Stéphanie qui nous appelle du Val-de-Marne. Bonjour Stéphanie.
5: Bonjour à tous.
0: Bienvenue. Bonjour.
5: Merci, merci pour l'émission, c'est vraiment très intéressant. Tous les midis, on se régale.
0: Oh merci, c'est adorable Stéphanie. On vous écoute, vous avez une question pour notre docteur.
5: J'avais une question, c'est qu'en fait j'ai plusieurs de mes grands-parents et arrière-grands-parents qui sont décédés de la maladie d'Alzheimer.
0: D'accord.
5: Et on m'a dit que, vraiment je l'entends beaucoup, que ça augmentait mon risque individuel d'avoir moi aussi la maladie d'Alzheimer.
0: D'accord.
5: Est-ce que c'est vrai?
0: Alors, je vous propose d'attendre un tout petit peu. On va répondre juste après un petit disque de Vianney. Je m'en vais. Le docteur Kirzek va vous répondre, chère Stéphanie. Et continuez d'appeler 0810 055 056. C'est votre émission, pardon, sur ici.
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0: Vianney, je m'en vais sur votre radio. Ici, on est ensemble jusqu'à 13h.
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0: On vous doit bien ça. Beaucoup de choses dans cette émission aujourd'hui, donc beaucoup de réactions au 0810 055 056. On a parlé médicaments sans ordonnance, on parle évidemment carburant aujourd'hui avec vous, chères auditrices, chers auditeurs. Et puis le docteur Kirzek qui nous parlait d'Alzheimer et qui va répondre à notre auditrice Stéphanie. Vous êtes toujours là, ma chère Stéphanie ?
2: Toujours.
0: C'était bien de faire une petite pause Vianney avant la réponse du docteur Kirzek. On vous écoute.
3: Et je vais vous rassurer parce que c'est pas héréditaire.
0: Alors,
3: la maladie d'Alzheimer.
0: Alors quelle était la question, pardon, de Stéphanie, on va rappeler quand même.
3: Mais mes parents ou grands-parents ont eu la maladie d'Alzheimer, est-ce que j'ai un sur-risque ou est-ce que c'est héréditaire?
0: On se pose beaucoup cette question.
3: Ce n'est pas héréditaire. Il y a moins de 2% des maladies d'Alzheimer qui sont héréditaires. C'est souvent chez des formes jeunes, des moins de 50 ans, moins de 60 ans, qui ont des formes héréditaires, mais c'est vraiment une minorité. En revanche, il y a peut-être une prédisposition génétique, mais prédisposition génétique, ça ne veut pas dire qu'à tous les coups on va développer la maladie. La génétique, c'est moins de 20% de ce qui va faire qu'on développe une maladie. 80%, c'est ce qu'on vit, c'est la manière dont on mange, c'est la manière dont on bouge, c'est la manière dont on apprend, et donc on peut vraiment contrecarrer la génétique et il n'y a pas de fatalité. Digression sur les tests génétiques d'ailleurs, notamment aux États-Unis, ils font des trucs avec des sur-risques. Faut pas faire ça, parce que franchement, ça donne un risque théorique, on a l'impression d'avoir une épée de Damoclès au-dessus de sa tête, ça n'a vraiment aucun intérêt.
0: D'accord, ça vous va comme réponse, ma chère Stéphanie ?
2: Ça me va, on dira surtout à l'hypochondriaque de Valère de ne pas faire le test.
0: Oh, j'aime beaucoup qu'on le
3: cerné. Vous m'avez assez bien cerné, j'avoue, sur ça.
0: Une fidèle de l'émission. Déjà, on vous embrasse très fort, chère Stéphanie. Passez une belle après-midi. À bientôt.
2: Merci, belle continuation.
0: Merci beaucoup. On prend tout de suite Zaya qui nous appelle des Yvelines. Bonjour, Zaya.
4: Bonjour,
0: bienvenue à vous.
4: Merci beaucoup.
0: Alors, on vous écoute.
4: Donc, moi, si je vous appelle, c'est qu'on m'a diagnostiqué la maladie d'Alzheimer, donc à 64 ans. Donc, c'était très dur de l'accepter. Donc, finalement, je suis obligée de l'accepter. Mm-hmm. Donc, c'est sûr que quand mes enfants me l'ont annoncé, ça a été très dur. Donc, j'aurais dit, c'est comme ça. Alors, on va faire avec et il faut avancer. Donc, voilà. Donc, j'essaye de faire des monts mêlés, des monts fléchés. Ouais. Je fais de la marche. J'adore les karaokés. Donc, ça m'aide à sortir de mon quotidien. Donc, je fais des choses que toute personne fait. Donc,
0: Moi, déjà, je trouve ça formidable. On voulait aussi vous dire qu'on vous embrasse et qu'on vous envoie tout notre soutien et qu'on vous trouve bien vaillante, ma chère Zaya, docteur Kirzek.
3: Et Zaya, vous êtes la preuve que la maladie d'Alzheimer, c'est pas le cliché qu'on a d'une personne qui ne peut pas parler, qui peut pas faire d'activité. Ça tombe un peu comme un coup près, ce mot, diagnostic, maladie d'Alzheimer. Or, on voit qu'il y a différentes formes, il y a des formes précoces. Plus on diagnostique précocement, plus on peut lutter contre la maladie. Ce que vous faites est formidable. Activité intellectuelle, du lien social, de la marche, contrôler de l'hypertension artérielle, son taux de glycémie si on a un peu de diabète. Bref, c'est d'essayer de ralentir la maladie. Et la maladie, elle peut aller très, très, très lentement. Donc vraiment, je vous encourage à continuer. J'encourage tous nos auditeurs ou auditrices à aller, quand il y a des petits trous de mémoire comme ça, à aller à des consultations mémoire, à consulter, ne pas avoir peur. Parce qu'encore une fois, plus on diagnostique tôt, plus on peut lutter contre. Et puis bientôt, il y a des médicaments qui arrivent, des médicaments qui vont notamment ralentir l'accumulation de cette protéine dans le cerveau.
0: Ça vous va, Zaya, d'entendre ça? Ça vous fait du bien?
4: Oui, ça fait du bien. C'est sûr que il y a des fois où on accepte et des fois on n'accepte pas. Je pense que c'est plutôt pour les enfants de me dire, quand ils ont dû l'annoncer, les pauvres, ils ont dû prendre des pincettes, c'était très très dur. Donc, je leur ai dit, écoutez... On va faire avec.
0: On va faire avec.
4: Tout à l'heure. Et puis, je pense que je suis pas la seule. Et puis, ce qu'il faut, c'est sortir de son quotidien. Moi, je dis à toutes les personnes qui, malheureusement, ont cette maladie, donc de sortir de leur quotidien, ouais. Et puis d'aller vers les autres, parce qu'il y a des gens qui ont besoin de nous, donc il faut aller vers les autres, et puis...
3: Et apprendre de nouvelles choses, ça c'est formidable, c'est apprendre de nouvelles choses de façon à ce que le cerveau puisse faire d'autres connexions, ouais, et ouais, développer, ouais, des neurones, donc vraiment, et il faut casser ces idées reçues, parce que la famille c'est très dur, vraiment c'est un coup près, Alzheimer, alors qu'on a de fausses images.
0: Bravo, ouais, en tout bravo. Cas, cher Zaya, ouais. Quel témoignage fort, vraiment, et qui donne un peu d'espoir, et on l'a dit tout à l'heure, on pense aussi aux aidants, à ceux qui accompagnent les malades d'Alzheimer. On est avec vous, on est ensemble, on va se rejoindre tout de suite dans On vous doit bien ça, on est ensemble jusqu'à 13h.
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0: 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C'est votre nouveau rendez-vous quotidien. Vous l'avez compris, on est ensemble encore pour quelques minutes. On parlait Alzheimer et d'ailleurs notre docteur Kirzek part tout de suite après l'émission à Arles. Il va se passer plein de choses à l'hôpital de Arles, c'est ça, Gérald ?
3: Avec l'association des aidants, c'est à l'hôpital de Arles. Toute la journée, il y a des ateliers, des conférences et ce soir, j'y serai effectivement pour 19h.
0: 19h30.
3: Venez nombreux et nombreuses.
0: Voilà, assister à la conférence exceptionnelle
3: et c'est gratuit,
0: de notre évidemment docteur Gérald Kirzek, parce qu'on vous doit bien ça. Audrey Azo, beaucoup de réactions. Hein.
5: Oui, beaucoup de réactions alors à ce que disait le docteur Kirzek et à ce beau message de Zaya sur la maladie d'Alzheimer. Beaucoup de réactions également à la hausse du prix du carburant dont on a parlé tout à l'heure. On a Roxane, par exemple, qui me dit « Pour être honnête, j'ai l'impression de travailler pour avoir de l'argent et payer mon essence. Je travaille pour rouler. » Elle me dit « Aujourd'hui, une sortie sur Lyon me coûte 40 euros aller-retour depuis chez moi. Je ne peux plus profiter de partir vagabonder. »
0: On est tellement avec vous, si vous saviez. Hein, venez, continuez toute la semaine, tous les jours, à témoigner dans notre émission. On vous doit bien ça. Elsa Wolinski, oh oui, là là, on va prendre un peu de hauteur et on va parler de ces remèdes de grand-mère là. Alors, ça marche pas.
6: Écoutez, je ne sais pas vous, Enora, mais pour moi, il y a un phénomène assez fascinant. Dès que j'annonce à mon entourage que je suis malade, tout le monde devient médecin.
0: Ah, ça, c'est
6: ma meilleure amie, ma voisine, mon ex-mari, chacun possède son diagnostic, son traitement et bien entendu son remède de grand-mère. Et le plus extraordinaire, c'est qu'aucun d'entre eux n'a jamais fait médecine. Bien sûr,
0: évidemment.
6: Alors déjà que j'ai tendance à googliser mes symptômes en pensant que je vais mourir au moindre mot, alors imaginez si je regarde en plus sur les réseaux, vous en parliez tout à l'heure Aude, et que je tombe sur des influenceurs naturopathes, pseudo-médecins, pseudo-coachs qui vous conseillent entre autres en premier de guérir votre enfant antérieur. Votre enfant intérieur, effectivement. Alors moi, je vais vous dire, j'en ai pour toute la vie. Déjà, on n'en est pas rendu. Alors moi, l'hiver, Gérald, je tombe malade, je fais des angines à répétition. Et oui, et dès que je commence à avoir mal à la gorge, je mon confirme. Entourage se mobilise. Parce qu'une angine dans mon entourage, ce n'est pas une maladie, c'est une invitation à participer à un colloque de médecine générale. Et oui, et chacun arrive avec sa spécialité. Ouais. Alors, il y a d'abord les classiques, Enora. Fais-toi une petite tisane au thym avec du miel et du citron. Bon, très bien, on commence soft. Ensuite, vient, ah non, surtout pas de citron, il faut faire des gargarismes avec de l'eau salée. Ah, et puis vient le banger. Il y a ceux qui vous expliquent qu'il faut dormir avec un oignon coupé en deux sur la table de nuit. Si, je vous assure, ça absorbe les microbes. Mais attendez, ce n'est pas terminé. Gérald, on m'a déjà conseillé de mettre des rondelles de pommes de terre crues autour de mon cou. Pourquoi ? Parce que ça fait tomber la fièvre. Oui, oui, oui. On m'a dit ça, me regardez pas comme ça. Donc, imaginez-moi une seconde. Je suis dans mon lit avec un oignon sur la table de nuit, des pommes de terre autour du cou et une tisane au thym. Je ressemble à un gratin de filet. Non, mais alors oui.
0: Comme ça, je rigole.
6: Les mecs, je vous explique pas du tout. Mais ce n'est pas tout. Il y a aussi la gousse d'ail de l'arrière-grand-mère de ma voisine. On la met dans les chaussettes et on dort avec. Pourquoi, Gérald ? Parce que ça fait sortir les toxines. Eh bien oui, et ce n'est pas tout, et Nora, j'ai pensé à vous, pour le théâtre et la voix, on propose aussi des gargarismes au vinaigre de cidre. Alors, je ne sais pas si vous avez déjà essayé de mettre du vinaigre sur une gorge enflammée, je suis un peu naïve et nunuche, ça m'arrive, pourtant je ne suis pas blonde. Eh bien, figurez-vous, alors vraiment, non seulement je me suis décapée l'œsophage et la gorge avec, tout à fait. En tout cas, ce qui me fascine, c'est l'assurance avec laquelle tous ces conseils sont délivrés. Je t'assure que ça marche. Ma grand-mère faisait ça. Alors ça, c'est l'ultime preuve. Ma grand-mère faisait ça. Alors, je n'ai rien, évidemment, contre les remèdes de grand-mère. Mais parfois, je me demande si le meilleur remède quand on est malade, ça serait pas tout simplement de nous laisser tranquilles. Parce que franchement, entre mon angine, mon oignon, mes pommes de terre, l'ail et les 15 médecins autoproclamés qui me conseille. Je vais finir par avoir besoin d'une ordonnance, mais pas pour moi, pour mon entourage.
7: Merci Elsa Wolinski.
3: Vous savez ce qui m'inquiète?
7: Les pommes de terre autour du cou, c'est extraordinaire.
6: Je vous assure qu'on m'a dit ça.
3: Vous savez ce qui m'inquiète? C'est depuis qu'on fait cette émission ensemble, je fais partie de son entourage. Et là, mon numéro de portable, il va m'appeler.
6: Je vais vous appeler nuit et jour, Gérald.
7: On est mal barré. Merci, Maëlle Wolinski. Quel plaisir de vous écouter tous les jours. On va accueillir un auditeur, évidemment, parce que tous les jours, vous le savez, je booste deux fois carrément dans l'émission votre pouvoir d'achat. Et je peux vous dire qu'on en a bien besoin en ce moment. Et on vous doit bien ça, hein, sur votre radio ici. Et c'est Nicolas qui s'est inscrit sur le site ici.fr. Bonjour, Nicolas, qui appelle de Haute-Savoie. Coucou, ici, oui. Isère. Bonjour, Nicolas.
8: Bonjour, Enora. Merci à vous.
7: Eh ben, on est ravis de vous accueillir. Qu'est-ce que vous faites dans la vie, cher Nicolas ?
8: Dans la vie, je suis auxiliaire de vie à domicile.
7: Oh, bravo. Alors, ça, c'est un métier utile, hein. C'est pas comme nous.
8: Exactement.
7: Alors là, franchement, on embrasse toutes les auxiliaires de vie. Bah oui, Gérald. Enfin, vous, vous servez à quelque chose, mais moi, un peu moins.
3: Bravo aux auxiliaires de vie.
7: Ah ouais, ils font un boulot extraordinaire. Et donc, on est d'autant plus heureux de vous offrir ces 200 euros.
8: Bravo. Oh, merci beaucoup. Merci à vous.
7: Bah oui. On vous doit bien ça sur votre radio ici, c'est tout simple. Hein. Vous faites comme Nicolas, vous vous inscrivez sur le site ici.fr. On vous embrasse très fort, Nicolas. Passez une très belle après-midi et bon courage. Quel métier, vraiment. On vous embrasse. Ben voilà, il est parti. Il a bien eu raison. Demain, on fait une grosse émission. Comment réduire sa facture de téléphone, la box Wi-Fi, patin couffin.
9: Oh, on va tout casser.
7: Oh là, oh,
9: Valérie,
7: il est remonté.
9: On va faire des économies demain.
6: Ah non, mais moi, j'ai hâte. Comme parce que moi, ma facture, du coup, je l'ai regardée, elle est énorme.
7: On a eu des petits messages tout au long de l'émission. Continuez, c'est votre rendez-vous. 0810 055 056.
5: On parlait d'automédication. Oui, Marie-Pierre nous laisse un message. C'est pour vous, Gérald, pour le rhume. Si tu prends des médicaments contre le rhume, ça se soigne en une semaine. Si tu ne prends rien, ça prend 7 jours.
3: Exactement, c'est ce que ma grand-mère disait aussi. Voilà. Avec 2 semaines et 15 jours.
7: Pour préparer cette émission, je remercie Céline à la réalisation, Kinane à la technique, Alexandra au standard et Gwenaël à la préparation et ma très chère équipe. Et quant à moi, je vous retrouve demain, chers amis.

0: J'oublierai ton nom. Avec la voix de Johnny Hallyday et la chanteuse britannique Carmel, c'est sûr ici. Bonjour à toutes, bonjour à tous ce lundi matin. J'espère que vous avez passé un bon week-end. En tout cas, on est ravis de vous retrouver, vous et toute l'équipe, d'ici les 5 heures. Soyez les bienvenus.
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0: Bonjour Valentine.
2: Bonjour Louis, bonjour à tous.
0: Nous sommes le lundi 28 septembre, il est à 4h59. À cette heure-ci, vous nous écoutez peut-être encore au lit ou alors dans la cuisine, en voiture, au boulot même. Et peut-être dans un endroit beaucoup plus surprenant. Alors ce matin avec Valentine, on recherche un auditeur qui...
2: qui nous écoute en ce moment depuis un endroit complètement improbable.
0: Comme dans un tracteur par exemple, sur un bateau au milieu des animaux, dans une gare. Dites-nous où vous êtes ce matin. Est-ce que vous faites là en nous appelant tout de suite au 0810 055 056 ?
2: C'est le dernier jour de ce voyage du pape en France. Après la rencontre hier de Léon XIV avec des victimes d'abus dans l'église, on en parle dès 5 heures, un moment d'échange particulièrement salué. Tout ont décrit un pape à l'écoute particulièrement profonde. Leur témoignage, c'est l'info du jour dans une demi-heure.
0: Et pour vous accompagner jusqu'à 6 heures, Saveria au standard, Ange à la technique, Emmanuel à la rédaction en chef ce matin. Ici, dès 5 heures, ça commence maintenant.
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0: Lundi 28 septembre, excellent réveil, bon début de semaine. Il est 5 heures. Le tour de l'actualité à vos côtés, Valentine. Un pape à l'écoute des victimes d'abus dans l'église.
2: Ce sont leurs mots après cette rencontre hier à Lourdes entre Léon XIV et 7 victimes de violences sexuelles. Des échanges en tête à tête avec chacune d'elles, Valentin Dunat, est 2 fois plus long que prévu.
3: Léon XIV a pris son temps pour écouter chacune de ces personnes. 15 minutes l'une après l'autre, puis une heure de temps collectif. Ces 5 victimes ont décrit un pape authentiquement à l'écoute, engagé et décidé, conscient que ce changement et cette transformation va prendre du temps. Car au-delà de l'écoute et de la compassion, le pape a, semble-t-il, reconnu le caractère systémique de ces violences sexuelles dans l'Église. En d'autres termes, ces personnes qui avaient toute une histoire douloureuse à partager ont cru en lui. L'un d'eux, Jean-Marie Delbos, victime d'un prêtre à l'école de Bétharram, a déclaré « Même moi qui suis un incroyant notoire, ce gars-là, en parlant du pape, il m'a fait faire le signe de la croix avant d'ajouter « J'ai senti qu'il avait envie que ça change ».
2: Léon XIV, pour qui, je cite, l'Église de France doit poursuivre sa lutte contre le douloureux fléau de la pédocriminalité. C'est la fin aujourd'hui de son voyage en France. Il est attendu à Metz vers 9h ce matin, avec pour commencer une rencontre avec les représentants des cultes de France, le grand rabbin, le recteur de la Grande Mosquée de Paris, le président de la Fédération des protestants, celui des orthodoxes et le représentant des bouddhistes.
0: 5h01 sur ICI, une première au Sénat pour le Rassemblement National.
2: À l'issue des élections sénatoriale de ce week-end, le parti de Marine Le Pen est en mesure de former un groupe parlementaire, puisqu'avec son allié de l'UDR, le parti d'Éric Ciotti, l'extrême droite Audrey Trison compte désormais 15 élus à la Chambre haute.
4: Ils sont 9 représentants du RN à faire leur entrée au palais du Luxembourg, plus que ce qui avait été anticipé. Essentiellement élus dans le sud, Bouches-du-Rhône, Var, Vaucluse, Gard, mais aussi en Gironde et, plus surprenant, en Seine-Maritime. Le parti à la flamme y voit la preuve de son enracinement local. Il est évident que beaucoup d'élus proches des Républicains ont voté pour le Rassemblement National, affirme Jordan Bardella, qui espère une recomposition future. Tandis que Marine Le Pen se félicite d'une victoire historique et d'une nouvelle étape franchie. Mais un cadre des Républicains prévient déjà. On ne va pas se laisser dicter notre politique par un groupe de 15 élus du RN et de l'UDR. Quant au président Gérard Larcher, il demande que la Chambre haute reste l'assemblée du débat apaisé et de la réflexion.
2: À noter également l'entrée de la France insoumise au palais du Luxembourg. 2 sénateurs insoumis ont été élus, le premier dans le Rhône, le second en Haute-Garonne. Première nuit derrière les barreaux pour cet homme recherché pour le meurtre de sa femme dans le Cher. Willy Baron, 32 ans, qualifié d'individu dangereux pendant sa cavale de 5 jours la semaine dernière. 9 condamnations sur son casier judiciaire, dont 3 pour violence conjugale. Un campement de pompiers sous la Tour Eiffel, nouvelle action de la profession. profession en grève depuis déjà 20 jours pour réclamer des hommes et des moyens après un été de feu et une terre toujours propice aux incendies. Le risque de feux de forêt est encore élevé ce lundi dans les Pyrénées-Orientales, la Haute-Garonne et l'Aude, où hier justement un nouvel incendie s'est déclaré juste derrière la piste d'atterrissage de l'aéroport de Carcassonne, fixé depuis hier soir. Les flammes ont brûlé 60 hectares.
0: La grande désillusion en cyclisme.
2: Pas de podium pour Paul Sexas au championnat du monde sur route de Montréal au Québec, mais une 15e place sur la course d'hier, Fanny Lechevestrier. Forcément décevante pour celui qui visait le maillot arc-en-ciel de champion.
5: C'est certain, ce n'était pas vraiment l'ambiance attendue à l'arrivée avec un Paul Sexas rongé par la colère envers lui-même après avoir été victime de crampes dans le dernier tour.
6: C'est une honte, c'est une erreur de gamin et jamais crampé de ma vie sur le vélo, voilà. C'est juste une énorme déception.
5: Cornaqué par son omniprésent agent, le Lyonnais a

0: rendez-vous pour 2027 alors.
1: Ça tombe pas mal parce que le parcours lui va beaucoup mieux et c'est en France.
2: Mais un parcours qui sied aussi à merveille à un certain Tadej Pogacar.
3: Les Belges aussi ont flanché favoris de ces mondiaux avec Remco Evenepoel. Nos voisins n'ont pas réussi à placer un seul coureur dans le top 10. Ce soir justement, l'équipe de France de foot affronte les Diables Rouges de Belgique pour leur deuxième match de Ligue des Nations. Zinedine Zidane devra faire sans Kylian Mbappé, blessé au genou. La météo, Louis.
4: Avec des nuages plus nombreux ce lundi, de la Nouvelle-Aquitaine à la Bretagne jusqu'au Grand Est, avec quelques averses au cours de la matinée. Dans le sud, le ciel lui est plus dégagé, avec des belles éclaircies présentes dès le petit matin. Et puis pour les températures, Josie qui nous dit 17 degrés déjà à Nantes petit matin, avec quelques averses. Christian, 15 degrés en Haute-Savoie. Puis les températures vont monter en milieu de matinée. À Lille et Rouen, on attend 17 degrés. Pour Dijon, 18 degrés. À Clermont-Ferrand, 18 également. Pour Montpellier et Nice, ce matin, 21 degrés. Cet après-midi, toujours beaucoup de nuages, mais des températures, elles, qui vont avoisiner les 30 degrés cet après-midi. 27 pour la maximale dans le nord à Strasbourg. Dans le sud, 28 degrés attendus à Bordeaux et à Biarritz.
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4: 5h06, excellent réveil à l'écoute d'ici ce matin. Il y a 43 ans, jour pour jour, les enfants français découvraient pour la première fois à la télé les mystérieuses Cités d'or dans Récré à 2, présenté par Dorothée.
7: Enfant du soleil, tu parcours la terre, le ciel, cherche ton chemin, c'est ta vie, c'est ton destin.
3: Esteban, Zia, Tao, le grand condor, seulement 39 épisodes, mais un générique resté dans toutes les mémoires.
4: Ah, c'était génial, c'était culte. Vous aviez regardé, vous, Valentine ?
3: Et non.
4: Ah, c'est dommage.
3: Moi, j'avais pas le droit à la télé.
4: C'est vrai ? J'étais un grand assidu, moi, j'adorais ça. 5h07, on vous souhaite un excellent réveil avec nous. On est ensemble jusqu'à 6h tous les jours, du lundi au vendredi. On reste dans les années 80, ce matin, 85 précisément, avec les trois Norvégiens du groupe AA. Sur ici, voici Take On Me. Bon café et bon début de journée avec nous.

0: Votre semaine, elle commence sur ici avec les Norvégiens du groupe AA. Excellent réveil avec nous, 5h10.
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0: Ce matin, direction le Berry, Valentine dans un petit village qui revendique un titre plutôt insolite, celui de centre exact de la France.
3: Oui, à Bruère-Alichamps, une borne l'affirme carrément depuis plusieurs siècles, mais localiser précisément le centre de la France, en réalité c'est beaucoup plus compliqué que ça.
0: Et ça, Stéphane Bern vous l'explique à 5h25.
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0: Et notamment avec Catherine Quicondon chaque matin sur ICI. Aujourd'hui, Catherine, direction l'Auvergne pour siroter des boissons fruitées et qui pétillent. Alors Catherine, vous êtes où ?
5: À Thielle, sur Acolin, dans l'Allier, à une vingtaine de kilomètres à l'est de Moulins, ça pétille. Ça pétille de bonheur pour Jérôme Boireau et sa compagne qui fabrique les limonades Bulle Gourmande.
6: On a investi en masse dans du matériel français dernier cri qui nous permet aujourd'hui de travailler à deux simplement et de pouvoir avoir une forte cadence. C'était primordial. Et aujourd'hui, voilà, je travaille tout seul et elle est quand même derrière moi pour donner un coup de main. Mais tout est automatisé. Il n'y a pas grand-chose à faire, mis à part créer la recette, préparer la recette et tout ce qui est les phases de nettoyage et de réglage.
5: Et si pour la production, il se débrouille seul, enfin presque, Jérôme travaille avec quelqu'un pour les saveurs.
6: Aujourd'hui, nous, on travaille avec des arômes qui sont 100% naturels. On a un aromaticien qui nous fabrique les arômes à la demande. On a une dizaine de jours d'attente à chaque fois. Et on travaille vraiment avec l'essence même des fruits, des plantes, des fleurs.
5: Et cela donne des recettes intéressantes. Il y a par exemple violette, pêche basilic, framboise hibiscus, poire miel ou encore rose litchi. Pour la couleur, Jérôme a fait appel à un chef pâtissier qui a imaginé des colorants particulièrement flashy, encore un peu et ça brille dans le noir. Les limonades de Jérôme se vendent sur place, à l'usine ou dans les grandes surfaces du coin et elles se vendent bien, même très bien et ce, dès le début de l'aventure.
6: On finit l'année 2024 en ayant fait 7000 bouteilles, tranquille. 2025, on a fait 42 000 bouteilles et on est passé à 10 références. Et là, cette année, on est déjà à 45 000 bouteilles. On en a fait 19 000 sur le mois de juin-juillet.
5: Et oui, cela fait seulement 2 ans que Jérôme est dans la limonade. Avant, son domaine, c'était la bière. Le passage de l'un à l'autre s'est fait par hasard. Un comité des fêtes lui demande de la limonade pour un événement, et voilà. Et comme ça marche bien, il a d'autres projets. L'année prochaine, il sort des thés glacés et un tonique. On ne l'arrête plus, le Jérôme. Plus d'infos sur les pages Facebook et Instagram Bulle Gourmande. Merci à Noémie Guillotin d'ici Pays d'Auvergne pour cette idée qui pétille. Ici, ça entreprend dans l'Allier avec Bulle Gourmande, une limonade qu'on redemande.
0: Ah, je suis déçue de ne pas l'avoir goûtée. Merci beaucoup, Catherine.
3: Alors, on ne remplit pas son verre, mais son réservoir ce matin en Mayenne, grâce à son patron. Rencontre avec un entrepreneur qui verse la prime carburant à ses salariés, tout simplement pour les aider à venir travailler.
0: Reportage sur place dans moins d'une minute.
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0: 5h15 sur ICI, quand les patrons aident leurs salariés à faire le plein.
3: Avec une prime carburant face à l'explosion des prix de l'essence et du gazole, des employeurs aident leurs salariés à venir travailler, Julien Penaud, comme dans ce garage auto de Mayenne.
8: C'est au milieu des bruits de ponceuse de l'atelier de peinture que Sébastien Verrier, patron du garage, fait la surprise à deux de ses carrossiers.
9: D'essayer de les accompagner le mieux possible. Donc c'est pour ça qu'on va redéclencher une prime sur le mois d'octobre. Ils ne le savaient pas encore, ces deux-là, mais maintenant ils le savent.
10: Ah oui, bah merci. À la limite, si on pouvait la renouveler tous les mois, je suis que pour, en fait.
8: Un peu moins de 100 euros de primes versées en octobre pour chacun des 15 salariés. La nouvelle fait plaisir face à l'explosion des prix des carburants, surtout pour ces carrossiers qui viennent de loin. Étienne habite à Lançon, à 44 kilomètres de là.
11: 150, 170 euros de plus de gasoil par mois, oui. Donc voilà, c'est pas rien.
12: Cette prime, alors, non pas du gouvernement, mais directement de votre patron.
11: Oui, bah oui, c'est forcément une aide importante. C'est un petit plus pour boucler les fins de mois. Non, c'est très bien, on s'en plaint pas.
13: Vous venez d'où, monsieur, vous?
14: Bah, moi, je viens de la Mayenne, justement, là, c'est les châteaux. Je fais 38 km aller, 38 km retour. De toute façon, pour aller au travail aujourd'hui, il faut un moyen de locomotion. On n'est pas dans des agglomérations où il y a des transports en commun. Donc moi, je suis à la campagne. Bah, il me faut une voiture pour tout, pour aller chercher le pain, pour faire des courses, pour venir au travail. Enfin, voilà, quoi.
15: La dépendance à la voiture est très prégnante ici, comme dans de nombreuses zones rurales de la Sarthe. Une mobilité uniquement au volant, c'est ça qui a poussé Sébastien Verrier à débloquer cette prime carburant.
16: On a très peu de covoiturage parce que c'est assez éclaté. Si Guillaume, on est à la croisée des chemins, hein, entre l'Orne, la Sarthe et puis la Mayenne, hein, quelque part. Donc moi, j'ai des gens qui sont sur 61, qui travaillent pour moi, d'autres dans le 53 la Mayenne, tout le monde prend sa voiture et effectivement, il faut être conscient. Moi, j'essaie de rester le plus proche possible de mes équipes. On est dans une entreprise familiale, cette notion d'aider à compenser cette hausse du prix du carburant pour venir travailler.
15: L'idée est aussi de fidéliser des salariés qualifiés. Leur prime pourra être exonérée d'impôts sur le revenu et de cotisations sociales pour l'entreprise. C'est en tout cas l'annonce du gouvernement. Le patron va étudier la question en détail avec son cabinet comptable.
3: Pour inciter les employeurs à verser cette prime défiscalisée, exonérée de charges salariales pour les patrons, le gouvernement a relevé son plafond. Jusqu'à 1 000 euros d'aide par an et par salarié peut désormais être versé contre 600 euros jusqu'ici.
0: Merci Valentine. Dans les coulisses TV, ce lundi matin, une hôtesse de l'air à la retraite va devoir mener l'enquête. Les Aventurières, c'est la nouvelle série de France 2, c'est à voir ce soir. Et Patrice Gascoigne nous en raconte les coulisses dans 5 minutes. 5h17, deux univers musicaux qui se rencontrent, celui de Bernard Lavilliers ce matin et de la légende jamaïcaine Jimmy Cliff. Un petit peu de chaleur, bel réveil pour accompagner ce lundi matin. Sur votre radio ici, voici Mélodie Tempo Harmonie.

0: Mélodie Tempo Harmonie, c'est sur ici, ce lundi. Tiens, petite anecdote sur cette chanson. Ils ont fait deux pochettes, figurez-vous. Une première qui est sortie en 94. Le titre n'a pas marché. Ils arrêtent la fabrication. En 95, ils changent la pochette. Ils ressortent la chanson, cette fois-ci en misant sur le duo Jimmy Cliff avec Bernard Lavilliers. Et là, c'est un carton. 5h21, 0810, 055, 056, c'est le numéro de votre radio. Et il faut nous appeler maintenant, puisque tous les matins, à 5h38, c'est le duel des auditeurs. Une question autour de l'actu avec un chiffre à trouver et le plus proche remporte sa radio ici, Valentine.
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0: Alors allez-y, appelez-nous, c'est Saveria qui attend vos appels ce lundi matin, 0810 055 056. Bonne chance.
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0: Avec Patrice Gascoin et ses coulisses TV ce lundi, Patrice, vous nous parlez d'une hôtesse de l'air à la retraite qui va devoir mener l'enquête. La série Les Aventurières débute ce soir sur France 2.
4: Je pose la question, faut-il tout dire à ses enfants?
5: Mais tu es qui, maman?
6: Ton père et moi, on pouvait pas te dire ce qu'on faisait parce que ça t'aurait mis en danger.
7: Vos parents travaillaient pour l'agence de restitution des trésors nationaux qui dépendait du ministère de la Défense.
8: Non, vous étiez des agents secrets?
9: Ah, c'est toujours comme ça l'émission, avec papa.
10: Tu détournes l'attention de ta cible sur un point et hop, tu tapes sur l'autre.
4: Voilà en guise d'aperçu du rythme échevelé de la série en 6 épisodes Les Aventurières qui débute ce soir sur France 2. Alors vous l'avez compris, avec ce petit extrait, les vies de Françoise, hôtesse de l'air à la retraite, divinement jouée par Fanny Cottençon, et de sa fille Sophie, jouée par Charlie Bruno, toutes les deux voient leur vie voler en éclats le jour où leur mari et père, le JP, est enlevé. La fille découvre donc que ses parents étaient des agents pour le compte de l'État dans un département non officiel de restitution d'œuvres d'art. À partir de là, les aventures peuvent commencer. Le père, le mari, le JP est joué par Lionel Astier et je lui ai demandé comment s'était créée cette complicité qui saute aux yeux à l'image avec sa femme de fiction, Fanny Cottençon. On écoute Lionel Astier.
11: Avec Fanny, je pense que la complicité n'a eu aucun délai, c'est-à-dire elle s'est même installée instantanément. C'est très précieux, ce genre de choses, parce qu'à l'écran, je suis certain que ça se voit tout de suite. Alors, l'anecdote, si j'ai le souvenir de scènes tournées dans la voiture de sport vintage, je crois que c'était une Triomphe, et on avait vraiment chaque fois l'impression de faire un tour de manège. Et alors, les suspensions étaient très dures. Elle avait un très joli bruit de moteur, en revanche. Mais voilà, quand on tournait dans cette voiture, les regards qu'on échangeait, il y avait quelque chose à la fois de joyeux pour nous et de vrai pour le couple qu'on jouait.
4: Et qu'est-ce qui vous a plu dans le rôle de JP, Lionel Astier ?
11: Alors, ce qui m'a plu dans le rôle de JP, c'est que il échappe au cliché. C'est un ancien prof d'histoire qui se retrouve à courir après des œuvres d'art disparues, qui sont souvent prestigieuses. Alors, il a gardé le côté enquêteur de l'historien, mais il est devenu un homme d'action, malgré lui, évidemment. Alors, c'est pas vraiment un héros. Non, il agit parce qu'il est passionné et qu'il renonce jamais. Voilà. Moi, j'ai trouvé que c'était un très beau rôle et surtout pas ordinaire.
4: Lionel Astier qui forme un couple explosif avec Fanny Cottençon dans Les Aventurières ce soir sur France 2.
0: Merci Patrice et on vous retrouve demain 5h24 sur ICI. Voici Soprano et son nouveau single, lui qui sera en tournée dans toute la France dès l'été prochain. Vous écoutez DJ sur ICI.

0: Soprano, DJ sur ici, lundi 28 septembre, avant les infos. Un petit peu d'histoire avec Stéphane Bern qui vous emmène ce lundi matin dans un petit village du Berry qui s'est retrouvé avec un titre très convoité, celui du centre de la France.
1: On dit que les Français aiment se regarder le nombril. Un village, lui, le revendique. Le nombril officiel du pays. Rien que ça. Bruères à Lichamps, au sud de Bourges. Au bord d'une route tranquille se dresse une colonne de pierre haute de quelques mètres. L'ancêtre d'un radar? Non. Dessus, une inscription solennelle. Centre de la France. Rien de moins. De quoi ébranler quelques certitudes sur les bords de Seine.
2: Tu te prendrais pas pour le centre du monde, par hasard?
3: Mais non, je me prends pas pour le centre du monde.
1: L'idée remonte à la fin du XVIIIe siècle. Des géographes calculent le centre du territoire français. Le point tombe dans les environs.
4: À environ 800 mètres de la ville de Greenbow, en Alabama.
1: À l'époque, pas de GPS, pas de satellite. On fait avec des cartes, des règles et beaucoup de patience.
5: Où est la carte du trésor?
6: On l'a perdue.
1: Et personne ne pouvait encore dire, attendez, je vérifie sur mon téléphone.
7: Faites demi-tour, dès que possible.
1: Problème, la géographie est moins stable qu'on l'imagine. Même les repères perdent parfois leurs repères. Après la guerre de 1870, l'Alsace-Lorraine est annexée par l'Allemagne. Le centre de la France se déplace. En 1918, les territoires reviennent. Le centre repart dans l'autre sens. Le syndrome de l'essuie-glace avant même l'invention de l'essuie-glace. Et c'est pas fini, sinon ce serait trop simple. Car encore faut-il savoir de quelle France on parle. La métropole seule? La Corse comprise? Les territoires ultramarins? Un peu comme avec les règles du Monopoly. Personne n'est jamais d'accord.
8: Vous allez voir, Michel, le Monopoly, c'est bidon.
1: À Bruères à Lichamps, on n'a jamais vraiment laissé les géomètres gâcher la fête. Après tout, quand on a obtenu le titre de centre de la France, on ne le rend pas facilement. Depuis plus de 150 ans, la borne continue d'attirer les curieux. Bref, une borne. Born to be alive.
0: Merci Stéphane. Sans aucun jeu de mots, après les infos, je vous parlerai d'un record qui a été battu ce week-end, celui d'une accordéoniste française qui vient de réaliser un véritable marathon musical à Tulle. Je vous explique tout ça en détail à 5h40, puisque tout de suite, il est 5h30, voici l'actualité en France et dans le monde en 90 secondes. C'est avec vous, Valentine Letesse.
9: Le grand coup de l'extrême droite au Sénat. Le Rassemblement national a remporté plus de sièges qu'espéré ce week-end aux élections sénatoriales. Et avec son allié de l'UDR, le parti d'Éric Ciotti, le RN a donc suffisamment de sièges pour former son premier groupe parlementaire au Palais du Luxembourg. Sous le plus grand symbole de France, la Tour Eiffel, des pompiers campent depuis hier soir. Nouvelle action avant un défilé aujourd'hui dans Paris et après 20 jours de grève pour réclamer des hommes et des moyens. 5 jours de cavale, des aveux et la prison pour cet homme recherché pour le meurtre de sa compagne dans le Cher la semaine dernière. Âgé de 32 ans, il est placé en détention provisoire, donc qualifié de dangereux au vu de son casier, notamment 9 condamnations, dont 3 pour violence conjugale. Un avion de la Lufthansa dérouté sur l'aéroport de Lyon ce week-end. Une batterie externe pour recharger des appareils électroniques a pris feu à bord. Pas de blessés, confirme la compagnie, mais les 200 passagers en route pour Lisbonne ont finalement atterri en urgence dans le Rhône. Pas de perturbations notables demain à la SNCF, malgré cette journée de grève de la fonction publique en France. Le trafic des trains sera normal sur les liaisons TGV et Intercités, quasi normal sur les TER, les trains régionaux, selon SNCF Voyageurs. Le deuxième test de Zinedine Zidane s'annonce plus corsé. Les Bleus affrontent la Belgique chez elle, en Ligue des Nations de foot, c'est à 20h45. Et sans Kylian Mbappé blessé au genou gauche, Zizou annonce des changements dans l'effectif de départ.
0: L'info du jour, c'est cette rencontre avec le pape saluée par les victimes de violences sexuelles dans l'église.
9: Toutes ont salué, je cite, l'écoute profonde de Léon XIV venu les entendre à Lourdes hier. La rencontre a duré 2 fois plus de temps que prévu, près de 2 heures d'échange. Et avant ce moment collectif, le pape a rencontré 7 victimes d'abus, chacune leur tour, Bruno Duvic, en face à face.
10: Ils ont tous passé un quart d'heure en tête-à-tête avec Léon XIV. Expérience très émouvante, Jean-Marie Delbos, ancien de Bétarame.
11: Quand il a vu dans quel état j'étais, il m'a pris avec les deux bras. J'ai jamais pensé
5: que c'était le pape qui me tenait.
10: Tous louent la très grande écoute du pape. Les sept voulaient l'entendre reconnaître le caractère systémique des violences. Jérôme Guillemant, agressé à l'adolescence.
6: Sa réponse a été très nette, c'est-à-dire que les agresseurs sont des individus, tout en précisant que derrière cette dimension d'individu, eh bien, il y a une dimension systémique qui le permet et qui a été dans le passé. Et qu'il est aussi très actuel.
10: Ils avaient aussi des demandes de réparation. Olivier Mardy, cible d'un prêtre dans une chorale qui avait chanté devant Jean-Paul II en Touraine.
11: Je lui ai demandé de revenir à Rome pour chanter avec mes camarades. Non, il n'a pas dit oui comme ça, il était étonné, il a pris note.
10: Des propositions aussi comme associer les victimes à la culture de la prévention à tous les niveaux de l'Église.
6: Ce qui fait qu'il y a des prises de conscience qui se font réellement, c'est quand les personnes se trouvent au contact des victimes. Et donc c'est comment faire en sorte que les personnes jusqu'au plus petit niveau puissent être en contact avec des personnes victimes. C'est là que le chemin se fait.
10: Léon XIV a conclu, il va falloir rouvrir l'espoir et bouger ensemble.
9: Léon XIV, pour qui l'Église de France doit poursuivre sa lutte contre le douloureux fléau de la pédocriminalité. Quatrième et dernier jour de son voyage en France. Ce lundi, il est attendu à Metz, en Lorraine, aux alentours de 9h ce matin.
0: Merci Valentine. 5h33, tout de suite, la météo de ce lundi 28 septembre, avec des nuages plus nombreux ce lundi matin, de la Nouvelle-Aquitaine à la Bretagne jusqu'au Grand Est, avec quelques averses en prime au cours de la matinée. Dans le sud, en revanche, les éclaircies, elles, seront bien présentes. Pour les températures au petit matin, on est déjà globalement autour des 15 degrés. On a Josie qui nous dit 17 degrés à Nantes sur notre page Facebook avec quelques averses. Quant à Christian, il nous dit 15 degrés en Haute-Savoie. Et pour Mika, 14 degrés dans les Alpes-Maritimes. En milieu de matinée, ça grimpe doucement à Lille et Rouen, 17 degrés. Pour Dijon, 18. On a 18 aussi à Clermont-Ferrand, 21 à Montpellier et Nice. Cet après-midi, toujours beaucoup de nuages dans le nord, globalement, avec des températures en revanche qui avoisinent presque les 30 degrés ce lundi. 27, c'est la maximale dans le nord à Strasbourg. 28 dans le sud à Bordeaux et à Biarritz.
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0: À 5h38, c'est votre rendez-vous quotidien. Chaque matin, c'est le duel des auditeurs autour de l'actu. Les inscriptions se font maintenant au 0810 055 056. Toujours une question, votre réponse. Et forcément, à vous d'être le meilleur pour gagner. Et pour gagner, là je vous regarde Valentine, sa radio.
9: Ben oui, sa radio, ici, incroyable cette radio, elle est magnifique, elle est compacte, elle vous suit partout, de la salle de bain jusqu'au fond du jardin, puisqu'elle est formidable. Hein.
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0: Vous la décrivez parfaitement bien, cette radio ici, elle sera peut-être pour vous ce matin au 0810 055 056. Bonne chance à tous, il est 5h35 et on est ravis de vous accompagner jusqu'à 6h pour commencer cette journée, vos chansons préféré tout de suite avec le groupe Téléphone, tout en douceur ce lundi matin avec Cendrillon.

0: téléphone avec Cendrillon sur ICI. Dans quelques instants, votre rendez-vous anti-arnaque, c'est pas vrai. Et attention, ce lundi matin, si un pseudo-boulanger vient vous vendre du pain à la porte.
1: Oui, vous pensiez payer 1 euro, finalement c'est 1 millier d'euros qui sera dépité de votre compte. Ça fait cher la baguette, oui. Alors comment fonctionne cette escroquerie? Aude Razzo nous explique tout dans quelques minutes sur ICI.
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0: 5h39, c'est l'heure du duel des auditeurs. Une question autour de l'actu, un chiffre à trouver pour gagner un très beau cadeau, Valentine.
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0: On dit bonjour à Christian qui est avec nous ce matin de la Gironde.
1: Bonjour Christian.
4: Bonjour
0: Christian, la pêche dis donc de bon matin. Vous êtes levé depuis combien de temps là?
4: Depuis environ une bonne heure.
0: Ok, qu'est-ce que vous avez prévu d'entreprendre aujourd'hui?
4: Aujourd'hui, je vais m'occuper un petit peu de mon potager, avec bien besoin. Et puis j'ai quelques courses à faire, et notamment de me réapprovisionner en petit matériel de pêche.
0: Ah, on aura l'occasion d'en reparler dans quelques instants, mais avant on dit bonjour à Annick qui est avec nous. Annick de la Haute-Savoie, bonjour Annick.
1: Bonjour Annick.
5: Bonjour,
0: France
5: Bleu.
0: Ah Annick, on commence déjà sur de mauvaises bases. Là, vous voulez mettre déjà chafouin, on y était presque.
5: Ici.
1: C'est bien.
0: Vous êtes toutes pardonnées, Annick. Vous voyez comment on peut vite changer d'avis. On y va, une question de l'actualité et un chiffre à me donner. Soyez attentifs, Christian et Annick, vous jouez bien entendu, vous aussi, à la maison ou en voiture. Info relayée par nos confrères d'ICI Limousin et ICI Nord. Un record complètement fou a été battu à Tulle samedi. Christelle a battu le record du monde du plus long marathon à l'accordéon. Elle voulait tout simplement récupérer son titre qui lui avait été volé quelques semaines avant par un Slovène. Christelle s'est alors mise à l'œuvre et selon vous, c'est la question que je vous pose ce matin, combien de temps a-t-elle joué à l'accordéon et ce sans s'arrêter? Christian, il me faut un chiffre en heures.
4: Je vais... Ouh là là, c'est...
1: Allez Christian.
4: 80...
0: Allez.
1: Combien vous avez dit?
4: 81 heures
0: du côté de Christian. Pour vous Annick, vous en pensez quoi?
5: 88, je pense que c'est 4 jours, ça doit être 88.
0: 88? Eh bien dis donc, ce matin vous êtes plutôt bon, la réponse avec vous Valentine.
1: 86 heures, 55 minutes et 57 secondes, très précisément.
0: La plus proche ce matin, c'est donc Annick qui remporte sa radio ici. Bravo Annick.
1: Bravo Annick.
5: Merci beaucoup. Annick. Je suis absolument très contente parce que je vais m'en racheter un de transistor. Et là, vraiment, je suis contente.
0: Et ce transistor, ça faisait un petit moment que je n'avais pas entendu ce nom-là, mais vous pourrez le mettre à côté du lit, Annick.
5: Oh ben dans mon lit.
0: Ah, dans votre lit, carrément? Eh bien, écoutez, on vous l'envoie. Ouais. Bravo, en tout cas, Annick.
5: C'est très gentil, très gentil.
0: Christian, merci d'avoir joué avec nous. Et puis, j'espère qu'on aura l'occasion de vous retrouver très bientôt et que vous pourrez retenter votre chance. À bientôt, Christian.
5: Merci.

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3: Juste avant vos infos locales de 6h, et si vous pouviez payer vos pommes de terre moins chères, dans le sud-ouest, ils ont mis en place une pratique pour payer 100 kilos de pommes de terre nettement moins chères, Valentine.
4: 50 centimes d'euros le kilo, à une condition, mettre la main à la pâte pour alléger la note. Vos prochains gratins avec Robin Bernot, c'est à 5h55 sur ICI.
3: C'est bon le gratin, c'est bientôt la période, c'est chaud, c'est réconfortant, moi j'adore. Bon, il est encore un petit peu tôt pour le gratin, à 5h44, on vous laisse profiter bien entendu de votre petit déjeuner, et ça en musique. Avec une belle chanson, The Wizard Girl, It's a Raining Man, chanson d'abord refusée, figurez-vous, par Cher et Diana Ross. Elles en ont pas voulu, et derrière, eh bien, c'est les Wizard Girl qui en ont fait ce tube planétaire.
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0: The Weather Girl. À l'écoute d'ici, excellent lundi avec nous à tous les matins. Votre rendez-vous à 5h57. On recherche un auditeur qui, et ce matin Valentine, on recherche un auditeur qui nous écoute en ce moment depuis un endroit complètement improbable.
1: Dans le tracteur, sur un bateau, dans la gare, à l'attente de son train, au milieu des animaux peut-être, voire carrément sous la couette, possible.
0: Ouais, sous la couette c'est pas mal. Alors appelez-nous, venez nous le raconter et composez tout de suite le 0810 055 056. Dites-nous où vous êtes et ce que vous faites. 5h48, tout de suite c'est Aude Raso avec votre rendez-vous anti-arnaque.
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0: Aude, bonjour. Avec vous, un nouveau piège sévit en ce moment. C'est l'arnaque à la baguette de pain. Expliquez-nous.
3: C'est l'histoire d'un boulanger, ou plutôt d'un faux boulanger, qui roule ses clients dans la farine. Vous pensez payer 1 € pour une baguette, mais vous payez, tenez-vous bien, 1 000 €. Oui, 1 000 €, c'est vraiment arrivé. Une victime a témoigné à notre micro, vous allez l'entendre. Le scénario, le voilà. Un monsieur toque à la porte, il a l'air, ma foi, fort sympathique. Il vient vous vendre des baguettes de pain. Par contre, il ne veut pas de votre petite monnaie. Non, non, il vous dit que ce n'est pas autorisé. Il veut être payé en carte bleue. Il vous tend un TPE, un terminal de paiement électronique, et c'est là que le piège se referme. Écoutez cet homme, une victime, donc il veut rester anonyme. Il raconte ce moment, justement, où le faux boulanger lui tend le petit boîtier.
4: Là où il a été fort, parce que c'était sur le coup de midi, il a mis l'écran là sur le soleil, donc j'ai pas vu le montant. Et je crois même qu'il avait son doigt, donc j'ai fait mon code. Et après, quand j'ai fait 5 pas pour revenir chez moi, je me dis ça, c'est une arnaque.
3: Ce monsieur arnaqué, effectivement, a donc été débité 2 000 € pour une baguette. Donc, il a porté plainte, il a fait opposition.
0: Et Aude, est-ce qu'il a pu être remboursé ?
3: Non, pas pour l'instant, et ça c'est un point très important, parce que comme ce monsieur a lui-même tendu sa carte et qu'il a lui-même fait son code de carte bleue, la banque estime qu'il est fautif. Donc gardez bien ça en tête, quand on vous tend un boîtier de paiement, regardez toujours le montant qui s'affiche. Alors des fois on l'a tous vécu, le commerçant nous le tend à l'envers, on voit mal ou on ne voit pas. Dans ce cas-là, vous demandez explicitement au commerçant à voir l'écran.
0: Merci beaucoup Aude pour ces informations précieuses et Aude d'ailleurs que vous retrouvez chaque matin sur ICI dès midi avec Enora Malagré dans votre nouvelle émission On vous doit bien ça, chaque jour 2 fois 200 € de pouvoir d'achat à gagner en vous inscrivant sur ICI.fr. Il est à 5h50 tout de suite, une nouveauté musicale avec Manon Lisa qui vous raconte une histoire, celle de son petit pêcheur.

0: Manon Lisa et son petit bébé pêcheur. Une belle histoire à 5h53 sur ICI. Excellent réveil avec nous. Chaque jour, on recherche des initiatives qui peuvent changer le quotidien et vous faire quelques économies en plus. Ce matin, Valentine, on va faire baisser la note sur le kilo de pommes de terre.
1: Oui, gratin, frites et tartiflette pour moi. Il existe une solution pour les payer moins cher, Robin Bernot, dans le Sud-Ouest.
2: 50 centimes le kilo de pommes de terre, à condition d'aller vous-même les ramasser.
3: Franchement, moi je tiens mon chapeau à un producteur qui peut faire ça. Merci à lui.
2: Ça se passe en Dordogne. L'association Caisse de Solidarité Drone et Belle a organiser une grande récolte de pommes de terre solidaires à un prix défiant toute concurrence, 50 centimes le kilo de patates. Au total, une tonne de pommes de terre a été récoltée et vendue, mais c'est un peu moins que certaines années car la sécheresse a abîmé les cultures, comme l'explique Sébastien Régnier, agriculteur et président de l'association, à notre reporter Alexandre Alves.
4: Trois périodes à plus de 40 degrés, ça chauffe trop la terre et du coup nos pommes de terre elles sont comme le reste, et bien, elles en subissent de plein fouet cette grande chaleur. On savait qu'on n'en aurait pas assez. Du coup, exceptionnellement cette année, mais après peut-être qu'on refera, on verra pour les autres années, on a essayé de trouver d'autres pommes de terre déjà enfilées, déjà ramassées en fait, de la région de la pomme de terre, qui est sur la Bourgogne, Marne, Bourgogne, Côte d'Or, voilà.
2: Ici en Dordogne, cette récolte solidaire, ça marche, mais vous, qu'en pensez-vous? Je suis allé en discuter avec Chantal, qui adore l'idée.
5: Je trouve ça super, mais vraiment c'est super, parce que quand vous voyez le prix en ce moment, très élevé.
6: Vous seriez prête à aller, vous, dans le champ, récupérer vous-même les patates?
5: Ah oui, ben on est bien obligé maintenant. Hein. Il faut donner de son corps, on va dire, pour avoir quelque chose de pas trop cher.
6: Comment on fait pour faire des économies aujourd'hui?
5: On se prive. Malheureusement, on se prive. Ou alors, moi, ce que je fais personnellement, je vais dans les discounts pour m'alimenter, parce que j'ai une petite retraite et c'est comme ça que je fais. Je prends des sous-marques, je prends des choses comme ça. Hein. Je suis obligé, de toute façon. Sinon, je ne peux pas finir fin de le mois. Hein. C'est pas possible.
2: Alors, avec Chantal, je me suis posé cette question. Comment pourrions-nous faire pour développer ce type d'initiative? Et surtout, est-ce que c'est possible?
5: Je ne sais pas comment faire pour justement trouver ça partout. Je ne sais pas comment on pourrait faire, mais ça doit être faisable. Il faut simplement que les gens restent correct dans les prix, quoi.
2: Autre bonne nouvelle, sachez que tous les bénéfices de la vente en Dordogne, ainsi que ceux de la buvette, ont été reversés à la cagnotte pour aider les agriculteurs du coin, membres de l'association.
0: Merci Robin Bernot pour cette initiative. Robin Bernot accompagné d'Alexandre Alves à 5h55 sur ICI. Un petit peu de chaleur en musique. Aux côtés de Julien Clerc qui vient vous réveiller. Belle semaine avec nous et belle journée. Voici Hélène.

0: Hélène, Julien Clerc, c'est sûr ici. Merci à tous d'avoir été là à 6h. Bien entendu, vous avez rendez-vous avec l'actualité de vos régions. À 6h30, vous retrouvez Valentine Lottès.
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0: Et voici toute l'équipe d'ici matin qui est là ce lundi. Belle journée à vous qui commence ici.
2: Mais oui, on est là avec toute l'équipe d'ici Gascogne Matin. Ravi de vous accompagner début de semaine avec quelques nuages qui arrivent à l'horizon, mais ça reste encore une fois une belle journée. Point complet météo juste après les infos. Les infos ce matin avec Laïla Benjelloun. Ça y est, elle est en place. Salut Laïla.
3: Salut Jérôme. Bonjour tout le monde.
2: Et côté de l'équipe standard, nous avons ce matin Nathalie qui vous accueille au 05 58 46 50 50. Julien à la réalisation. On est parti parce que c'est l'heure.
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3: Un été sec et caniculaire, des rendements catastrophiques pour les cultures. Le syndicat agricole FDSEA des Landes dresse un premier bilan de cet été historiquement chaud, exceptionnellement sec que nous venons de vivre. Jusqu'à 70% de pertes pour les exploitations du sud de l'Adour, là où les champs ne sont pas irrigués. Dans les élevages, l'été a été rude également, avec des animaux qu'il a fallu abreuver, surveiller en continu ou presque sous un soleil de plomb. Un été éprouvant, confie Jérémy Lapeyre, qui élève des porcs fermiers, des canards à Oriste dans le sud des Landes.
6: On passait nos journées à vidanger les systèmes d'abreuvement pour les poulets et les porcs, pour qu'ils aient constamment de l'eau fraîche. Parce que l'eau fraîche, ça désaltère. Ça a été le quotidien pendant tout l'été. Et puis des journées à rallonge, des animaux qui ne veulent pas rentrer dedans le soir, donc il fallait passer plus de temps à l'élevage. Ça a été un été difficile humainement. Le corps, mais de tous les agriculteurs, a subi. On était dehors quand il faisait 40. Parce que irrigation, parce que élevage, parce que continuité de notre activité. Pour éviter la casse dans nos fermes. Sur le maïs, ça a été difficile. Sur les bêtes, les agriculteurs landais commencent à avoir l'habitude quand même de ce genre d'épisode. Jamais dans une telle intensité aussi longue. Ça fait depuis fermé qu'on prend des canicules. Les agris sont à bout. Sur la partie élevage, on a des pertes quand même de poids parce qu'on élève des animaux pour qu'ils fassent du poids. Non, ça a été un été compliqué.
3: Et selon les estimations de la FDSEA, dans les Landes, il n'y a pas eu de surmortalité dans les élevages bovins et volailles, mais les animaux ont perdu 5 à 10% de leur poids. Un secteur tire profit cependant de cet été sec et caniculaire. Celui de la vigne, le cru 2026, est très prometteur en quantité comme en qualité. Elles se sont senties écoutées. Les 7 victimes d'abus sexuels au sein de l'église sont satisfaites de leur long entretien avec Léon XIV hier à Lourdes. À la sortie, elles ont en effet salué un pape authentiquement à l'écoute qui a reconnu le caractère systémique de ces violences. Le souverain pontife s'est dit meurtri par les témoignages des participants.
2: Et plus tôt dans la journée, 150 000 personnes ont assisté à la grand-messe papale sur la prairie à Lourdes.
3: Oui, 150 000 fidèles, dont 2000 landais. Parmi ces landais, il y avait Hélène. Elle a profité de la fin de la messe et de la levée des barrières de sécurité pour monter sur la scène, là où le pape se tenait quelques minutes auparavant. La landaise a pu ramener chez elle à Mugron une des roses blanches qui ornait la scène.
7: J'ai récupéré une rose qui était au pied de la statue de la Vierge couronnée et moi je vais la porter à une personne malade. Elle prie beaucoup Marie et puis elle est handicapée depuis 40 ans, plus de 40 ans, donc ça va lui faire plaisir, c'est du réconfort et de l'espérance, oui. Et un beau souvenir du pape, voilà. Ah oui, j'avais une liste de tous les gens auxquels il fallait que je pense pendant la messe et tous les défunts de ma famille. Et j'en ai toute une liste. Et au moment de la bénédiction finale, je l'ai levée pour que le pape la bénisse. Voilà. J'espère que ça leur portera bonheur à tous. Et en souvenir de cette journée inoubliable, je suis très émue. Je suis très, très émue. Merci.
3: Hélène, une fidèle de Mugron qui a pu assister hier à la grande messe papale à Lourdes. Léon XIV termine son séjour en France par une messe à Metz en Moselle ce soir à 18h. Mais avant, à 10h ce matin, il doit prononcer un discours de paix devant Emmanuel Macron et plusieurs chefs d'État et de gouvernement étrangers. C'est une première sous la Ve République. Un parti d'extrême droite obtient un groupe au Sénat. 9 sénateurs du Rassemblement National font en effet leur entrée au Palais du Luxembourg, dont la Girondine est vice-président du RN Edwige Dias. Le parti de Marine Le Pen fait en effet une nouvelle véritable percée en Gironde et multiplie par 10 son score par rapport aux dernières élections sénatoriales de 2020. Il passe de 79 voix à 709 voix. La majorité de la Chambre haute reste aux mains de la droite républicaine et du centre.
2: L'association écologiste Future veut interdire la chasse aux plus de 80 ans.
3: Oui, les antichasses s'emparent de la mort d'un chasseur de 90 ans le jour de l'ouverture de la chasse en région PAC. C'était le 13 septembre pour demander l'interdiction aux octogénaires. L'homme a fait une chute mortelle dans un secteur difficile d'accès pour l'association Future. L'âge altère les conditions physiques des chasseurs et augmente donc le risque d'accident. On y revient dans l'info d'ici à 6h32. Après New York et l'état de Californie, la ville de Washington pourrait interdire le foie gras. Des militants de la cause animale ont obtenu la tenue d'un référendum sur le sujet à l'occasion des élections de mi-mandat au mois de novembre. Washington est la troisième ville des États-Unis pour la consommation de foie gras.

0: un peu étrange avec Angers qui a jamais décroché, qui s'est battu jusqu'au bout. Et puis bah nous, mine de rien, on a su garder nos nerfs aussi quand l'équipe revenait, que ça poussait un peu au niveau du public. Il y a eu quelques gros tirs sur la fin qu'on rentre, qui sont hyper importants, parce que ça revient à 2 points. Mais à un moment donné, on met dans la dernière minute 30 un triple qui nous met à +6. Bon, c'est des gros tirs qu'il faut mettre au bon moment. Dans la panique, ça arrive pas, quoi. Dans la sérénité, bah, on est relâché pour prendre ces tirs-là. Donc ça, c'est plutôt cool, quoi. C'est plutôt bien. En fait, on a beaucoup d'humilité. On va pas battre de 30 points tout le monde, même si on a été champion l'année dernière. C'est une autre saison, en fait. C'est une équipe qui apprend à se connaître, qui travaille. Donc voilà, après les pistes de travail du match, bah, c'est gagné un peu en constance. Mais à ce moment de la saison, enfin, c'est pas illogique non plus. À nous de faire mieux la prochaine fois, quoi.
1: Et pour la deuxième journée, Basketland reçoit Villeneuve-d'Ascq samedi prochain à 20h. Ce sera le premier match à la maison. Ce sera aussi l'occasion de découvrir la nouvelle tribune de 300 places de l'espace François Mitterrand. Dans l'autre match qui se jouait hier, Chartres s'est imposé 74-67 contre Tranche-Meilan.
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1: La météo, Jérôme.
3: Ça reste une journée agréable, même si Météo France nous dit qu'il va falloir composer aujourd'hui avec pas mal de nuages. Des nuages dès ce matin, des nuages cet après-midi. Mais bon, l'impression de beau temps persiste avec des maximales aujourd'hui entre 28 et 31 degrés. Des gouttes de pluie possibles la nuit prochaine et quelques coups de tonnerre également qui pourraient se faire entendre.
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3: Et les histoires d'A pour la musique, Lerida Mitsouko.

0: Arda avec les Rita Mitsouko. Dans un petit instant, le docteur Kierzek vient nous retrouver. Consultation matinale du docteur qui va nous parler d'un vaccin, une nouvelle qui pourrait donner l'envie de se faire vacciner. Le vaccin contre le zona, mis au point, pourrait protéger le cœur et même le cerveau. Mais oui, on en saura plus d'ici quelques minutes.
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0: Mais auparavant, notre question du petit matin, question WhatsApp, vous allez pouvoir voter, participer. Et ce matin, on parle chasse dans nos infos avec l'association écologiste Futur qui veut interdire la chasse aux plus de 80 ans.
3: Oui, les anti-chasses prennent pour prétexte la mort d'un chasseur de 90 ans hein, en région Provence-Alpes-Côte d'Azur le jour de l'ouverture de la chasse pour demander l'interdiction de la chasse aux octogénaires. Il a fait une chute mortelle.
0: Alors, l'association Futur, en fait, dit que l'âge altère les conditions physiques des chasseurs et augmente donc le risque d'accident. Question, vous la voyez arriver cette question WhatsApp du jour. Êtes-vous pour ou contre l'interdiction de chasser à partir d'un certain âge? Hashtag pour ou hashtag contre. Vous votez sur le WhatsApp d'ici Gascogne. On verra l'évolution de vos votes en cours de matinée. Vous pouvez déjà vous lancer là tout de suite. 05 58 46 50 50 sur le WhatsApp d'ici Gascogne. Vous votez donc hashtag pour ou hashtag contre. Êtes-vous pour ou contre l'interdiction de chasser à partir d'un certain âge? Allez, le docteur Kierzek arrive.
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0: Teddy Swims pour la musique dans un petit instant, mais là tout de suite, consultation avec le docteur Kierzek. Et ce matin, on parle du zona. Vous avez peut-être été victime un jour du zona, c'est rien de bien réjouissant. Eh bien, sachez qu'un vaccin est mis au point, vaccin contre le zona, qui pourrait aussi protéger le cœur et même le cerveau, docteur.
6: Bonjour à toutes et à tous. Le zona, on connaît, c'est cette éruption de petites vésicules très douloureuses, souvent en ceinture ou sur le visage. Alors, elle est due au réveil du virus de la varicelle qui dort tranquillement dans nos nerfs depuis l'enfance. C'est un locataire plutôt discret, mais qui peut faire un raffut de tous les diables quand il se réveille. Voilà qu'une grande étude d'Oxford qui a été publiée dans un journal, plutôt un grand journal de médecine, Nature Medicine, qui suggère que le vaccin pourrait avoir un effet inattendu, protéger le cœur. Alors, comment ont-ils fait ces chercheurs? Ils ont exploité les dossiers médicaux de plus de 70 000 personnes, des Américains de plus de 60 ans. Et aux États-Unis, on est passé de l'ancien vaccin au nouveau vaccin actuel qu'on a aussi en France, le Shingrix. Et cela a créé deux groupes très semblables, vaccinés à quelques mois d'écart avec l'un ou l'autre vaccin, l'ancien et le nouveau. Et bien figurez-vous que chez ceux qui ont reçu le nouveau vaccin, 9% de maladies cardiovasculaires en moins au total, 10% de maladies coronaires en moins, c'est ces artères qui viennent irriguer le cœur, et 12% d'insuffisance cardiaque en moins, et on rajoute des AVC en moins. Bref, les chercheurs avancent deux pistes. Soit le zona lui-même va créer de l'inflammation au niveau des vaisseaux. Si on évite le zona, on évite l'inflammation. Et la deuxième raison, soit le vaccin a un effet anti-inflammatoire direct.
0: Alors on se fait vacciner pour son cœur et qui est concerné en France?
6: Alors gardons la tête froide, hein, comme dirait un cardiologue, ce sont des études d'observation. Mais c'est pas que pour son cœur qu'on se fait vacciner. On se fait vacciner d'abord pour éviter le zona et surtout les douleurs qu'on appelle les douleurs post-zostériennes. Il y a le bénéfice sur le cœur, mais pour l'instant, c'est le bonus, c'est pas la raison. Et aujourd'hui, ce sont les adultes de plus de 65 ans qui doivent se faire vacciner. C'est un vaccin qui est recommandé, 2 doses à 2 mois d'intervalle. Et bonne nouvelle, il est remboursé à 65% par l'assurance maladie. Il peut être prescrit et administré par un médecin, un pharmacien ou un infirmier. Petite précision, le bras peut être un peu sensible avec parfois de la fatigue, des courbatures, un jour ou deux. C'est rien du tout, mais c'est surtout le signe que le système immunitaire fait son travail. Et n'oublions pas que le vaccin n'est pas un stent en seringue. C'est pas ça qui va déboucher les artères coronaires. Donc pour protéger son cœur, on fait attention à surveiller sa tension, son cholestérol, on arrête de fumer. Et on bouge. Tiens, le cœur, on en parlera demain d'ailleurs, car c'est la journée mondiale du cœur. Et d'ici là, portez-vous bien.
0: Merci docteur pour ces infos, pour cette consultation matinale. Allez, réveillez-vous tout tranquillement. C'est lundi sous les nuages aujourd'hui. Oui, on nous annonce même, nous dit Gilles, à Dax, quelques gouttes de pluie qui sont tombées cette nuit sur Dax. Alors de la pluie, oui, on nous en annonce, mais ce sera pour ce soir, après une journée plutôt agréable.

0: Teddy Swims, ici Gascogne, retour de la musique dans 3 minutes avec Clara Luciani, La Grenade. Mais là, 6h19, c'est Passe-moi le micro, ici Gascogne, Passe-moi le micro, tous les matins, une nouvelle rencontre avec Bernard Tessier. Et ce matin, direction le belvédère de la Chalosse, nous sommes à Mugron, c'est là que vit Chantal Lamoli depuis près de 50 ans. C'est une figure locale, Chantal, profondément attachée à son territoire.
1: Oui, elle connaît l'histoire de son village, ses habitants, ses petits secrets aussi. Elle a travaillé pendant 40 ans comme commerciale, elle aurait pu arrêter. Mais très vite, l'envie de s'engager a pris le dessus. Bernard Tessier lui tend le micro.
2: Alors moi je suis Chantal Lamoli, je suis à Mugron depuis 50 ans, je suis née à Brassainpouille et j'ai été commerciale pendant 40 ans. Depuis que je suis à la retraite, je fais beaucoup de bénévolat, je m'occupe de l'associatif, je fais des visites, de l'historique, enfin je m'occupe de beaucoup d'associations à Mugron.
3: Qu'est-ce qui caractérise Mugron ?
2: Mais Mugron déjà c'est le belvédère de la Chalosse, comme vous pouvez le voir, on est en hauteur. Nous de ce côté on a toute la vue sur la Dour, puisqu'il faut savoir qu'autrefois, Mugron était ici pour surveiller l'envahisseur qui aurait pu arriver sur Saint-Sevé. Ici, j'ai une vue magnifique sur la vallée de la Dour, un paysage qui change tous les jours.
3: Quelle activité faites-vous à Mugron ?
2: Je suis bénévole à la DMR. Ensuite, je fais partie d'un club qui s'appelle Intergénération et qui intervient auprès des résidents de la maison de retraite. Et après, je m'occupe d'une association historique et culturelle du pays de Mugron, qui, elle, gère un verger conservatoire avec des variétés anciennes et tout ce qui peut être historique. Je fais des visites du patrimoine, en particulier les arènes, la chapelle sépulcrale qui est quelque chose qu'il faudrait sauvegarder. Le souci, c'est l'argent. Il faut refaire le toit. Après, des bénévoles, on va en trouver pour restaurer, mais c'est l'argent qu'il faut trouver et c'est un lieu qu'il faut préserver. Et puis la porte de paix de Peyran, l'église, j'explique le port. Le port se situait pas très loin de la Dour et c'était un port très très important par rapport au commerce fluviale, puisque la Dour n'était navigable que jusqu'à Mugron et Saint-Sevé. C'était des galupes, des barges plates qui descendaient jusqu'à Bayonne et qui transportaient tout ce qui était vin, un peu de graines et de l'essence de térébenthine qui venait de l'autre côté de la Dour.
3: C'est un coin que vous n'avez pas imaginé quitter, sauf quand vous êtes allé effectivement dans le Tarn et Garonne.
2: Oui.
3: Mais les racines, c'était important de rester là.
2: Oui. Je suis vraiment très heureuse ici et je découvre tous les jours quelque chose.
3: Est-ce que des choses ont changé concernant les habitants ?
2: C'est plus pareil. Il y a beaucoup de personnes qui arrivent et qu'on connaît beaucoup moins. Donc on ne parle plus comme on parlait autrefois dans la rue.
3: Bon, c'est votre truc, de parler dans la rue.
2: Moi j'ai besoin de ça. J'ai besoin de contact, j'ai besoin de parler.
3: Il y a aussi le volet professionnel, 40 ans en tant que commercial.
2: Oui, j'ai toujours été commerciale dans l'alimentaire en fait. J'ai vu beaucoup de monde puisque j'ai beaucoup voyagé en France et en Espagne.
3: Est-ce qu'il y a quand même un métier que vous avez un jour rêvé de faire et que vous n'avez finalement pas fait ?
2: Eh bien oui, petite, je voulais être gendarme.
3: Ah bon ? Pourquoi ?
2: Mais je sais pas, parce que je pense que l'uniforme, quand on est dans la mer, c'est ça qui plaît. Ouais. Et je pense que des fois, je me dis, j'aurais aimé être archéologue. J'ai un stock de pierres et de cailloux. Je sais pas quand je décéderai ce que mes enfants en feront, mais à mon avis, ils iront ailleurs.
3: Chantal Lamoli, ancienne commerciale à la retraite, très investie au niveau du bénévolat à Mugron, qui domine la situation, on peut le dire ici, là où on se trouve aujourd'hui. J'ai un petit défi à vous lancer.
2: Alors, ah oui.
3: Vous n'allez pas vous jeter dans le vide.
2: Non, ça fait où, ça fait où.
3: Quelle est donc la radio qui vous a tendu le micro ?
2: Mais je ne sais pas, est-ce que ça ne serait pas ici Gascogne ?
0: Mais si, et c'est une très bonne réponse. Merci pour cette rencontre qui fait plaisir avec la bonne humeur du petit matin. Et puis Bernard, on se retrouve demain pour un nouveau Passe-moi le micro. Est-ce que vous savez qu'il est tombé quelques gouttes de pluie sur Sabre ? C'est Thierry qui nous le dit. Un petit peu de pluie tombée cette nuit, mais pas assez longtemps selon lui, avec ce matin 14 degrés au thermomètre et des nuages, un petit ciel de trait. 18 degrés avec un ciel nuageux sur Azur, c'est Alain qui nous le dit. Oui, c'est vrai qu'aujourd'hui, il faudra composer avec un petit peu plus de nuages que ce qu'on a pu connaître depuis quelques jours. Des nuages, mais quand même une impression de beau temps jusqu'à 31 degrés cet après-midi. Clara Luciani pour la musique avec La Grenade. Et

0: Clara Luciani avec la grenade. Dans 4 minutes, c'est le retour de l'info. À 6h30, toute l'actu. Mais avant ça, passage par l'horoscope. Catherine Viguet se prépare, ne bougez pas.
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0: Et l'horoscope avec Catherine Liviguier à 6h27. Catherine, on a un signe qui sort du lot aujourd'hui. Hein.
9: Ah, le signe du bélier qui a beaucoup à faire et à penser. Bélier, allez-vous prendre une décision au sujet d'une personne que vous aimez ou plus? Taureau, doucement mais sûrement, ça va mieux, vous êtes rassuré. Gémeaux, et si vous faisiez un petit bilan de votre vie pour mieux repartir? Cancer, trop bien ce début de semaine, encourageant à souhait. Lion, on aura sans doute besoin de vos lumières, soyez généreux. Vierge, vous n'avez qu'une envie, vous sentir moins seul. Eh bien, aujourd'hui, c'est possible. Balance, vous êtes super réactif et doté d'un sens pratique hors pair. Scorpion, il se passe des choses très agréables pour votre petit cœur. Sagittaire, en ce moment, vous devez compter sur vous, moins sur les autres. Capricorne, un début de semaine qui vous convient parfaitement, on vous entend. Verseau, l'axe famille, travail aussi est d'actualité. Restez confiant, vous avancez bien. Vous, poisson, vous bénéficiez de l'influence d'un signe ami et vous verrez, la vie sera belle. Et pour nous tous, eh bien, on s'encourage mutuellement.
0: Catherine Viguier pour l'horoscope. Allez, merci de nous avoir choisi. Et puis, bon lundi.
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0: Et bonjour à vous qui nous retrouvez à la télé, canal 32 de la TNT. Si vous voulez nous regarder tranquillement à la maison, à la télé ou avec tous vos écrans connectés, smartphone ou tablette, grâce à l'application Ici, ICI, Ici Gascogne, en images, c'est parti jusqu'à 9h. Leïla, au programme, avant 7h dans notre rendez-vous sport, on va parler rugby avec le portrait de Marie Ibanez.
11: Oui, elle a fait ses débuts sur le tard hein, dans le club de rugby de Cap-Breton, avant de gravir les échelons, de remporter 2 années de suite le titre de championne de France avec les Lions de Bordeaux. Son portrait avec Mathilde Goussebert.
0: Avant 7h, notre vétérinaire consulte.
11: C'est la saison des balades en forêt. On adore y emmener les chiens, mais l'automne cache un danger. Les champignons, le docteur Pierre Fabin, nos chiens risquent-ils vraiment de s'empoisonner?
0: C'est la question à laquelle on va lui poser, et il répondra d'ici quelques minutes. On joue à 7h10 dans la Grande Feria et on va vous envoyer écouter le brame du cerf.
11: Oui, c'est la période des amours pour les cerfs et on vous offre une soirée d'écoute du brame à la ferme au cerf du Houga, plus vos 2 repas pour vous régaler à l'issue de l'écoute du brame.
0: Voilà, une belle soirée qui vous attend. Allez, ici Gascogne, il est 6h30. Dans l'actu de ce lundi, Leïla.
11: Les premières estimations et les premiers bilans pour les agriculteurs landais après un été historiquement sec et chaud. Jusqu'à 70% de pertes de récolte pour les cultures non irriguées et des agriculteurs en détresse psychologique. C'est ce que nous dira Michel Larère, le président du syndicat FDSEA, dans les infos de 8h. On va revenir aussi à 8h hein, sur cette boule lumineuse qui a traversé le ciel landais samedi soir. Vous avez peut-être eu la chance d'apercevoir ce bolide, ce météore grand et brillant. Une longue queue lumineuse, une couleur blanche, des fragments jaunâtres. Un habitant de Homoko nous décrira ce moment exceptionnel. Et puis, dans 2 minutes, l'info d'ici, faut-il interdire la chasse aux plus de 80 ans? C'est ce que demande l'association écologiste Future. Mais d'abord, l'actu en français dans le monde en 90 secondes, Valentine Letesse.
10: L'écoute profonde du pape, saluée par des victimes d'abus dans l'église. 7 ont été reçues hier à Lourdes. Leurs entretiens collectifs et en tête-à-tête ont duré 2 fois plus longtemps que prévu avec Léon XIV, pour qui l'Église de France doit poursuivre sa lutte contre le douloureux fléau de la pédocriminalité. L'extrême droite gagne du terrain au Sénat, avec au moins 15 sièges remportés aux élections sénatoriales ce week-end par le Rassemblement National et par l'UDR, le parti d'Éric Ciotti. Le groupe peut former un groupe parlementaire. Des pompiers en grève sous l'œil des touristes face à la Tour Eiffel. Depuis hier, la profession campe sur le Champ de Mars après 20 jours de grève pour obtenir des hommes et des moyens supplémentaires. Votre contraception est-elle vraiment adaptée pour les femmes qui présentent des facteurs de risque cardiovasculaire? Au moins 40% des pilules, patchs et anneaux vaginales prescrits sont en réalité contre-indiqués. Les contraceptifs combinés, en l'occurrence, qui associent l'œstrogène et progestatif. L'alerte ce matin de la Fondation Agir pour le cœur des femmes. Les trains à l'heure demain, malgré la journée de grève de la fonction publique. Pour les TGV et les intercités, SNCF Voyageurs annonce un trafic normal, quasi normal pour les TER, les trains régionaux. Des crampes dans les jambes de Paul Sexas, et c'est l'Américain Brandon McNulty qui gagne au championnat du monde de cyclisme sur route. L'un des coéquipiers de Tadej Pogacar, il signe sa seule victoire de la saison. Le jeune Français termine lui 15e.
0: C'est Gascogne à 6h32. Leïla, une association veut interdire à la chasse aux plus de 80 ans. On y revient dans l'info d'ici.
11: Oui, l'association écologiste et anti-chasse Future s'empare de la mort accidentelle d'un chasseur de 90 ans le jour de l'ouverture de la chasse, le 13 septembre en région Provence-Alpes-Côte d'Azur, pour relancer le débat, la polémique sur l'âge des chasseurs. Pour lui, l'un des militants de cette association Future, l'âge altère le discernement. Un chasseur de 80 ans peut donc être dangereux pour les autres et pour lui-même.
12: Je ne vais pas passer par quatre chemins. On a essayé de choisir un message fort, radical, parce que il y a une exigence de sécurité qui est forte sur le terrain. C'est de la logique de considérer que malgré l'expérience de chasse qui existe, c'est un fait, avec l'altération de l'état physique, il y a aussi une altération de la capacité à chasser en toute sécurité. Quand vous regardez, par exemple, les accidents les plus spectaculaires, alors ce ne sont pas en majorité les chasseurs de 20 ans qui sont capables d'affirmer fermement qu'ils ont confondu un jogger avec un sanglier. Ils étaient sûrs au point de pouvoir tirer dessus. Donc on peut légitimement se poser des questions sur ses capacités décisionnelles et neurologiques.
11: Mais pour la Fédération départementale des chasseurs des Landes, que vous avez pu joindre, Manon Clavry, ces arguments ne tiennent pas.
13: La Fédération de chasse revendique 0 accident dans les Landes l'an dernier. Ensuite, ce qu'elle dit, c'est que tous les 10 ans, les chasseurs sont obligés de passer une formation théorique sous peine de voir leur permis de chasse retiré. Autre argument des chasseurs, les plus âgés utilisent des fusils moins puissants, souvent des calibres 12 à canon lisse pour les connaisseurs, et puis les privés de ce loisir, de ces derniers moments de bonheur alors qu'ils sont en fin de vie. Ce serait ignoble, ce sont les mots de la Fédé.
11: Notre département compte 17 000 chasseurs, un peu plus de 3 000 ont plus de 75 ans.
0: Et c'est d'ailleurs ce matin notre question WhatsApp. Vous pouvez réagir. Êtes-vous pour ou contre l'interdiction de la chasse à partir d'un certain âge? Vous votez hashtag pour, hashtag contre au 05 58 46 50 50. On est pour l'instant à 50-50 au niveau des votes. On regardera un petit peu l'évolution de vos votes en cours de matinée. Donc hashtag pour, hashtag contre. Êtes-vous pour ou contre l'interdiction de la chasse à partir d'un certain âge? Côté circulation ce matin, pas de soucis sur nos routes à vous signaler. Ça circule bien avec une route plutôt sèche ce matin. Le retour de la pluie, ce sera normalement pour la nuit prochaine, nous dit Météo France, après une journée plutôt nuageuse. Si vous remarquez le moindre souci sur la route ce matin, bien sûr, le bon réflexe, on fait la route ensemble. Priorité à vos infos routes au 05 58 46 50 50.
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0: La musique de Laurent Voulzy, Belle Île en mer, Marie Galante.

0: Lambert, Marie Galante, ici Gascogne, il est 6h39.
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0: Inforoute, tiens, qui vient de nous tomber sur le WhatsApp d'ici Gascogne. On remercie Clara qui a laissé ce message pour nous informer de la présence d'un arbre sur la route juste avant Luc Bardès au niveau des Neuf Fontaines. Donc prudence dans ce secteur si vous circulez. Et merci Clara, voilà, qui a eu le bon réflexe. Vous aussi, vous pouvez laisser vos infos, vos vocaux via WhatsApp comme l'a fait Clara au 05 58 46 50 50. Donc un arbre sur la route juste avant Luc Bardès au niveau des Neuf Fontaines. Dans un petit instant, nous irons en forêt, tiens, en parlant d'arbres, et nous allons partir en balade avec notre vétérinaire, le docteur Pierre Faber. On parlera des dangers des champignons pour nos animaux. Et oui, becqueter un champignon, ça peut être dangereux, surtout si le champignon est mortel. On en parle avec notre vétérinaire dans un petit instant. Allez, il est 7h20. Vers l'heure du sport, le sport avec Mathilde Goussebert et un portrait ce matin signé Mathilde, Leïla.
3: Oui, Marie Ibanez a fait ses débuts sur le tard dans le club de rugby de Cap-Breton. Elle a gravi les échelons, elle a remporté deux fois de suite le titre de championne de France avec les Lions de Bordeaux. Le portrait de l'ailière Marie Ibanez avec Mathilde Goussebert.
4: Marie Ibanez, c'est avant tout une jeune femme de 24 ans des Landes qui a grandi entre Dax et l'océan.
5: Ben, c'est vrai que nous, notre région, c'est une région qu'on adore, par l'accessibilité à la nature. Moi, c'est vraiment l'océan, la montagne qui me font me sentir vivre. Et c'est vrai que j'ai toujours eu cet attachement aux Landes assez particulier.
4: Un attachement qui se concentre surtout du côté d'Hossegor, là où elle a grandi près de sa famille et pratiqué le surf pendant 6 ans.
5: J'ai quand même un attachement assez profond à Hossegor, notamment parce que c'est tous mes souvenirs d'enfance chez mes grands-parents, à la plage. Et quand je rentre à Hossegor, je me sens vraiment bien et ça me permet de me régénérer aussi et de récupérer de un peu de chez moi quand je rentre.
4: Le rugby chez les Ibanez, c'est aussi une affaire de famille. Son père a lui-même porté les couleurs de Dax et est l'actuel manager général de l'équipe de France. Mais Marie, elle, s'y est mise sur le tard, au lycée, à l'âge de 16 ans.
5: La route m'a menée au rugby grâce à l'UNSS au lycée. Et en fait, après, j'ai jamais arrêté.
4: Un nom de famille qui pourrait peser, mais qu'elle voit au contraire comme une force.
5: Moi, je trouve que justement, notre nom, c'est plutôt une force dans le rugby. Et c'est vrai que, en fait, peu importe le sport que j'aurais fait, mes parents et ma famille m'auraient soutenue à fond. Et c'est ce qu'ils font.
4: Joyeuse, déterminée, optimiste, c'est comme ça qu'elle se décrit en 3 mots. Une énergie qu'elle garde en tête au moment d'imaginer un message pour la petite fille qui rêvait de rugby à Cap-Breton.
5: Je lui dirais qu'il faut qu'elle continue de croire en ce qui peut lui arriver dans ce sport, au rugby, de croire en elle, et puis de continuer à s'amuser avec ses copines, de continuer à partager des moments ouf avec le rugby.
0: Marie Ibanez, qui a connu d'ailleurs ce week-end une première réussite avec les Bleus face au Canada et qui espère maintenant un autre voyage, cette fois-ci en Nouvelle-Zélande, pour affronter les Black Ferns. Ce sera le 16 octobre prochain. Le son portrait signé Mathilde Goussebert. Dans un petit instant, on part en balade en forêt avec notre vétérinaire et on parle des dangers de la forêt en cette période automnale pour nos chiens. À tout de suite.
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0: Et le docteur Pierre Faber, notre vétérinaire, qui nous retrouve autour de la table, docteur, pour parler aujourd'hui des balades en forêt avec nos amis les chiens et d'un danger pour eux, les champignons. C'est vraiment dangereux pour les chiens ?
7: Eh bien oui, un seul chapeau d'amanite phalloïde, par exemple, peut suffire à terrasser un chien de 30 kilos. C'est l'un des champignons les plus mortels et on le trouve partout dans nos forêts. Et contrairement à une idée reçue, l'instinct naturel de votre chien ne le protège pas du tout. Un chiot curieux ou un chien adulte très gourmand, comme un labrador ou un beagle, va croquer un champignon toxique avec la même envie qu'une friandise. Le grand problème, c'est que certaines intoxications sont sournoises. Les premiers symptômes n'apparaissent souvent que 6 à 12 heures après l'ingestion, donc on ne fait pas forcément le lien. Votre chien va se mettre à vomir, il a la diarrhée et devient complètement amorphe. Et à ce stade, le poison a déjà commencé à détruire son foie et ses reins. L'urgence est absolue.
0: Si on aperçoit donc que notre chien est en train de manger un petit morceau de champignon, qu'est-ce qu'on fait là? Il faut agir à la seconde.
7: Alors, essayez de ne pas tirer sur la laisse en hurlant. Si vous criez, c'est sûr qu'il va paniquer et avaler le morceau tout rond d'un seul coup par réflexe. Vous allez vous approcher calmement, vous ouvrez sa gueule et retirez le reste du champignon avec vos doigts. Ensuite, vous récupérez impérativement un morceau du champignon incriminé, idéalement la base et le chapeau. Vous le mettez dans un sac plastique ou vous le prenez en photo sous tous les angles et vous essayez de le faire identifier soit à la pharmacie, soit chez votre véto. Et si l'identification n'est pas possible, dans le doute, vous consultez votre vétérinaire en urgence. Il va faire une injection à votre chien pour vidanger son estomac et ne prendre aucun risque.
0: Et on peut apprendre à un chien à ne pas manger les champignons ?
7: Eh bien oui, ça s'appelle l'ordre de renoncement, le fameux « tu laisses ». Commencez d'abord dans votre salon. Vous posez un bout de gruyère par terre et dès qu'il s'approche, vous dites « tu laisses » et vous bloquez l'accès à votre main. Dès qu'il recule et qu'il renonce, vous lui donnez une récompense encore plus incroyable, comme un bout de saucisse. Vous répétez ça en promenade avec des feuilles, des bouts de bois, tout ce que vous trouvez. Et votre chien comprendra que renoncer à ce qu'il a trouvé par terre lui rapporte une bien meilleure récompense. Et ça, c'est la meilleure assurance vie que vous puissiez lui offrir pour vos balades en forêt.
0: Merci docteur pour ces infos, pour cette consultation matinale. Je vous rappelle que si vous circulez dans le secteur de Luc Bardès, on a Clara qui nous a laissé ce message sur notre WhatsApp. Il y a un arbre sur la route juste avant Luc Bardès au niveau du site des Neuf Fontaines. Prudence dans ce secteur. Allez, la musique qui va bien. Shakira dans la radio, ici Gascogne, vos chansons préférées toute la journée. C'est Die Die à 7h moins le quart.

0: Die Die avec Shakira, ici Gascogne, 6h49. Leïla, j'aimerais vous donner quelques nouvelles de notre chère Christelle, dont on a parlé la semaine dernière, Christelle de Franceschi, qui s'était lancée dans un record du monde d'accordéon non-stop.
1: Ah oui, c'est vrai.
0: Ah, vous vous souvenez de Christelle?
1: Oui, ça y est, ça me revient.
0: Elle voulait battre 80 heures d'accordéon non-stop, parce qu'en fait, elle s'était fait piquer son titre, elle avait le titre, elle s'était fait piquer par un musicien slovène, donc elle voulait le récupérer, elle l'a largement récupéré. Au-delà de ses espérances, elle avait dit, je vais essayer de tenter 83 heures. Et ben, elle en a fait 87 heures d'accordéon.
1: Ah, je sais comme J'espère ça. Que les voisins aiment l'accordéon. Hein.
0: Ben, elle était installée sur une place à Tulle,
1: voilà,
0: sous chapiteau.
1: Voilà, c'est ça, les riverains, waouh.
0: Voilà. Et régulièrement, elle a toujours eu du monde qui est venu, même en pleine nuit, l'écouter jouer.
1: Personne n'est venu lui casser son accordéon.
0: Rien, personne. Vous voyez comment vous êtes hyper violente.
1: Au bout d'un moment, j'aurais craqué, je crois.
0: Mais non, ça va. Elle ne gênait personne. Elle a fait précisément, alors, 86 heures, 55 minutes et 57 secondes d'accordéon. Donc, on lui dit bravo pour ce marathon. J'imagine qu'elle a reposé un petit peu ses oreilles et ses doigts parce que c'était un sacré défi. Allez, 7h-10. Pas de défi d'accordéon avec Thomas Riba, mais tout à l'heure, entre 9h et 10h, vous allez pouvoir témoigner avec Thomas sur le sujet du jour.
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0: À tout à l'heure, Thomas. Coup de vieux, oui. C'est peut-être quand on commence à aimer l'accordéon. Leïla, quand vous n'aurez plus envie de casser les accordéons, c'est que vous aurez pris un petit coup de vieux.
1: Voilà, donc je suis très jeune, contrairement à vous. Alors, parce que vous n'aviez pas envie de casser l'accordéon.
0: Non. Puis moi, j'ai tout. J'ai les lunettes, les cheveux blancs, la totale.
1: Moi aussi.
0: C'est la cata. On est déjà vieux avant l'âge.
1: Moi aussi, j'ai les lunettes et les cheveux blancs. Hein.
0: Ouais, vous en avez plus que moi.
1: Je suis jeune. Dans le cœur.
0: Et dans la tête.
1: Voilà.
0: À 6h51, ce sont les 3 plus d'ici Gascogne. Ces petites infos qu'on a pour vous, infos essentielles. 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Et on commence avec ce rendez-vous pour les Restos du Cœur.
1: Le week-end prochain, hein, en poussant votre chariot, vous pourrez prendre, en plus des conserves de légumes, du café, de l'huile ou encore des biscuits. C'est pour les Restos du Cœur et c'est une collecte importante pour l'association. Vendredi et samedi dans les supermarchés et les hypermarchés landais.
0: La station de traitement d'eau potable d'Ondres va ouvrir ses portes ce jour. Jeudi, et oui, c'est pas toujours le cas d'aller voir ce qui se passe dans les stations d'eau potable, l'occasion de voir les coulisses, voir comment l'eau brute est transformée en eau potable grâce à différents processus. La visite dure 45 minutes, c'est prévu jeudi, c'est gratuit, mais attention, sur réservation, il suffit de vous rapprocher du CIDEC qui organise cette journée.
1: Enfin, rendez-vous avec le patrimoine, c'est à Saint-Étienne-d'Orthe. Dimanche 11 octobre, l'association des Amis des Églises Anciennes des Landes invite à la découverte de cette église Saint-Étienne à Saint-Étienne-d'Orthe, c'est à 10h. Et puis il y a aussi la découverte de l'église Saint-Pierre à Orteville à 11h.
0: Alors ces visites seront commentées par des spécialistes, architectes et historiennes des monuments religieux. Alors vous allez me dire, 11 octobre, on a le temps. Oui, mais non, parce que si on en parle ce matin, c'est parce qu'il faut vous inscrire avant samedi, ce samedi 3 octobre. Un numéro pour vous inscrire pour ces visites, le 06 81 87 62 09. 06 81 87 62 09. Voilà pour ces 3 plus d'Ici Gascogne. Et à 6h53, le retour de la musique avec Gérard Blanc. Ici Gascogne, vos chansons préférées toute la journée, c'est une autre histoire.

0: Une autre histoire avec Gérard Blanc. C'est lundi, vous faites peut-être la tronche en reprenant le boulot ce matin. Eh bien, on va vous inviter à faire sortir cette mauvaise humeur et cette colère que vous avez en vous. Vous allez voir que ça fait du bien. En tout cas, ce sont les humoristes de l'humour en tube qui vont nous l'expliquer juste avant 7h avec Fred Ballard. Et puis à 7h, bien sûr, le retour de l'info, toute l'actu locale, nationale, internationale avec Leïla Benjelloun.
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0: Et juste avant 7h, Fred Ballard pour l'humour en tube, on va faire ressortir notre colère ce matin.
5: Les experts, c'est de la merde! Nous, on avait Colombo, nous!
6: Voilà, alors nous avons un très bon exemple de colère explosive et salvatrice en la personne de Fabrice Éboué, qui choisit d'extérioriser sa frustration du temps qui passe sur la jeune génération via les séries télé. C'est pas hyper constructif, mais ça fait du bien.
5: Colombo, il se faisait chier, il recoupait les indices, il interrogeait les témoins. Les experts, qui est-ce qu'il a tué? C'est lui, comment tu sais? Il a laissé de l'ADN. Oh bah super, hein. Toi, tu dois regarder des séries de merde comme Desperate Housewives. Nous, on regardait La Petite Maison dans la Prairie, nous! Arrête de rigoler!
6: Ah bah non, c'est vrai que c'est pas drôle, hein. Franchement, quand toute une génération a pu découvrir les vicissitudes des femmes au foyer de la upper class américaine et que celle d'avant a juste appris que couper du bois et courir dans les champs, c'était le nirvana, il y a de quoi être en colère. C'est un peu pareil quand tu te fais voler ton vélo électrique.
7: Donc t'as la rage comme pour un vol de vélo normal, mais le côté électrique fait que le seum, il dure beaucoup plus longtemps. En fait, t'as des pulsions de seum qui viennent alimenter ta rage et augmenter son autonomie. Et les gens, ils ont rajouté, ah, t'as voulu ton vélo électrique? Ça coûte cher, ça, non?
6: Ah oui, ça coûte très cher. Et un coup de colère non maîtrisé, ça peut aussi coûter très très cher. Hein. Donc oui, il faut faire sortir sa colère, mais en solo et dans un endroit fermé. C'est comme l'humour, hein. On peut rire de tout, mais pas n'importe où.
0: Fred Ballard, l'humour en tube.
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0: Ici Gascogne, première sur l'actu locale dans les Landes. Il est 7h.
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9: Une sécheresse historique, une canicule intense et des agriculteurs à bout. Le FDSEA, le premier syndicat agricole des Landes, dresse le bilan d'un été catastrophique pour les cultures, les élevages, les trésoreries, mais aussi pour la santé mentale des exploitants. Ça va être dur de se relever, confie Michel Larère, le président de la FDSEA des Landes.
10: Plus de 70% des exploitations du Sud Adour ont perdu plus de 50% de leur production. Tout le Sud Adour, c'est financièrement à bout. Plus de trésorerie sur les exploitations. Et derrière, c'est le moral qui en prend, parce que travailler quand il fait des chaleurs comme ça, c'est difficile pour tout le monde. Nous, on avait nos animaux à surveiller, l'irrigation à gérer pour ceux qui irriguaient. C'est très dur. Moralement, quand un agriculteur a la tête vers en bas, c'est très dur de lui faire relever. On passe plus de 8 jours à 40 degrés et plus de 30 jours au-dessus de 35 degrés. Bon, c'est quand même extraordinaire. On n'avait jamais vécu ça et tous les chiffres montrent que ça n'a jamais existé. Donc voilà, il a fallu qu'on s'adapte. Ça a été compliqué avec des pertes considérables. Alors, en non irrigué dans la zone Sud Adour, en irrigué beaucoup moins. Et heureusement pour nous, les prix vont compenser la perte de rendement qui est aux alentours de 10 à 15%, voire 20% dans certaines zones en irrigué. Mais le prix va permettre cette compensation-là.
9: Les maïsiculteurs ont gagné 70 euros de plus sur la tonne de maïs depuis le mois de juillet face à cet été hors norme. La question de l'irrigation et du stockage de l'eau revient au cœur, au centre des revendications. Elle a été évoquée en fin de semaine dernière à Ontanx lors de la réunion de rentrée de la FDSEA. Le préfet des Landes, qui était présent, s'est engagé à revoir tous les dossiers déposés depuis 30 ans dans les Landes pour accélérer la création de nouvelles retenues d'eau. On y revient largement dans l'info d'ici, c'est à 7h32. Un refus d'obtempérer à Mont-de-Marsan mène les gendarmes jusqu'à une scène de crime dans le Gers. Un Britannique de 84 ans a été retrouvé mort chez lui hier à Verlus, un village d'une centaine d'habitants à la frontière des Landes et du Béarn. Les gendarmes gersois ont en effet découvert le corps après un signalement émis par les policiers de Mont-de-Marsan. Ils sont intervenus pour un refus d'obtempérer dans la nuit de samedi à dimanche. Une course-poursuite avec une voiture. Les chauffards ont abandonné le véhicule et pris la fuite à pied. Vérification faite, la voiture appartenait à la victime que les gendarmes du Gers ont donc découvert morte chez elle. Alors que le prix des carburants continue de flamber, les auto-écoles ne bénéficient d'aucune aide. Elles sont en colère et se disent les oubliées du gouvernement. On y reviendra ce matin avec l'invité de Ici Gascogne, Sandra Carrasco, vice-présidente du syndicat Unique. Et elle possède deux auto-écoles en Gironde. La troisième dans les Landes a dû fermer il y a 2 ans.
0: Les octogénaires sont-ils trop vieux pour chasser et tenir un fusil ?
9: C'est ce que croit en tout cas l'association Antichasse Future, alors qu'un chasseur de 90 ans a fait une chute mortelle le jour de l'ouverture de la chasse, le 13 septembre en région Provence-Alpes-Côte d'Azur. Future prend donc prétexte de cet accident pour demander l'interdiction de la chasse aux plus de 80 ans et ça met forcément très en colère la Fédération départementale des chasseurs des Landes, Manon Clavry.
8: D'abord parce que d'après la Fédération, ce ne sont pas les plus âgés des chasseurs qui ont des accidents. D'ailleurs, des accidents dans les Landes, il n'y en a pas eu un seul l'an dernier, non. Enfin, Louis, militant chez Future Asso, ne croit pas à ces chiffres de la Fédé, pour la simple et bonne raison que...
11: On n'a pas de tenue de statistiques publiques à propos des accidents de chasse.
8: Louis et l'association Future demandent aussi à ce que tous les plus de 70 ans passent un examen médical tous les ans pour vérifier leur vue, leur ouïe.
11: Moi, j'ai été par exemple pratiquant de tir sportif, j'ai aussi fait du tir à l'arc. Tous les ans, on est obligé de passer un certificat médical d'aptitude pour se protéger déjà soi-même dans la pratique, mais également protéger les gens autour de soi.
8: La Fédé de chasse répond qu'il y a bien une formation théorique tous les 10 ans, obligatoire, sans quoi on perd son permis de chasse. Mais pour l'association Future, c'est une formation pratique qu'il faudrait. Et encore, c'est le minimum, nous dit Louis.
11: Certaines personnes trouvent qu'on ne va pas assez loin, qu'on devrait demander plus, que la chasse est extrêmement dangereuse et que il serait temps de pouvoir retrouver la possibilité de se balader avec quiétude dans les villages.
8: Au fond, le sujet, c'est ça. Interdire la chasse aux plus de 80 ans aujourd'hui pour en arriver à une interdiction totale de la chasse demain.
9: Et les Landes comptent environ 17 000 chasseurs, dont 3 500 de plus de 75 ans, selon des chiffres de la Fédération départementale. Le Rassemblement national et son allié, l'UDR, vont pouvoir créer un groupe au Sénat. C'est une première dans l'histoire de la Ve République. Les deux formations ont désormais au moins une quinzaine d'élus au Palais du Luxembourg. Une victoire historique, salue Marine Le Pen en Gironde. Le parti d'extrême droite a recueilli 10 fois plus de voix que lors du dernier scrutin en 2020. Puis l'autre surprise, c'est l'élection de 2 sénateurs LFI. Ça aussi, c'est une première. La droite et le centre conservent cependant la majorité au Sénat. Suite et fin de la visite du pape en France après Paris et Lourdes, Léon XIV passe la journée à Metz. Le pape prononce à 11h ce matin un discours sur l'Europe devant Emmanuel Macron et plusieurs chefs d'État et de gouvernement avant de célébrer une messe cet après-midi, puis de prendre l'avion ce soir direction Rome et le Vatican.
0: Une boule de feu qui illumine le ciel.
9: Oui, c'était samedi soir dans le ciel landais. À 21h10, très exactement, une boule lumineuse donc a été aperçue dans le ciel des Landes et plus globalement dans le sud-ouest. Alors, ce n'était pas un ovni, mais un bolide. Il s'agit d'un météore particulièrement grand et brillant. De nombreux chanceux l'ont aperçu, ils ont témoigné sur les réseaux sociaux. Parmi eux, il y avait Michel, un

0: était un peu plus jaunâtre, puis après le phénomène s'est éteint. Je me dis que là je viens de voir un événement assez exceptionnel, qu'on voit rarement dans sa vie, que ça a duré 4-5 secondes, donc c'est un événement assez long. Hein, quand on voit des étoiles filantes, la nuit des étoiles, ça dure une seconde même pas. Voilà, donc c'est quand même assez exceptionnel.
1: Et si vous aussi vous avez aperçu le bolide dans le ciel, vous pouvez le signaler sur le site vigie-ciel.net, site internet. Ça permet en fait d'aider les scientifiques à mieux comprendre le phénomène. Premier match, première victoire pour les joueuses de Basketland. Les Landaises se sont imposées 81 à 76 hier sur le parquet d'Angers. On jouait la première journée de Ligue féminine. Puis on souligne la performance de la recrue lettonne de Basketland, Alexa Gulbe, avec 18 points et 6 rebonds.
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1: La météo, Jérôme.
3: Pas de bolide dans notre ciel pour aujourd'hui.
1: Mais quel dommage. J'aurais tant aimé le voir. Vous l'avez vu, vous ?
3: Mais non, j'étais en train de réfléchir. Qu'est-ce que je faisais samedi à 21h10 pour voir le bolide ? J'étais pas au lit, mais je sais pas. J'étais...
1: Moi, je sais ce que je faisais. J'étais pas dehors.
3: Qu'est-ce que vous faisiez à 21h10 samedi ?
1: Bah.
3: Des choses.
1: Je regarde.
3: Qu'est-ce que...
1: Ah, regarde, non, c'était une soirée télé en famille, en fait. Voilà.
3: Ah, très bien.
1: Mais voilà. Mais je vous raconte ma vie, qui n'intéresse personne.
3: Ah si, moi je suis désolé, moi je m'intéresse beaucoup à ce que vous faites, Leïla. Ce n'est pas réciproque, mais écoutez, moi je m'inquiète de...
1: Donc la météo, Jérôme, revenons aux choses sérieuses.
3: Pas de bolide des nuages.
1: Qui intéresse les gens, pour le coup.
3: Pour aujourd'hui, nous dit Météo France, il fera jusqu'à 31 degrés cet après-midi, voire 32 degrés, même localement en pays de Marsan. Alors, des nuages ce matin, oui, des nuages cet après-midi aussi, mais on reste avec une impression de beau temps. Il est possible par contre que des gouttes de pluie reviennent la nuit prochaine avec quelques petits coups de tonnerre. Ce n'est pas exclu, nous dit Météo France.
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3: Easy Lover, la musique de Phil Collins.

0: Phil Collins, Easy Lover, ici Gascogne, il est 7h13.
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0: Allez, on va jouer dans quelques secondes, on va vous envoyer à la ferme au cerf Ouga.
3: Oui, la ferme organise ce mois-ci des soirées pour écouter le brame du cerf. Nous vous offrons deux repas à la ferme, plus une écoute en nocturne du brame du cerf.
0: À venir aussi à 7h15, mon œil, l'édito de David Ossilou.
3: Ce matin, on parle du patron de Total qui présente aujourd'hui aux investisseurs la stratégie de son entreprise. Vendredi, le conseil d'administration de Total a proposé de le reconduire pour 3 ans à sa tête.
0: À 7h25, dans l'écho d'ici avec vous, Carl Da Silva, on va mettre en avant une entreprise de chez nous.
4: Je vous emmène à Saint-Jour-de-Marenne ce matin à la rencontre d'une entreprise qui a développé un outil pour anticiper la propagation des incendies. Alors, comment ça marche et surtout, est-ce que c'est efficace? Rendez-vous dans l'écho d'ici.
0: Allez, à découvrir dans 12 minutes. Mais là, tout de suite, à 7h14, on joue, c'est l'heure, c'est la grande feria. Défi à relever et cadeau à gagner. Donc, Laïla, cadeau gourmand.
3: Oui, on vient de le dire, on vous offre deux repas pour plus une soirée pour aller écouter le brame du cerf à la ferme du Ouga.
0: La ferme au cerf du Ouga qui organise jusqu'au 24 octobre ces soirées brame du cerf. Alors, le principe est simple. Dès que la nuit commence un petit peu à tomber, vous partez dans le domaine, vous allez écouter le brame du cerf, le cerf qui brame parce que c'est la saison des amours et qui cherche donc des amoureuses. Et une fois que vous aurez écouté ce spectacle magique de la nature, eh bien, vous allez manger dîner du terroir à la ferme auberge, repas brame du cerf avec, écoutez bien, entrée charcutière, il y a de la terrine de cerf, de la charcuterie de la ferme, quelques crudités pour la déco. Vous pourrez ensuite choisir entre un civet de cerf ou une daube de bœuf ou des grillades avec un duo cerf-sanglier et en dessert, le cake moelleux à la banane avec brownies et chantilly et vous dégusterez avec modération le brûlot traditionnel à la ferme à la blanche d'Armagnac. Vous voulez repartir avec ce beau cadeau spécial brame du cerf, ça va se passer maintenant. Il va falloir tendre l'oreille. Nous sommes dans la rue de notre grande feria. Dans cette rue, dont deux beaux dégâts se font face, il y a de la foule dans la rue. Chacune diffuse sa musique. À vous d'identifier un des deux titres de ce mix. Attention, ce matin, ça fait comme ça. Avez-vous identifié un des deux titres de ce mix? Oui, alors très vite, allez voir Nathalie au 05 58 46 50 50. Vous gagnez vos deux repas plus votre soirée pour écouter le brame du cerf à la ferme au cerf Ouga. Bonne chance à vous, ça se passe au 05 58 46 50 50. Et David Ossilou se prépare dans une minute pour son édito, Mon œil.
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0: Et à 7h17, c'est Mon œil, David Ossilou, pour son édito inspiré par l'actu du jour. Et on va parler ce matin du président, du patron de Total, qui présente aujourd'hui aux investisseurs la stratégie de son entreprise. Vendredi, le conseil d'administration a proposé de le reconduire pendant 3 ans à la tête de Total.
7: Alors appelez-le monsieur 1,99, parce que si c'est ce prix au litre d'essence que vous payez ce matin, c'est visiblement grâce à Patrick Pouyanné. Il a réussi un drôle de tour, faire de 1,99 un prix presque sympathique. Attention, chez Total, personne ne touche à ce 1,99. Au printemps dernier, ses équipes voulaient supprimer le plafond dans les stations d'autoroute. Réponse du patron qui a raconté par les échos, c'est inaudible, vous allez me brouiller la com'. Fin de la discussion. Il faut dire que monsieur 1,99 surveille tout, il lit tout, corrige jusqu'au moindre communiqué et quand ses collaborateurs entrent dans son bureau, certains, paraît-il, tremblotent. À Polytechnique, on le surnommait déjà Pougnax. Pougnax sait parler aux automobilistes. Et cet après-midi, la changement de public à New York, il va parler à ceux qui possèdent Total Energy. Devant eux, monsieur 1,99 pourra ressortir cette petite phrase qui avait fait mouche devant les actionnaires il y a quelques mois. On va pas s'excuser de réussir. Parce que soyons réalistes, à 1,99€, Total Energy ne fait pas vraiment œuvre de charité. Ses ventes de carburant s'envolent et côté bénéfice, merci. 5 milliards de dollars rien qu'au premier trimestre. 5 milliards 8 même, grâce à ses résultats ailleurs qu'en France. Une hausse de 10 dollars du baril, c'est plus de 2 milliards en plus pour Total. Le plus malin finalement, c'est peut-être d'avoir réussi à nous faire dire merci. Il y a quelques années, 1,99 le litre, c'était cher. Aujourd'hui, c'est une bonne nouvelle. À ce rythme-là, demain, on applaudira peut-être la retraite à 67 ans ou la TVA à 25%.
0: L'édito de David Ossilou, ici Gascogne, il est 7h19. Allez, les nouvelles de la météo, avec quelques petites gouttes de pluie qui sont tombées par-ci par-là cette nuit. Gilles nous en a signalé sur Dax. Sur Peyrorade, il fait 20 degrés. Petite averse ce matin à 4h15. C'est précis, ça, nous dit Marie-Christine. Rien de bien méchant. Et maintenant, on a un ciel de traîne, donc avec 20 degrés sur Peyrorade. Et puis, allez, on poursuit notre petite tournée des postes météo. Jocelyne, à Rayon-des-Landes, nous annonce 17 degrés avec un ciel nuageux. On ne voit pas beaucoup d'étoiles et c'est bien couvert aussi, nous dit Stéphane sur Soupros, avec 16 degrés. Oui, on aura des nuages aujourd'hui, plus que ce qu'on a connu ces temps-ci. Des nuages qui vont masquer de temps en temps le soleil, mais pas l'impression de beau temps. La preuve, 31 degrés cet après-midi pour les maximales, 32 même en pays de Marsan. Ces nuages qui pourraient redonner quelques gouttes de pluie la nuit prochaine, nous dit Météo France, accompagnés parfois de quelques petits coups de tonnerre. Julien Lib pour la musique avec Autrement à 7h20 et juste après on joue la grande feria pour vous offrir votre écoute du Brame du Cerf et deux repas à la ferme au Cerf Ouga tout de suite.

0: Denis Solmar avec Julien Lib. Ici Gascogne, il est 7h23. On joue, c'est la grande feria.
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0: Mais qui donc va aller écouter le brave du cerf à la ferme au cerf et va aller se régaler? Ben c'est Antonin qui vient nous retrouver à Sarbazan. Bonjour Antonin.
3: Si, il a la bonne réponse. Bonjour Antonin.
4: Bonjour.
0: Salut, salut Antonin. Ravi de vous accueillir, d'autant que c'est la première fois que vous jouez avec nous.
4: Oui.
0: Ah, on m'a tout dit. Je sais tout. D'autant plus ravi de vous offrir ce beau cadeau. Allez écouter le brame du cerf. Entendez-vous les cerfs bramer autour de chez vous, là, sur Sarbazan, Antonin?
4: Ah oui, ça a commencé.
0: Ça a commencé, ah ouais, ils sont très amoureux jusqu'à la moitié du mois, jusqu'à, allez, on va dire jusqu'au 24, 25 octobre, on pourra les entendre sans souci. Alors là, on va vous proposer non seulement d'aller écouter le brame du cerf, mais en plus de vous régaler à la ferme au cerf qui organise jusqu'au 24 octobre des soirées brame du cerf. Donc vous allez écouter le brame à la nuit tombée, puis ensuite retour à la ferme pour déguster un très bon repas du brame. On en reparlera dans un petit instant. Pour repartir avec ce cadeau, nous avons joué avec notre mix de sono dans la de notre grande feria. Nous avons deux sonos différentes, celle de nos deux beaux dégâts qui diffusent ce matin ces deux titres. On écoute bien, il va falloir identifier un des deux titres du mix. C'est vrai que c'est un petit peu la pagaille dans la rue de notre grande feria. Qu'avez-vous reconnu, Antonin, dans ce mix?
4: I'm a Scatman.
0: Mais oui, John Scatman. Il était là et il se frayait un passage avec la sono d'en face qui diffusait images avec les démons de minuit. Ah bah c'est une très bonne réponse, Antonin. Je suis ravi de vous offrir vos deux repas. Alors vous irez, non, seulement écouter le brame à la ferme au cerf et ensuite repas avec terrine de cerf, charcuterie à la ferme et quelques petites crudités pour rigoler. Ensuite, civet de cerf ou daube de bœuf ou alors grillade duo cerf sanglier. Et puis on termine avec le moelleux à la banane, brownies et chantilly et le petit brûlot traditionnel à consommer avec modération, mais c'est vrai qu'il fait du bien pour digérer à la blanche d'Armagnac. Ben, félicitations Antonin, voilà une semaine qui commence plutôt pas mal. Hein.
4: Merci beaucoup.
0: Maintenant que vous avez gagné une première fois, on est ravis de vous accueillir dans la famille de nos gagnants. Et dès que ça vous fait plaisir, vous retentez votre chance. Passez une belle journée, bon lundi, belle semaine. Salut Antonin.
4: Merci, pareillement, au revoir.
0: Allez, il est 7h25.
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0: L'éco d'ici avec Carl Da Silva pour mettre en avant une entreprise de chez nous, Leïla.
3: Et Carl nous emmène à Saint-Jour-de-Marraine, découvrir une entreprise qui a développé avec les pompiers des Landes une technologie pour mieux anticiper les incendies.
5: Anthony Gavant, bonjour.
6: Bonjour.
5: Votre entreprise Evotech est spécialisée dans la robotique et l'intelligence artificielle, qui est basée donc à Saint-Jean-de-Marraine, et vous avez mis en place un outil qui lutte contre les incendies. Alors justement, avec les incendies qui ont encore marqué les Landes et la Gironde cet été, comment fonctionne votre outil?
6: Alors l'outil, il est vraiment très simple, il est installé au PC sécurité des SDIS, et puis dès qu'il y a un feu qui est déclaré, ils ont simplement à localiser le feu, cliquer sur comme une map, un Google Map en gros, et ensuite tous les paramètres sont pris en compte, c'est-à-dire la météo, la typologie du terrain, la typologie du combustible, donc est-ce qu'on a des arbres, est-ce qu'on a de la vigne, est-ce qu'on a différents systèmes dessous, qu'est-ce qu'on va avoir qui brûle. Et à partir de là, le feu va être calculé à l'avance, on peut calculer jusqu'à 36 heures de feu.
5: Avant les incendies cet été, il avait déjà été utilisé par les pompiers par exemple?
6: Alors c'est un outil qu'on a créé avec le SDIS des Landes, donc l'année dernière il a été utilisé tout l'été par le SDIS des Landes et puis on l'a basculé en version de production cette année et donc on équipe plusieurs SDIS, dont le SDIS 33 qui a rejoint, et on ne s'attendait pas effectivement à ce que ça soit utilisé sur des feux d'une telle ampleur.
5: Ces méga-feux que l'on a vécu cet été, ça vous a permis vraiment de voir l'utilité de votre outil?
6: Alors l'outil, on a dû le faire évoluer de manière très rapide pendant l'été parce que l'outil n'était pas prévu pour gérer des méga-feux qui pouvaient atteindre jusqu'à 60 000 hectares, mais ça c'est 60 000 hectares et on va simuler jusqu'à 100 000 hectares parce que le principe de l'outil c'est qu'il simule une propagation dans laquelle les pompiers n'ont pas réussi à attaquer le feu. Donc oui, on a dû le faire évoluer massivement pour tout ce qui était feu de Gironde et feu des Landes. Ça a permis, entre autres, effectivement, d'avoir un outil très adapté aujourd'hui à la réalité des risques et à la réalité des incendies. Mais cet outil, il n'est pas utilisé que sur les méga-feux, il est utilisé sur les feux du quotidien et c'est principalement là son gros avantage, c'est que ça permet de déterminer à l'avance si on va vers un méga-feu, si on reste sur un petit feu et quels moyens on peut mettre en œuvre dessus.
5: Vous insistez sur le fait que votre outil ne remplace pas l'expérience des pompiers. Où se situe justement la place de l'intelligence artificielle dans ce domaine ?
6: C'est toute la problématique qu'on a sur la technologie au sens large. C'est que beaucoup aujourd'hui voudraient remplacer les savoir-faire par juste de la technologie. Nous, on reste attachés et grandement attachés au savoir-faire humain qui est hautement important. Et c'est simplement derrière, il nous faut des outils qui permettent d'avoir une meilleure visualisation des éléments pour ensuite prendre des bonnes décisions. On ne pense pas que l'intelligence artificielle sera capable de prendre de bonnes décisions en l'état actuellement, parce qu'il y a trop d'enjeux complexes qui vont au-delà du simple enjeu terrain. Actuellement, nous, on est sur un outil de visualisation qui leur permet de prendre des décisions et d'acter leurs décisions. Mais on ne suggère aucune décision à prendre. Il faut entendre que l'outil n'est pas que sur le feu à proprement dit et sur comment traiter le feu, il est aussi sur le risque humain. C'est là qu'il apporte beaucoup, c'est qu'il est capable de déterminer à l'avance combien de maisons vont être touchées, combien de personnes vont être touchées, et c'est là-dessus que ça permet d'avoir des prises de décision ensuite plus larges au niveau des préfets, de l'état-major et des ministères. Donc là-dessus, c'est intéressant.
5: Voilà l'outil Phare et Guardian. Et nous étions avec son créateur, Anthony Gavant, donc de Evotech Group, qui est situé à Saint-Jean-de-Marenne. Merci beaucoup, Anthony.
6: Merci beaucoup.
0: Carl La Silva, l'écho d'ici, tous les matins, une entreprise de chez nous mise en lumière. Dans un petit instant, dans une petite minute, c'est le retour de l'info avec Leïla Benjelloun.
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0: Il est 7h30 dans l'actu de ce lundi, Leïla.
13: Premier match, première victoire pour Basketland pour la reprise du championnat de Ligue féminine. Un match avec des hauts et des bas, mais on a su garder nos nerfs face à Angers. Débriefera l'entraîneur adjoint Olivier Constant dans les infos de 8h. L'info ce matin, ce sont aussi les premières estimations, les premiers bilans pour l'agriculture landaise après un été historiquement sec et chaud. Un été éprouvant pour tous les agriculteurs dans les champs comme dans les élevages. Témoignage donc dans le journal de 8h. C'est dans ce contexte que le préfet des Landes s'engage à revoir tous les dossiers de construction de retenue d'eau déposés depuis 30 ans. Pas question qu'une exploitation se casse la gueule par manque d'eau. Ce sont les mots de Gilles Clavreul. Et on y revient dans l'info d'ici. Mais d'abord, l'actu en France et dans le monde en 90 secondes. Valentine Letesse.
14: Face aux victimes d'abus dans l'Église, le pape reconnaît leur caractère systémique, selon Jérôme, Olivier ou encore Jean-Marie. Tous victimes de prêtres, ils ont rencontré Léon XIV hier et salué son écoute profonde. C'est le dernier jour en France du chef d'État du Vatican. Son voyage se termine à Metz ce lundi, on l'apprend ce matin. Emmanuel Macron assistera à la messe de Léon XIV ce soir. Une première au Sénat pour le Rassemblement National. Le parti de Marine Le Pen est en mesure de former un groupe parlementaire, puisqu'avec son allié de l'UDR, le parti d'Éric Ciotti, l'extrême droite compte au moins 15 sièges à l'issue des élections sénatoriales de ce week-end. Première nuit derrière les barreaux pour cet homme recherché pour le meurtre de sa compagne dans le Cher. Willy Baron, 32 ans, qualifié d'individu dangereux pendant sa cavale de 5 jours la semaine dernière. 9 condamnations sur son casier judiciaire, dont 3 pour violence conjugale. Sous la tour Eiffel, des pompiers dans leur sac de couchage. Ils campent littéralement sur place après 20 jours de grève pour réclamer des hommes et des moyens supplémentaires après un été catastrophe. Les Bleus face aux Diables Rouges ce soir. Deuxième match de Ligue des Nations de foot pour l'équipe de France et deuxième test pour Zinedine Zidane, privé de Kylian Mbappé, blessé au genou. Le coup d'envoi, c'est à 20h45. Et pas d'arc-en-ciel à l'horizon pour Paul Sexas. Le maillot multicolore, synonyme de première place, lui échappe. Le Français termine 15e au championnat du monde de cyclisme sur route, pris de crampes dans le final de la course.
0: 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L'info d'ici, Laïla.
13: Face à l'urgence et à la détresse des agriculteurs, le préfet des Landes promet de revoir tous les projets de retenue d'eau déposés dans le département depuis 30 ans. Gilles Clavreul s'y est engagé la semaine dernière à Ontanx, alors qu'il participait à la réunion de rentrée de la FDSEA. C'est le premier syndicat agricole du département et du pays. Chaque année, les services de l'État abaissent les quotas d'irrigation dans le bassin de la Dour pour préserver la ressource en eau. Face à cette situation, le préfet des Landes et les agriculteurs sont donc d'accord sur au moins un point, Stéphanie Hildenbrandt, il faut développer les retenues d'eau.
12: Et c'est le préfet qui se jette à l'eau le premier, Gilles Clavreul, qui se montre très combatif. Pas question qu'une exploitation se casse la gueule par manque d'eau, ce sont ses mots. Et pour cela, le préfet prévient, il va falloir être imaginatif sur le plan juridique.
15: Si on regarde bien dans les modes d'allocation de la ressource en eau, entre chaque portion du bassin de la Dour et même à l'intérieur de chacune de ces portions, entre irrigants, il y a matière à faire mieux. Parce qu'aujourd'hui et structurellement, on ne consomme pas la totalité de l'autorisation. On en consomme généralement entre 60 et 80%. Mais donc on est très loin du plafond. Donc il faut être un peu plus imaginatif et trouver les modalités. On a fait face cette année à une canicule exceptionnelle. C'était jamais arrivé.
12: Concernant les retenues d'eau, vous vous avez dit maintenant il faut se retrousser les manches et il faut reprendre tous les dossiers.
15: Je vais vider les tiroirs, on va voir ce qu'on va trouver. Alors il y en a certains, ça va aller très vite. On va dire non, ça n'a plus lieu d'être, c'était pas une bonne idée ou il n'y a pas de porteur de projet. Mais je suis sûr que dans certains cas, dans l'eau, puisqu'on me dit qu'il y en a 300 des projets qui ont été à un moment donné envisagés. Je dis bien, sur les 300, il va bien y avoir, allez, s'il y en a 10 qui peuvent marcher, c'est déjà 10 de plus, donc c'est pas rien.
12: Devant cette assemblée d'agriculteurs, le préfet promet donc de reprendre tous les dossiers de ces 30 dernières années, tous les projets de création d'une retenue d'eau, faire les fonds de tiroir, parce que Gilles Clavreul l'assure, il faut plus de retenue d'eau dans les Landes. Avec le changement climatique, on n'a pas le choix.
13: Et le discours du préfet des Landes a été applaudi par les agriculteurs, Stéphanie.
12: Applaudi, oui, mais avec prudence pour certains, avec méfiance pour d'autres. Pourquoi remonter jusqu'à 30 ans, siffle un agriculteur, c'est du temps perdu. Contentez-vous de la dernière année. Il faut dire que les chiffres donnés par la Chambre d'agriculture ne sont pas encourageants. Dans les Landes, chaque année, il y a entre 25 et 35 demandes déposées, mais seuls 10% des projets de stockage sont mis en eau. Les contraintes et les freins réglementaires, environnementaux, financiers et administratifs sont nombreux. Michel Larrère est le président de la FDSEA des Landes. Face au discours combatif du préfet, le sourire est large, mais au micro, la tempérance est de mise.
16: Vous savez, à force d'entendre des promesses, on finit par ne plus les écouter, on attend des actes. Monsieur le préfet a la volonté de nous aider, il a de la détermination et on est content, l'administration commence à entendre, mais nous ce qu'on veut maintenant c'est des actes, aller sur un lac et dire celui-là on va faire ça, et on démarre, et on lance les actions. Il faut des faits marquants pour les agriculteurs landais, parce qu'aujourd'hui on n'a plus les moyens financiers ni moraux d'attendre des paroles. Nous, ce qu'on veut, c'est des actes et il faut qu'on y silence dedans de suite.
12: De suite, parce que la loi d'urgence pour la protection et la souveraineté agricole fixe l'objectif de doubler les volumes de stockage d'eau agricole d'ici 2035 en France.
13: Et selon les premières estimations réalisées par la FDSEA concernant l'été que nous venons de vivre, le maïs non irrigué a particulièrement souffert dans notre département avec des pertes de rendement évaluées entre 50 et 70%.
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0: Vos conditions de route, pas de soucis majeurs pour circuler sur l'ensemble de notre réseau routier ce matin. À vous signaler quand même que Carole nous disait il y a une petite heure de ça qu'il y avait un arbre sur la route juste avant Luc Bardès au niveau des Neuf Fontaines. Pas d'évolution de la situation à notre connaissance. Si vous avez votre véhicule, si vous avez circulé dans le coin et si vous avez remarqué que l'arbre avait été dégagé ou pas, n'hésitez pas bien entendu à 05 58 46 50 50 à ce même numéro pour nous donner toutes vos inforoutes, priorité bien entendu à vos inforoutes avec Nathalie qui vous attend.
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0: Et la musique de France Gall, Hong Kong Star.

0: Hong Kong Star avec France Gall. Ici Gascogne, il est 8h moins 20.
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0: Leïla, dans 3 minutes, rendez-vous avec l'invité d'ici Gascogne Mater.
3: Oui, il s'agit de Sandra Carrasco. Elle est vice-présidente du syndicat Unique, hein, qui représente les auto-écoles. Pourquoi ? Eh bien, parce que les auto-écoles, les patrons d'auto-écoles sont en colère. Hein. Ce sont les grands oubliés du gouvernement parce qu'ils ne bénéficient pas des aides, hein, malgré l'expansion du dispositif grand rouleur annoncé la semaine dernière et la flambée du prix des carburants. On y reviendra donc avec Sandra Carrasco, vice-présidente du syndicat Unique.
0: Mais auparavant, on va parler d'un des événements de ce week-end, la visite du pape en France. Mais attention, on va en parler avec les brigades du pire. Et car c'est l'heure d'Ici Roquepouille. Ici Roquepouille, la radio des brigades du pire qui revisite l'actu à sa sauce. Et ce matin, donc, on revient sur cette visite du pape en France et particulièrement sa visite du côté de Lourdes. 2000 Landais y étaient. Vous avez voulu en rencontrer pour nous, Jean-Paul Saint-Paul. Oui, 2000 Landais à bord de 36 bus sont partis vers Lourdes ce week-end pour la visite du pape. Nous avons voulu recueillir leurs impressions à chaud. C'est pour cela que je me trouve place Yasser Arafat à Dax. Monsieur, dame, faisiez-vous partie des 2000 Landais partis voir le pape à Lourdes ?
4: Pour ça, on y était, oui.
0: Ah, ben voilà qui est formidable. Pour une fois, j'ai de la chance. Ça s'est bien passé.
4: Un sacré bordel, oui.
5: Oh, mais quand même, papa, dire ça en plus devant le monsieur de la radio.
0: Oh, vous inquiétez pas pour moi. Au contraire, c'est encore mieux, les témoignages sincères et spontanés. Alors, pourquoi parlez-vous de...
4: De bordel. Ça se voit que vous y étiez pas. Ça m'a rappelé quand j'étais troufion et que nous envoyions en Algérie, en bateau. Quel bazar.
5: Oh, papa, quand même, mais tu peux pas dire des choses comme ça. L'Algérie, c'était la guerre, tandis que le pape, il a fait que parler de paix et d'amour.
4: Ah oui, bien sûr, il pouvait parler d'amour, oui, lui. Mais il s'était pas levé à 4h du matin, tapé 200 bornes de bus, aller, bouffer un sandwich à midi, et surtout, rester debout pendant 5 ou 6 plombes en plein soleil.
5: Faut toujours que t'exagères, papa. Ça nous a fait du bien, quand même, d'entendre ces belles paroles et ces encouragements pour que les gens s'y s'aiment.
4: C'est ça, oui. Moi, ce qui me refait du bien, surtout, c'est une chaise.
0: Je comprends pas, là. Vous semblez être contrarié de votre sortie, mais pourtant, vous vous étiez inscrit.
4: C'est pas moi qui me suis inscrit. C'est elle. Elle m'a fait croire que mes copains de la pétanque, ils y allaient pour accompagner leur femme. Comme je suis veuf et son mari à elle s'est marié avec la voisine, ben, j'ai voulu lui faire plaisir.
5: Vous comprenez, je voulais attendre tout prix que papa il entende ces paroles saintes avant le grand voyage.
4: Quel grand voyage ?
5: L'ultime, celui qui va t'amener vers le bonheur éternel, papa.
4: Je te raconte là.
0: Elle va vous expliquer, oui. Merci. Monsieur, étiez-vous à la visite du pape à Lourdes ?
6: Qui, moi ? Vous déconnez ou quoi ? Il faut avoir que ça à foutre, oui.
0: Non, mais visiblement, vous aviez donc d'autres activités, on va dire, autres que la visite papale.
6: Et le matin, chasse. Et l'après-midi, rugby ou pétanque, monsieur. En plus, c'est moi qui tiens la buvette. Alors le pape, c'est pas mon souci.
0: Oui, on a compris. J'insiste pas. Allez, ici Roquepouille, à vous les studios. Merci Jean-Paul pour ce reportage de terrain. 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Allez, l'invité d'ici Gascogne Mater arrive dans moins de 30 secondes.
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0: 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Ici Gascogne, 8h au moins le quart, l'invité d'Ici Gascogne Matin, Laïla.
3: Eh bien, nous sommes avec la vice-présidente du syndicat unique, qui représente les patrons d'auto-écoles. Les écoles de conduite font partie des grandes oubliées des aides de l'État pour faire face à la crise des carburants. Elles ne bénéficient pas de ces aides, malgré l'expansion du dispositif Grand Rouleur annoncé la semaine dernière. Bonjour Sandra Carrasco.
10: Bonjour.
3: Alors vous êtes donc, je le disais, vice-présidente du syndicat unique. Vous possédez deux auto-écoles en Gironde et vous aviez une auto-école dans les Landes à Sanguinet qui a fermé il y a 2 ans. Vous êtes très en colère ce matin.
10: Très en colère et à la fois pas surprise qu'on soit une fois de plus mis de côté.
3: Oui, pourquoi ? Vous vous sentez méprisée ?
10: Bah oui, parce que considérer qu'une auto-école c'est pas partie des grands rouleurs, c'est quand même assez ubuesque.
3: Oui, expliquez-nous. Enfin, on voit bien l'image, puisque vous passez votre temps sur les routes. Donc, pour enseigner à vos élèves, il faut bien faire le plein. Mais qu'est-ce que ça représente pour vous cette flambée du prix des carburants ?
10: Ah ben nous, sur chaque plein, comme tout citoyen, c'est 30 euros sur une voiture basique d'auto-école. Des petites citadines, c'est 30 euros par plein de plus. Quand vous roulez toute la semaine et que vous faites 1 à 2 pleins par semaine et par voiture, vous imaginez le coût que ça représente pour une entreprise.
3: Vous aviez sollicité les aides de l'État déjà ?
10: Oui, bon, de toute façon, là, c'est pas la première fois. On avait déjà alerté à l'époque, après le Covid, il y avait eu aussi une flambée. On avait déjà été mis de côté. Là, on a resollicité et puis une nouvelle fois, on est mis de côté. Enfin, ça devient pathétique.
3: Il y a des auto-écoles qui sont réellement en difficulté actuellement à cause de cette flambée du prix des carburants.
10: Ah ben oui, puisque là, comme vous savez, c'est une profession qui a très peu de marge, qui doit faire le gérant doit faire beaucoup d'heures pour gagner un minimum de sa vie. Donc forcément, quand vous travaillez tout seul, l'impact est énorme.
3: Oui, et l'impact aussi pour vos élèves.
10: Ben, l'impact pour les élèves, dans un premier temps, non, puisque ceux qui sont déjà inscrits, ils ont des contrats signés sur lesquels on peut parvenir. Bon, tant mieux pour eux, mais c'est du coup l'auto-école qui est directement impactée sur sa marge, qui n'existe plus en fait. On travaille presque à perte. Et à terme, sur les nouveaux contrats, c'est sans doute des augmentations de tarifs qui vont arriver. Donc c'est plutôt pour les futurs qu'il y aura un impact, ça c'est certain.
3: Vous avez espoir quand même d'être entendu par le gouvernement ? J'imagine qu'il y a toujours des discussions en cours ou pas du tout ?
10: Alors, bien sûr qu'au niveau des instances, on compte ressolliciter. Après, l'espoir fait vivre. Mais moi, j'ai malheureusement très peu d'illusions. Mais bon, on va quand même se battre et on va quand même ressolliciter avec les autres organisations professionnelles de notre branche, ça c'est sûr.
3: Qu'est-ce qui vous répond le gouvernement ? Enfin, comment on explique que vous n'ayez droit à aucune aide ?
10: Alors on nous répond qu'on peut prétendre comme aide au prêt, vous savez, proposé par la BPI, sauf qu'on ne considère pas ça que c'est une aide, mais plutôt un endettement, puisque c'est le même coût qu'on nous refait une deuxième fois, c'est ce qui a été fait pendant le Covid.
3: Et, la BPI
10: la plupart, là, oui, c'est ça.
3: Qu'est-ce que c'est ?
10: C'est un prêt à taux zéro.
3: D'accord.
10: Mais c'est un prêt, donc il va falloir rembourser. Et si on prend l'exemple du Covid, vous voyez, moi, en ce qui me concerne, j'ai fini de le rembourser l'année dernière, j'ai mis 5 ans à le rembourser, j'ai pas envie de repartir sur un prêt. Il y en a marre de faire des prêts pour gagner sa vie quand on travaille, quoi. C'est quand même dingue.
3: On peut s'attendre à un mouvement, vous essayez.
10: Faites un prêt pour gagner votre salaire, enfin, c'est lamentable.
3: On peut s'attendre à un mouvement, à une mobilisation des auto-écoles ?
10: C'est dans les tuyaux, c'est pas exclu. Pour l'instant, il n'y a pas de date de fixer. Il y a des projets de rediscussion, mais il se peut qu'à un moment donné, oui, la profession aille dans la rue.
3: Je vous remercie, Sandra Carrasco. Vous êtes vice-présidente du syndicat unique. Merci et bonne journée.
10: Merci à vous, bonne journée, au revoir.
0: Ici Gascogne, il est 8h-10. Et le retour de la musique avec les Tournesols et Marc Lavoine.

0: courir dans les tournesols avec Marc Lavoine, ici Gascogne, il est 7h54. Des nouvelles de la météo, on sait qu'aujourd'hui il va y avoir pas mal de nuages. Nuages, mais pas de pluie, même s'il est tombé peut-être quelques gouttes cette nuit chez vous. Aujourd'hui c'est nuages et plutôt une impression de beau temps avec des maximales jusqu'à 31 degrés. Mais là, à l'heure actuelle, qu'en est-il sur Serre Justet? On va voir ça avec Dominique, notre correspondante météo. Bonjour Dominique.
1: Bonjour Jérôme.
0: Ravi de vous avoir, d'autant que c'est la première fois que vous venez faire la météo chez nous. Ravi de vous accueillir dans la famille de nos correspondants météo. Alors vous ne faites pas que la pluie et le beau temps sur Saint-Justin, parce que autrement non. 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
0: 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Se faire du bien un lundi matin. En attendant, parlons météo, Dominique. Ça dit quoi sur Saint-Justin ce matin?
1: Eh bien, écoutez, effectivement, il y a quelques petits nuages, mais c'est pas excessif.
0: Ouais.
1: On voit des petites tranches un peu colorées sur le côté, alors je me dis que le soleil ne doit pas quand même être très haut.
0: Ouais.
1: Non, c'est un peu grisouille, mais très petit.
0: Ça dit quoi au niveau des températures bon. Ce matin, vous avez pu relever la température, Dominique?
1: Bon. Oui, il fait 18 degrés.
0: Ah oh oui, c'est voilà. Trop bon.
1: Moi, je suis dans le bourg, et dans le bourg, il fait 18 degrés.
0: Un lundi matin comme ça, 8h-5, qu'est-ce qui nous ferait plaisir? Qu'est-ce qu'on pourrait trouver? Un petit produit, un petit coup de truc sympa là, qui nous mettrait le boost pour la semaine du côté des Fantaisies Gasconnes?
1: 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Ouais. Un petit coup d'Armagnac avec le café. Ça peut être pas mal pour démarrer la journée.
0: Ah, ça plaît beaucoup à Thomas Riba qui va prendre le relais jusqu'à 10h.
2: Alors, pour être honnête, j'ai jamais testé dès le matin.
0: L'Armagnac à 8h-5.
2: Ouais, non, pas encore.
0: Vous allez voir, vous allez faire une émission, ça va.
2: Que je passe voir effectivement.
1: Ça, bouge, hein.
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1: Voilà, c'est ça. Et puis, voilà. 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
0: Ça devrait aller, absolument. Avec 31 degrés, ça sera plutôt sympa. Merci, Dominique, pour ce point météo et belle journée.
1: Merci beaucoup, Jérôme. Belle journée.
0: Allez.
1: À bientôt.
0: Faute d'Armagnac, il fera avec autre chose, peut-être exactement. Un petit café à cette heure-ci, Thomas Riba.
2: Mais c'est ça, juste le café pour le moment, on va tourner au café, bon début de journée, merci d'être avec nous, on va se regarder le nombril dans un instant.
0: Ah ok, bah écoutez, oui.
2: Vous aimez ça?
0: Oui, je le vois encore, donc c'est plutôt ça, c'est plutôt
2: bon, à défaut d'être le centre du monde, on va voir quelle est la ville française qui est au centre de notre territoire, on va découvrir ça avec Stéphane Bern juste avant l'actu. Bonne journée Jérôme.
0: Salut, à demain.
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2: Et c'est parti pour notre voyage dans le temps avec vous, Stéphane Bern, bonjour.
8: Bonjour, bonjour à tous.
2: Et on voyage ce matin au temps où un petit village du Berry s'est retrouvé avec un titre convoité, celui du centre de la France.
8: On dit que les Français aiment se regarder le nombril. Un village, lui, le revendique. Le nombril officiel du pays, rien que ça. Bruère à Lichamps, au sud de Bourges. Au bord d'une route tranquille se dresse une colonne de pierre haute de quelques mètres. L'ancêtre d'un radar? Non. Dessus, une inscription solennelle. Centre de la France. Rien de moins. De quoi ébranler quelques certitudes sur les bords de Seine.
9: Tu te prendrais pas pour le centre du monde, par hasard?
10: Mais non, je me prends pas pour le centre du monde.
8: L'idée remonte à la fin du XVIIIe siècle. Des géographes calculent le centre du territoire français. Le point tombe dans les environs.
11: À environ 800 mètres de la ville de Greenbow, en Alabama.
8: À l'époque, pas de GPS, pas de satellite. On fait avec des cartes, des règles et beaucoup de patience.
12: Où est la carte du trésor?
13: On l'a perdue.
8: Et personne ne pouvait encore dire, attendez, je vérifie sur mon téléphone.
14: Faites demi-tour, dès que possible.
8: Problème, la géographie est moins stable qu'on l'imagine. Même les repères perdent parfois leurs repères. Après la guerre de 1870, l'Alsace-Lorraine est annexée par l'Allemagne. Le centre de la France se déplace. En 1918, les territoires reviennent. Le centre repart dans l'autre sens. Le syndrome de l'essuie-glace avant même l'invention de l'essuie-glace. Et c'est pas fini. Sinon, ce serait trop simple. Car encore faut-il savoir de quelle France on parle. La métropole seule? La Corse comprise? Les territoires ultramarins? Un peu comme avec les règles du Monopoly. Personne n'est jamais d'accord.
4: Vous allez voir, Michel, le Monopoly, c'est bidon.
8: À Bruère-Alichamps, on n'a jamais vraiment laissé les géomètres gâcher la fête. Après tout, quand on a obtenu le titre de centre de la France, on ne le rend pas facilement. Depuis plus de 150 ans, la borne continue d'attirer les curieux. Bref, une borne. Born to be alive.
2: Merci Stéphane Bern pour ce voyage dans le temps. Bonne journée et à demain ici.
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2: Ici Gascogne, première sur l'actu locale dans les Landes. Bon début de semaine avec nous, il est 8h.
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2: Et l'actu, c'est avec vous, Leïla Benjelouna.
12: Un été sec et caniculaire et des rendements catastrophiques pour les cultures. Le syndicat agricole FDSEA des Landes dresse un premier bilan de l'été historiquement chaud, exceptionnellement sec que nous venons de vivre. Jusqu'à 70% de pertes pour les exploitations du sud de l'Adour, là où les champs ne sont pas irrigués. Dans les élevages, l'été a été rude également, avec des animaux qu'il a fallu abreuver, surveiller en continu ou presque sous un soleil de plomb. Un été éprouvant, confie Jérémy Lapeyre. Il élève des porcs fermiers et des canards à oriste dans le sud des Landes.
13: On passait nos journées à vidanger les systèmes d'abreuvement pour les poulets et les porcs, pour qu'ils aient constamment de l'eau fraîche. Parce que l'eau fraîche, ça désaltère. Ça a été le quotidien pendant tout l'été. Et puis des journées à rallonge, des animaux qui ne veulent pas rentrer dedans le soir. Donc il fallait passer plus de temps à l'élevage. Ça a été un été difficile humainement. Le corps, mais de tous les agriculteurs, a subi. On était dehors quand il faisait 40. Parce que irrigation, parce que élevage, parce que continuité de notre activité. Pour éviter la casse dans nos fermes. Sur le maïs, ça a été difficile. Sur les bêtes, les agriculteurs landais commencent à avoir l'habitude quand même de ce genre d'épisode. Jamais dans une telle intensité aussi longue. Ça fait depuis des fermés qu'on prend des canicules. Les agris sont à bout. Sur la partie élevage, on a des pertes quand même de poids parce qu'on élève des animaux pour qu'ils fassent du poids. Non, ça a été un été compliqué.
12: Selon les estimations de la FDSEA, dans les Landes, il n'y a pas eu de surmortalité dans les élevages bovins et de volailles. En revanche, les animaux ont perdu 5 à 10% de leur poids. Un secteur tire profit cependant de cet été sec et caniculaire, celui de la vigne. Le cru de 2026 est très prometteur en quantité comme en qualité. Un violent incendie est en cours à Saubrigues. Le feu a détruit 5 hectares de forêt cette nuit. À 6h ce matin, il était contenu mais pas maîtrisé, selon les pompiers qui sont toujours sur place. L'alerte a été donnée à 00h40. Une cinquantaine de pompiers ont aussitôt été mobilisés.
2: C'est une première sous la Ve République.
12: Un parti d'extrême droite obtient un groupe au Sénat. 9 sénateurs du Rassemblement National font leur entrée au Palais du Luxembourg, dont la Girondine est vice-présidente du RN Edwige Dias. La Gironde, où le parti de Marine Le Pen fait une nouvelle et véritable percée, il multiplie par 10 son score par rapport aux dernières élections sénatoriales de 2020. Il passe de 79 à 709 voix. La France Insoumise fait aussi son entrée au Sénat avec 2 élus. La majorité de la Chambre haute reste aux mains de la droite républicaine et du centre. Elles se sont senties écoutées. Les 7 victimes d'abus sexuels au sein de l'église sont satisfaites de leur long entretien avec Léon XIV hier à Lourdes. À la sortie, elles ont salué un pape authentiquement à l'écoute qui a reconnu le caractère systémique de ces violences. Le souverain pontife s'est dit meurtri par les témoignages des participants. Et plus tôt dans la journée, 150 000 personnes ont assisté à la grande messe papale sur la prairie à Lourdes. 150 000 fidèles, parmi eux 2000 Landais, dont Hélène, cette habitante de Mugron, a profité de la fin de la messe et de la levée des barrières de sécurité pour monter sur la scène où le pape se tenait quelques minutes auparavant. La Landaise a ramené à Mugron une des roses blanches qui ornait la scène.
15: J'ai récupéré une rose qui était au pied de la statue de la Vierge couronnée et moi je vais la porter à une personne malade. Elle prie beaucoup Marie et puis elle est handicapée depuis 40 ans, plus de 40 ans. donc ça va lui faire plaisir. C'est du réconfort et de l'espérance, oui. Et un beau souvenir du pape, voilà. Ah oui, j'avais une liste de tous les gens auxquels il fallait que je pense pendant la messe et tous les défunts de ma famille. Et j'en ai toute une liste. Et au moment de la bénédiction finale, je l'ai levée pour que le pape la bénisse, voilà. J'espère que ça leur portera bonheur à tous. Et en souvenir de cette journée inoubliable, je suis très émue. Je suis très, très émue. Merci.
12: Léon XIV termine son séjour en France par une messe à Metz ce soir à 18h. Mais avant, à 10h ce matin, il prononcera un discours de paix devant Emmanuel Macron et plusieurs chefs d'État et de gouvernements étrangers.
2: L'association écologiste Future veut interdire la chasse aux plus de 80 ans.
12: Oui, les antichasses s'emparent de la mort d'un chasseur de 90 ans le jour de l'ouverture de la chasse en région PACA pour demander l'interdiction de la chasse aux octogénaires. Cet homme a fait une chute mortelle dans un secteur difficile d'accès. Pour l'association Future, l'âge altère les conditions physiques des chasseurs et augmente donc le risque d'accident. On y reviendra dans l'info d'ici à 8h32. Après New York et l'État de Californie, la ville de Washington pourrait interdire le foie gras. Des militants de la cause animale ont en effet obtenu la tenue d'un référendum sur le sujet à l'occasion des élections de mi-mandat au mois de novembre. Washington est la troisième ville des États-Unis pour la consommation de foie gras.
2: Basketland remporte son premier match de championnat.
12: Oui, les joueuses de Julie Barrène se sont imposées 81-76 sur le parquet d'Angers. Hier après-midi, on jouait la première journée de Ligue féminine. On souligne la performance de la recrue lettonne Alexa Gulbe, auteur de 18 points et 6 rebonds. C'est la première fois en 3 ans que les doubles championnes de France gagnent à Angers. Un match quasi maîtrisé, hein, même si à la fin du 3e quart-temps, les Angevines sont revenues à 2 points des Landaises. Olivier Constant, l'entraîneur assistant de Basketland, nous livre son analyse du match.
16: Il faut gagner à l'extérieur et un premier match de championnat, c'est jamais évident. Donc ça, c'est super important. Hein. C'est un match où il y a eu pas mal de hauts et de bas, mais à la fois pour nous, mais à la fois pour Angers aussi, finalement. Et du coup, ça a donné une physionomie un peu étrange avec Angers qui n'a jamais décroché, qui s'est battu jusqu'au bout. Et puis bah, nous, mine de rien, on a su garder nos nerfs aussi quand l'équipe revenait, que ça poussait un peu au niveau du public. Il y a eu quelques gros tirs sur la fin qu'on rentre qui sont hyper importants parce que ça revient à 2 points. Mais à un moment donné, on met dans la dernière minute 30 un triple qui nous met à +6. Bon, c'est des gros tirs qu'il faut mettre au bon moment. Dans la panique, ça arrive pas, quoi. Dans la sérénité, bah, on est relâché pour prendre ces tirs-là. Donc ça, c'est plutôt cool, quoi. C'est plutôt bien. En fait, on a beaucoup d'humilité. On va pas battre de 30 points tout le monde, même si on a été champion l'année dernière. C'est une autre saison, en fait. C'est une équipe qui apprend à se connaître, qui travaille. Donc voilà, après les pistes de travail.

0: Ce matin dans les Landes et au thermomètre de la douceur, nous avons actuellement autour de 19 degrés. Cet après-midi, des éclaircies, du soleil et jusqu'à 31 degrés attendus. Ce sera le cas sur Mont-de-Marsan. À Souston, 30 sur Mimizan cet après-midi, 28 degrés. Notre département des Landes qui est en vigilance jaune pour le phénomène orage à partir de 20h. C'est-à-dire qu'en début de soirée, on pourrait voir arriver des averses par endroits et des coups de tonnerre qui pourront se faire entendre particulièrement sur le nord du littoral, sur la forêt des Landes, mais aussi dans le secteur de Mont-de-Marsan. Demain, journée plutôt ensoleillée, les températures 29 à 31 degrés, au-dessus des valeurs de saison. Et puis mercredi, encore cette chaleur, hein, 27 à 31 degrés avec un ciel variable. Et puis notez que dans la nuit de mercredi à jeudi, on va avoir de la pluie, des pluies localement orageuses. On pourra avoir autour de 15 mm de pluie, précise Météo France.
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0: Allez, c'est une nouvelle semaine qui commence sur votre radio ici Gascogne, dans les Landes, avec donc une semaine qui s'annonce plutôt agitée côté météo, avec donc je vous le disais des orages, mais aussi le retour de la pluie, un peu de pluie, ça va faire du bien surtout à la nature. Bon début de journée avec ici Gascogne matin et la musique d'Étienne Dao. Il est 8h08.

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1: Leïla, votre baguette. Oh pardon monsieur, excusez-moi, je voulais juste m'adresser à Leïla. Leïla, votre baguette, vous la payez combien vous?
2: 1,30€.
1: Ah oui, 1,30€. Oh, ça va, c'est super, c'est bien.
2: Oui.
1: C'est pas 1,000€.
2: Je vois où vous voulez en venir.
1: Il y a une arnaque ici. L'arnaque à la baguette, exactement. 1,000€ la baguette. C'est vrai que ça fait cher. On va vous expliquer comment éviter de tomber justement dans ce piège.
2: Et ici, on vous donne la parole. Notre reporter vient jusqu'à vous. Et aujourd'hui, nous allons voir une figure de Mugron très impliquée dans la vie associative. On fait connaissance ce matin avec Chantal Lamoli.
1: 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Et nous vous invitons précisément ce matin au concert Hommage Balavoine. 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
2: Les arènes de Pontonque sur la Dour vont vibrer au rythme des plus belles chansons de Daniel Balavoine avec le groupe HDB.
1: Ouais, HDB comme Hommage Daniel Balavoine, tout simplement, qui s'empare cette formation de la scène pour faire revivre les titres emblématiques tels que La Ziza, Sauver l'amour ou encore Tous les cris, les SOS, dans un esprit rock fidèle à l'original. 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Écoutez.

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0: L'arnaque à la baguette. On va en parler maintenant à 8h15. C'est un nouveau piège qui sévit en ce moment. Et Aude Razzo, vous allez nous expliquer précisément son fonctionnement.
6: C'est l'histoire d'un boulanger, ou plutôt d'un faux boulanger, qui roule ses clients dans la farine. Vous pensez payer 1 euro pour une baguette, mais vous payez, tenez-vous bien, 1000 euros. Oui, 1000 euros, c'est vraiment arrivé. Une victime a témoigné à notre micro, vous allez l'entendre. Le scénario, le voilà. Un monsieur toque à la porte, il a l'air, ma foi, fort sympathique. Il vient vous vendre des baguettes de pain. Par contre, il ne veut pas de votre petite monnaie. Non, non, il vous dit que ce n'est pas autorisé. Il veut être payé en carte bleue. Il vous tend un TPE, un terminal de paiement électronique, et c'est là que le piège se referme. Écoutez cet homme, une victime, donc il veut rester anonyme. Il raconte ce moment, justement, où le faux boulanger lui tend le petit boîtier.
7: Là où il a été fort, parce que c'était sur le coup de midi, il a mis l'écran là sur le soleil, donc j'ai pas vu le montant. Et je crois même qu'il y avait son doigt, donc j'ai fait mon code. Et après, quand j'ai fait 5 pas pour revenir chez moi, je me dis ça, c'est une arnaque.
6: Ce monsieur arnaqué, effectivement, a donc été débité de 1000 euros pour une baguette. Donc, il a porté plainte, il a fait opposition.
0: Et est-ce qu'il a pu être remboursé ?
6: Non, pas pour l'instant, et ça c'est un point très important, parce que comme ce monsieur a lui-même tendu sa carte et qu'il a lui-même fait son code de carte bleue, la banque estime qu'il est fautif. Donc gardez bien ça en tête, quand on vous tend un boîtier de paiement, regardez toujours le montant qui s'affiche. Alors des fois on l'a tous vécu, le commerçant nous le tend à l'envers, on voit mal ou on ne voit pas. Dans ce cas-là, vous demandez explicitement au commerçant à voir l'écran.
0: Exactement, faut pas oublier ce petit détail hein, pour éviter de se retrouver avec 1000 euros la baguette. Merci Aude Razzo, notre rendez-vous anti-arnaque, c'est ici tous les matins. Bon début de journée, 8h17, on va regarder la météo de ce matin dans les Landes avec les températures que vous nous envoyez sur la page Facebook ici Gascogne. À Castets, 19 degrés relevés par Christine. Même température d'ailleurs à Villeneuve-de-Marsan, constate Marie-Christine. À Mont-de-Marsan, 20 degrés relève Nadine.
1: 20 degrés, c'est la température aussi à Dax et c'est Régine qui nous la donne. Et puis Sandra à Pontonx sur la Dour a relevé 19 degrés.
0: Bon, il fait déjà très doux ce matin, cet après-midi. On attend encore de la chaleur, hein, 28 à 31 degrés avec des nuages essentiellement ce matin. Ça s'annonce beaucoup plus lumineux dans l'après-midi. La question du jour concerne la chasse. L'association écologiste Futur veut interdire la chasse aux plus de 80 ans.
1: Et les antichasses s'emparent de la mort d'un chasseur de 90 ans le 13 septembre. C'était le jour de l'ouverture de la chasse en région PACA, Provence-Alpes-Côte d'Azur. Pour demander l'interdiction de la chasse aux octogénaires pour l'association Futur, l'âge altère les conditions physiques des chasseurs et augmente donc le risque d'accident. On y reviendra d'ailleurs à 8h32.
0: Et notre question au WhatsApp, est-ce que vous êtes pour ou vous êtes contre cette interdiction de chasser à partir d'un certain âge. Hashtag pour, hashtag contre. Le WhatsApp ici Gascogne au 05 58 46 50 50. Et là, on est pile à égalité. C'est 50-50 en ce moment. Allez, encore un soir. C'est Céline Dion. Bon début de journée avec ici Gascogne Matin.

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1: La douce voix de Céline Dion à 8h22, ici Gascogne Matin. On joue la grande feria, on vous invite à un spectacle hommage à Daniel Balavoine.
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1: Bonjour Élodie Adax.
4: Bonjour Élodie.
1: Bonjour avec nous pour tenter d'assister à ce concert prévu à Pontonc-sur-l'Adour le samedi 24 octobre à 21h avec sur scène hein, ce groupe HDB comme hommage Daniel Balavoine. Donc deux places en jeu à la Grande Feria et ce défi. On va se retrouver à nouveau Élodie dans la rue de la Grande Feria, pile entre nos deux bodegas qui proposent deux chansons chacune de son côté de Daniel Balavoine. Il faut identifier le titre. Est-ce que vous êtes prête à identifier au moins l'une de ces deux chansons?
5: Oui.
1: Allez, on remet ça dans les oreilles.
6: Pablo.

0: Alors, Élodie, je vous écoute.
1: C'est Balavoine.
0: Comment ?
1: Balavoine.
0: Oui, oui, mais il me faut le titre d'une chanson.
1: Le chanteur.
0: Oui, le chanteur, vous m'avez fait peur. Le chanteur, absolument. Et puis, on avait aussi comme autre tube de Daniel Balavoine, Mon fils, ma bataille.

0: C'est la grosse concurrence au niveau des deux DJ, des Sonos, des Bodegas ce matin, la grande Feria. Bon, ça vous permet, Elodie, d'empocher ces deux places pour assister à ce concert hommage à Daniel Balavoine. Donc, le samedi 24 octobre dans les arènes de Pantanx. Donc, ce sera à 21h. Mais profitez bien de ce spectacle, Elodie.
1: Merci beaucoup.
0: Bon, passez une bonne journée avec quelle radio locale dans les Landes pour vous?
1: Ici Gascogne.
0: Allez. Passez une bonne journée. On arrive maintenant, Leïla, au belvédère de la Chalosse, Mugron, pour rencontrer Chantal Lamoli. Elle connaît bien le village, hein, elle y est depuis 50 ans.
2: Oui, elle connaît son histoire, ses habitants, ses lieux emblématiques. Chantal s'est toujours engagée dans la vie locale et notamment dans la vie des associations.
0: Et notre reporter Bernard Tessier lui passe le micro.
3: Alors moi, je suis Chantal Lamoli, je suis à Mugron depuis 50 ans. Je suis née à Brassainpouille et j'ai été commerciale pendant 40 ans. Depuis que je suis à la retraite, je fais beaucoup de bénévolat. Je m'occupe de l'association. Je fais des visites, de l'historique, enfin, je m'occupe de beaucoup d'associations à Mugron.
4: Qu'est-ce qui caractérise Mugron ?
3: Mais Mugron, déjà, c'est le belvédère de la Chalosse, comme vous pouvez le voir, on est en hauteur. Nous, de ce côté, on a toute la vue sur la Dour, puisqu'il faut savoir qu'autrefois, Mugron était ici pour surveiller l'envahisseur qui aurait pu arriver sur Saint-Sevé. Ici, j'ai une vue magnifique sur la vallée de la Dour, un paysage qui change tous les jours.
4: D'activité faites-vous à Mugron ?
3: Je suis bénévole à la DMR. Ensuite, je fais partie d'un club qui s'appelle Intergénération et qui intervient auprès des résidents de la maison de retraite. Et après, je m'occupe d'une association historique et culturelle du pays de Mugron qui, elle, gère un verger conservatoire avec des variétés anciennes et tout ce qui peut être historique. Je fais des visites du patrimoine, en particulier les arènes, la chapelle sépulcrale qui est quelque chose qu'il faudrait sauvegarder. Le souci, c'est l'argent. Il faut refaire le toit. Après, des bénévoles, on va en trouver pour restaurer, mais c'est l'argent qu'il faut trouver et c'est un lieu qu'il faut préserver. Et puis la porte de paix de Peyran, l'église, j'explique le port. Le port se situait pas très loin de la Dour et c'était un port très très important par rapport au commerce fluvial puisque la Dour n'était navigable que jusqu'à Mugron et Saint-Sevé. C'était des galupes, des barges plates qui descendaient jusqu'à Bayonne et qui transportaient tout ce qui était vin, un peu de graines et de l'essence de térébenthine qui venait de l'autre côté de la Dour.
4: C'est un coin que vous n'avez pas imaginé quitter, sauf quand vous êtes allé effectivement dans le temps des Garonnes.
3: Oui, oui.
4: Mais
3: oui.
4: Les racines, c'était important de rester là.
3: Ah oui, oui. Je suis vraiment très heureuse ici et je découvre tous les jours quelque chose.
4: Est-ce que des choses ont changé concernant les habitants ?
3: C'est plus pareil. Il y a beaucoup de personnes qui arrivent et qu'on connaît beaucoup moins. Donc on ne parle plus comme on parlait autrefois dans la rue.
4: Vous, c'est votre truc, de parler dans la rue.
3: Moi, j'ai besoin de ça. J'ai besoin de contact, j'ai besoin de parler.
4: Il y a aussi le volet professionnel, 40 ans en tant que commercial.
3: Oui, j'ai toujours été commerciale dans l'alimentaire, en fait. J'ai vu beaucoup de monde, puisque j'ai beaucoup voyagé en France et en Espagne.
4: Est-ce qu'il y a quand même un métier que vous avez un jour rêvé de faire et que vous n'avez finalement pas fait ?
3: Eh bien oui, petite, je voulais être gendarme.
4: Ah bon ? Pourquoi ?
3: Mais je sais pas, parce que je pense que l'uniforme, quand on est dans la mer, c'est ça qui plaît. Ouais. Et je pense que des fois, je me dis, j'aurais aimé être archéologue. J'ai un stock de pierres et de cailloux. Je sais pas quand je décéderai ce que mes enfants en feront, mais à mon avis, ils iront ailleurs.
4: Chantal Lamoli, ancienne commerciale à la retraite, très investie au niveau du bénévolat à Mugron, qui domine la situation, on peut le dire ici, là où on se trouve aujourd'hui. J'ai un petit défi à vous lancer.
3: Alors, ah oui.
4: Vous n'allez pas vous jeter dans le vide.
3: Oh, parce non, ça fait où, ça fait où.
4: Quelle est donc la radio qui vous a tendu le micro?
3: Mais je sais pas, est-ce que ça serait pas ici Gascogne?
0: Très bonne réponse, merci Chantal. J'ai une autre question à vous poser là. Quel a été votre premier vrai coup de vieux? Est-ce que c'était la remarque d'un jeune? Est-ce que ça a été un anniversaire? Est-ce que ça a été un moment où vous vous êtes regardé dans le miroir, vous avez vu quelques rides, un petit peu de cheveux blancs? Bon, on en parle ce matin à partir de 9h, entre 9h et 10h. Le coup de vieux, peut-on vraiment y échapper? Est-ce qu'on peut tricher? Vous réagissez au 05 58 46 50 50 à partir de 9h. L'actu à suivre juste après ça.
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0: Bon début de journée avec des nuages ce matin dans les Landes, un soleil cet après-midi, température maximale jusqu'à 31 degrés. 8h30 dans l'actu, Leïla Benjalouna.
2: Un feu de forêt en cours à Sobrigue, l'incendie est contenu mais pas maîtrisé. Il a parcouru 5 hectares et mobilise une cinquantaine de pompiers. Les premières estimations, les premiers bilans pour l'agriculture landaise après un été historiquement sec et chaud. Jusqu'à 70% de pertes de récolte pour les cultures non irriguées. Des agriculteurs en détresse psychologique, nous dira Michel Larrère à 9h, c'est le président du syndicat FDSEA dans les Landes, et puis on reviendra aussi sur cette boule lumineuse qui a traversé le ciel landais samedi soir. Vous avez peut-être eu la chance d'apercevoir ce bolide, météore grand et brillant, une longue queue lumineuse, des fragments jaunâtres. Michel, un habitant de Homoko, passionné d'astronomie, nous décrira ce moment exceptionnel. Dans moins de 2 minutes, l'info d'ici, faut-il interdire la chasse aux plus de 80 ans? Mais d'abord, l'actu en français dans le monde en 90 secondes avec Valentine Lettès.
13: Léon XIV dans l'avion pour Metz, dernière étape de son voyage en France où il célébrera une messe en présence d'Emmanuel Macron. Le chef de l'État bouscule son agenda pour y assister. Le pape laissera dans son sillage la trace d'une profonde sincérité chez 7 victimes d'abus sexuels dans l'église. Il les a rencontrées en face à face hier, 2 fois plus longtemps que prévu, et encourage l'église de France à poursuivre sa lutte contre le douloureux fléau de la pédocriminalité. C'est au-delà des espérances de Marine Le Pen. Au moins 15 élus du Rassemblement National aux élections sénatoriales de ce week-end. En clair, le parti peut créer un groupe parlementaire à la Chambre haute, synonyme notamment de budget supplémentaire. À quand la fin de la flambée des prix à la pompe? Les cours du pétrole explosent encore ce matin après le refus de Donald Trump du plan pour rouvrir le détroit d'Ormuz présenté par l'Iran. Un camping de pompiers sous la tour Eiffel. Depuis hier soir, ils dorment sous le monument le plus célèbre de France après 20 jours de grève, toujours pour réclamer des hommes et des moyens. Votre train sera bien à quai demain, malgré la journée de grève de la fonction publique. Pour les TGV et les intercités, SNCF Voyageurs annonce un trafic normal, quasi normal pour les TER, les trains régionaux. Zizou, acte 2, privé de la superstar des Bleus, Kylian Mbappé, blessé au genou. Son 2e match en Ligue des Nations de foot s'annonce plus corsé ce soir. Belgique-France, c'est à 20h45.
2: L'info d'ici, une association veut interdire la chasse aux plus de 80 ans. Cette association, c'est Future. Elle s'empare de la mort accidentelle d'un chasseur de 90 ans le jour de l'ouverture de la chasse le 13 septembre en région PACA pour relancer le débat sur l'âge des chasseurs. Et pour lui, l'un des militants de cette association écologiste et anti-chasse, l'âge alterne le discernement. Un chasseur de 80 ans peut donc être dangereux pour les autres et pour lui-même.
14: Je ne vais pas passer par 4 chemins. On a essayé de choisir un message fort, radical, parce que il y a une exigence de sécurité qui est forte sur le terrain. C'est de la logique de considérer que malgré l'expérience de chasse qui existe, c'est un fait, avec l'altération de l'état physique, il y a aussi une altération de la capacité à chasser en toute sécurité. Quand vous regardez par exemple les accidents les plus spectaculaires, alors ce ne sont pas en majorité les chasseurs de 20 ans qui sont capables d'affirmer fermement qu'ils ont confondu un jogger avec un sanglier, ils étaient sûrs au point de pouvoir tirer dessus. Donc on peut légitimement se poser des questions sur ses capacités décisionnelles et neurologiques.
2: Mais pour la Fédération départementale des chasseurs des Landes, que vous avez pu joindre, Manon Clavry, ces arguments ne tiennent pas, mais alors pas du tout.
15: La Fédération de chasse revendique 0 accident dans les Landes l'an dernier.
12: Ensuite, ce qu'elle dit, c'est que tous les 10 ans, les chasseurs sont obligés de passer une formation théorique sous peine de voir leur permis de chasse retiré. Autre argument des chasseurs, les plus âgés utilisent des fusils moins puissants, souvent des calibres 12 à canon lisse pour les connaisseurs, et puis les priver de ce loisir, de ces derniers moments de bonheur alors qu'ils sont en fin de vie, ce serait ignoble, ce sont les mots de la Fédé.
2: Il y a 17 000 chasseurs environ dans les Landes, hein, selon la Fédération, un peu plus de 3 000 d'entre eux ont plus de 75 ans.
0: 8h34, vos conditions de circulation dans les Landes. Et il y a du monde en ce moment hein, sur la rocade de Mont-de-Marsan. Entre la route de Saint-Sevé et la route de Grenade, ça ralentit. Donc prudence. Du monde également de l'autre côté de Mont-de-Marsan au niveau de la base aérienne. Et puis dans le secteur de Dax, sur la route départementale 824 en direction de Bayonne, au niveau de Metz, attention, il y a de forts ralentissements en raison de travaux. Donc vous levez le pied, bonne route à vous. Et quand vous constatez des difficultés sur votre trajet, vous nous en faites part. Hein. On se fait le relais justement de vos infos pour les autres automobilistes. 05 58 46 50 50.
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0: 8h35.

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1: 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Mel Brooks à l'instant, 8h39, ici Gascogne Matin. Votre musique continue à suivre avant 9h. Véronique Sanson et Indochine en nouveauté.
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1: Brocal et Forges en fête samedi, oui, en quelque sorte, avec l'inauguration des travaux réalisés autour de l'étang. Joli programme pour cet événement. Repas, soirée dansante, spectacle de danse, conférence, visite. On va en parler avec le maire de Brocal et Forges. Et puis du sport à suivre aussi, Leïla.
4: Oui, une Landaise championne de France, deux fois avec le club de rugby des Lyonnes de Bordeaux. Portrait ce matin de Marie Ibanez. Elle nous raconte son parcours.
1: Mais juste avant, on passe par le sémaphore de Messanges pour la météo avec Anne-Sophie. Bonjour Anne-Sophie.
4: Bonjour Anne-Sophie.
1: Anne-Sophie avec nous.
5: Bonjour papa.
1: Oui, bonjour à vous. Vous êtes là pour observer avec nous justement le ciel et l'océan. Côté ciel, ça donne quoi à l'heure actuelle?
5: Là, il est très, très nuageux et même brumeux par endroits.
1: Ok, donc des nuages, des brumes, pas de vent?
5: Là, actuellement, on a vent plein est pour 18 km/h.
1: Ok, ça souffle légèrement. Et l'océan, alors ça donne quoi aujourd'hui, ce matin?
5: Là, il est relativement calme. On a une petite houle côtière de 1 mètre, 1,10 mètre à peu près.
1: Ok, les horaires de marée, les coefs pour aujourd'hui?
5: Alors pour aujourd'hui, on aura une basse mer à 12h11, une pleine mer à 18h26 avec un coefficient de 99.
1: Ok, et le soleil, il se couche à quelle heure ce soir?
5: À 19h51.
1: Ok, bon, merci beaucoup Anne-Sophie pour ces observations, ces précisions depuis le littoral landais. Bonne journée à Messanges.
5: Merci, bonne journée.
1: Allez, 8h41, restez avec nous, le sport à suivre, c'est juste après ça.
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1: Le sport avec du rugby et avec Marie Ibanez.
4: Elle a fait ses débuts sur le tard dans le club de rugby de Cap-Breton avant de gravir les échelons et de remporter pour la deuxième année consécutive le titre de championne de France avec les Lyonnes de Bordeaux.
1: Et le portrait de l'hier Marie Ibanez est avec Mathilde Goussebert.
7: Marie Ibanez, c'est avant tout une jeune femme de 24 ans des Landes qui a grandi entre Dax et l'océan.
8: Ben c'est vrai que nous, notre région, c'est une région qu'on adore. Ben de par voilà, l'accessibilité à la nature, moi c'est vraiment l'océan, la montagne qui me font me sentir vivre. Et c'est vrai que ben, j'ai toujours eu cet attachement aux Landes assez particulier.
7: Un attachement qui se concentre surtout du côté d'Hossegor, là où elle a grandi près de sa famille et pratiqué le surf pendant 6 ans.
8: J'ai quand même un attachement assez profond à Hossegor, notamment parce que c'est tous mes souvenirs d'enfance chez mes grands-parents, à la plage. Et quand je rentre à Hossegor, ben, je me sens vraiment bien et ça me permet de me régénérer aussi et de récupérer de un peu de chez moi quand je rentre.
7: Le rugby chez les Ibanez, c'est aussi une affaire de famille. Son père a lui-même porté les couleurs de Dax et est l'actuel manager général de l'équipe de France. Mais Marie, elle, s'y est mise sur le tard, au lycée, à l'âge de 16 ans.
8: La route m'a menée au rugby grâce à l'UNSS au lycée et en fait après j'ai jamais arrêté.
7: Un nom de famille qui pourrait peser mais qu'elle voit au contraire comme une force.
8: Moi je trouve que justement notre nom c'est plutôt une force dans le rugby et c'est vrai que en fait peu importe le sport que j'aurais fait, mes parents et ma famille m'auraient soutenue à fond et c'est ce qu'ils font.
7: Joyeuse, déterminée, optimiste, c'est comme ça qu'elle se décrit en trois mots. Une énergie qu'elle garde en tête au moment d'imaginer un message pour la petite fille qui rêvait de rugby à Cap-Breton.
8: Je lui dirais qu'il faut qu'elle continue de croire en ce qui peut lui arriver dans ce sport, au rugby, de croire en elle, et puis de continuer à s'amuser avec ses copines, de continuer à partager des moments ouf avec le rugby.
1: Des moments ouf avec le rugby, Marie Ibanez et son portrait signé Mathilde Goussebert. 8h43, dans un instant, on va passer par Brocal et Forges qui se prépare à une grande journée de samedi avec l'inauguration des travaux autour de l'étang. On va parler justement de toutes ces réalisations qui ont été réalisées justement et avec le programme de samedi, on reçoit le maire de Brocal et Forges juste après Véronique Sanson. Bon début de journée avec ici Gascogne Matin.

0: Elle connaît la chanson par cœur, elle m'impressionne avec ses nadadidadada. C'est Leïla Benjelloun, vous ne l'avez pas entendu, mais c'était franchement magnifique. Par cœur, hein, bravo, bravo Leïla, c'est très très bien. Véronique Sanson, ici Gascogne Matin, 8h46.
1: De nouveaux aménagements ont été réalisés autour de l'étang de Brocas-les-Forges et samedi, ils sont inaugurés, Thomas.
0: Et on en parle ce matin avec le maire de Brocas-les-Forges, Jean-Luc Blanc-Simon, bonjour.
2: Bonjour.
0: Alors ce projet a été lancé en 2014, les travaux autour de l'étang ont commencé en avril 2025. Pourquoi ces travaux? Pourquoi la nécessité de ces travaux? C'était comment autour de l'étang?
2: En fait, comme beaucoup d'étangs landais, il était menacé tout simplement de disparaître puisqu'il est alimenté par deux cours d'eau et qui à chacune des crues hivernales ou printanières, et on en a eu de nombreuses ces 20 dernières années, ben, charriaient beaucoup de sable, de sédiments et finissaient par le combler. Mmh. Et donc, il a fallu. Ça a été le premier gros souci, donc risque de disparition tout simplement. Et ensuite, se sont ajoutés à ce premier gros problème deux autres problèmes majeurs au fil du temps. Le barrage, notamment, ben, toujours suite aux crues, le barrage lui-même a donné des signes de fatigue, c'est énormément fragilisé. Et ensuite, ben, pour réguler le niveau et le débit de l'eau, on avait trois systèmes de vannes et plus aucune n'était opérationnelle.
0: Donc, d'accord. Donc là, aujourd'hui, tous les travaux ont été réalisés pour que tout redevienne à la normale.
2: Voilà, ouais. Alors, ça a été un long chemin, hein, avec des avancées, des reculades, des surprises, des aléas. Bref, ouais, une 12 années très riches en rebondissements, je dirais. Voilà, mais pour une belle cause et surtout un très beau résultat, je trouve.
0: Voilà. D'accord, un très beau résultat, on va en parler dans un instant, mais simplement, donc ce sont des travaux d'ampleur qui ont été réalisés, donc qui ont dû coûter sans doute cher. Comment ça a été financé tout ça?
2: Alors, c'est vrai que comme l'histoire de... pour en arriver, disons, à trouver les solutions finales, il a fallu beaucoup de temps. Ça nous a permis de discuter de longues années, notamment avec les services de l'État et de la préfecture en particulier, notamment avec les services du département qui ont vraiment été à nos côtés depuis le début. Et donc, d'année en année, on a pu constituer un budget conséquent, certes, c'est vrai, puisque voilà, ces travaux ont coûté plus de 2 millions d'euros au total, mais financés à 80% par des fonds publics. Voilà, le reste a été financé par la Fondation du patrimoine, qui là aussi nous a beaucoup soutenus, et puis par la commune elle-même. Voilà.
0: Et donc samedi, effectivement, ben, c'est l'inauguration, hein, de ces travaux autour de l'étang. Et aujourd'hui, au final, vous êtes fier de quoi le plus quand vous voyez les travaux réalisés?
2: Ben, surtout de voir les gens revenir autour de cet étang qui, pour nous, c'est le cœur du village. C'est un étang qui est très très riche en histoire. Hein. On connaît son existence depuis la Révolution, puisqu'au XVIIIe siècle, il servait à alimenter le moulin de village. Au XIXe, il a permis de faire fonctionner les forges. Au XXe, il a été le théâtre de la fameuse féerie nocturne, ce spectacle Son et Lumière, qui a fait connaître notre village bien au-delà des limites du département. Et même les Romains s'y intéressaient, puisque nous avons des vestiges de la gallo-romaine sur les berges de cet étang. Donc voilà, il y a un attachement que je qualifie, moi, presque de déraisonnable, d'irrationnel. Voilà, c'est ainsi. Ça fait partie de nous, c'est notre histoire, c'est notre paysage, c'est notre vie, tout simplement.
0: Et samedi, pour fêter ça, un programme riche et dense, donc inauguration des travaux de l'étang, mais aussi du parcours patrimonial et Terra Aventura, inauguration des travaux de la grange, mais aussi apéritif déjeunatoire offert par la municipalité, démonstration par la forge ambulante, portes ouvertes du musée, conférence de Vincent Mathéos, l'art déco à Broca, un spectacle de danse, le repas le soir au profit de l'amicale des sapeurs-pompiers de Broca, la soirée dans centre. En un mot, pourquoi est-ce que vous vouliez une journée inaugurale aussi dense que celle-là?
2: Ben parce que tout simplement, on est heureux d'avoir retrouvé notre étang. Et puis, on voulait une journée qui soit à notre image, c'est-à-dire joyeuse, mais on n'avait pas envie d'en mettre non plus plein les yeux. Donc on a fait appel vraiment à toutes les bonnes volontés locales, aux associations locales, et Dieu sait si elles sont nombreuses et dynamiques. Et ben ça nous a permis de constituer tous ensemble ce programme riche et varié. Voilà, il y en a pour tous les goûts et tous les âges.
0: Voilà, ça se passe à Broc-à-l'Eforges samedi à partir de 10h du matin jusque tard dans la nuit. Merci d'avoir été avec nous, monsieur le maire Jean-Luc Blanc-Simon, maire de Broc-à-l'Eforges. Bonne journée.
2: Merci à vous. Au
3: revoir. 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
0: Un vaccin qui pourrait protéger le cœur, mais aussi le cerveau. On va voir ça ensemble avec le docteur Kierzek qui nous rejoint juste après Indochine.

0: Victoria et Indochine à 9h05. Le docteur Kierzak consulte, il est là avec ses conseils santé. Et une nouvelle, docteur, qui pourrait donner envie de se faire vacciner, le vaccin contre le zona pourrait aussi protéger le cœur et le cerveau. Vous allez nous expliquer ça. Bonjour docteur.
1: Bonjour à toutes et à tous. Le zona, on connaît, c'est cette éruption de petites vésicules très douloureuses, souvent en ceinture ou sur le visage. Alors elle est due au réveil du virus de la varicelle qui dort tranquillement dans nos nerfs depuis l'enfance. C'est un locataire plutôt discret, mais qui peut faire un raffut de tous les diables quand il se réveille. Voilà qu'une grande étude d'Oxford, qui a été publiée dans un journal, plutôt un grand journal de médecine, Nature Medicine, qui suggère que le vaccin pourrait avoir un effet inattendu, protéger le cœur. Alors, comment ont-ils fait ces chercheurs? Ils ont exploité les dossiers médicaux de plus de 70 000 personnes, des Américains de plus de 60 ans. Et aux États-Unis, on est passé de l'ancien vaccin au nouveau vaccin actuel, qu'on a aussi en France, le Shingrix. Et cela a créé deux groupes très semblables, vaccinés à quelques mois d'écart, avec l'un ou l'autre vaccin, l'ancien et le nouveau. Eh bien, figurez-vous que chez ceux qui ont reçu le nouveau vaccin, 9% de maladies cardiovasculaires en moins au total, 10% de maladies coronaires en moins, vous savez, ces artères qui viennent irriguer le cœur, et 12% d'insuffisance cardiaque en moins, et on rajoute des AVC en moins. Bref, les chercheurs avancent deux pistes. Soit le zona lui-même va créer de l'inflammation au niveau des vaisseaux. Si on évite le zona, on évite l'inflammation. Et la deuxième raison, soit le vaccin a un effet anti-inflammatoire direct.
0: Alors, on se fait vacciner pour son cœur?
1: Alors, gardons la tête froide, hein, comme dirait un cardiologue, ce sont des études d'observation. Mais c'est pas que pour son cœur qu'on se fait vacciner. On se fait vacciner d'abord pour éviter le zona et surtout les douleurs qu'on appelle les douleurs post-zostériennes. Il y a le bénéfice sur le cœur, mais pour l'instant, c'est le bonus, c'est pas la raison. Et aujourd'hui, ce sont les adultes de plus de 65 ans qui doivent se faire vacciner. C'est un vaccin qui est recommandé, 2 doses à 2 mois d'intervalle. Et bonne nouvelle, il est remboursé à 65% par l'assurance maladie. Il peut être prescrit et administré par un médecin, un pharmacien ou un infirmier. Petite précision, le bras peut être un peu sensible avec parfois de la fatigue, des courbatures, un jour ou deux. C'est rien du tout, mais c'est surtout le signe que le système immunitaire fait son travail. Et n'oublions pas que le vaccin n'est pas un stent en seringue. C'est pas ça qui va déboucher les artères coronaires. Donc pour protéger son cœur, on fait attention à surveiller sa tension, son cholestérol, on arrête de fumer et on bouge. Tiens, le cœur, on en parlera demain d'ailleurs, car c'est la journée mondiale du cœur. Et d'ici là, portez-vous bien.
0: Merci docteur Kierzak pour vos conseils santé. Ici tous les jours avant 9h, passez une très belle journée dans les Landes. On se retrouve demain à la télé avec toute l'équipe à partir de 6h30.
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0: Les cheveux blancs, les rides, les lunettes. Quel a été votre premier coup de vieux? Est-ce que ça a été justement ça, le fait de vous voir dans le miroir? Est-ce que ça a été une remarque d'une personne de votre entourage, de la part d'un jeune, des douleurs qui commencent à apparaître? Le coup de vieux, nous en parlons ensemble. Et vous venez témoigner de votre premier coup de vieux au 05 58 46 50 50. Ici, c'est vous jusqu'à 10h.
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0: Ici Gascogne, première sur l'actu locale dans les Landes. Belle matinée, il est 9h. Et l'actu avec vous, Leïla Benjelloun.
10: Une sécheresse historique, une canicule intense des agriculteurs à bout. La FDSEA, le premier syndicat agricole des Landes, dresse le bilan d'un été catastrophique pour les cultures, pour les élevages, pour les trésoreries, mais aussi pour la santé mentale des exploitants. Ça va être dur de se relever, confie Michel Larrère, le président de la FDSEA des Landes.
11: Plus de 70% des exploitations du Sud Adour ont perdu plus de 50% de leur production. Tout le Sud Adour, c'est financièrement à bout. Plus de trésorerie sur les exploitations. Et derrière, c'est le moral qui en prend, parce que travailler quand il fait des chaleurs comme ça, c'est difficile pour tout le monde. Nous, on avait nos animaux à surveiller, l'irrigation à gérer pour ceux qui irriguaient, c'est très dur. Moralement, quand un agriculteur a la tête vers en bas, c'est très dur de lui faire relever. On passe plus de 8 jours à 40 degrés et plus de 30 jours au-dessus de 35 degrés. Bon, c'est quand même extraordinaire, on n'avait jamais vécu ça et tous les chiffres montrent que ça n'a jamais existé. Donc voilà, il a fallu qu'on s'adapte, ça a été compliqué avec des pertes considérables. Alors en non irrigué dans la zone Sud Adour, en irrigué beaucoup moins, et heureusement pour nous les prix vont compenser la perte de rendement qui est aux alentours de 10 à 15% voire 20% dans certaines zones en irrigué, mais le prix va permettre cette compensation là.
10: Et les maïsiculteurs ont en effet gagné 70 euros de plus sur la tonne de maïs depuis le mois de juillet, face à cet été hors norme. La question de l'irrigation, du stockage de l'eau revient au centre des revendications et des débats. Elle a été évoquée en fin de semaine dernière à Ontanks, lors de la réunion de rentrée de la FDSEA. Le préfet des Landes, Gilles Clavreul, qui était présent, s'est engagé à revoir tous les dossiers déposés depuis 30 ans dans les Landes pour accélérer la création de nouvelles retenues d'eau.
0: Un feu de forêt est en cours à Sobriga.
10: Oui, à 6h ce matin, les flammes étaient contenues sur une surface d'environ 5 hectares, indiquent les pompiers, mais l'incendie n'est toujours pas maîtrisé. L'alerte a été donnée dans la nuit, vers minuit 40. De gros moyens ont aussitôt été déployés. Une cinquantaine de pompiers sont toujours sur place ce matin, et 7 véhicules également. Un refus d'obtempérer à Mont-de-Marsan mène les gendarmes jusqu'à une scène de crime dans le Gers. Un Britannique de 84 ans a été retrouvé mort chez lui à Verlus, un petit village d'une centaine d'habitants à la frontière des Landes et du Béarn. Les gendarmes gersois ont découvert son corps après un signalement émis par les policiers de Mont-de-Marsan, des policiers montois, qui sont intervenus pour un refus d'obtempérer dans la nuit de samedi à dimanche. Course-poursuite avec une voiture, les chauffards ont abandonné le véhicule et pris la fuite à pied. Vérification faite, la voiture appartenait donc à la victime, retrouvée morte dans sa maison à Verlus par les gendarmes. Suite et fin de la visite du pape en France, après Paris et Lourdes, Léon XIV passe la journée à Metz. Il prononce à 11h un discours sur l'Europe devant Emmanuel Macron et plusieurs chef d'État et de gouvernement, avant de célébrer une messe cet après-midi à laquelle finalement Emmanuel Macron assistera, puis de prendre l'avion ce soir direction Rome et le Vatican.
0: Une boule de feu qui illumine le ciel.
10: C'était samedi soir, à 21h10, très exactement, une boule lumineuse a été aperçue dans le ciel des Landes et plus globalement dans le ciel du Sud-Ouest. Alors c'était pas un ovni, mais un bolide. Il s'agit d'un météore particulièrement grand et brillant. De nombreux chanceux l'ont aperçu, ils ont témoigné sur les réseaux sociaux. Et parmi eux, il y a Michel, un habitant de Omoko, passionné d'astronomie. Il est membre de l'Astroclub du Marsan. Un moment magique, confie-t-il.
12: J'ai eu cette chance, voilà. Un coup de hasard aussi, d'être là au bon moment et de pouvoir observer cet objet traverser le ciel. J'ai vu passer ce qu'on appelle un météore, bolide, ça porte plusieurs noms. Donc c'est une grosse étoile filante qui s'est pas écrasée sur Terre. Depuis Omoko, j'ai vu passer ça dans le ciel. J'ai vu cet objet brillant avec cette longue queue lumineuse, avec une brillance assez importante, de couleur blanche. Et quand les morceaux sont partis en fragments, c'était un peu plus jaunâtre. Puis après, le phénomène s'est éteint. Je me dis que là, je viens de voir un événement assez exceptionnel. On voit rarement dans sa vie que ça a duré 4-5 secondes, donc c'est un événement assez long. Quand on voit des étoiles filantes, la nuit des étoiles, ça dure une seconde, même pas. Voilà, donc c'est quand même assez exceptionnel.
10: Et si vous avez aperçu le bolide dans le ciel, vous pouvez le signaler sur le site internet vigie-ciel.net. Ça permet d'aider les scientifiques à mieux comprendre ce phénomène. Premier match, première victoire pour les joueuses de basket Land. Les Landaises se sont imposées 80 à 76 hier sur le parquet d'Angers à l'occasion de la première journée de Ligue féminine. On souligne la performance de la recrue lettonne de basket Land, Alexa Goulbe, avec 18 points et 6 rebonds. Et puis les Bleus de Zinedine Zidane jouent leur deuxième match de la Ligue des Nations de football ce soir. C'est à 20h45. La France affronte la Belgique à Bruxelles, sans Kylian Mbappé rentré à Madrid pour soigner son genou gauche.
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10: La météo, Thomas.
0: Avec des nuages et de la douceur ce matin dans les Landes. Nous avons déjà par endroit 20 degrés au thermomètre et ça va grimper cet après-midi jusqu'à 31. Nous aurons par exemple sur Souston 30 degrés, à Mimizan 28, à Mont-de-Marsan 31 degrés. Avec cet après-midi des éclaircies, du soleil. Notez que notre département des Landes est en vigilance jaune pour le phénomène orage à partir de 20h. Ça veut dire que à partir de ce moment-là, nous aurons des averses et des coups de tonnerre, hein, alors particulièrement sur le nord du littoral, sur la forêt des Landes et dans le secteur de Mont-de-Marsan. Demain, journée plutôt ensoleillée, avec encore de la chaleur, hein, température bien au-dessus des valeurs normalement observées, précise Météo France, entre 29 et 31 degrés. Mercredi, toujours cette chaleur, hein, 27 à 31 au thermomètre et un ciel variable. Et puis notez que dans la nuit de mercredi à jeudi, à nouveau de la pluie, des pluies localement orageuses. On attend jusqu'à 15 mm de pluie sur le nord du littoral. Et puis info route sur la 2x2 voies prudence entre Dax et Saint-Jour-de-Marennes en direction de Bayonne. Dominique à Haussegor nous signale au 05 58 46 50 50 un énorme bouchon au niveau de la sortie d'Angoumet. Il y a des travaux, hein, dans ce secteur, donc prudence sur la 2x2 voies entre Dax et Saint-Jour-de-Marennes en direction de Bayonne. Bonne route à vous. Bonne route à vous aussi, Leïla Benjelloun. Merci pour les infos.
10: Merci à vous, Thomas. Excellente journée.
0: Allez,
10: et bonne émission.
0: Et à demain. Les prochaines infos, ici, c'est à 10h.
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0: Ah, non, non. Un cheveu blanc. Non. Ou alors c'est peut-être juste le reflet du miroir, la lumière qui veut ça. Ah non, non, vraiment. J'ai. Ah oui, ok. Pas déjà. Un cheveu blanc. Ben voilà, c'est ce que je me suis dit en fait quand j'ai vu apparaître sur mes cheveux, ben justement, un côté.

0: qui vous font réaliser que vous avez pris un coup de vieux. Venez nous en parler au 05 58 46 50 50. Ici, c'est vous et donc on en parle ensemble. Alors, nous sommes allés voir dans la rue avec ce terme de coup de vieux. Qu'est-ce que ça représente pour vous ? Stéphane, à la cinquantaine, il répond.
1: Bon, ça, c'est une mentalité où c'est là où les gens deviennent aigris. Pour moi, le coup de vieux, c'est plutôt dans la tête, c'est plutôt mental, puisque physiquement, automatiquement, on l'a avec l'âge. On ne peut pas échapper au coup de vieux. Maintenant, c'est de mettre en œuvre tout pour l'accepter et de mieux vivre les joies qu'on puisse avoir jusqu'à la fin.
0: C'est une mentalité pour Stéphane, ça, quand on devient aigri. Et donc, ce matin, je vous demande quel a été votre premier coup de vieux. Ça s'est passé quand ? Comment vous l'avez senti ? 05 58 46 50 50 jusqu'à 10h. Ici, c'est vous.
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0: Et votre musique avec Morane et toutes les mamas.

0: Mac, Alain Souchon, Florent Pagny aussi.
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0: Plus d'un Français sur quatre a actuellement 60 ans ou plus. Ça représente près de 19 millions de personnes que compte la France sur les 68 millions d'habitants. Et à l'horizon 2070, la part des personnes de 60 ans ou plus atteindra 30 à 35% de la population totale, soit près d'un Français sur trois. Et ce matin, on parle de la vieillesse, du ressenti. Quel a été votre premier vrai coup de vieux? Venez témoigner au 05 58 46 50 50. Bonjour Patrice.
3: Et bonjour Thomas.
0: Et bonjour Patrice Lartigue, boulanger à Créon d'Armagnac. Merci d'être avec nous. Alors, c'était quoi votre premier coup de vieux?
3: Alors, mon premier coup de vieux, c'est il n'y a pas longtemps. C'est que tout le monde me demande quand c'est que je prends la retraite.
0: Ah.
3: Et j'ai dit, mais alors là, moi, ça m'affole pas du tout. J'ai 61 ans là, depuis quelques jours.
0: D'accord.
3: Et ça m'affole pas vraiment. Alors, voilà. Alors, elle dit, mais je suis si vieux que ça. Pourquoi tout le monde me demande si je prends la retraite? Puis j'ai pas le temps de la prendre. Donc, voilà. Comme je suis un peu actif, voilà.
0: Donc c'est à ce moment-là que vous vous êtes rendu compte de ce coup de vieux quand on vous pose la question de l'âge de départ à la retraite en ce qui vous concerne. Comment est-ce que vous l'avez perçu finalement, cette remarque et cette question?
3: Ben, disons que ça, que je me dis finalement, j'ai l'air si vieux que ça, parce que moi j'ai pas l'impression, parce que bon, le matin quand je me lève, oui, je m'en rends un peu compte quand même. Hein. Mais autrement, non, c'est pas.
0: Alors, le matin, vous dites quand vous vous levez, vous le ressentez, mais c'est-à-dire, concrètement, ça se passe comment le réveil pour vous?
3: Avec, voilà, quelques douleurs, on commence à ne plus trop y voir, voilà, faut aller chez, on n'y voit pas très bien, on n'entend plus très bien à ce qu'il paraît. Je deviens sourd. Mmh. Bon, voilà, donc ça doit venir de là, mais bon, je pense que c'est dans la tête surtout, hein, parce que moi, ça me perturbe pas beaucoup tout ça.
0: Mais, quand
3: mais après, me demander quand je prends la retraite, quand même, ça m'inquiète un peu. Quoi.
0: Bon, mais donc là, en l'occurrence, qu'est-ce que vous vous dites quand voilà, il y a ces douleurs qui apparaissent, quand la vue commence à baisser, vous vous dites, bon, ça y est, je commence à vieillir, je m'attendais pas à ça, ou alors, comment faire pour ne pas vieillir trop vite?
3: Eh bien,
0: qu'est-ce que vous dites, Patrice?
3: Ah, mais moi, de toute façon, je vais vers demain, hein, de toute manière. Hein. Moi, je suis toujours plein de projets. Alors, voilà, je me projette tout le temps. Et des fois, on me freine un peu. Ma famille me dit, attends, t'as vu l'âge que tu aimes? Bon, il va falloir peut-être freiner un peu. Ah oui, c'est vrai. Parce que moi, je fais des projets encore pour 20 ans, quoi. Hein,
0: donc, OK. Là. Alors, est-ce qu'on essaie tous de contourner hein, ce coup de vieux? Écoutez ce qu'en pense Stéphane, qui a un peu plus de 50 ans.
4: Alors c'est un sujet qui a toujours été porteur, mais c'est un sujet qu'on essaye de retarder quand même. Les gens, avec tout ce qu'on voit sociétalement aujourd'hui, avec tous les produits cosmétiques, hommes, femmes, enfants, même les enfants, donc on essaye de retarder ce qu'on ne peut pas faire autrement. Donc autant vieillir avec le sourire et puis le choix de bien vieillir que de subir la vieillesse. Faut pas la subir, faut la vivre normalement comme une vie.
0: Patrice, vous essayez de contourner ou pas justement la vieillesse, par exemple en essayant de la retarder effectivement avec des produits cosmétiques, ou alors, comme vous le disiez, en ayant des projets?
3: Ah oui, non, pas. Moi, les produits cosmétiques, non, pas du tout.
0: Okay.
3: Pas du tout. À part la mouche à raser, c'est bon. Non, moi, je suis comme je suis, de toute façon, voilà, et on me prend comme je suis, mais de toute façon, non, je ferai beaucoup de tournées, et puis ça va de soi, hein, voilà.
0: Bah, écoutez,
3: il faut aller voilà, faire les projets et avancer dans la vie et oublier l'âge, enfin oublier, pas trop penser à l'âge
0: voilà.
3: Que l'on a.
0: Et ne puis, pas trop y penser, voilà, finalement, ouais. Bon, mais Patrice, merci d'avoir été avec nous depuis Créon d'Armagnac, boulanger, et donc très actif. Et donc, l'âge de la retraite, c'est pas tout de suite.
3: Non, on va attendre un peu.
0: On va attendre. Allez, merci beaucoup. Bonne route à vous, Patrice Lartigue. À bientôt.
3: Merci à vous et merci à Ici Gascogne. Et à bientôt.
0: À bientôt. 05 58 46 50 50 pour nous joindre et voir à quel moment vous avez ressenti hein, ce premier coup de vieux. Ici, c'est vous, vous témoignez. Juste après Boulevard Désert et Carbone, c'est pas si facile. Et c'est sur votre radio locale dans les Landes, Ici Gascogne.

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1: C'est pas si facile. Boulevard Désert avec Carbone. Ici, Gascogne, c'est vous, tous les matins entre 9h et 10h. On vous donne la parole et ce matin, on parle du coup de vieux. À quel moment ça vous est arrivé? Puis comment vous avez réagi quand vous vous êtes rendu compte effectivement que là, ça y est, hein, c'est le premier vrai coup de vieux. On commence à vieillir. Nous en parlons avec votre témoignage au 05 58 46 50 50.
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1: 44 ans et 60 ans, ce sont les deux âges où des accélérations importantes du vieillissement biologique sont observées au niveau moléculaire et métabolique, selon une étude de l'université de Stanford publiée en 2024. Et ce matin, on parle du fait de vieillir. Quel a été votre premier vrai coup de vieux? 05 58 46 50 50. Bonjour Manu.
11: Bonjour Thomas, bonjour à tous les auditeurs.
1: À Saint-Vincent-de-Paul avec nous et on vous accueille s'il vous plaît en musique.

0: Laurent, c'était quand votre premier coup de vieux à vous, Manu?
1: Oui, alors il y en a plusieurs et je vais commencer par le premier, mais je dirais que c'est les petits-enfants.
0: Ah
1: les
0: oui.
1: Les petits-enfants, alors c'est un paramètre à double tranchant, c'est-à-dire que lorsque les petits-enfants apparaissent, c'est vrai qu'on se dit, oh mince, j'ai pris un coup sur la tête. Et ensuite, le côté gros point positif, c'est un booster, puisqu'on les voit grandir, on les voit pousser, et ce sont des éléments qui vous poussent vers le haut, si vous voulez.
0: Ouais, et vous aviez quel âge, justement, avec la naissance de vos petits-enfants?
1: Le premier, il a 18 ans, le deuxième, 16, et l'autre, 14.
0: D'accord, et donc vous aviez quel âge, Manu, vous aviez quel âge, précisément? Vous aviez quel âge quand le premier est né?
1: J'avais 73 ans, moins 18, donc 55.
0: Ok, à 55 ans, et c'est là qu'apparaît ce premier coup de vieux pour vous. Il y en a eu d'autres derrière?
1: Oui, bon, il y en a eu d'autres, je dirais surtout les suivis médicaux, chose que l'on n'a pas à 40 ans et tout ce qui s'ensuit. Bon, quand ça reste dans le domaine du suivi, ça va encore. Ouais. Mais disons qu'il y a des petits enchaînements comme le cardiologue, le pneumologue, mais ça entraîne des visites régulières, mais pour le moment sans aucune conséquence majeure, si vous voulez.
0: Et tant mieux dans ce cas-là. Donc, les petits-enfants, les suivis médicaux, est-ce qu'il y a encore d'autres moments clés comme ça qui vous rappellent que vous vieillissez?
1: Oui, vous l'avez dit tout à l'heure, c'est l'évolution de la vie aussi, la vie moderne, comme quoi l'informatique, toutes les méthodes nouvelles qui apparaissent au bout du jour, pratiquement en permanence. Et l'adaptation, bien entendu, et pour les personnes qui ont mon âge maintenant, des septuagénaires, ça devient de plus en plus difficile.
0: Ouais, alors qu'est-ce qui est plus compliqué, par exemple, pour vous concrètement, justement, avec toutes ces nouvelles technologies?
1: Eh bien, pour moi, c'est l'adaptation, mais il faut s'y faire. J'ai une vie active très poussée. Je m'occupe pas mal d'associations. J'ai toujours un petit œil à Garin, un petit œil toujours à Mont-de-Marsan, où j'ai passé une grande partie de ma vie. Je m'occupe d'un club de troisième âge très dynamique. Et donc, tout ceci permet de, si vous voulez, de prendre le dessus et d'éviter de tomber dans la sinistrose, entre guillemets.
0: Donc, aujourd'hui, vous avez 73 ans. Oui. Donc, vous assumez tous ces coups de vieux, ou alors vous essayez de temps en temps, peut-être, de cacher votre âge?
1: Non, alors pas du tout. Je ne cache pas du tout mon âge, mais j'essaie de les assumer du mieux que je peux. Et pour le moment, je trouve que ça marche très bien. Parce que quand je vois mes amis de temps en temps, on me dit toujours, oh Manu, tu ne changes pas, tu as toujours la même tête. Donc, il doit y avoir quand même un côté positif aussi.
0: Donc, il y a un petit secret pour Manu de Saint-Vincent-de-Paul. Mais merci pour ce témoignage ce matin concernant ce coup de vieux qui arrive, qui nous touche, suivant différentes situations. Vous, le premier moment, c'était à 55 ans, avec la naissance de vos petits-enfants. Merci beaucoup, Manu.
1: De rien, Thomas. Bonne journée à tout le monde.
0: Ouais,
1: à
0: vous aussi, merci. 05 58 46 50 50, venez partager avec nous ce moment où vous vous êtes dit « Ah, ça y est, là, je commence à vieillir. » Il y a eu un élément fort, justement, qui vous a touché. 05 58 46 50 50. Ici Gascogne, votre musique avec Womack & Womack et Teardrops, c'est maintenant.

0: Ici Gascogne avec Womack and Womack, Tears Drop, et ici on vous donne la parole. Ici c'est vous, hein, jusqu'à 10h.
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0: On parle ensemble ce matin du coup de vieux. Quel a été votre premier coup de vieux? Est-ce que c'était la remarque d'un proche? Est-ce que c'était un anniversaire? Est-ce que c'est simplement le fait de se regarder dans le miroir? Kiki est avec nous à Jetmo. Bonjour Kiki.
3: Bonjour Thomas.
0: Bon, selon un sondage de l'Observatoire Âge et Société publié l'année dernière, les deux tiers des femmes interrogées déclarent que le miroir constitue le premier signe du vieillissement qu'elles remarquent. Les rides, les cheveux blancs, le changement de poids. Vous, c'est le miroir qui a parlé, ou alors c'est un proche qui vous a fait remarquer que vous avez pris un coup de vieux?
3: Oui, ça c'est un peu le miroir. Puis moi, quand j'ai eu mes 70 ans, j'ai eu un peu de mal à accepter ce chiffre.
0: Ah ouais? Pourquoi?
3: Oui, tout à fait. Et en plus, ma petite fille qui a 11 ans l'an dernier, elle me dit: oh, mamie, tu sais pas, j'ai un petit amour à l'école. Oh, j'ai dit: c'est bien. Oh, tu m'inviteras à ton mariage. Oh, elle me dit: mais mamie, tu pourras pas, tu seras morte.
0: Oh ouais. Et là, qu'est-ce que vous dites en entendant ça, les paroles de votre petite fille comme ça?
3: Alors là, je me suis dit, c'est vrai, je suis plus près de la sortie que d'entrée. Hein.
0: Bon. Donc, vous avez passé le cap des 70 ans. Comment vous l'avez vécu alors, Kiki?
3: Alors, j'ai passé le cap. Bon, je me suis dit, c'est vrai que quand je regardais derrière moi, je me suis dit surtout que 70 ans, c'est une belle histoire. C'est une vie remplie de souvenirs, de rencontres et de joie. Il y a eu des moments plus difficiles aussi. Mm-hmm. Mais finalement, c'est pas si mal. Alors j'ai accepté mes 70 ans et surtout je continue à rire, à faire la fête, et dans ma tête j'ai toujours encore envie de profiter et de partager de bons moments avec mes amis, ma famille, voilà. Mais c'est vrai qu'au début, ça fout un coup de vieux, quoi.
0: Ouais. Donc en fait, c'est le déclic, ça a été véritablement la remarque de votre petite fille. Mais
3: oui, voilà.
0: Avant, est-ce que vous avez constaté, une évolution? Alors très concrètement sur votre corps, l'apparition de rides, l'apparition de cheveux blancs. Enfin voilà, on est tous concernés par ça. Est-ce que ça déjà, vous dites quand vous regardez dans le miroir, bon, là, je commence à prendre un sérieux coup de vieux ou pas encore?
3: Oui. C'est sûr, puis on a du mal à récupérer. Moi, j'ai eu un accident en janvier, là, et c'est vrai qu'on se dit, bon, les articulations, notre corps nous rappelle qu'on n'a plus 40 ans, qu'on a, voilà. Et c'est ça, surtout. Après, les rides, moi, je m'en fous des rides, bon, les connais, c'est pas mon souci. Mais c'est surtout la santé du corps, puis on récupère moins vite quand on fait la fête, voilà. Ça nous rappelle un peu que, bon, on vieillit, quoi.
0: Ouais, mais donc, si je vous entends bien, on peut quelque part rester jeune à 70 ans. Alors c'est quoi finalement pour vous être jeune quand on dépasse les 70 ans?
3: Mais moi, c'est d'être bien entouré, avoir des amis, avoir de la famille et continuer à vivre comme on vivait un peu, quoi. Ben,
0: à faire un petit peu la fête aussi, quoi.
3: Voilà, peut-être un peu au ralenti parce qu'on a du mal à récupérer. Quand on fait la fête, il faut 3-4 jours pour récupérer. Mais c'est vrai qu'il faut pas s'isoler, faut avoir une vie active, associative, et puis ça maintient un peu notre tête, et dans notre tête on est encore un peu jeune.
0: Et on reste jeune ici grâce à votre témoignage, notamment Kiki à Jetmo. Ben merci d'avoir été avec nous. Bonne journée sur Jetmo.
3: Ouais, merci Thomas. Et
0: à bientôt, au plaisir. 05 58 46 50 50 pour nous joindre et nous dire comment vous avez vécu votre premier coup de vieux. Allez, on va s'arrêter sur le littoral landais. La météo en direct de Messanges, du sémaphore avec Anne-Sophie. Bonjour Anne-Sophie.
4: Bonjour Thomas.
0: Bon, comment ça se passe côté ciel à un peu plus de 9h30?
4: Alors c'est toujours couvert, on a toujours une couverture nuageuse dense, mais il y a le soleil qui fait des petites percées de temps en temps, il tente de percer.
0: Ok, le vent, on a quoi, autour de 20 km/h?
4: Oui, ça n'a pas évolué depuis tout à l'heure, on a un vent plein est pour 18-19 km/h.
0: Et au côté océan, ça donne quoi?
4: Il est relativement calme, mais les vagues commencent à s'accentuer au niveau de la côte. Là, on augmente un tout petit peu. On est plutôt vers du 1m20, 1m30 à peu près de houle.
0: Mmh. Les horaires de marée pour aujourd'hui?
4: Alors, pour aujourd'hui, on a une basse mer à midi 11, une pleine mer à 18h26 avec un coefficient de 99.
0: Ok, et 19h51 pour le coucher du soleil ce soir?
4: Exact.
0: Bon, ben merci beaucoup Anne-Sophie. Bonne journée à Messanges au sémaphore.
4: Merci, à Dichat.
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0: Et votre musique, vos chansons préférées toute la journée, c'est ici avec Alain Souchon. Allô maman Bobo.

0: Ici Gasconnier, Alain Souchon, votre musique continue. Ma liberté de penser, c'est Florent Pagny qui arrive.
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0: Près de 6 Français sur 10 se déclarent inquiets à l'égard de leur propre vieillissement, avec des craintes multiples, hein, la santé, les relations sociales, le mode de vie. Et ce matin, nous parlons effectivement de ce moment-là où vous avez pris votre premier coup de vieux. Pierrette est avec nous au 05 58 46 50 50 depuis Agetmo. Bonjour Pierrette.
3: Allô ?
0: Oui, bonjour Pierrette.
3: Oui, bonjour.
0: Bonjour. Alors, est-ce que je peux vous demander votre âge, Pierrette ?
3: Eh bien, écoutez, je viens de faire le 10 juin 80 ans.
0: Ok, 80 ans, le 10 juin dernier. Et alors, votre premier coup de vieux, Pierrette, c'était à quel moment, c'était à quel âge ?
3: Eh bien, écoutez, là, en ce moment, je pense que je me demande si c'est vrai que j'ai cet âge-là. Voilà, tout simplement.
0: Parce que... donc pour vous, vous avez beaucoup moins que 80.
3: Voilà,
0: d'accord.
3: Tout à fait.
0: Et vous vous ressentez comme si vous aviez quel âge, alors ?
3: Eh bien... je pense que, je sais pas moi, 60-70 ans à peu près.
0: Ok, 60-70 ans. Et qu'est-ce que vous pouvez faire alors justement en ayant à l'esprit cet âge-là, vous qui avez donc 80 physiquement, mais dans la tête 60 ans, ça vous permet de faire quoi ?
3: Alors ça me permet de faire tout ce que je faisais avant, mais là il y a quelque chose qui se passe dans ma tête, c'est-à-dire que je ne peux plus faire des efforts, je ne peux plus faire certaines choses, je peux les faire, mais je me fatigue plus vite.
0: Donc c'est là où il y a un changement, et c'est maintenant que vous ressentez justement ce coup de vieux parce que justement ces efforts vous ne pouvez plus les réaliser ?
3: Eh bien, c'est-à-dire que je me dis, alors la famille me dit, mais attends, tu as 80 ans, mais il faut te mettre ça dans ta tête. Je dis, alors moi, qu'est-ce que je fais ? J'essaye de faire comme avant. Mais il y a quelque chose qui se passe qui me dit, fais attention, tu as cet âge-là maintenant, et voilà. Alors c'est ça qui me chagrine un peu, de me dire que j'ai 80 ans alors que je ne les ai pas.
0: Et oui, puisque vous vous dites, non, je me sens très bien, comme si j'en avais 60 ou à peine 70 à l'arrivée. Mais vous dites, je fais attention. Mais vous faites attention à quoi, par exemple ?
3: Par exemple, je sais pas, moi j'adore jardiner, m'occuper de ma maison, de mon jardin. Chose que je fais plus et que je le fais faire. Voilà, tout simplement.
0: Ok.
3: Parce que... j'ai peur qu'il m'arrive des problèmes, quoi, de tomber, de me casser quelque chose, voilà. Et puis bon, il y a une chose qu'il faut se dire, c'est que nous vivons une époque d'égoïsme, c'est-à-dire que même si vous avez des voisins, vous avez peur qu'il vous arrive quelque chose et que vous restiez dehors. Bon, j'ai une alarme, j'ai tout ce qu'il faut, mais je la mets pas. Vous voyez, ça c'est une chose qu'il faudrait pas que je le dise, parce que j'ai un bracelet pour éventuellement si je tombe,
0: voilà,
3: je me fais mal.
0: Si il y a une chute, voilà, vous appuyez et les secours arrivent. Ouais, exactement.
3: Je ne la mets pas. Je vais vous dire pourquoi, parce que là, je me dis, j'ai 80 ans.
0: Ben écoutez, merci beaucoup hein, Pierrette pour ce témoignage ce matin. Donc vous vous sentez bien à 80, comme si vous aviez 20 ans de moins. Merci beaucoup Pierrette et bonne journée à Agetmo.
3: Merci, au revoir.
0: Au revoir. Allez, si vous voulez nous joindre, ça se passe toujours au 05 58 46 50 50. Le premier coup de vieux, il est apparu à quel âge pour vous ? Nous en parlons ici, c'est vous jusqu'à 10h. Ma liberté de penser, c'est Florent Pagny. Très bon début de semaine avec Ici Gascogne.

0: Merci Gasconi avec Florent Pagny. Et ici, c'est vous. Et ce matin, on regarde ensemble ce qui a été votre premier coup de vieux. On a eu beaucoup de témoignages ce matin. La synthèse est à suivre juste après ça.
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0: Quel a été votre premier coup de vieux, le vrai premier coup de vieux? On en parle ce matin depuis 9h, on a entendu le témoignage de Patrice Lartigue à Créon-d'Armagnac, hein, qui est boulanger, qui intervient régulièrement ici. Et lui, son premier vrai coup de vieux, c'est quand tout le monde commençait à lui demander quand est-ce qu'il allait prendre sa retraite. Voilà, il vient d'avoir 61 ans, et pour lui, bah, finalement, bon, il n'y a pas trop de changements, hein, 61 ans, à part quand il se lève, il y a des douleurs, il y voit pas trop bien, c'est ce qu'il nous a confié, mais il se projette tout le temps. Voilà, donc il n'est pas question encore pour lui de prendre sa retraite. Manu était avec nous depuis Saint-Vincent-de-Paul, il a 73 ans. Alors lui, il a eu plusieurs moments comme ça où il a senti ce coup de vieux. Le premier, ben c'est à la naissance des petits-enfants, hein. Pour lui, c'était un coup sur la tête, mais c'était aussi un booster parce qu'il les voit grandir. Le premier petit-enfant qui est né quand lui avait 55 ans. Alors le deuxième moment où finalement il voit le coup de vieux arriver, ce sont les suivis médicaux, notamment quand il voit le cardiologue. Et puis, il y a un autre coup de vieux aussi, c'est d'être confronté aux nouvelles technologies, à la vie moderne. Mais lui, il s'adapte, il dit, il faut s'y faire. On a entendu aussi Kiki à Jetmo, 70 ans, ça y est, elle a passé le cap. Elle a eu du mal à accepter ce chiffre, mais elle accepte finalement son âge malgré tout. Parce que quand elle regarde dans le rétro, elle dit, bah voilà, j'ai une vie remplie de souvenirs. Et parfois, bah, le corps se rappelle à mon bon souvenir, en quelque sorte, hein, avec les 70 ans. Et puis, on a entendu Pierrette aussi à Jetmo, 80 ans, qu'elle a fêté le 10 juin dernier, mais elle a la sensation d'en avoir 60, même si aujourd'hui, elle ne peut plus faire beaucoup d'efforts. Elle essaye malgré tout de faire comme avant, tout en faisant attention, hein, elle qui adorait s'occuper de son jardin, a aimé aussi s'occuper de sa maison, elle fait de moins en moins parce que elle a peur, notamment peur de tomber, la peur de la chute. Merci en tout cas à vous d'avoir été nombreux à réagir ce matin.
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0: Et Jérémy Frérot est là avec Frérot.

0: Jérémy Frérot sur votre radio locale dans les Landes, ici Gascogne.
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0: Oui, si vous avez la parole, hein, tous les jours entre 9h et 10h. Et demain, on va parler de la sécheresse dans notre département. De quelle manière vous impacte-t-elle la sécheresse, alors qui a un impact aussi sur la foire de Oussuzan qui était prévue cette année. Risque, incendie. Et donc, la foire d'Oussuzan est annulée cette année. Les vagues de forte chaleur et les sécheresses dans les Landes se répètent. Donc, ça a quoi comme impact sur votre quotidien? Est-ce que ça touche la gestion de l'eau, la plantation de végétaux plus adaptés? Vous pensiez peut-être investir dans une piscine et vous vous dites que finalement c'est peut-être pas une bonne idée. Eh bien, vous pouvez d'ores et déjà réagir sur le WhatsApp Ici Gascogne en laissant votre message ou un vocal au 05 58 46 50 50. Allez, dans 5 minutes, 10 heures, l'actu à suivre juste avant, un message personnel de Françoise Hardy.
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0: Marie-Cécile Gascogne avec Françoise Hardy et son message personnel. Marie-Cécile Gardet, bonjour.
1: Bonjour Thomas.
0: Là, c'est l'occasion de laisser votre message personnel. On vous écoute.
1: Vous voulez que je laisse un message personnel?
0: Ouais, ouais, ouais.
1: Merci de m'avoir rappelé que j'avais des cheveux blancs ce matin.
0: Mais vous n'en avez même pas. Oh là là. Ils sont où?
1: Je vais les trouver, vous inquiétez pas.
0: Bon, ici ça marche. Qu'est-ce qui marche?
1: Qu'est-ce qui marche? Dans les Landes, le bus des curiosités. Thomas, vous le connaissez, on en a déjà parlé. Qu'est-ce qui fait le succès de ce bus dans lequel on monte pour aller assister à un événement culturel, on ne sait où et on ne sait même pas avec qui? Élément de réponse ce matin pour ici, ça marche juste après les infos.
0: Et ça c'est génial. Allez, bonne matinée.
1: Salut,
0: à demain.
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1: Vous écoutez Ici Gascogne, première sur l'actu dans les Landes, il est 10h. Éric Ballanger, bonjour Éric.
3: Bonjour, à Sobrigue, un feu de forêt mobilise les pompiers depuis cette nuit. À 7h, l'incendie est contenu sur environ 5 hectares grâce à un important dispositif des pompiers. Les opérations se poursuivent encore ce matin pour maîtriser complètement le sinistre. Aucun blessé n'est à déplorer.
1: Un homme de 84 ans retrouvé mort chez lui dans le Gers après une étrange course-poursuite.
3: Dans la nuit de vendredi à samedi, deux hommes ont abandonné une voiture après un refus d'obtempérer à Mont-de-Marsan avant de prendre la fuite à pied. La voiture appartenait à un Britannique de 84 ans, domicilié à Verlus, près des Landes. Les gendarmes se sont rendus chez lui et ont découvert son corps avec une plaie à la tête et des traces de lutte dans la maison. Une enquête pour homicide volontaire a été ouverte. Et ça continue encore et encore. L'alerte aux baïnes est maintenue sur l'ensemble du littoral de Nouvelle-Aquitaine. Jusqu'à demain, le risque est évalué à 4 sur 5. Une enquête est ouverte pour comprendre ce qui s'est passé vendredi dernier. Une curiste de 80 ans a été grièvement blessée après avoir été percutée par un scooter. Ça s'est placé place Saint-Pierre vers 17h15. D'après la police, le scooter est sorti de la route et il est entré dans une camionnette avant de percuter l'octogénaire.
1: Dernière étape française pour le pape Léon XIV. Il est arrivé ce matin à Metz, après Paris et Lourdes.
3: À 11h, il doit prononcer un discours consacré à la paix et à l'Europe, en présence notamment d'Emmanuel Macron. Le pape célébrera ensuite une messe cet après-midi à 16h à la cathédrale Saint-Étienne, avant de repartir pour Rome dans la soirée. Le pétrole repart fortement à la hausse ce matin. Le baril de Brent grimpe de 3% à plus de 107$ après le rejet par Donald Trump d'un plan iranien pour rouvrir le détroit d'Ormuz. Premier match, première victoire pour Basketland. Les Landaises se sont imposées 81 à 76 hier à Angers pour la première journée de Ligue féminine. Elles ont mené quasiment toute la rencontre malgré un retour des Angevines à 2 points à la fin du troisième quart-temps. C'est la première fois que Basketland gagne dans le Maine-et-Loire depuis 3 ans.
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3: La météo, Marie-Cécile.
1: Tout le monde espère de la pluie, mais en revanche, pas d'orage terrible. Et pourtant, ils sont au menu, a priori. Dans la soirée, nous dit Météo France, ce matin, du soleil, quelques passages nuageux. Au fil des heures, le ciel va rester lumineux et ces nuages menaçants vont arriver, apportant éventuellement des orages, notamment à proximité de la Dour. Les températures montent jusqu'à 31 degrés dans les terres pour aujourd'hui. Un risque orageux que nous garderons pour la première partie de nuit. Et puis, demain, au réveil, 16 à 19 degrés. On est au-dessus pour les minimales des valeurs de saison. Et puis, une journée bien ensoleillée qui nous attend. Un voile nuageux qui va envahir petit à petit notre ciel. On gardera quand même une impression de beau temps. Les températures maximales pour demain, ce sont les mêmes qu'aujourd'hui. On est toujours au-dessus des valeurs de saison avec jusqu'à 31 degrés attendus dans les terres. Je vais jusqu'à mercredi pour vous annoncer un ciel variable partagé entre nuages et éclaircies. Des éclaircies qui seront quand même plus larges dans le courant de l'après-midi. La nuit suivante, on attend des pluies, mais les températures ne bougeront pas vraiment. Pour vendredi, de 27 degrés sur le littoral à 31 degrés à l'intérieur des terres. La vraie baisse des températures est attendue pour jeudi, Eric. Vivement
3: mieux.
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1: Bus des curiosités dans les Landes, ça cartonne. Vous montez dans un bus pour aller assister à un spectacle, un événement culturel, mais vous ne savez pas lequel ni où. Ça peut paraître fou et pourtant ça marche bien. La communauté des communes du pays Tarusat propose 3 sorties par an et les bus font systématiquement le plein au départ de Tartas vers des destinations culturelles inconnues. Bonjour Laurine Seuker. Bonjour. Vous êtes de la communauté des communes du Pays Tarusat et avec vous, on va tenter de comprendre le principe de ce bus des curiosités. Vous êtes accompagnée de Françoise de Sorenzo de Soupros ce matin. Bonjour Françoise. Alors Françoise, vous êtes une habituée de ce bus et vous allez nous raconter vos diverses expériences ce matin. Rapprochez-vous du micro Françoise, en un mot, comment vous qualifieriez ce bus des curiosités ?
5: Oh, c'est génial.
1: Allez, génial. Laurine, un mot pour vous aussi ?
6: Surprenant.
1: Surprenant, allez, surprenant, étonnant, génial. C'est quoi ce bus des curiosités ? Comment ça fonctionne ? Peut-être que vous allez avoir envie de monter dedans. Ici, en tout cas, ça marche et on vous en parle ce matin.
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1: Dans le bus, à la voiture, dans la voiture, à la maison, au travail peut-être même. La musique, ici Gascogne et Daniel Balavoine.

0: Daniel Balavoine.
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0: Mais qu'est-ce qui marche ici, chez nous, dans les Landes? Le bus des curiosités. Mais qu'est-ce que c'est que ce bus des curiosités? Qu'est-ce qui fait son succès chez nous, dans les Landes? Pour nous en parler ce matin de la communauté des communes du pays Tarusat, car le bus part de Tartas, il y a Laurine Sahuker, accompagnée d'une habituée du bus. Ça, c'est vous, Françoise Sorenzo, vous êtes de Souprosse. La parole à Laurine, c'est quoi ce concept de bus? Et qu'est-ce qui peut bien se passer dans la tête des gens qui le prennent pour partir vers une destination inconnue, assister à un événement culturel? On monte, mais on ne sait pas où on va. C'est quoi ce concept, Laurine?
2: Exactement. Donc, c'est arrivé en 2017 à la communauté de communes du pays Tarusat. Les usagers achètent un ticket qui est combiné. Exactement. Ils ne savent pas où ils vont et je ne le dirai pas. Et la communauté de communes offre le transport.
0: Oui.
2: Donc, ils ont tous rendez-vous au même endroit, à Tartas. Je pense que ce qu'ils viennent chercher, c'est la convivialité en premier lieu, puisque le bus est animé par la personne qui tient le concept du bus des curiosités. Ils embarquent, ils pique-niquent, parce que ça, c'est la petite nouveauté. Au départ, ils ne le faisaient pas, mais maintenant, le pique-nique est autorisé.
0: Okay.
2: Alors, ça va parfois un petit peu loin. Hein. Je me retrouve avec des bouteilles de vin dans le bus. La convivialité est poussée parfois plus, mais c'est ce qu'on cherche aussi. Et donc voilà. Donc ils arrivent à destination. On leur explique 5 petites minutes avant ce qu'ils vont découvrir pour la soirée.
0: Ah oui, c'est vraiment au dernier moment.
2: Exactement.
0: Ok.
2: On a peur qu'il y en ait qui partent.
0: On les séquestre dans le bus. Françoise, vous réagissez quand on dit, bah oui, vous montez vers l'inconnu.
3: Oui.
0: Bah, c'est formidable, ça.
3: Mais ça, c'est formidable.
0: Il y a une adrénaline un peu
3: Un petit peu, oui. On regarde dans quelle direction le bus va partir.
0: Ah, il part vers la côte, il part dans les terres, il part vers la montagne.
3: C'est formidable.
0: Vous êtes comme des gosses, en fait, quand vous montez dans le bus.
3: Mais tout à fait. Mais tout à fait.
0: Formidable, ça. Revenons sur le concept. C'est une société girondine qui s'appelle La Boîte, qui a lancé ça il y a plusieurs années. Donc, c'est un petit peu propre à nous dans le Sud-Ouest. Et dans les Landes, ça marche bien. Qu'est-ce qui fait que ça marche bien, selon vous, Laurine, dans les Landes?
2: Alors, ce qui fait que ça marche bien, c'est que les spectacles sont toujours de qualité. Ça, c'est quand même un énorme point. Et c'est surtout que ce sont des spectacles qu'on ne pourrait pas accueillir sur notre territoire. Donc, on est deux communautés de communes à le faire dans les Landes. Il y a, si je ne me trompe pas, Roquefort et nous. Et il faut avouer que ce sont deux territoires où on n'est pas
0: riche
2: en culture et en structure.
0: Donc, au lieu de faire venir la culture, on nous emmène à la culture.
2: Exactement.
0: Ouais.
2: Et voir des choses variées.
0: Alors justement, qu'est-ce qu'on voit? Retour sur les dernières expériences et puis Françoise témoignera.
2: Alors les dernières, on a du cirque acrobatique, on a eu le cirque classique. On se retrouve avec
0: de l'opéra, vous l'avez dit aussi.
2: L'opéra, oui, incroyable, à Mont-de-Marsan. Qu'est-ce qu'on a des spectacles d'humour? On a, c'est vraiment varié, exactement. Mais des formules qu'on ne pourrait pas accueillir.
0: Allez, un spectacle qui vous a étonné, Françoise.
3: À l'opéra.
0: À l'opéra. Est-ce que vous seriez allé de vous-même voir un opéra?
3: Non.
0: Et pourquoi?
3: Ben,
0: c'est pas votre truc.
3: C'est pas mon truc. Vous voyez un opéra à la télé. Pour moi, ça m'attire pas.
0: Ouais.
3: Mais là, le fait d'y avoir été, ben, je n'ai qu'une envie. C'est d'y retourner.
0: Alors ça, c'est un pari gagnant, ça, Laurine, j'imagine.
2: Exactement. Mais alors sur ce bus-là, j'accompagnais. C'était donc à Mont-de-Marsan et donc après 20 minutes à se demander où ils allaient terminer, on se gare devant le pôle. Et puis là, il y en a qui sont hyper déçus. L'opéra,
0: qu'est-ce qu'on fait,
2: moi j'aime pas ça. Bon ben voilà, dommage. En plus, c'était une sortie un peu plus chère. Et j'en ai un seul qui est revenu dans le bus, donc sur 50 places, hein, en me disant, bon, moi, je n'aimais pas ça et je n'aimerais pas ça. Mais tout le reste du bus était enchanté.
0: Ah oui, vous avez découvert l'art de l'opéra.
3: Voilà.
0: Figaro aussi, Figaro là. Donc, quel était l'opéra, d'ailleurs?
3: Carmen.
0: Ah oui, Bizet, quand même, rien que ça. Ça met les frissons.
3: Ah oui.
0: En fait, vous cherchez à être surprise, à être étonnée.
3: Exactement. Bon, puis on est dans des communes rurales.
0: Et oui.
3: Ça change. On n'a pas les affiches qu'on a dans les grandes villes, on n'a pas les spectacles qu'il y a ailleurs. Et de nous-mêmes, on irait.

0: pas. Déjà vu la distance aussi.
1: Eh oui. C'est une manière de réinventer, Laurine Sahuicar, la route d'accès à la culture.
0: À la culture.
2: Ah, exactement.
1: Ouais. Ça bouscule aussi un petit peu peut-être l'idée qu'on est seul et isolé. Là, on se regroupe et on fait des connaissances et on fait des rencontres.
2: Ah non, mais ils font plus que ça. Ils font du covoiturage. Ils s'appellent. Alors, j'en ai qui me commandent des places, mais pour d'autres, en disant je lui prends parce que sinon elle viendra pas. Parce que moi, quand je lance la billetterie, c'est complet en une semaine. Voire même en deux jours, j'ai vendu plus de la moitié de mes places. Bon. Donc, ils s'appellent, ils se font leur petit covoiturage et des soirées, voilà, effectivement, très conviviales.
1: Le bus des curiosités, ici, ça marche. Vianney pour la musique, avant vraiment de revenir sur l'expérience vécue par Françoise et ses amis, parce qu'elle y va avec ses amis, elle s'en est fait d'autres évidemment, puis on vous donnera aussi toutes les infos pratiques pour pourquoi pas, vous aussi, monter dans le bus des curiosités au départ des Landes vers des destinations culturelles inconnues.

0: Tain, ça c'est du Vianney, la musique ici. Qu'est-ce que niveau chanson préférée toute la journée. On monte dans le bus des curiosités ce matin, dans les Landes, un concept cartonne et depuis un moment maintenant. C'est ce bus des curiosités qui vous emmène vers des destinations culturelles totalement inconnues. Deux invités pour nous en parler ce matin, Laurine Sahuker de la communauté des communes de Tartas, venue avec une habituée, elle s'appelle Françoise Sorenzo, elle est de Souprosse et elle témoigne juste après ça.
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0: Qu'est-ce qui marche chez nous dans les Landes? Un concept très étonnant, c'est le bus des curiosités. Au départ de Roquefort par exemple, ou encore de Tartas. Et pour organiser les sorties, la communauté des communes du Pays Tarusat, avec son prestataire, la société La Boîte en Gironde. Laurine Sahuker vient nous expliquer ce matin comment fonctionne ce bus. Je résume, Laurine, on prend un ticket, on monte dans le bus au départ de Tartas, mais on ne sait pas du tout ce qu'on va faire.
10: Exactement.
0: Et alors, divers et variés, les spectacles du cirque, de l'opéra, du théâtre, des événements sportifs parfois peut-être aussi.
10: Ça peut arriver. C'est pas encore arrivé, mais j'ai eu beaucoup de questions là-dessus.
0: Pourquoi pas. Vous êtes venu accompagné de Françoise Sorenzo de Souprosse. Combien de bus vous avez pris, Françoise, à peu près, vous, sur la trentaine de sorties déjà organisées?
11: Déjà une bonne dizaine.
0: Rien que ça. Et est-ce que, avant de monter dans ce bus de l'inconnu, ce bus des curiosités, de vous-même, vous alliez voir des spectacles, voilà, du théâtre, du cirque ou autre?
11: Non.
0: Et non?
11: Non.
0: Et qu'est-ce qui vous a pris de monter dans ce bus?
11: Eh ben, disons que j'ai des amis qui sont allés.
0: Ouais.
11: Eh ben, j'ai voulu tenter l'expérience et je suis enchantée. Et je n'attends qu'une chose, c'est toujours d'y retourner.
0: Donc, vous n'avez pas peur de monter dans un bus en route vers l'inconnu?
11: Non.
0: Au contraire?
11: On découvre l'inconnu, c'est génial.
0: Ouais.
11: Et ça nous permet de voir des spectacles divers.
0: Alors, vous nous avez parlé de l'opéra. L'opéra, c'est l'un de vos coups de cœur. Qu'est-ce que vous avez découvert pour votre tout premier opéra? Et quels sont les autres exemples que l'on peut citer de spectacles que vous avez vus pour lesquels vous vous êtes régalé?
11: Disons que l'opéra par lui-même, de voir tous ces acteurs danser, chanter. Mais c'est quelque chose de formidable, ça.
0: Quel autre spectacle vous a plu? Sachant que vous êtes à 99% réjouis à chaque fois.
11: Avec Alex Lutz.
0: Oui, le dernier spectacle d'Alex Lutz.
11: Ah ouais.
0: Grandiose.
11: Ah ouais, ouais, grandiose. Ah ouais.
0: Vous pensez...
11: Il y a beaucoup même d'autres spectacles d'humoristes qui nous ont plu.
0: Donc l'humour, le théâtre, l'opéra, ce monde-là de la culture, vous l'avez découvert grâce à ce concept de bus des curiosités.
11: Exactement, ouais.
0: Donc c'est super pour vous?
11: Ah ben c'est super, oui.
0: Est-ce que vous avez fait des rencontres aussi?
11: Ben des rencontres, on en fait parce qu'on
0: se des amis
11: tous ensemble, on discute de tas de choses tous ensemble, quoi, finalement.
0: Donc vous avez fait des connaissances.
11: Alors on fait des connaissances, oui.
0: Ça se passe comment dans le bus, Laurine? C'est la fête, hein, en fait.
10: Alors c'est la fête, et pour vous dire, tout le monde se prête au jeu, puisque j'ai même un chauffeur qui, lui-même, pour brouiller les pistes, s'est trompé.
0: Voilà, donc... Le chauffeur emprunte des routes détournées, des chemins de traverse.
10: Et il s'est lui-même trompé. Ça permet de créer du lien dans le bus. Au moins, ça rigole.
0: Françoise, vous rigolez, mais c'est comme un bus pour partir en colo, quoi, presque.
11: Pareil.
0: Vous êtes comme des enfants.
11: Exactement. Vous vivez autre chose.
0: Ouais.
11: Et le concept formidable, ça.
0: Le fait d'être surpris, ça vous fait du bien.
11: Ouais.
0: Vous disiez aussi, finalement, on habite en zone rurale, donc c'est pas évident d'aller voir les spectacles, de faire beaucoup de kilomètres. Le bus, c'est parfait.
11: Ben oui, parce que on a beau voir des affiches, mais ça nous tente pas. Hein. Et finalement, une fois qu'on y est, alors c'est formidable.
0: Ben voilà. Et puis alors, avec des tarifs avantageux, j'imagine que quand on part à 50 dans un bus, tout coûte moins cher, en fait.
10: Exactement. On arrive à négocier, en fait, quand on arrive dans une salle de spectacle, un tarif préférentiel. Je rappelle que le bus est offert par la communauté de communes. Donc les gens partent de Tartas en arrivant à une destination inconnue, en ayant payé parfois moins cher.
0: Vous êtes en charge de la culture à la communauté de communes, Laurine, mais ça doit être formidable pour vous de mettre ça en place. Ça doit être vos moments succulents dans l'année, ces bus de curiosité.
10: Oui, exactement. Moi, il me tarde surtout de les retrouver, en fait, et de savoir comment ils ont trouvé le dernier bus et ce qu'ils s'apprêtent à voir sur le prochain.
0: Bon, en gros, vous faites tous une fine équipe, quoi. Hein.
11: Oui, alors que ce soit les organisateurs ou les participants, tout le monde est pressé de...
0: Vous laisseriez votre place à quelqu'un d'autre ou vous êtes présente à chaque bus des curiosités, Françoise?
11: Non, ma place, c'est ma place.
0: Ah, faut pas que... Oui. Alors donc, on ne sait pas où ira le prochain bus.
10: Ah ben moi, je le sais.
0: Oui.
10: Mais ça reste mon petit secret.
0: Est-ce que vous essayez de temps en temps de corrompre Laurine pour savoir où va le bus ou vous gardez le mystère? Et justement,
11: bon, il y en a qui essaient, mais bon, finalement, je ne suis pas tellement d'accord. C'est le bus des curiosités.
0: Il faut que le mystère reste entier. Hein.
11: C'est le mystère... C'est secret jusqu'à la fin du trajet.
0: Et en même temps, ça fait partie du jeu d'essayer de vous tirer les verres du nez un petit peu pour rigoler. Ouais.
10: Exactement,
0: j'imagine.
10: Mais par contre, vous annoncez beaucoup trop de choses à la radio. Donc moi, ils écoutent tout et ils me disent « je pense qu'on va aller là-bas ».
0: Ah oui. Bon, moi, j'ai rien dit.
10: Ça dépend des fois.
0: J'ai vendu la mèche de quelque chose? Non, j'ai pas fait de bêtises. Tout va bien, va bien.
10: Non,
0: ce monde de la culture que vous avez découvert, Françoise, est-ce qu'aujourd'hui, vous ne pourriez plus vous en passer? Est-ce que vous avez découvert une dimension qui fait peut-être du bien à l'âme, à l'esprit? Qu'est-ce que vous pensez de la culture?
11: Exactement. Ça nous fait beaucoup de bien. Parce que ça nous permet de découvrir des choses qu'on ne connaissait pas.
0: Ben voilà, ça c'est dit.
11: On vit des expériences qui sont formidables, là.
0: Ça, c'est ce qui se passe dans le bus des curiosités, dans les Landes, au départ de Tartas, entre autres, avec à la mise en scène Laurine Sahuker, en charge de la culture à la communauté de communes. En tout cas, ici, chez nous, dans les Landes, ça marche, et ça marche fort.
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0: Kimwild des Cambodgiens. Et puis, on va vous donner toutes les infos pratiques pour pourquoi pas tenter de monter dans le bus. Bon, faudra faire un croche-patte à Françoise pour qu'elle vous laisse sa place parce que c'est pas gagné. Mais combien ça coûte? Comment ça s'organise? Laurine Sahuker va vous donner toutes les infos pratiques. Restez avec nous.

0: Tiens, viens s'attaquer au Wild.
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0: On vous l'a démontré ce matin, ici ça marche fort. Quoi donc, le bus des curiosités au départ notamment, et par exemple de Tartas, bus qu'emprunte souvent Françoise Sorenzo de Soupros, avec les copains, les copines, Françoise.
3: Et
0: le plaisir des rencontres.
3: Exactement.
0: Le plaisir de se faire trimballer au prix du carburant, vous me direz aujourd'hui.
3: Voilà.
0: Ça c'est bien pratique, Elorine Sahucaire de la communauté des communes de Tartas, vous serez bien d'accord. Est-ce qu'on a le droit de donner la date de la prochaine sortie pour laquelle il ne reste que deux places, Laurine?
4: Alors, on a le droit, mais vous l'avez dit, il ne reste que deux places.
0: C'est compliqué, mais
4: donc
0: bon.
4: C'est le 17 octobre.
0: Ok, et vous n'avez pas prévu de mettre deux bus à chaque sortie,
4: ouais,
0: par
4: non,
0: hasard?
4: Non, pour l'instant, c'est non.
0: Et c'est une grosse organisation, tout ça. Le bus part de Tartas, en général, en fin de journée?
4: Tout à fait.
0: C'est quoi? C'est fin d'après-midi?
4: En général, c'est aux alentours de 18h15, 18h30.
0: Okay.
4: Mais il est arrivé que parfois les dates changent. On a testé des dimanches après-midi, on a testé des samedis soirs, des soirs en semaine. Voilà, on cherche encore.
0: Vous prenez un malin plaisir à organiser ça, je le sens, Marina, quand même.
4: Un peu.
0: Ah ouais, quand même. Quel âge est-ce qu'il faut avoir? Est-ce qu'il y a un âge minimum? C'est quoi le tarif en général? Combien il y a de personnes qui montent dans le bus? Et combien de sorties on va faire encore cette année?
4: Alors, ça dépend des sorties. En règle générale, c'est tout public. Donc,
0: oui.
4: À partir de 7, 12 ans.
0: Mm-hmm.
4: On a parfois des tarifs réduits, mais c'est pas systématique.
0: Ok.
4: Et on a conventionné avec la société pour 3 sorties par an.
0: Ok. Pour l'instant.
4: Pour l'instant.
0: sait-on jamais. Je donne le numéro de téléphone pour réserver. Reste 2 places pour la sortie du 17 octobre. Battez-vous. Vous appelez Laurine au 06 59 53 08 83. Vous connaissez le numéro par cœur, Françoise, vous riez. Elle a entré dans ses contacts. Et si vous n'avez pas noté, vous nous appelez à Ici Gascogne. On vous mettra en relation. Peut-être un souhait, Françoise, à émettre auprès de Laurine pour quelque chose que vous auriez envie de faire, une idée de sortie, de spectacle, ou au contraire, pas du tout, on se laisse surprendre.
5: La surprise totale. Allez,
0: ça vous va très bien comme
5: c'est
0: ça.
5: C'est génial.
0: Allez,
5: et
0: super.
5: On y va et on y revient.
0: Et on y a pris goût et c'est comme une drogue. Merci beaucoup Françoise, merci Laurine d'être venue nous parler
5: merci
0: ce matin
5: vous.
0: De ce qui marche bien ici chez nous et en l'occurrence ce bus des curiosités. Longue vie au bus des curiosités, au départ entre autres de Tartas. Vous pouvez aussi tenter votre chance à Roquefort, émission à réécouter sur ici.fr. Au revoir Laurine, au revoir Françoise.
4: Au revoir,
0: bonne journée. 10h32, séquence info pratique avec Elisa Gotteron.
6: Vous voulez nous annoncer un événement, une manifestation qui arrive dans les Landes? Alors laissez-nous un message vocal sur le WhatsApp d'Ici Gascogne au 05 58 46 50 50. Écoutez, Gisèle nous a laissé un message pour ce week-end.
7: L'ensemble vocal Orémousse invite le public à un moment de musique, de partage et de solidarité le dimanche 4 octobre à 16h en la basilique de Buglose. À travers ce concert caritatif, il souhaite apporter son soutien aux sinistrés des incendies dans les Landes et délivrer un message essentiel, celui de la solidarité envers celles et ceux qui en ont été victimes. L'ensemble vocal Orémousse compte sur la présence du plus grand nombre pour faire vivre cette belle chaîne de solidarité landaise.
6: Merci Gisèle, voilà, vous avez de quoi faire ce week-end. Si vous ne saviez pas encore quoi faire ce dimanche, un bel événement à découvrir pour partager un bon moment tous ensemble en musique et dans la solidarité.
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0: Je sais où aller, c'est pas moi qui le dis, c'est Patrick Fiori.

0: Il est notre guide, je sais où aller, Patrick Fiori.
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0: Et on vous le prouve tout de suite, être rapide, intervenir vite. Un Landais a développé un outil qui s'appelle Fire Guardian avec les pompiers pour les aider à lutter contre les incendies, les aider à anticiper. L'outil a grandement servi cet été et même en ce moment la technologie au service de l'homme. Le créateur de l'outil en question est avec vous, Carl Da Silva.
2: Anthony Gavant, bonjour.
3: Bonjour.
2: Votre entreprise Evotech est spécialisée dans la robotique et l'intelligence artificielle, qui est basée donc à Saint-Jean-de-Marenne, et vous avez mis en place un outil qui lutte contre les incendies. Alors justement, avec les incendies qui ont encore marqué les Landes et la Gironde cet été, comment fonctionne votre outil ?
3: Alors l'outil, il est vraiment très simple, il est installé au PC sécurité des SDIS, et puis dès qu'il y a un feu qui est déclaré, ils ont simplement à localiser le feu, cliquer sur comme une map, un Google Map en gros, et ensuite tous les paramètres sont pris en compte, c'est-à-dire la météo, la typologie du terrain, la typologie du combustible, donc est-ce qu'on a des arbres, est-ce qu'on a de la vigne, est-ce qu'on a différents systèmes dessous, qu'est-ce qu'on va avoir qui brûle. Et à partir de là, le feu va être calculé à l'avance, on peut calculer jusqu'à 36 heures de feu.
2: Avant les incendies cet été, il avait déjà été utilisé par les pompiers par exemple ?
3: Alors c'est un outil qu'on a créé avec le SDIS des Landes. Donc l'année dernière, il a été utilisé tout l'été par le SDIS des Landes et puis on l'a basculé en version de production cette année et donc on équipe plusieurs SDIS, dont le SDIS 33 qui a rejoint, et on ne s'attendait pas effectivement à ce que ça soit utilisé sur des feux d'une telle ampleur.
2: Ces méga-feux que l'on a vécu cet été, ça vous a permis vraiment de voir l'utilité de votre outil ?
3: Alors l'outil, on a dû le faire évoluer de manière très rapide pendant l'été parce que l'outil n'était pas prévu pour gérer des méga-feux qui pouvaient atteindre jusqu'à 60 000 hectares, mais ça c'est 60 000 hectares et on va simuler jusqu'à 100 000 hectares parce que le principe de l'outil c'est qu'il simule une propagation dans laquelle les pompiers n'ont pas réussi à attaquer le feu. Donc oui, on a dû le faire évoluer massivement pour tout ce qui était feu de Gironde et feu des Landes. Ça a permis entre autres effectivement d'avoir un outil très adapté aujourd'hui à la réalité des risques et à la réalité des incendies. Mais cet outil, il n'est pas utilisé que sur les méga-feux, il est utilisé sur les feux du quotidien et c'est principalement là son gros avantage, c'est que ça permet de déterminer à l'avance si on va vers un méga-feu, si on reste sur un petit feu et quels moyens on peut mettre en œuvre dessus.
2: Vous insistez sur le fait que votre outil ne remplace pas l'expérience des pompiers. Où se situe justement la place de l'intelligence artificielle dans ce domaine ?
3: C'est toute la problématique qu'on a sur la technologie au sens large. C'est que beaucoup aujourd'hui voudraient remplacer les savoir-faire par juste de la technologie. Nous, on reste attachés et grandement attachés au savoir-faire humain qui est hautement important. Et c'est simplement derrière, il nous faut des outils qui permettent d'avoir une meilleure visualisation des éléments pour ensuite prendre des bonnes décisions. On ne pense pas que l'intelligence artificielle sera capable de prendre de bonnes décisions en l'état actuellement, parce qu'il y a trop d'enjeux complexes qui vont au-delà du simple enjeu terrain. Actuellement, nous, on est sur un outil de visualisation qui leur permet de prendre des décisions et d'acter leurs décisions. Mais on ne suggère aucune décision à prendre. Il faut entendre que l'outil n'est pas que sur le feu à proprement dit et sur comment traiter le feu, il est aussi sur le risque humain. C'est là qu'il apporte beaucoup, c'est qu'il est capable de déterminer à l'avance combien de maisons vont être touchées, combien de personnes vont être touchées, et c'est là-dessus que ça permet d'avoir des prises de décision ensuite plus larges au niveau des préfets, de l'état-major et des ministères. Donc là-dessus que c'est intéressant.
2: Voilà l'outil Fire Guardian et nous étions avec son créateur Anthony Gavant donc de Evotech Group qui est situé à Saint-Jean-de-Marenne. Merci beaucoup Anthony.
3: Merci beaucoup.
0: Tous les jours pour Ici, ça marche avec Ici Gascogne, on vous présente eh bien, comme ça, des initiatives qui fonctionnent à l'image de Fire Guardian dans l'écho d'ici. La chronique de la vie des entreprises landaises avec vous, Carl Da Silva. Mécano, un homme, une femme, fallait bien la faire celle-là, une femme avec une femme. Et puis ensuite, on se trouvera une bonne adresse gourmande dans le secteur de Messanges avant d'aller faire un saut au jardin, retrouver l'Estelle Alquier, qui elle va nous parler des hérissons en ce moment au jardin.

0: femmes et mécano, nous voilà arrivés ce matin au bistrot de la gare de Messanges. Le bistrot de la gare de Messanges, 126 impasse de la gare à Messanges. On ne tombe pas forcément dessus par hasard et l'endroit mérite d'être connu. Peter est avec nous, il tient le lieu. Bonjour Peter.
1: Oui, bonjour.
0: Je ne sais pas comment définir. Bien et vous ?
1: Oui, très bien.
0: Je ne sais pas, Peter, comment définir le bistrot de la gare. J'ai envie de dire en lisière de forêt, un endroit calme où on cuisine particulièrement bien, vrai ou faux ?
1: Et on y cuisine pas trop mal, effectivement. On a la chance d'avoir pas mal de monde. Parce que j'ai envie de vous dire, on est un petit peu connu, c'est peut-être pour ça.
0: Eh ben oui, c'est la réputation. Ça fait le bouche à oreille fait son effet ensuite. Qu'est-ce qui, selon vous, attire autant de monde chez vous, Peter ?
1: Eh bien, on est dans un endroit sympa, oui. Où on peut se garer sans problème parce qu'il y a beaucoup de places de parking. Après, on longe la piste cyclable.
0: Voilà.
1: Donc, effectivement, il y a quand même beaucoup de monde qui font du vélo maintenant.
0: Mm-hmm.
1: C'est un petit peu à la mode, j'ai envie de vous dire, surtout avec les vélos électriques.
0: Oui.
1: Donc, tout le monde peut en faire. Hein. Et puis voilà. Et puis, ma femme cuisine pas trop mal, j'ai envie de vous dire.
0: Oui, venons-y, exactement. C'est elle qui fait les pastis ?
1: C'est elle qui fait le pastis,
0: Oui. Oh, il est beau, et il a l'air bon, le pastis. On vient manger sucré et salé, on vient faire la pause, en fait, hein, Peter, qu'on soit à vélo ou qu'on vienne en voiture.
1: Ouais, tout à fait, oui, on peut manger tous les midis, donc de midi jusqu'à 3h de l'après-midi, parce qu'on sert un petit peu tard, comme on ne fait pas le soir.
0: Okay.
1: Et on peut manger chez nous des chipirons, un super tartare, une landaise avec le foie gras confectionné par nous-mêmes.
0: Ouais. Le pastis.
1: Entre autres. Et puis voilà, et puis il y a plein de desserts, souvent un dessert maison, en ce qu'il a un crumble, par exemple, ou des cakes à la banane ou au citron. Voilà.
0: On est dans l'ancienne gare, hein, clairement, hein, Peter.
1: Alors en fait, ouais, tout à fait, on est dans l'ancienne gare, c'est un bâtiment qui a été racheté par la mairie, et donc qui me loue à moi-même. Et en fait, la piste cyclable, c'est l'ancienne voie ferrée.
0: C'est devenu une... Voilà, c'est passé de la voie ferrée à la piste cyclable. Du coup, c'est un lieu idéal pour vous, pour y installer votre entreprise, entre guillemets ?
1: Ah ben moi, j'avais... Il y a longtemps que je voulais me mettre ici, parce que ça fait quelques années que je suis à Messanges. En fait, je tenais un autre restaurant, le bar de la plage, qui est sur la dune à Messanges.
0: Oui.
1: J'ai fait ça pendant 23 ans, donc. Et donc, je visais un petit peu cette gare, parce que je trouvais l'endroit très sympa.
0: Oui, archi mignon. Et puis, on est au calme, hein, quand même, chez vous. On est un petit peu loin de la foule, un peu loin de tout. Et près de...
1: Exactement.
0: Et près du littoral.
1: Et... Tout à fait. On est près de l'océan tout en étant au calme. C'est l'avantage.
0: C'est ça que viennent chercher un peu vos clients quand même, ce côté cocooning, tranquille.
1: Ouais, je pense qu'il y a quand même des gens qui évitent les lieux très touristiques et donc qui se retrouvent plutôt calmes chez nous.
0: Ben voilà, vous prenez la piste cyclable dans le secteur, faites un arrêt, je dirais même l'arrêt est obligatoire au bistrot de la gare de Messanges. Vous disiez tous les jours, il n'y a pas de jour de fermeture, c'est du 7 sur 7, Peter ?
1: Le mercredi.
0: Ah,
1: le mercredi.
0: Ah oui,
1: le jour des enfants.
0: C'est j'allais vous le dire. Eh ben oui, on peut pas être au four et au moulin. Le bistrot de la gare à Messanges, on y mange bien et on s'y détend, notamment quand on arrive à vélo, c'est l'adresse gourmande du jour. Ici, Gascogne. Vous me mettez un pastis de côté, Peter, s'il vous plaît.
1: Sans problème, avec grand plaisir.
0: Belle journée au bistrot de la gare à Messanges, à bientôt.
1: Très bonne journée à vous, merci beaucoup.
0: Merci, chaque jour, une adresse gourmande à découvrir avec Ici Gascogne pour Ici, ça marche. One Republic, Runaway.

0: The One Way, The One Republic, qui fait du bien, qui met la pêche avec ici Gascogne. On fait un tour au jardin, ça vous dit? Juste avant les infos de 11h et la grande feria, on va rejoindre Estelle Alquier, la jardinière ici Gascogne, des Jardins de l'Humanité de Tyros. Alors qu'est-ce qu'on fait en ce moment au jardin? Tout un tas de choses, il y a toujours du boulot. Mais Estelle va nous encourager à créer des refuges pour les hérissons. Il y a un mode d'emploi. Pourquoi? Bah, vous allez le comprendre juste après ça.
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0: Ils sont de sacrés alliés des jardiniers que nous sommes, surtout au printemps, pour défendre nos semis des escargots. Les hérissons vont bientôt chercher un refuge pour passer l'hiver. Comment leur faciliter la tâche pour qu'ils restent dans nos jardins? Ça, c'est Estelle Alquier qui va nous le dire. Pas vrai, Estelle?
12: Oui. Alors, les feuilles mortes commencent à tomber. On va s'en servir en paillage pour protéger le sol de l'hiver, hein, Marie-Cécile. Hein.
0: Okay.
12: Ça, je le dis assez souvent. Mais on va aussi en laisser des tas dans des endroits un peu reculés du jardin pour assurer un abri aux petites bêtes et aux hérissons.
0: Les feuilles mortes, ça va pas suffire, hein, Estelle, hein, pour un vrai abri à hérissons, je suis sûre.
12: C'est mieux, effectivement, de proposer des tas de vieux bois avec des branches mortes et des petits rondins sur lesquels on vient ensuite déposer les feuilles. Je sens l'expérience, là, Marie-Cécile.
0: Ouais, ouais.
12: Je sens que vous êtes en train de
0: faire fond,
12: ça en ce moment.
0: Je suis à fond pour les hérissons.
12: Donc, on réalise ces petits abris à différents endroits du jardin, calmes, peu fréquentés, idéalement à l'abri des vents et de la pluie, comme par exemple sous une haie épaisse.
0: Oh, j'ai tout bien fait. Alors, Estelle, si on a fait des tas de feuilles mortes pour les brûler ou les ramener en déchetterie plus tard, bah, surtout, avant de faire quoi que ce soit, on vérifie qu'il n'y a pas un hérisson qui s'y niche quand même. Est-ce qu'il faut aussi, par exemple, les nourrir en hiver?
12: Très bien, Marie-Cécile, hein, de rappeler que dans l'état, ils peuvent y être et puis on ne fait pas attention. Et pour les nourrir, non, pas besoin puisqu'ils entrent en hibernation. Leur métabolisme ralentit fortement et leur température corporelle chute. Si le temps est doux, il arrive qu'ils sortent de cet état un moment, mais avant le retour du printemps, ils doivent être bien abrités.
0: Ok, donc si on voit un hérisson en activité en plein hiver, ça ne veut pas dire qu'il est en difficulté.
12: Ouais, c'est ça. Si le temps se réchauffe un moment, ils sortent chercher à manger et regagnent leur nid quand le froid revient.
0: Ok, c'est tout. Alors pour résumer, on a dit sous une haie, on fait un tas de bois sec qu'on recouvre d'une grande quantité de feuilles mortes, tout ça à l'abri des courants d'air. Moi j'aurais même fait un peu de feuilles mortes pour le tapis, puis le bois, puis des feuilles mortes.
12: Ouais.
0: Vous allez vous amuser à faire ça à la maison.
12: Et on ne va pas vérifier durant l'hiver s'ils sont présents. Hein. Vraiment, hein. Car chaque réveil leur fait consommer de l'énergie et leurs réserves ne sont pas inépuisables.
0: Venez les enfants, on va voir les petits hérissons. Non, pas pendant l'hiver. Merci Estelle.
12: Avec plaisir.

0: Fields of Gold, Sting, la musique ici Gascogne.
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0: Vous écoutez votre radio ici Gascogne, première sur l'actu dans les Landes, il est tout juste 11h. 11h l'info, Eric Ballanger.
2: Une enquête pour homicide volontaire est ouverte dans le Gers après la découverte du corps d'un homme de 84 ans à son domicile de Verlus, c'est près des Landes. L'affaire débute dans la nuit de vendredi à samedi à Mont-de-Marsan. Deux hommes refusent d'obtempérer, abandonnent leur voiture, puis prennent la fuite à pied. Le véhicule appartient à la victime. En se rendant chez elle, les gendarmes découvrent l'octogénaire mort avec une plaie à la tête. Des traces de lutte ont également été relevées dans la maison. Une enquête est ouverte pour comprendre les circonstances d'un accident survenu vendredi dernier à Dax. Une curiste de 80 ans a été grièvement blessée vers 17h15, place Saint-Pierre. Selon la police, un scooter est sorti de la route. Il a percuté une camionnette avant de faucher l'octogénaire.
0: Eric, pas de répit sur les plages des Landes.
2: Mais non, l'alerte aux baïnes est maintenue sur les plages landaises et sur tout le littoral de la Nouvelle-Aquitaine. Jusqu'à demain, le risque reste élevé à 4 sur 5. Le pape, Léon XIV, est à Metz ce matin pour la dernière étape de sa visite en France. À 11h, il doit prendre la parole sur la paix et l'Europe devant notamment Emmanuel Macron. Le pape célébrera ensuite une messe cet après-midi à la cathédrale Saint-Étienne avant de repartir pour Rome dans la soirée.
0: Le pétrole poursuit sa flambée ce matin.
2: Ah oui, pas qu'un peu, le baril de Brent grimpe de 3% à plus de 107 $, une hausse alimentée par l'impasse autour du détroit d'Ormuz après le rejet par Donald Trump d'un plan iranien pour le rouvrir. Le foie gras va s'inviter dans les urnes à Washington. En novembre, les électeurs de la capitale américaine devront décider s'ils veulent interdire sa vente et sa distribution. Des militants de la cause animale ont obtenu suffisamment de signatures pour provoquer ce référendum. Ils dénoncent le gavage des canards et des oies. Basketland commence bien sa saison. Les Landaises se sont imposées 81 à 76 hier à Angers pour la première journée de Ligue féminine. Elles ont quasiment toujours mené, même si Angers est revenu à 2 points à la fin du troisième quart-temps. C'est la première victoire de Basketland dans le Maine-et-Loire depuis 3 ans.
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2: Marie-Cécile ?
0: Vous n'allez pas le croire.
2: Ah.
0: La pluie, normalement, c'est pour fin de journée ou cette nuit.
2: Ah, très bien.
0: Pour l'instant, pas mal de passages nuageux. Au fil des heures, quand même, le ciel va rester lumineux, mais les nuages menaçants vont arriver en fin d'après-midi et dans la soirée. C'est à ce moment-là que des orages peuvent éclater, notamment dit Météo France à proximité de la Dour, les températures maximales de 28 degrés sur le littoral à 31 degrés à l'intérieur des terres. Et donc en première partie de nuit, des averses sous les orages toujours possibles. Demain matin, au réveil, 16 à 19 degrés. On reste au-dessus des valeurs de saison. Même chose pour les maximales qui ne bougent pas. Demain, 29 à 31 degrés avec une journée bien ensoleillée. Un voile nuageux qui enverra quand même petit à petit notre ciel. On gardera une impression de beau temps. Et puis, mercredi, des minimales bien au-dessus de normal de saison. 18 à 22 degrés annoncés au réveil. Et puis ensuite, jusqu'à 27 degrés sur le nord du littoral et 28 à 31 degrés partout ailleurs pour mercredi. Un ciel variable partagé entre nuages et éclaircies. Plus d'éclaircies l'après-midi. C'est à partir de jeudi vraiment que les températures vont redescendre. On ne dépassera pas les 23 degrés et des gouttes seront possibles tôt le matin jeudi. Feria, c'est reparti, on redémarre une semaine avec des cadeaux à gogo. La Grande Feria, c'est votre grand jeu, tous les jours, du lundi au vendredi, 11h, midi, avec une pluie de cadeaux. Je vous les offre en musique et cette semaine, à nouveau, un gros cadeau de la semaine à gagner. Le principe est le suivant, vous jouez au quotidien, dès aujourd'hui et jusqu'à vendredi fin d'émission. Vous gagnez, et ben vous êtes inscrit au tirage du vendredi, juste avant les infos de midi. Pour gagner quoi cette semaine? Oh, le joli cadeau. 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Deux mots sur cette Cité du Vin, au cœur d'un bâtiment à l'architecture emblématique pour un voyage sensoriel dans l'univers du vin et puis au programme de l'expo permanente. 18 modules à explorer, paysages et vignobles du monde, histoire, art, arômes, fabrication du vin, art de vivre ou encore gastronomie. Et la visite se termine donc tout en haut du belvédère avec la dégustation d'un verre de vin du monde ou d'un jus de raisin bio. C'est possible aussi, le tout avec une vue panoramique sur la ville de Bordeaux. Il est beau ce cadeau. Pour tenter de vous qualifier, il faut d'abord donc gagner par exemple le premier cadeau du jour. Et ça, c'est un cadeau gourmand et ça va vous plaire, j'en suis sûre. Je vais vous offrir du gibier sauvage du sud-ouest en frais ou en cuisiné comme chez Gabetti par exemple. Gabetti, l'œuvre de Maxime Pasto le Landais qui travaille en collaboration avec les associations de chasse locale pour vous proposer donc du gibier en frais ou à cuisiner, en charcuterie ou en salaison ou même en conserve. Maxime vous a préparé un coffret pour aujourd'hui dans lequel vous allez trouver un pâté de sanglier au piment d'Espelette, un pâté de chevreuil, un pâté de cerf à la châtaigne. C'est pas mal ça, hein, le pâté de cerf à la châtaigne. J'ai pas fini. Il y a aussi le saucisson de sanglier qui ne craque pas pour un beau saucisson de sanglier. Ou alors une bonne dope de cerf aussi dans ce coffret. Et je termine avec la fricassée de chevreuil aux floques de Gascogne. On est bien là. Ouais, on est pas mal. Pour gagner ce joli cadeau, ce coffret de chez Gabetti, le spécialiste du gibier sauvage du Sud-Ouest, on joue à quoi ? À quel jeu de la Grande Feria ? Je vous propose de faire un ni oui, ni non, ni Feria. Bah ouais, vous venez comme vous êtes. 05 58 46 50 50. Pendant 60 secondes en échange, et vous n'aurez pas le droit de dire oui ou ouais, ça marche pas non plus. Non, ni Feria. Qui est prêt ? Qui veut le coffret gourmand de chez Gabetti avec, je vous rappelle, à l'intérieur, le pâté de sanglier au piment d'Espelette, le pâté de chevreuil, le pâté de cerf à la châtaigne, le saucisson de sanglier, la daube de cerf et je termine enfin avec la fricassée de chevreuil aux floques de Gascogne. Vous venez faire un ni oui ni non ni Feria ? Allez.
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0: J'ai foi en vous pour ce ni oui ni non ni Feria. Allez, un peu plus de 4 minutes de calme et de concentration avant de s'adonner à ce jeu de la Grande Feria. Et ça, c'est avec France Gall.

0: musique, Madame France Gall.
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0: Avec Eric ce matin pour jouer au ni oui, ni non, ni feria. Bonjour Eric.
3: Bonjour Marie-Cécile, je me suis arrêté.
0: Ah bon, pourquoi vous rouliez alors? Je n'étais pas
3: au courant. Je pars à la chasse à la Pyrénées, à la Palombe.
0: Oh purée, déjà?
3: Oui, je vais préparer, oui, on commence.
0: On commence. Alors où dans les Pyrénées?
3: Alors je vais à Licatéré, à côté de Tardettes.
0: Ok, donc vous allez prendre un peu de hauteur, quoi, chérie.
3: Oui.
0: La belle vie, Eric, hein.
3: Ça va, j'ai pris un mois de congé pour y aller, ça va.
0: Ah oui, comme beaucoup. Dites, amenez le coffret de chez Gabetti, là, pour aller à la chasse à la palombière, avec à l'intérieur le pâté de sanglier au piment d'Espelette, le pâté de chevreuil, le pâté de cerf à la châtaigne, le saucisson de sanglier, la daube de cerf et la fricassée de chevreuil au floc de Gascogne. Ça serait sympa à partager, ça.
3: Ah ben là, ça serait vraiment génial. Mais bon, j'ai un peu peur, c'est comme je parle beaucoup, moi je pense que je vais pas faire le feu, mais je vais essayer.
0: Bon, écoutez, en tout cas, si jamais vous ne gagnez pas, bah vous pourrez aller faire vos emplettes sur le site internet gabaiti.com où vous trouverez tout votre bonheur. Voilà, sachez-le.
3: Allez, ça marche.
0: Et puis c'est artisanal, hein, c'est notre landais Maxime Pasto. Vous le connaissez?
3: Pas du tout. Ah ouais. Mais je vais aller voir quand même. Ah, mais que je gagne ou que je perde, je vais y aller voir.
0: Vous êtes parfait, Eric. 60 secondes. Je vais déclencher le chrono dans un instant. Vous n'avez pas le droit de dire oui, ni ouais, ni ouais, ni non, ni feria. Eric, est-ce que vous êtes prêt?
3: Je suis prêt.
0: C'est parti. On va parler feria en ce lundi matin. Alors, c'est quoi la feria la plus sympa pour vous, Eric, là?
3: Bah, ça doit être celle du Pays Basque. Je ne connais pas trop, j'avoue.
0: Vous faites pas beaucoup de feria, vous, alors?
3: Je n'en fais pas. Jamais.
0: Vous êtes pas très festaire. Vous faites que la grande feria ici, Gascogne. C'est la meilleure, peut-être.
3: Exactement, ici Gascogne, ici Gironde, j'adore cette radio.
0: Ah bah oui, c'est ici quoi, pour avoir l'info locale et tout, et puis le meilleur de la musique, pas vrai Eric?
3: Exactement, ça a changé de nom, c'est bien dommage, j'aimais bien Bordeaux-Gironde, mais bon.
0: Ah ouais, ouais.
3: On s'y fait. Oui, bon, on suit le temps.
0: Exactement. Bon, alors vous n'êtes pas trop feria, vous êtes peut-être plutôt gibier, chasse, puisque donc vous êtes chasseur Eric.
3: Je chasse beaucoup, exactement, la palombe. C'est une passion que mon père m'a donnée depuis des années. J'y vais depuis l'âge de 8 ans.
0: On a un petit doute. Non, oui. Eric, vous avez déjà goûté la daube de cerf?
3: Jamais.
0: Alors, je vais vous faire causer pendant que le juge de piste ici essaie de réécouter si vous m'avez sorti un oui ou non. Le pauvre va se décarcasser à essayer de réécouter.
3: Non, je ne pense pas.

0: Je
1: sais pas, j'ai vu des sourcils ce français, je pense pas non plus.
0: Non.
1: Il y avait un petit ouais qui traînait peut-être, on va voir. Bon, pendant qu'on vérifie, mon cher Eric, racontez-moi cette fièvre bleue, ça vous a pris quand? Là, vous pouvez tout me dire, hein. Oui, ouais, non.
0: Oui, alors mon père y allait déjà quand il avait mon âge, bien avant, et puis il m'a amené dès que j'avais 8 ans.
1: Ah, vous avez
0: chopé le virus. Et moi, j'amène moi-même mon fils, là, je vais le chercher pendant les vacances scolaires, il a 9 ans.
1: Parce que j'allais vous dire que lui, il a pas le droit d'un mois de vacances, là, quand même. Ça
0: Non, je vais le chercher le 16.
1: Ok, bon alors vous redescendrez de la montagne en fait.
0: Je redescends, aller-retour, aller chercher à l'école et on roulera de nuit.
1: Bon,
0: il adore.
1: Bon écoutez, on n'arrive pas à détecter un ouais franc, donc, Eric, le bénéfice du doute vous profite. Il a gagné le coffret.
0: Merci beaucoup, super, merci, ici à Gascogne.
1: Ici, Gascogne, pas vrai Eric? C'est pour vous familiariser avec ce nom qui a changé.
0: Ici, Gascogne,
1: qui
0: exactement.
1: Qui va partager ce coffret avec vous, alors les copains, le fiston?
0: Ah ben le fiston et puis ma femme, quand je vais redescendre, on va laisser ça à la maison, le mangera normalement.
1: Ah ben voilà, bon ben vous avez bien.
0: Ah mais c'est normal.
1: Ouais, quand même. Ça veut dire que vous l'abandonnez pendant quasiment un mois, quoi.
0: Oui, chaque année, depuis très longtemps.
1: Vous allez
0: elle
1: ne
0: chasse pas, elle n'aime pas.
1: Ah oui, vous allez elle va être tranquille au moins pendant tout ce temps.
0: Ah oui, ben voilà. Ah. Tout le monde, voilà, ça va faire les vacances.
1: Exactement. Cher Eric, vous savez qu'il y a un autre cadeau à la clé à gagner, je vais y arriver.
0: J'ai entendu, oui, tiens, je sors pour vendredi.
1: Eh oui, pour éventuellement aller faire une nuit à Bordeaux, pour deux, avec madame, j'imagine, à l'hôtel 3 étoiles Moxie, juste en face de la Cité du Vin, qui fête ses 10 ans, Eric. Alors, il y a les deux entrées pour la Cité, oui. Pour l'expo du moment, évidemment. Il y a aussi un bon cadeau de 50€ pour aller manger à Latitude Vin, ça c'est la brasserie tradie de la Cité du Vin, et vous pourrez déguster, mais alors, tout plein de vin au verre, voilà. Puis l'expo est grandiose, il y a 18 modules à explorer, et puis le belvédère de la Cité du Vin avec une vue imprenable.
0: Le rêve, arrêtez, le rêve,
1: ah ouais,
0: je vais partir.
1: Si vous gagnez, on y va tous les deux. Hein.
0: Allez, c'est parti.
1: Personne ne nous
0: Madame
1: a entendu.
0: Pas, ça va.
1: Ouf. Bon, eh ben écoutez, bravo, et puis peut-être à vendredi.
0: Merci à vous.
1: Alors, vous serez où vendredi?
0: Vendredi, je serai dans les Pyrénées.
1: Mais vous aurez du réseau au cas où le téléphone sonne.
0: Ah oui, vous inquiétez pas, il y a du réseau.
1: Bien. Allez, ça, c'est
0: j'espère, je croise les doigts.
1: Donc c'est quoi cette radio qui vous offre un coffret gourmand et qui peut-être vous envoie à la Cité du Vin de Bordeaux
0: Ici Gascogne.
1: Il est parfait, salut Eric, bonne journée.
0: Merci à vous en tout cas, bonne journée.
1: Salut Eric, c'était le Festaire numéro 1. Bon, qui ne fait qu'une feria, la feria ici Gascogne. Allez, on continue. Je vous offre cette fois-ci de quoi aller vous faire une bonne toile. Deux places de cinéma à gagner. Oui, c'était plat foutu, comme on dit chez nous, je vous traduis ça. Vite fait, bien fait. L'Étoile du Moon, le cinéma de Saint-Pierre-du-Mont avec ici Gascogne vous offre donc vos deux entrées pour une bonne toile, une bonne séance de cinéma. C'est tout confort, c'est à l'entrée de Mont-de-Marsan, il y a le parking sur place. Deux places pour vous, vous irez peut-être voir les films à l'affiche en ce moment, on s'en reparle dans un instant, pour gagner vos deux places de ciné. Et pour gagner peut-être le gros cadeau de la semaine. On va jouer au qui suis-je, nouveauté de cette rentrée. Je vous donne une charade comme ça, et puis il faut retrouver une personnalité ou un personnage. Attention, on y va. Dès que vous avez trouvé la réponse, 05 58 46 50 50. Mon premier est une note de musique. Do, ré, mi, fa, sol, la, si, do. Mon premier est une note de musique. Mon deuxième est la femme du roi. Mon deuxième est la femme du roi. Mon troisième est un cube numéroté de 1 à 6. Mon quatrième, écoutez bien, le quatrième est froid et blanc. Et enfin, mon tout est un personnage des studios Disney. Qui suis-je? Je vous redonne cette charade. Mon premier est une note de musique. Mon deuxième est la femme du roi. Mon troisième est un cube numéroté de 1 à 6. Et mon quatrième est froid et blanc. Mon tout est un personnage des studios Disney. Vous aurez le droit de chanter en arrivant pour me donner votre réponse. Quelle est-elle? 05 58 46 50 50. Vous avez trouvé la réponse à cette charade. Vous jouez, vous gagnez, vous allez vous faire un ciné. Et en plus, vous gagnerez peut-être le gros cadeau de la semaine. 05 58 46 50 50.
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0: Wonderland, c'était Earth, Wind & Fire. Et puis là, on va aller faire un tour à Cachan.
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0: Cachan, où nous attend en sa cuisine, Mariette. Bonjour Mariette.
3: Bonjour Marie-Cécile.
0: J'ai faim Mariette, vous n'imaginez
3: ouais.
0: pas. Ah oui, rien qu'à vous imaginer en train de cuisiner pour le repas de midi. Qu'est-ce qu'on mange Mariette à midi?
3: Alors aujourd'hui on mange un repas un peu particulier, je ne sais pas si vous connaissez, du chou avec des lardons et du vinaigre blanc.
0: Du chou, des lardons et du vinaigre blanc, ça porte un nom tout ça?
3: Non, je ne sais pas, c'est une recette de la tante de mon mari d'ici.
0: Ah, voilà. Ce sont les Anglais qui aiment beaucoup cuisiner
3: on
0: comme ça.
3: On blanchit le chou et puis on le fait revenir avec les lardons, fumés et nature. Et on y met du vinaigre blanc.
0: Ah, on sent l'odeur jusqu'ici, Mariette, non, je t'ai plus.
3: Oui, c'est ça.
0: Et en dessert, qu'est-ce qu'on mange en dessert?
3: Et en dessert, c'est toujours des yaourts, ouais, de fromage et après des yaourts.
0: Un petit truc.
3: Une salade.
0: Allez, allez, j'achète Mariette. Vous avez trouvé la réponse à la charade du jour, en jeu de place de ciné au cinéma L'Étoile du Moon. C'était quand le dernier ciné pour vous?
3: Eh bien moi, c'était le dernier ciné. Je suis allée emmener les gens du troisième âge de la maison de retraite
0: super.
3: Au cinéma la semaine dernière.
0: Ah bon?
3: Voilà.
0: Qu'avez-vous vu?
3: Alors, on a vu et la comédie française. Super.
0: Bien, vous recommandez?
3: Ah oui, oui, c'est très rigolo, c'est très amusant. Alors, on emmène les personnes de la maison de retraite de temps en temps, une fois au cinéma, une fois en promenade.
0: Oh, bah c'est génial, vous y prenez un malin plaisir à les amener, je suis sûre.
3: Bien sûr, bien sûr.
0: Bon, et bien, à l'affiche au Grand Moon, au Toile du Moon, oui, c'est facile de confondre. Les héros du lourd, avec Admirad, ou encore les contrebandiers, ou encore Prime Time, enfin bon, vous, je peux pas tout vous dire. Spider-Man,
3: oui.
0: Si vous voulez aussi, Marie.
3: Je choisirais.
0: Je sens que c'est votre truc, Spider-Man.
3: Oui.
0: Ou encore The Dog Stars, ou encore l'Odyssée. Bon, il y a plein de films à l'affiche en ce moment. Je vous redonne la charade du jour. Mon premier est une note de musique. Mon deuxième est la femme du roi. Mon troisième est un cube numéroté de 1 à 6. Mon quatrième est froid et blanc. Mon tout est un personnage des studios Disney. Oserez-vous me donner la réponse en chantant, Mariette?
3: La Reine des Neiges.
0: Vous me la chantez ou pas?
3: Oh, on en a soupé avec les petits-enfants, hein.
0: Ah, vous avez dit, combien de fois l'avez-vous regardé, La Reine des Neiges?
3: Oh, je ne sais pas combien de fois on l'a vu et entendu.
0: C'est gagné.
3: Avec ma petite fille.
0: Je ne la chanterai pas non plus. Je ne la chanterai pas. Non, non, je pense qu'on en a assez eu du chant de La Reine des Neiges. Ça, c'est fait. Ça fait plaisir, j'imagine, de regarder les dessins animés avec les petits quand même. On se laisse prendre
3: oui,
0: au jeu.
3: Bien sûr,
0: Ouais.
3: Déjà avec nos enfants et après avec les petits.
0: Mais
3: enfants,
0: oui, on retombe en enfance encore après. C'est
3: ça qui est génial.
0: C'est ça qui est génial.
3: De plus en plus, et maintenant.
0: Ah, vous trouvez? Bah, ça, c'est votre côté grand-mère qui fait que vous retombez automatiquement.
3: Oui, Marie-Cécile, quand elle aura notre âge.
0: Elle a déjà plein de cheveux blancs. On l'évoquait ce matin, le coup de vieux, les cheveux blancs, vous inquiétez pas. Tout viendra en temps et en heure, chère Mariette, en ce qui me concerne. Bon, alors, deux places de ciné, vous irez en amoureux peut-être?
3: Oh non, j'emmène une amie parce que mon conjoint n'est pas cinéphile.
0: Ah, il n'est pas cinéphile, ouais, il est pas comme ça. Il y en a qui tiennent
3: j'en fais
0: place.
3: Profiter une amie qui m'a fait profiter il n'y a pas longtemps. Elle avait gagné des billets aussi, elle m'avait fait profiter, donc je fais la même chose.
0: Oh, trop bien, la soirée entre copines, c'est sympa ça. Bon, mais c'est gagné. Et si vous gagnez le gros cadeau de la semaine, vous, Mariette, qui est cette immersion au cœur de la Cité du Vin avec la nuit pour deux à l'hôtel juste en face, le Moxy Bordeaux, il est 3 étoiles.
3: Je ne rêve pas, non. Hein,
0: rêver, Mariette. Ah oui, alors moi c'est pareil.
3: Oui.
0: Moi je sais pas si je suis un chat noir ou quoi. Moi je gagne jamais rien, Mariette. Par contre, j'offre.
3: Ouais,
0: hein. Ça, tu peux y aller. Bon, Mariette, on sait jamais. Écoutez, c'est les 10 ans de la Cité du Vin. À cette occasion, on vous envoie à l'hôtel 3 étoiles. Vos entrées pour la Cité du Vin, pour l'expo du moment qui s'annonce grandiose. Le bon cadeau de 50€ pour aller manger à la brasserie Latitude Vin, où on peut déguster une sélection de 40 vins au verre. Écoutez, on y serait bien, vous et moi, là.
3: Les visiter la Cité du Vin.
0: Ah, ouais, ça se revisite facilement. Hein. Hein
3: ouais, je la connais.
0: Bon, ben Mariette, bon cinéma. La bise à la copine.
3: Et Marie-Cécile.
0: Et puis bon appétit avec un peu d'avance.
3: Ouais, bonne journée,
0: salut,
3: bisous,
0: Mariette.
3: À bientôt.
0: À très bientôt.
3: Salut.
0: Marine Tricheur, l'info pratique ici Gascogne. Et puis après je vais vous parler du Pitchoun Festival à Pontonx. Mariette nous parlait de ses petits-enfants. S'il y a un endroit le week-end du 4 octobre où il faut amener les enfants dans les Landes, c'est c'est bien au Pitchoun Festival de Pontonc-sur-Adour. J'avais vais vous offrir dans un instant un pass famille.

0: sûr, c'était Marine.
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0: Un repas gourmand animé et des spectacles au bord du lac. Ici Gascogne, tous les jours à vos côtés. Dégustez de bons produits de chez nous et profitez d'un super spectacle en même temps. Pas mal, ça va se passer à Morsinx ce samedi 3 octobre. Le comité des fêtes dit la garbure sera servie pour vous préparer à l'arrivée de la violoniste qui assurera l'ambiance. Le magret accompagné de ses pommes de terre au lardon sera animé par l'intervention du magicien qui passera de table en table. Le fromage et le pastis viendront conclure pour vous donner l'énergie nécessaire avant la soirée dansante. Vous pouvez réserver sur Hello Asso jusqu'au 30 septembre. Samedi 3 octobre aussi, on profite de spectacles au bord de l'eau. C'est le festival Le Jour de la Nuit à Saint-Vincent-de-Paul. À l'étang de la glacière, vous observerez les étoiles et la voûte céleste avec l'Observatoire de Dax et vous profiterez de super spectacles. Pour ce festival Le Jour de la Nuit à Saint-Vincent-de-Paul, libre participation et tombola de soutien. Festival grandiose. Ah, ça c'est le coup de cœur ici Gascogne, le Pitchoun Festival à Pontonx-sur-Adour. C'est le dimanche 4 octobre. Dimanche 4 octobre. Je ne sais pas si vous avez le calendrier, c'est ce dimanche. Et donc, c'est un incontournable festival culturel entièrement dédié aux jeunes publics et aux familles. On n'en dit que du bien de ce festival. Il est conçu pour les enfants, allez, tout petits jusqu'à l'adolescence, pour mettre à l'honneur le spectacle vivant sous toutes ses formes dans une ambiance festive. Je vous offre tout de suite le pass famille pour deux adultes et deux enfants. Comme ça, on envoie toute une famille au Pitchoun Festival. Une grande diversité artistique, hein, avec des compagnies qui viennent de partout pour des représentations en intérieur ou en plein air, théâtre d'objets, clowns, contes musicaux, théâtre d'images, cirque gestuel, marionnettes, bon je m'arrête là, avec tout plein d'animations de rue, des manèges théâtraux originaux, des déambulations musicales, de quoi en mettre plein les yeux aux petits mais aux grands qui les accompagnent aussi. Il y a plein d'ateliers en plus, des espaces ludiques animés par les équipes du centre de loisirs, un salon du livre jeunesse, mais oui, en partenariat avec la médiathèque. Venez jouer à la Grande Feria pour vous offrir ce pass famille pour 4, 2 adultes et 2 enfants pour profiter de ce sublime Pitchoun Festival. Je le défends haut et fort, dimanche 4 octobre, c'est ce dimanche déjà. Pour le gagner, à quel jeu de la Grande Feria on joue? On va jouer au Festire surexcité. On le lâche à la Feria, il est en manque, hein, de Feria. Il voudrait des Feria tous les jours de l'année, ce Festire. Alors du coup, bah, quand on le lâche à la Feria, il est complètement zinzin, complètement surexcité et il entend la musique en accéléré. Je vous mets dans son esprit, on écoute ce qu'il entend et à vous de me dire quelle est cette chanson dans l'esprit de notre Festire zinzin. Dès que vous pensez avoir retrouvé la chanson, 05 58 46 50 50, vous partez avec le pass famille et en plus peut-être que vous gagnez le gros cadeau de la semaine qu'est cette immersion à la cité du vin de Bordeaux. On vous a réservé de quoi faire un week-end de rêve. Alors, on le lâche le type, on le lâche.

0: serais-je tentée de dire. Qu'est-ce que c'est que cette chanson? Ah, on en parlera ensemble, oui. 05 58 46 50 50. Offrez-vous ce passe famille pour deux adultes et deux enfants au Pitchen Festival de Pontonx.
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0: Voici l'instant douceur de la grande feria avec Over the Rainbow. Is

0: Over the Rainbow.
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0: Voici Tara Saint-Vincent-de-Paul. Bonjour Tara.
3: Bonjour.
0: Quoi de neuf chez vous Tara? Au boulot?
3: Oui, je suis au boulot en même
0: temps. Oui, peut-être qu'il ne fallait pas le dire. Si, on avait le droit. Ouais, c'est la récré. C'est la récré pour Tara avant la pause.
3: C'est ça, c'est la pause.
0: Exactement. Bon, ça va, vous avez repris la semaine tranquillement ou...
3: Oui.
0: Bon.
3: Oui, c'est ça, très bien.
0: Vacances à la Toussaint, peut-être, avec les enfants?
3: Exactement.
0: Bon, une ou deux semaines, vous avez négocié
3: la
0: quoi?
3: La première semaine, allez, une semaine.
0: Allez, il faut bien ça, il faut bien ça. La rentrée s'est bien passée pour les petits?
3: Oui, très bien, merci. Bon.
0: Quel âge? Bon, allez, présentez-nous la famille, Tara.
3: Bon, j'ai la plus grande qui va faire 5 ans dimanche, donc elle aura un beau cadeau d'anniversaire.
0: Trop bien. Et les plus petits ou la plus petite?
3: Et la plus petite, elle a fait 1 an.
0: Ah ouais, et ben ça doit être rythmé à la maison, hein, pas vrai?
3: Exactement.
0: Ça dort bien? Ses enfants dorment bien?
3: Ça dort, bon, okay. Effectivement.
0: Ça, ouais, ça c'est déjà pas mal. C'est déjà pas mal. Attention Tara, je vous remets dans la peau du festaire foufou de la Grande Feria ici Gascogne. Il est complètement zinzin, comme diraient les enfants. Vous le lâchez à la Feria, il bondit, il saute partout, il nous accélère la musique. Et ça donne ça.

0: petit train, Tara. Le petit train de qui? De qui? De qui?
1: Le petit train de Rita Mitsouko.
0: Mais oui. On a l'image du clip, hein, rien qu'à écouter le petit train d'Erita Mitsouko. Et Catherine Ringer, qui nous a quittés il y a peu, partie rejoindre son char et tendre Frédéric Chichin. Bon, Erita Mitsouko, vous avez beaucoup écouté?
1: Un petit peu, là, justement, sur la fin, malheureusement.
0: Ben voilà, ça vous a permis de ravir le passe-famille pour deux enfants, deux adultes. Bon, eh ben écoutez, ça c'est fait, hein, le dimanche 4 octobre, c'est ce dimanche, la journée est déjà organisée avec Ici Gascogne, vous partez tous. Super, ils sont quatre, c'est parfait, au Pitchoun Festival. Ce sera une première pour vous, ce Pitchoun Festival?
1: Non, on y a été l'année dernière déjà.
0: Ok, alors...
1: On est sur place, donc...
0: Ah bah super, les années se suivent, mais ne se ressemblent pas. Donc on verra bien ce que réserve ce cru 2026 du Pitchoun Festival. Il y en a pour les tout petits, et il y en a pour les plus grands, jusqu'aux adultes qui se régalent aussi. Il faut dire la vérité quand même, Tara.
1: On retourne. C'est parfait, oui,
0: ça fait du bien. Attention, j'ai un cadeau qui n'est pas pour les enfants, hein, cette semaine, le gros cadeau de la semaine. Si vous gagnez un cadeau cette semaine dans la Grande Feria, ici Gascogne, 11h, midi, vous êtes comme vous, Tara, sélectionnée pour le tirage de vendredi avant les infos de midi pour peut-être vous offrir un week-end bordelais, car la Cité du Vin à Bordeaux fête ses 10 ans. Une nuit magique pour deux à l'hôtel 3 étoiles juste en face de la Cité du Vin. Deux entrées pour la Cité du Vin et sa super expo permanente avec 18 modules à explorer, complètement dingue. Un bon cadeau de 50€, Tara, pour aller manger au Latitude Vin, la brasserie de la Cité du Vin. Et puis vous irez faire un tour au Belvédère avec une vue de dingue sur Bordeaux. Soyez pas loin de votre téléphone, Tara, aux alentours de midi moins 5 vendredi.
1: Ah, vous pouvez compter sur moi. Je croise les doigts.
0: Oui, puis si jamais vous gagnez et que vous voulez pas du cadeau, je récupère. Hein. Vous pouvez compter sur moi aussi. Il n'y a pas de souci. Tara, à très bientôt. Bon festival et bon courage pour le boulot cette semaine.
1: Parfait, merci beaucoup.
0: Merci, bonne salut Tara. Bon lundi à vous. Bye bye. Dernier cadeau pour aujourd'hui. Ah, qu'est-ce que je vais vous raconter et qu'est-ce que je vais vous offrir? Vous aimez le chocolat? Non, vous aimez pas le chocolat. C'est pas votre truc, le chocolat, la gourmandise. Bon, allez, si vraiment c'est votre truc, je vous offre une belle boîte de chocolat collector de chez Jeff de Bruges. Une belle boîte ronde avec à l'intérieur un assortiment de chocolat croquant, fondant, onctueux aussi. Sur ces chocolats, chaque motif rend hommage aux gestes ancestraux de la culture du cacaoyer. C'est un souhait de la marque Jeff de Bruges pour affirmer l'engagement pour une filière maîtrisée et responsable. Ouais, vous savez que dans le chocolat, hein, des fois, une belle boîte de chocolat qu'on vous offre à l'occasion, comme tous les ans de la Journée mondiale du cacao, ce sera jeudi. Voilà, vous savez tout. Alors pour gagner cette boîte de chocolat, rien que de le dire, à cette heure-ci, on a faim. On va jouer au Festire Mystère. Je vous fais écouter quelqu'un, là, comme ça, au milieu de la foule et des bandasses de la Grande Feria. À vous de reconnaître qui parle. Vous êtes prêts? Parce que ça va être assez rapide. Il faut avoir la main sur le téléphone pour composer le 05 58 46 50 50 pour donner votre réponse et venir rafler la boîte de chocolat et peut-être le week-end à Bordeaux pour fêter les 10 ans de la Cité du Vin. C'est le gros cadeau de la semaine. On monte le son, vous êtes prêts? On écoute ce que dit notre Festire Mystère. Le voilà.
2: Non. Pas de bras, pas de chocolat. C'est une vanne, hein? Non, je déconne. Ben oui, c'est une blague. Elle est bien, quand même. C'est une vanne connue. Pas de bras, pas de chocolat, mais avec vous.
0: Pas de bras, pas de chocolat. C'était qui, ça, déjà? Ah, ça date pas d'aujourd'hui, mine de rien. Pas de bras, pas de chocolat. Qui a dit ça? Allez, c'est parti. 05 58 46 50 50.

0: marche seul, Jean-Jacques Coleman.
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0: Voici Audrey à Mont-de-Marsan. Bonjour Audrey.
2: Bonjour.
0: Quoi de neuf chez vous Audrey aujourd'hui?
2: Ben écoutez, ça va.
0: c'est déjà bien. Repos, boulot?
2: Repos.
0: Ah, le lundi non travaillé, c'est tranquille.
2: Ah, ça c'est chouette.
0: Ah oui, ça fait du bien. Bon, et ben du coup, ça vous permet de jouer à la grande feria ici, Gascogne, pour une toute première fois, me semble-t-il.
2: Oui, tout à fait.
0: Voilà, Audrey à Mont-de-Marsan, ça ne me disait rien. Bon, j'ai le droit de dire ce que vous faites dans la vie, Audrey?
2: Oui.
0: Vous êtes infirmière libérale et vous ne travaillez pas aujourd'hui.
2: Voilà.
0: Repos, soldat, repos. Attention, je vous fais écouter à nouveau notre festaire mystère. Il dit ceci.
3: Non. Pas de bras, pas de chocolat. C'est une vanne, hein? Non, je déconne. Ben oui, c'est une blague. Elle est bien, quand même. C'est une vanne connue. Pas de bras, pas de chocolat.
0: Pas de bras, Audrey, pas de chocolat. Mais qui dit ça, souvenez-vous?
2: Omar Sy.
0: Mais oui, Omar Sy dans Intouchable, évidemment, aux côtés de François Cluzet. Omar Sy qui joue Driss et François Cluzet qui joue Philippe, le gars aigri, le milliardaire tétraplégique. Il a fort envie de manger un chocolat, mais pas de bras, pas de chocolat. Voilà, faut d'autodérision dans la vie. Bon, bah Audrey, c'est gagné. Alors, vous le préférez noir, au lait, blanc, vous aimez tous les chocolats?
2: J'aime tout.
0: Je vous rejoins. Du moment qu'il y a du chocolat dedans, ça passe. La boîte Jeff de Bruges, elle est collector parce que c'est une belle boîte ronde et sur chaque chocolat, il y a des motifs qui rendent hommage aux gestes ancestraux de la culture du cacaoyer. C'est ce qui permet à Jeff de Bruges d'expliquer qu'il maîtrise sa filière et qu'il produit et qu'il travaille du chocolat de manière responsable. Si jamais vous en voulez plus et que vous mangez ça comme moi en 15 minutes chrono, Audrey, c'est mal, hein, c'est pas bien. Vous pourrez aller à la boutique à Mont-de-Marsan, justement, votre ville, dans la galerie du Carrefour. Est-ce que vous saviez qu'elle était là, la boutique?
2: Oui, je savais, oui.
0: Ça, c'est pas possible d'aperçu pour vous, Audrey. Eh bien, félicitations. Figurez-vous que je vous inscris comme tous les gagnants de cette semaine de la Grande Feria à 11h midi au tirage de vendredi. Après avoir réceptionné le dernier gagnant, vous avez pisté le gros cadeau de la semaine ou je vous le représente, Audrey?
2: Ben, je crois que c'est une visite à Bordeaux.
0: Allez, quoi, la cité du vin qui fête ses 10 ans, hein. On se ferait une petite
2: du vin, du chocolat, c'est parfait.
0: Ah ouais, franchement, j'allais faire le lien aussi, ça serait juste le pied. Une nuit pour deux à l'hôtel 3 étoiles Moxie Bordeaux, il est en face de la Cité du Vin. Vos entrées pour la Cité du Vin, pour l'expo permanente, pour aller faire un saut au Belvédère, tout en haut de la Cité du Vin. On vous mettra dans la poche un petit bon cadeau de 50€ pour aller manger au resto de la Cité du Vin. Et là-bas, vous pouvez déguster une quarantaine de vins différents, rien qu'au verre, parce que 40 bouteilles, ça fera un peu beaucoup, Audrey. Déjà 40 verres, attention.
2: Ouais. Hein, oui,
0: allez-y en TER si vous gagnez. Bravo Audrey, à bientôt, peut-être à vendredi. Rappelez-moi, quelle est cette radio qui vous offre du chocolat?
2: Ici Gascogne.
0: Elle est parfaite.
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23 minutes l'info avec Ici Gascogne. Rendez-vous demain à 11h midi pour décrocher à nouveau tout plein de beaux cadeaux, comme par exemple vos places de cinéma, vos deux places pour la rencontre de basket féminin Basketland face à Villeneuve-d'Ascq, c'est samedi. Je vous régalerai à nouveau des coffrets Gabetti, le gibier sauvage du sud-ouest, et je vous enverrai manger au Houga à la fameuse ferme au surf. On n'est pas bien là? Bah si. On n'est pas bien là avec Queen? Bah si.

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2: Vous écoutez votre radio Ici Gascogne, première sur l'actu dans les Landes. Il est exactement midi. L'info à la mi-journée, Eric Ballanger.
3: Une étrange affaire entre les Landes et le Gers. Tout part d'un refus d'obtempérer à Mont-de-Marsan dans la nuit de vendredi à samedi. Des hommes abandonnent une voiture et prennent la fuite à pied. Cette voiture appartient à un Britannique de 84 ans, domicilié à Verluz, dans le Gers. Les gendarmes se rendent chez lui et découvrent son corps avec une plaie à la tête et des traces de lutte dans la maison, Stéphanie Lenemante.
4: Il est 2h ce samedi matin à Mont-de-Marsan. Les policiers montois veulent contrôler une voiture qui roule très vite, avenue du Houga. Sans doute vient-elle du Gers, avance-t-on du côté des forces de l'ordre. Le véhicule refuse de s'arrêter, commence alors une course-poursuite qui va durer une vingtaine de minutes et qui va se terminer dans une impasse. Impasse Paul Davera, non loin du centre-ville montois. Une course-poursuite à très grande vitesse, plus de 120 km/h en pleine ville. Ils auraient pu blesser d'autres automobilistes, explique la police. Heureusement, à 7h de la nuit, les rues étaient désertes. La voiture se retrouve donc bloquée dans cette impasse. Quatre hommes prennent la fuite à pied. L'un d'eux est rattrapé non loin de la voiture. Interpellé, il a été placé en garde à vue à Mont-de-Marsan, puis transféré à Agen. Les trois autres ont réussi à prendre la fuite. À ce jour, ils sont toujours recherchés. Reste que ce refus d'obtempérer a permis de remonter jusqu'à la découverte du corps de ce Britannique devant chez lui dans le Gers. C'est en effet sa voiture que les fuyards conduisaient.
3: À Sobrigue, les pompiers toujours mobilisés ce matin après un feu de forêt déclaré dans la nuit. L'incendie a parcouru environ 5 hectares. Il est désormais contenu. Aucun blessé n'est à déplorer. Une enquête est ouverte pour comprendre ce qui s'est passé vendredi dernier à Dax. Une curiste de 80 ans a été grièvement blessée après avoir été percutée par un scooter. Ça s'est passé place Saint-Pierre vers 17h15. D'après la police, le scooter est sorti de la route et il est entré dans une camionnette avant de percuter l'octogénaire.
2: Dernière étape française pour le pape Léon XIV. Il est arrivé ce matin à Metz, après Paris et Lourdes.
3: Il a prononcé un discours consacré à la paix et à l'Europe, en présence notamment d'Emmanuel Macron. Le pape a lu l'appel de Metz. C'est un texte qui appelle au dialogue interreligieux et à la paix. Le pétrole repart fortement à la hausse. Le baril de Brent grimpe de 3% ce matin, à plus de 107 $, après le rejet par Donald Trump d'un plan iranien pour rouvrir le détroit d'Hormuz.
2: Basketland, Eric, démarre sa saison par une victoire.
3: Les Landaises se sont imposées hier à Angers 81 à 76 pour la première journée de Ligue féminine. Un succès important à l'extérieur, même si tout n'a pas été parfait. Angers est revenu à 2 points à la fin du troisième quart-temps. Mais Basketland a su garder son calme dans les dernières minutes. C'est ça qu'il faut retenir, nous dit Olivier Constant, l'entraîneur adjoint.
5: Il faut gagner à l'extérieur et un premier match de championnat, c'est jamais évident. Donc ça, c'est super important. Hein. C'est un match où il y a eu pas mal de hauts et de bas, mais à la fois pour nous, mais à la fois pour Angers aussi, finalement. Et du coup, ça a donné une physionomie un peu étrange avec Angers qui n'a jamais décroché, qui s'est battu jusqu'au bout. Et puis bah, nous, mine de rien, on a su garder nos nerfs aussi quand l'équipe revenait, que ça poussait un peu au niveau du public. Il y a eu quelques gros tirs sur la fin qu'on rentre, qui sont hyper importants, parce que ça revient à 2 points, mais... À un moment donné, on met dans la dernière minute 30 un triple qui nous met à plus 6. Bon, c'est des gros tirs qu'il faut mettre au bon moment. Dans la panique, ça arrive pas, quoi. Dans la sérénité, bah, on est relâché pour prendre ces tirs-là. Donc ça, c'est plutôt cool, quoi. C'est plutôt bien. En fait, on a beaucoup d'humilité. On va pas battre de 30 points tout le monde, même si on a été champion l'année dernière. C'est une autre saison, en fait. C'est une équipe qui apprend à se connaître, qui travaille. Donc voilà, après les pistes de travail du match, bah, c'est gagné un peu en constance. Mais à ce moment de la saison, enfin, c'est pas illogique non plus. À nous de faire mieux la prochaine fois, quoi.
3: À noter côté landais la belle performance de la recrue lettonne Alexa Gulbe, j'espère qu'on dit comme ça, avec 18 points et 6 rebonds. Basketland retrouvera l'espace Mitterrand la semaine prochaine pour son premier match à domicile face à Vinladdask avec une nouvelle tribune de 300 places, Marie-Cécile.
2: Une place à gagner demain dans la Grande Feria. Rendez-vous 11h midi pour les décrocher, Eric.
3: Et ça continue encore et encore. L'alerte au Bain est maintenue sur l'ensemble du littoral de Nouvelle-Aquitaine et donc sur nos plages landaises. Alerte jusqu'à demain. Le risque est évalué à 4 sur 5.
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2: Et donc on se baigne entre les drapeaux de couleur rouge, rouge et jaune. Je vous le rappelle, Eric. Ça fait longtemps que vous n'avez pas mis un pied dans l'Atlantique. Hein
3: je vais surveiller, ouais.
2: Mais oui, évidemment, on fait attention. Allez, attention aux orages aussi, attendu en fin de journée, c'est ce que nous dit Météo France, notamment à proximité de l'Adour. Pour l'instant, le ciel est bien nuageux et au fil des heures, il sera un petit peu plus lumineux, mais donc la tendance orageuse arrive en fin de journée et devrait se maintenir en première partie de nuit. Les maximales pour aujourd'hui, jusqu'à 31 degrés dans les terres. Demain, ce sera la même chose. Et puis mercredi aussi, baisse des températures prévues pour jeudi, pas avant. Midi 5, et Nora nous attend.
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0: Bonjour à tous, bienvenue en ce lundi. Je suis ravie de vous retrouver comme toutes les semaines entre 12 et 13 heures sur Ici. C'est votre nouveau rendez-vous. Ici, on parle bon plan, vie quotidienne, arnaque à éviter, santé. Nous sommes là pour vous rendre service parce qu'on vous doit bien ça. C'est le titre de ce nouveau rendez-vous quotidien. Moi, je m'appelle Enora Malagré et voici la joyeuse bande qui m'accompagne. Aude Razo, madame anti-arnaque. Coucou Aude.
7: Coucou tout le monde.
0: Valère Coréard et ses bons plans. Bonjour Valère.
8: Bonjour Enora, bonjour à toutes et tous.
0: Notre éminent médecin, mon meilleur ami, Gérald Kirzek.
8: Bonjour, mais oui, le médecin doit être votre meilleur ami. Exactement. C'est une bonne formule.
0: Et c'est le cas. Notre rayon de soleil, notre grande journaliste Elsa Wolinski. Bonjour,
9: bonjour
0: Elsa. Le gros dossier du jour, chères auditrices, chers auditeurs, le jambon. Vous allez voir. Appelez-nous, laissez-nous un message vocal pour savoir si tout est bon définitivement dans le jambon. Ça se passe au 0810 055 056. C'est un WhatsApp gratuit. Nous sommes là pour vous. Et puis laissez-nous aussi des messages vocaux. Comme l'a fait aujourd'hui Sophie.
10: Moi, je me suis fait arnaquer par un mail d'Octolib en répondant à un sondage et j'ai dû payer 1 euro pour recevoir un kit. Je voulais savoir comment faire pour pas qu'on me pirate.
0: Oula, ça c'est une question pour notre cher Aude Razo.
7: Oui, alors Sophie, c'est un faux mail d'Octolib qui tourne beaucoup, je le précise. Déjà, premier réflexe, prévenir sa banque et faire opposition.
0: On y répond dans une trentaine de minutes. Hein, vous l'avez vu, c'est votre émission. Exprimez-vous chez nous. 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Mon cher Valère, nous avons la joie et l'avantage, comme tous les lundis, de recevoir un ou une collègue de chez 60 millions de consommateurs. Aujourd'hui, on la connaît bien maintenant dans l'émission. Elle s'appelle Patricia Chéropoulos. Bonjour Patricia.
11: Bonjour.
0: Vous consacrez cette semaine un magnifique dossier sur le jambon. Alors, est-ce que tout est bon dans le fameux jambon, Valère Correa? Je suis très fière de ma formule, hein, qui date des années 20, vous l'aurez noté. Je vais la répéter 50 fois. Alors, apparemment, pas toujours.
8: En tout cas, le jambon, c'est pas très cher, c'est source de protéines et vous avez enquêté chez 60 millions sur ce produit très populaire. Patricia, justement, c'est ce qu'on retrouve dans votre mensuel là, qui est arrivé en kiosque. Est-ce qu'on peut manger du jambon les yeux fermés ou est-ce qu'il faut vraiment faire attention?
11: Non, je dirais pas les yeux fermés. Hein. Évidemment, il faut faire attention à pas mal de choses. On peut regarder déjà les étiquettes. Hein. C'est toujours le conseil qu'on donne. Mais déjà, voir s'il y a beaucoup ou pas beaucoup d'additifs, de différentes choses qui peuvent être ajoutées. Ça, c'est une première chose que tous les consommateurs peuvent voir.
0: Mais le Nutri-Score, pardon, est différent sur chaque paquet de jambon?
11: Alors déjà, il n'est pas obligatoire, mais on voit que la plupart jouent le jeu. Hein. La plupart des fabricants, en général,
0: le Nutri-Score, je vous coupe, je le rappelle, A, B, C, D, E, pour savoir si le produit
11: est bon pour la nutritionnelle.
0: Voilà, exactement.
11: Hein, c'est ça. Et en gros, ça s'étale entre C et D. Donc, c'est pas catastrophique et c'est pas non plus terrible. Voilà, c'est entre deux. Hein.
8: Quels sont les produits, les ingrédients à éviter quand on regarde les étiquettes, justement? Est-ce qu'il y a certains ingrédients qui doivent attirer notre attention?
11: Oui, alors déjà, c'est la longueur de la liste. Hein. C'est-à-dire que plus il y a de choses ajoutées, en général, c'est... Après, souvent, les additifs qu'on retrouve, c'est des conservateurs, c'est les fameux nitrites. Et c'est aussi des antioxydants, la plupart du temps l'acide ascorbique qui n'est pas un additif méchant, hein, faut le dire tout de suite. Donc après d'autres rajoutent du gras, rajoutent d'autres choses aussi.
8: Quand on regarde le classement, on voit que le jambon aussi, il est souvent trop salé. Le classement, je parle dans votre magazine. Quand on se tourne vers des produits qui annoncent une teneur en sel réduite, vous savez, on voit souvent écrit moins 25% de sel, c'est bien, ça marche ça?
11: C'est la réalité.

0: oui. C'est un apport en sel quand même important.
1: Oui, c'est réduit, mais quand même, oui, ça existe évidemment, parce qu'après, il y a le fromage, il y a le pain sur lequel vous allez mettre votre jambon, par exemple. Donc tout ça, ça apporte du sel, évidemment.
2: On parle souvent des nitrites hein, dans le jambon, alors ça fait un petit peu peur. On parle aussi des nitrates. Qu'est-ce que dit votre classement sur les jambons qu'on a dans les supermarchés?
1: Alors, les nitrites, hein, pour rappel, ce sont donc des additifs, des conservateurs, enfin des antibactériens qui vont empêcher justement le développement. Bah, on parle souvent de la salmonelle, l'hystériose, le botulisme aussi. Donc, dans un sens, ils vont être très importants. Le problème, c'est que maintenant, on sait que les nitrites sont potentiellement cancérogènes et les charcuteries ont été classées cancérogènes, justement. Juste, vraiment cancérogènes. Pourquoi ? Parce que si vous en abusez, vous risquez d'ingérer trop de nitrites et ça, c'est des éléments cancérogènes. Voilà. Donc, on a vu, par contre, dans notre classement, nos analyses ont montré que, bonne nouvelle, nous n'avons pas trouvé beaucoup de nitrites. En tout cas, loin de la limite supérieure autorisée.
3: Et moi, je vois parfois des lardons sans nitrites. Donc là, c'est bien, du coup, si j'en achète ?
1: Alors, c'est sans nitrites ajoutés. Après, il y a toujours un peu de nitrites naturellement présents dans la viande. L'autre chose qu'il faut vérifier aussi, c'est que le sans nitrites, il n'y a pas eu un subterfuge qui est en fait du bouillon de légumes ajouté à la place des nitrites. Or, les bouillons de légumes, souvent, contiennent des nitrates. Et ces nitrates vont se transformer en nitrites. Donc, si vous prenez du jambon ou lardon sans nitrites, c'est ça aussi l'importance de regarder l'étiquette, c'est vérifier qu'il ne s'agit pas de bouillon de légumes à la place.
4: D'accord. Alors, les enfants, on va continuer de parler du jambon. Il y a une grande liste dans votre magazine, ma chère Patricia. Donc, si jamais vous avez envie de poser des questions sur le jambon que vous achetez au supermarché, eh bien, on vous dira s'il est plus ou moins bon. Je vous poserai aussi des questions pour moi-même, d'ailleurs. Et puis, tout à l'heure, d'ailleurs, le docteur Kirzek vous parlera des moustiques. Sachez-le, une émission...
5: Sans rapport. Avec le jambon.
4: Coq à l'âne. Et Elsa nous parlera de Zidane. C'est vous dire la richesse de l'émission. Franchement, ça va être un peu fou. Et puis, on parlera évidemment aussi du jambon végétal. Alors, est-ce que c'est vraiment végétal?
2: Grosse
4: tendance. Est-ce que c'est vraiment bon pour la santé? On répond à tout. C'est votre émission 0810 055 056. Mais pour l'heure, un peu de musique, YouTube, New Year's Day sur votre radio. Ici, on est ensemble jusqu'à 13h, donc on vous doit bien ça.

0: avec cet accent lamentable breton sur votre radio ici. On est ensemble jusqu'à 13h.
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0: Je salue au passage les 44 merveilleuses locales du réseau ici, partout en France, qu'on embrasse très très fort. On est au cœur d'un dossier jambon. Est-ce que tout est bon dans le jambon? Avec quoi est-il fait? Quelles sont les marques qu'on vous recommande? C'est l'objet de ce dernier 60 millions de consommateurs. Et nous avons Patricia Chéropoulos qui nous fait la joie d'être avec nous aujourd'hui pour en discuter. Si vous avez des questions à nous poser, ça se passe au 0810 055 056. Un peu plus tard, le docteur Kirzek nous parlera moustiques. Vous vous faites bouffer par les moustiques, vous, en ce moment?
2: Oh oui.
0: Écrivez-nous, appelez-nous. Et notre Elsa chérie nous parlera de Zizou. Grosse émission aujourd'hui. Alors, nous avons une auditrice qui nous appelle. Elle s'appelle Noël. Bonjour, Noël.
3: Bonjour.
0: Comment allez-vous, chère Noël?
3: Oh, moi, toujours très bien.
0: Ah, vous appelez d'où?
3: Orléans Centre.
0: Ah, bah alors, on embrasse très fort ici, Orléans.
3: Comment ?
0: On embrasse très fort ici, Orléans, d'où vous nous vous écoutez, évidemment.
3: Je vous suis bien sûr sur Facebook.
0: En plus, on en a de la chance. Oui. Alors, vous faites attention à ce que vous mangez. On parle de jambon, oui, justement. Dites-nous tout.
3: Eh bien, moi, je fais très attention à ce que je mange, parce que, pour ma santé personnelle. Oui. Et je n'achète que du jambon à la coupe, avec le moins de sel possible. Et puis, parce que je trouve que dans les magasins, il y a beaucoup de jambon qui est en vente, sous blister ou pas. Mais c'est plutôt de l'eau avec du sel et un tout petit peu de jambon.
0: Alors, quand vous dites à la coupe, chère Noël, c'est dans le supermarché ou à la coupe dans...
3: Oui, alors, ça peut être dans les supermarchés où on arrive à trouver du jambon à la coupe.
0: Oui, bien sûr. C'est bien ça ou pas, Patricia Chéropoulos? Oula,
4: oui.
0: Il y a une hésitation un peu étrange.
4: Alors, j'avoue que parfois, ça peut être aussi du jambon industriel qui est proposé à la coupe. L'avantage, c'est que vous choisissez, vous avez la quantité et vous évitez le plastique aussi. Par contre, c'est important aussi. Hein. On l'oublie, mais problème souvent, c'est sous blister. Après, dire qu'il est de meilleure qualité s'il n'est pas artisanal, ça, c'est compliqué à dire. Si on veut du jambon artisanal, c'est-à-dire fait avec un seul producteur, par exemple, ça sera plutôt chez le boucher charcutier, par exemple.
0: D'accord.
4: Après, si on se fixe sur les nitrites, là, dont on parlait tout à l'heure, il n'est pas certain qu'un jambon artisanal en contienne moins, peut-être même au contraire. Mais ça, c'est une autre histoire. Pourquoi ? Parce que les petits laboratoires artisanaux ont moins les moyens de maîtriser, en fait, l'utilisation des nitrites.
0: Aude Razo, puis Gérald Kirzek.
5: Moi, j'achète au rayon traiteur, au supermarché. Il y a des rayons italiens, par exemple. Alors, j'ai tendance à penser que c'est de meilleure qualité. Ouais, le jambon, il est plus fin, etc. J'ai raison ou j'ai pas raison?
4: Ça dépend sur quoi on se base, sur l'aspect organoleptique et puis sur l'aspect peut-être viande. Ça peut être des cochons d'élevage un peu plus vertueux. Là encore, si on se fixe sur les additifs, les nitrites, non, il n'y a pas plus de garantie.
5: Il faut que je regarde l'étiquette, en fait.
4: Voilà.
0: Pardonnez-moi, vous avez utilisé un mot savant.
6: Organoleptique.
0: Et en tant que blonde, mais avec ma collègue,
7: moi je suis brune et je n'ai toujours pas, j'ai pas compris. Non plus.
4: Organoleptique, ce sont les caractéristiques sensorielles. C'est le goût, en général, le goût, la texture et l'odeur.
0: Alors, on apprend en s'amusant.
6: Pour le Scrabble, ça va être bien pour le prochain Scrabble.
0: Oui, Gérald, vous vouliez dire quelque chose.
6: Il faut faire attention à la gueule du jambon. J'allais dire, plus il est moche, alors évidemment, s'il a traîné, etc. Ça,
0: c'est comme les hommes, plus il est moche, plus ils sont
6: moches. C'est comme pour tout le monde. Non, mais c'est comme, vous savez, les légumes ou les fruits moches, on incite à les manger. Ben là, c'est un peu pareil. On cherche du jambon blanc, tout rose, tout joli, tout avec une bonne appétence visuelle, etc. Et en fait, plus il est joli, c'est plus il est bourré de conservateurs, généralement. Et moi je suis assez surpris parce que vous mettez deux tranches de jambon, une industrielle, pas bonne sur le plan nutritionnel, plein de nitrites, elle est toute rose. Et puis à droite, vous mettez une tranche qui est moins rose, qui est moins appétante à côté. Vous proposez ça, je suis sûr que vous allez tous aller vers la rose bien jolie. Alors que c'est l'inverse sur le plan nutritionnel.
0: Noël, qu'en pensez-vous? Vous auriez tendance à aller vers le jambon rose fluo ou un petit...
3: Non, pas du tout.
0: Eh oui,
6: bravo.
3: Quand j'étais plus jeune, on n'avait pas du jambon rose fluo, on avait plutôt du jambon qui tirait plutôt vers le gris marron.
0: Ça c'est déjà un bon signe.
3: Et qui n'était pas forcément bien proportionné. Et voilà, donc c'est vrai que je suis d'accord avec le monsieur, je prendrais plutôt l'autre jambon.
0: Le docteur Kirzek.
3: Il est meilleur.
0: Merci beaucoup Noël, on vous embrasse très chaleureusement, passez une très belle après-midi. Valère Coréard.
8: Patricia Chéropoulos, un mot sur le bio, le jambon bio, est-ce que c'est un marqueur intéressant pour avoir un jambon de meilleure qualité?
4: Oui, c'est un marqueur intéressant parce que déjà au niveau santé, bien-être animal et type de cochon, et généralement oui, il y a des impératifs, il y a plus d'obligations en fait et sanitaires et surtout aussi au niveau de l'élevage du jambon. Et il y a aussi moins d'additifs qui sont autorisés. Par contre, les nitrites sont tout de même autorisés dans le bio. En général, il y en a moins. Il y a un effort qui est fait là-dessus, mais bio ne veut pas forcément dire sans nitrite.
2: C'est plus qu'une tendance, c'est vraiment un phénomène de fond. Les jambons végétaux, alors on en voit un peu partout. Qu'est-ce que ça donne ? Vous avez enquêté dessus ?
4: Moi, je suis pas du tout. Alors, ça n'a rien à voir avec le jambon, le vrai jambon. Ouais. C'est pas du jambon. Après, c'est à la tête d'un jambon, on va dire. Voilà. Alors, pourquoi pas pour végétaliser son assiette ? Pourquoi pas pour les gens qui sont les végétariens, végétaliens ? C'est une option. Après, il faut savoir que ce sont des aliments qu'on dit maintenant ultra transformés. Voilà, parce que pour donner l'apparence d'un jambon et la texture organoleptique, on ajoute du colorant, des texturants, donc il y a souvent beaucoup d'additifs.
7: On va continuer de parler de jambon végétal, ça m'intéresse grandement, ça nous intéresse grandement. Vous avez donné aussi une petite liste des jambons à éviter et ceux que vous recommandez dans 60 millions de consommateurs, juste après cette nouveauté. Vanessa Paradis, rendez-vous sur ICI, dans votre nouveau rendez-vous. On vous doit bien ça, on est ensemble jusqu'à 13h.

0: paradis. Rendez-vous sur Ici, on est ensemble jusqu'à 13h. Dans votre nouveau rendez-vous, on vous doit bien ça. Jusqu'à 13h.
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0: Et avec toute la bande, nous parlons de l'alimentation et en particulier du jambon. Grâce à notre éminente collègue Patricia Chéropoulos de chez 60 millions de consommateurs qui y consacre un dossier passionnant. Il y a une liste assez longue des jambons qui sont bien notés et qui sont mal notés. On y reviendra dans un court instant. Pour le moment, on parlait du jambon végétal. C'est la grande mode, Patricia Chéropoulos, vous l'avez dit. Elsa Wolinski, vous avez une question?
2: Non, je me demandais s'ils étaient protéinés comme on le vend un peu dans le marketing.
3: Alors c'est très variable, mais certains peuvent être aussi protéinés que le jambon normal, carné, hein, c'est autour de 20 grammes par 100 grammes, excusez-moi. Mais en revanche, ces protéines, là, elles ne sont pas naturelles. Ce sont des protéines réhydratées. Il y a aussi du soja, évidemment. Mm-hmm. Donc, c'est différents types de protéines. Donc, il faut là aussi regarder la composition. Mais certains sont bien protéinés.
0: Je vois notre docteur qui dodeline avec sa petite tête.
4: Vous avez totalement raison. C'est-à-dire que les protéines, c'est hyper important pour la santé. Plus on vieillit, plus on a besoin de protéines. Je vous rappelle que c'est de l'ordre de 0,8 grammes de protéines par kilo et par jour pour tout un chacun. Et plus on vieillit, on peut monter jusqu'à 1 gramme ou 1,2 grammes en termes de besoin, sinon on perd des muscles. Mais il faut des protéines saines, des protéines qui ne sont pas ultra transformées. Et le mot-clé là, c'est la transformation. Ce qui est mauvais, ce qui est cancérogène, ce qui n'est pas bon pour la santé, c'est l'ultra transformation. Plus on est proche du produit brut, mieux c'est. Tout le reste, tout ce qu'on va ajouter, tout ce qu'on va transformer, etc., c'est ça que l'organisme supporte moins bien.
0: Valère.
5: J'aimerais qu'on dise un mot sur une petite phrase que vous avez dite tout à l'heure, c'est attention, charcuterie et cancer, il y a quand même une équation. Vous pouvez juste nous remettre les choses au clair là-dessus, c'est important.
3: Oui, en fait, les scientifiques et les agences sanitaires ont reconnu que le jambon était cancérogène, c'est-à-dire que si on en mange en excès, ça augmente le risque de survenue de cancer. Pourquoi ? Et ça, c'est à cause des nitrites dont on a largement parlé. Maintenant, c'est pas parce que vous mangez une tranche de jambon que vous allez développer un cancer, hein, c'est ça. Mais c'est pour ça que les recommandations officielles, c'est 150 grammes de charcuterie par semaine, soit à peu près 3-4 tranches de jambon ou on va dire 15-30 tranches de saucisson, par exemple.
4: Et on varie son alimentation en toxicologie. Comment nutrition, c'est la dose qui fait le poison. Donc il faut varier son alimentation, du végétal, de l'animal, du jambon, du poisson, etc. Et c'est ça qui fera que vous allez limiter les risques.
0: Beaucoup de réactions au 810-055-056. Je vais essayer quand même de prendre tout le monde. D'abord, on va commencer par par Marie, c'est incroyable. Marie pour la fin, parce que je vais voir, c'est tout à fait particulier. D'abord, Cédric qui appelle via Ici, Belfort, Montbéliard. Bonjour Cédric.
6: Bonjour à toutes.
0: Bonjour. Vous allez bien, Cédric?
6: Ah ben lundi, on peut tout espérer quand la semaine commence.
0: Ah, très beau, très belle formule que je vais totalement vous voler, cher Cédric. Très belle formule.
6: À la fin, on ne sait pas, mais là, lundi.
0: Au moins, voilà, quand ça commence, l'espoir est permis. Alors, vous achetez où votre jambon?
6: Eh ben moi, j'ai vu la tradition qui se perpétue depuis longtemps. D'aller tuer le cochon en Franche-Comté, comme certaines autres régions. On va à la ferme. Et le cochon est tué et produit plein de bonnes du fromage de tête, plein de bons produits. Et on sait d'où ça vient.
0: Très bien.
6: L'éleveur, il a eu le cochon, il a pris soin et après il nous donne les produits qui viennent de là. Il sait que c'est de là, nous aussi. Et on a des choses de nos régions et c'est impeccable. C'est pas
0: plus vrai.
6: Cher que du sous vide. Ça enlève le sous vide. C'est un circuit court. Voilà, tous les
0: choses. Absolument. Vous allez vous-même à la source. Alors, je pensais, quand vous avez démarré, j'ai cru que vous alliez vous-même tuer le cochon. Mais non, vous allez chez quelqu'un, effectivement, un éleveur. Alors, effectivement, on peut le faire. Alors là, c'est carrément, on est au cœur du produit, au bout de la cuisse, en haut de la queue.
5: Mais ce que disait Patricia, c'est que ça ne garantit pas pour autant l'absence de nitrite, voire même, tendance à se calmer un peu plus.
3: Ça a plein d'autres qualités. Effectivement, on a la traçabilité du cochon. Cette fois, on sait que c'est pas du cochon, du jambon reconstitué, mais du vrai jambon, ça c'est... Mais voilà, les nitrites sont peut-être là.
0: On va prendre aussi Marie qui nous appelle. Bonjour Marie.
7: Bonjour.
0: Bonjour, alors écoutez, ça c'est fou, vous faites vous-même votre cochon. C'est ça Marie?
7: Oui.
5: Votre jambon.
0: Votre jambon, pardonnez-moi. Alors, dites tout ça rapidement.
7: Plus maintenant, hein, parce que maintenant je suis toute seule, mais quand j'avais mes enfants,
0: ouais.
7: Une année, j'ai voulu faire mon jambon. Parce que moi, je suis originaire du monde paysan.
0: Oui.
7: Et j'avais l'habitude, quand j'étais plus jeune, de voir faire à la ferme. Ouais. Donc, je l'ai fait.
0: Ouais.
7: Et depuis, j'en ai jamais acheté.
0: Bah, je comprends. Bah, écoutez, on va vous passer un petit coup de fil en antenne. J'aimerais bien savoir comment vous
2: mais
0: le faites.
2: Oui, comment on fait?
0: On va, bah, peut-être qu'on peut la prendre après, d'ailleurs, pour qu'elle nous raconte. On continue de réagir, hein, 0810 055 056. C'est l'heure de l'actualité, là, tout de suite, maintenant, dans vos régions, grâce aux 44 locales de votre radio ici. Allez, à tout de suite.
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0: 32, bienvenue dans votre nouveau rendez-vous quotidien. Sur ici, ça s'appelle On vous doit bien ça. Et ici, on parle vie quotidienne, arnaque à éviter, santé aussi de nos animaux. Nous sommes là pour vous rendre service parce qu'on vous doit bien ça. C'est le titre de l'émission. Vous l'aurez compris, je ne suis pas toute seule. Moi, je m'appelle Enora Malagré. Je suis avec Aude Razo, Valère Coréard, Gérald Kierzek, qui nous parlera moustique tout à l'heure. Et notre chère et tendre Elsa Wolinski, qui nous parlera de zizane. Mais là, nous étions en train de parler du jambon. Quelles étaient, quelles étaient les bonnes marques. On va vous faire une petite liste, les amis, dans un court instant, grâce à Patricia Chéropoulos de 60 millions de consommateurs. Réagissez, 0810 055 056, on va vous la donner, la liste. Mais pour l'heure, faites comme notre chère Sophie, laissez-nous un vocal.
35: C'est Sophie, Damien. Moi, je me suis fait arnaquer par un mail d'Octolib en répondant à un sondage et j'ai dû payer 1 euro pour recevoir un kit. Je voulais savoir comment faire pour pas qu'on me pirate.
0: Et ça, c'est pour Aude Razo.
36: Oui, faux mail, hein, Doctolib, je précise bien, Sophie. Alors, c'est bien que vous en parliez, c'est un mail qui tourne beaucoup depuis, 2-3 mois, et qui vous propose de vous faire gagner un Medicare kit. Ouais. Alors, un kit, une trousse de secours, en fait, avec un stéthoscope, des pansements, vous avez des compresses, vous avez du sparadrap, kit que vous ne recevrez jamais, je le précise bien. Et donc, elle parle de sondage, Sophie, elle a raison. En fait, on vous demande de répondre à un petit sondage, hop, c'est gagné, et soi-disant, vous allez recevoir ce kit. Le piège, c'est quoi? quoi ? C'est qu'on vous dit qu'il faut régler des frais d'envoi, 1 euro, 2 euros, et donc on vous demande votre numéro de carte bleue. C'est ça que Sophie, elle a payé.
2: D'accord.
36: Donc, première chose, Sophie, puisque vous avez donné votre numéro de carte bleue, peut-être que vous l'avez déjà fait, mais vous contactez votre banque le plus rapidement possible pour faire opposition. Avec un peu de chance, vous n'avez pas encore été débité. Et surtout, il faut éviter d'autres prélèvements, puisque les escrocs ont votre numéro de carte bleue. Vous parlez de piratage, Sophie. Alors, piratage de quoi ? Ça dépend. Vous avez donné sans doute dans ce sondage, parce que souvent c'est demandé votre nom et votre adresse postale. Le risque, c'est quoi ? C'est d'être ciblé par des arnaques ensuite très crédibles, où il y a votre nom et votre adresse postale, donc vous y croyez, et en fait c'est faux. Donc là-dessus, c'est de la vigilance plus que du piratage. Autre risque, est-ce que dans le process, vous avez donné votre mot de passe Doctolib ? Là, vous le changez immédiatement depuis l'appli ou le site Doctolib. Et puis si vous avez le même mot de passe partout, on fait un peu ça nous, hein, on a tous un peu le même mot de passe partout. Voilà. Il ne faut pas, bien sûr, et bien changer vos mots de passe partout, parce que du coup, là, c'est une entrée royale pour les
0: bien sûr. Merci beaucoup, cher Audrazo. Avant de remercier et de saluer notre chère Patricia Chéropoulos, deux petites marques sympathiques, par exemple, je vois sur votre merveilleux magazine 60 millions de consommateurs, par exemple, le Monoprix Bio est noté à 15 sur 20, celui qui coûte 6,15 €. Pas dingo, si ça va, 15 sur 20, c'est bien.
3: Oui, oui, oui, on a des plutôt pas mal. C'est
0: par contre, celui que j'achète, moi, je vous le dis, le supérieur de chez Fleury Michon à l'étouffé, bah, tu m'étonnes qu'il est étouffé, il coûte 1,79 €, je crois.
4: On va être content.
0: Et lui, il a noté 13,5. Pas dingo, celui-là.
3: Ouais,
0: il est mieux. Pourquoi ? Qu'est-ce qui se passe dans celui-ci ?
3: Eh ben, là, on lui reproche notamment sa composition. Il y a un peu trop d'additifs, trop d'ingrédients. C'est principalement le reproche.
0: Donc, si vous voulez toute la liste de tous les jambons que vous allez acheter en supermarché, voir qui est bon, qui est moins bon, eh bien vous achetez le 60 millions de consommateurs. Oui, Gérald Kersen.
5: Juste une petite alerte sur les salaisons et les charcuteries maison dont on parlait tout à l'heure avec notre auditrice. Oui, si c'est fait dans des normes de sécurité extrêmement importantes, parce que le risque, c'est le botulisme, c'est la salmonelle. Le premier risque de botulisme, bah, c'est justement les charcuteries maison, donc attention.
0: Merci beaucoup, docteur, et merci à vous surtout, Patricia Chéropoulos. Merci, achetez 60 millions de consommateurs. Il s'y passe toujours des choses passionnantes. Mais pour l'heure, nous allons recevoir Pascal, qui a gagné, qui appelle d'Île-de-France, d'Antony, dans les Hauts-de-Seine. Bonjour, Pascal.
6: Oui, bonjour Enora.
0: Comment ça va, Pascal ?
6: Très très bien.
0: Eh ben super. Quelle belle voix. On ne peut mieux. Vous êtes inscrit sur le site ici.fr car vous le savez, Pascal, je booste votre pouvoir d'achat et c'est gagné.
7: Bravo.
8: Bravo.
0: Ben oui, c'est aussi simple que ça. Vous partez avec 200 euros à dépenser dans une grande enseigne. Il y aura un autre gagnant un peu plus tard dans l'émission. Ben voilà, Pascal, c'est tout simple.
6: Bah oui, c'est très bien ça.
0: C'est parfait, on adore. On vous embrasse très très fort, cher Pascal. Passez une très belle après-midi. Dans un instant, notre Gérald Kierzek nous parlera moustiques. Et oui, ils sont de retour. Et Elsa Wolinski nous parlera de son amour pour Zidane. Mais pour l'heure, un classique qu'on aime tant, Michel Delpech, pour un flirt sur votre radio. Ici, on est ensemble jusqu'à 13h, chers amis.

0: Pêche pour un flirt sur votre radio ici. On est ensemble jusqu'à 13h, donc on vous doit bien ça.
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0: Midi 40, nous sommes ensemble jusqu'à 13h. On a parlé du jambon. Si vous avez des questions, 0810 055 056. On est ensemble, hein, c'est votre émission. La plupart du temps, on a plutôt les réponses, sauf Valère aujourd'hui, qui n'est pas dingue. Je ne vais pas vous mentir. J'avais envie de le mettre un petit taquet.
3: C'est pas mon jour, hein.
0: Parce que c'est lundi, c'est faux. Nous allons parler du retour des moustiques, cher docteur Kirzek. Ils sont de retour.
4: Mais ils sont partis ?
0: Qui, les moustiques ?
4: Oui.
0: Ben non, ils reviennent.
4: Mais c'est ça
0: ils
4: la
0: sont
4: question.
0: Partis, c'est insupportable. Alors, sont-ils déjà revus ? Ouais, voilà, bref, on s'entend. On comprend plus.
3: Allez, débrouillez-vous.
0: Débrouillez-vous avec ça. Non, mais c'est insupportable, ils sont de retour.
4: Mais parce que les moustiques, avant, c'était pendant la période d'été, c'était plutôt le pourtour méditerranéen. Maintenant, ils sont partout, c'est pas que l'été. Et on nous a beaucoup parlé du moustique tigre, vous savez, la femelle du moustique tigre, ce moustique un peu plus gros, avec des bandes un peu blanches et noires, c'est pour ça qu'on l'appelait moustique tigre, qui piquait le jour. Donc on se disait, bon, ben, c'est tranquille la nuit, etc. Sauf que là, il y a un deuxième type de moustique qui arrive, qui est le moustique commun, le moustique lambda, qui n'est pas du tout le moustique tigre, et qui est, et on en avait un tout petit peu parlé si vous avez suivi l'actualité, qui est pourvoyeur du virus du Nil, le West Nile virus. Voilà. Et donc le jour, vous avez le moustique tigre, ça donne la dengue, le chikungunya. Le soir et la nuit, vous avez le moustique commun, ça donne le West Nile virus. Et tout ça fait qu'on n'est jamais tranquille. C'est plus le pourtour méditerranéen, il y en a partout, réchauffement climatique
0: bien
4: oblige,
0: sûr,
4: etc.
0: Même en Bretagne, les moustiques, chez moi, vous
4: mais
0: pensez
4: oui, même en Normandie, même en Boutin, en Bretagne, etc.
0: Le
4: moustique se répand de partout, il pique de partout. Et je vais vous rajouter une troisième catégorie de moustiques.
5: Encore une bonne nouvelle.
4: Qui est pourvoyeuse, cette variété de moustiques, du paludisme.
0: Ah,
4: c'est le palu. C'est... Parce qu'il faut quand même savoir.
0: Attendez,
4: que...
0: on est en France, on peut avoir le palu maintenant.
4: Eh oui, ça s'appelle
0: Allez, Aude,
4: le paludisme.
0: On prend les bagages et on part en Norvège.
5: On s'en va.
4: C'est exactement ce qu'a fait le moustique. Il a pris les bagages, il est monté dans un avion. Et autour des zones d'aéroports, et en particulier en Allemagne, il y a eu quelques cas en France il y a quelques années, le moustique, en fait, il débarque. Voilà pourquoi quand vous prenez l'avion venant d'une zone qu'on appelle impaludée avec des moustiques, qu'est-ce qu'on fait ? Ben, les hôtesses de l'air viennent faire pshhh et viennent désinsectiser la cabine. Hein, c'est exactement pour ça, sauf que les moustiques, ils sont malins, ils sont résistants, ils se planquent, et donc ils débarquent, et on peut avoir, sans jamais avoir voyagé, le paludisme, surtout si vous habitez dans une zone autour de l'aéroport.
0: Valère Coréard.
3: Une information incroyable que je viens de voir, c'est qu'il y a entre 700 et 800 000 décès à cause des moustiques chaque année dans le monde, alors que seulement 5 à 10 personnes meurent à cause d'un requin.
4: C'est l'animal le plus dangereux sur la planète. C'est le moustique. On vous aurait posé cette question, vous auriez dit, c'est le requin, ou c'est le loup, c'est je ne sais quoi. Mais en fait, pas du tout, c'est le moustique. Ça monte même jusqu'à 1 million de morts. Et les morts, c'est essentiellement le paludisme. Et puis ensuite, c'est la dengue, le chikungunya, tous ces virus, un peu ce qu'on appelle des arboviroses, qui peuvent donner des fièvres hémorragiques, qui peuvent donner des troubles neurologiques. Je parlais du virus du Nil. Ouais. Alors, c'est chez les gens les plus fragiles, les plus âgés, ou au contraire, les nourrissons. C'est extrêmement rare. Le paludisme, en revanche, il est très fréquent, mais tout le reste, la dengue, le chikungunya, vous et moi, quand on n'a pas d'antécédent particulier, on se fait piquer par le moustique, on a une petite fièvre ou pas de symptômes du tout, et ça passe. Sauf que chez certains, il va y avoir des symptômes beaucoup plus embêtants, avec le rein, avec le système neurologique, et c'est là où il faut s'inquiéter.
0: Aude Raso.
6: Moi, j'ai tendance à mettre du répulsif partout, de le pchit-pchit dans l'air,
0: sur les gens,
6: sur la
0: peau. Je vous ai vu le faire sur Valère.
6: Sur la peau, etc. J'en mets tout le temps, mais en fait, évidemment, c'est dangereux.
4: C'est dangereux, c'est des produits chimiques, évidemment, donc le mieux, il y a d'autres mesures. Le répulsif, pourquoi pas dans des où il y a beaucoup de moustiques, mais les moyens physiques ne sont pas chimiques du tout. Donc il vaut mieux mettre une moustiquaire, par exemple. Ah. Ça, c'est le premier réflexe. Des vêtements longs qui vont vous couvrir.
0: D'accord.
4: Là, il n'y a pas besoin de répulsif.
5: Les huiles essentielles.
4: Les huiles essentielles, ça fonctionne. Attention, ça peut irriter la peau et c'est contre-indiqué chez les enfants et les femmes enceintes. Donc on les met plutôt à distance, mais on peut mettre dans une petite coupelle de l'huile essentielle, par exemple. Mais attention avec la peau. Et puis les répulsifs, pourquoi pas ? Il y a des répulsifs moins toxiques, moins chimiques que d'autres. Et puis surtout, supprimer l'eau stagnante. Vous savez, les vieux pneus coupés avec l'eau qui stagne, ou les pots de fleurs où il y a les coupelles dessous, etc. C'est des nids à moustiques, c'est des nids à femelles moustiques.
0: Ils vont partir un moment, là, en hiver, là.
4: Bah, c'est pas prévu, parce qu'encore une fois, le réchauffement climatique, les conditions météorologiques font qu'il y en a de plus en plus.
0: D'accord, merci docteur Kirzek. Ça nous a bien, ça paie le moral.
5: Moi j'ai été piquée hier, je suis inquiète là.
4: Il y a des pots moustiques aussi.
0: Est-ce que vous faites bouffer par les moustiques, chers amis? 0810 055 056, on va s'écouter Louane. On continue de dérouler l'émission ensemble jusqu'à 13h. Ça s'appelle Si t'étais là, sur votre radio ici.

0: Louane, si t'étais là, sur votre radio ici, on est ensemble jusqu'à 13h.
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0: 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Midi 47, c'est votre nouveau rendez-vous quotidien sur votre radio ici. Ça s'appelle On vous doit bien ça. Et on est ensemble jusqu'à 13h. Beaucoup de réactions au 0810 055 056. On va accueillir tout de suite Frédéric qui va démonter une petite idée reçue. Tiens, ça vous est adressé, docteur Kersek. Bonjour Frédéric, bienvenue.
2: Oui, bonjour, bienvenue. Voilà, donc je voulais témoigner parce que au niveau de la perception de la population, il paraît qu'il y a beaucoup de moustiques dans les mares. Or, en fait, il n'y a aucun moustique dans les mares. Au contraire, donc c'est un réservoir de prédateurs de moustiques et il faudrait faire plus de mares.
0: Plus de mares. Alors, battle avec docteur Kirk.
3: Mais non, mais c'est exactement, on dit la même chose. D'accord. Moi, c'est les eaux stagnantes qui ne sont pas des mares. Et ces eaux stagnantes, il n'y a pas d'écosystème. Il n'y a pas de têtards, il n'y a pas de libellules ou de larves de libellules qui vont manger les moustiques. Donc, la mare, au contraire, c'est un écosystème vivant. Il y a plein d'autres insectes ou des oiseaux qui vont venir dessus qui vont manger les moustiques. Alors que sur une coupelle ou sur un vieux pneu, il n'y a pas d'écosystème. Il y a juste les larves de moustiques et donc les moustiques qui vont se développer en toute tranquillité. Donc, on dit la même chose avec
0: Frédéric. Vous habitez où, Frédéric?
2: Tout à fait. En Haute-Savoie.
0: Ah bah voilà. Ah bon.
3: Moi j'ai une mare aussi et je respecte cette mare,
0: mais
3: j'adore la mare.
0: Vous n'êtes pas obligé de raconter votre vie alors. Je plaisante, Gérald. Merci Frédéric.
3: Il y en a marre.
0: Il y en a... Bravo. Parce que alors la boutade du lundi quand même. Merci Frédéric, on vous embrasse très fort. Passez une belle après-midi.
2: Merci.
0: Et très rapidement, parce que l'émission est très riche, on a parlé du jambon en première partie d'émission et c'est votre émission, hein, 0810 055 056. On accueille Bruno qui nous appelle et qui nous écoute via Ici Poitou, que j'embrasse très fort. Bonjour Bruno.
4: Bonjour à toute l'équipe.
0: Bonjour.
4: Alors, c'est assez rapide parce que l'émission va se terminer. Moi, j'ai fait un infarctus en 2018 à 50 ans. J'ai trois semaines. Et moi, j'ai eu la nutritionniste de la clinique où on fait de la rééducation. Et son discours a été le suivant. Elle a dit, vous n'avez aucune interdiction alimentaire. La seule chose, c'est l'excès. N'allez pas me manger 50 tranches de jambon dans la semaine. N'allez pas me manger 4 fois des frites. Vous pouvez manger de tout, mais faites attention.
0: Eh oui.
4: Moi, aujourd'hui, je cuisine collet de soja. Alors, je sais pas si c'est bon ou pas.
0: Ah, bah, le docteur va vous dire. Docteur Kersek.
3: Non mais bravo, il n'y a aucune interdiction. C'est-à-dire qu'il peut y avoir des limitations sur des cas très particuliers, mais sinon, on reprend tout en alimentation, pas d'excès. Par contre, si vous mangez au fast-food tous les jours, bah, c'est clair qu'il ne faut pas le faire. Par contre, une fois par semaine, une fois par mois, ça ne me pose aucun problème. Et le régime méditerranéen, on le rappelle à chaque fois, 5 fruits et légumes, etc. Ça, quand même, c'est des très bonnes habitudes. Mais on varie.
0: Bravo Bruno, vous voyez, vous avez tout compris.
4: Par exemple, je ne sais pas si c'est bon de cuisiner qu'à l'huile d'olive, mais je cuisine qu'à ça.
3: C'est mieux l'huile d'olive que le beurre.
0: C'est mieux que le beurre. Alors que moi, en bonne Bretonne, je peux vous dire que c'est la demi-plaquette qui y passe. Il ne faudra pas que je venir me plaindre après. Merci Bruno, on vous embrasse très fort. On vous souhaite une belle après-midi. Vous l'avez compris, c'est votre émission 0810 055 056. On se retrouve dans un court instant avec notre chère Elsa Wolinski qui nous parlera de Zizou.
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0: Encore quelques minutes à passer en votre merveilleuse compagnie, chers amis, dont on vous doit bien ça, votre nouveau rendez-vous quotidien sur ici. Notre Elsa Wolinski, qui est filmée.
14: Oh non, mais écoutez,
0: donne les coulisses quand même.
14: J'en peux
0: Gérald Kierzek est fan d'Elsa Wolinski. Il est en train de la filmer pendant la chronique.
3: On va mettre ça sur les réseaux sociaux.
0: Pour vous, puisqu'elle va nous parler de son amour pour Zidane.
14: Ouais, tout à fait. On a parlé jambes, on a parlé moustiques. Moi, je vais vous parler foot parce qu'il se passe quelque chose ce soir. Alors, je vais être très honnête avec vous. Je vais vous faire un aveu, je n'y connais absolument rien au foot.
0: Bienvenue au club.
14: Je fais des efforts, Enora. D'ailleurs, je pense que tous les hommes avec qui j'ai vécu étaient fans de foot. C'est vous dire, c'est peut-être pour ça que je suis pas restée. Mais ça, c'est un autre problème. J'en ai regardé des matchs. Je me suis concentrée, j'ai posé des questions, j'ai cherché quelque chose qui m'accroche, une émotion, n'importe quoi. Même quand il y a un but, je crie comme tout le monde. Mais en vrai, le cœur n'y est pas, Enora.
0: Oh là là.
14: Ça m'attriste vraiment. Je voudrais être tellement fan de foot, pouvoir vibrer, avoir peur, hurler, y croire jusqu'au bout. Je voudrais y arriver. Mais non, je comprends rien, je suis hors jeu. Mais là, c'est différent. Et oui, et c'est différent. Et quand je regarde Aude, sachez-le, elle a le t-shirt, le 10.
0: C'est vrai.
14: Le héros de 98, le ballon d'or, le maestro, le prince des stades, l'idole médiatique, le numéro 10. Oui, Aude, vous avez raison.
15: Je fais exprès de le mettre au jour.
14: Mais oui, merci. C'est le numéro de Zinedine Zidane. Il est de retour. Le taiseux séduisant, celui qui parle peu, sourit à peine, qui a réussi cet exploit assez formidable de transformer sa calvitie en crâne rasé et son crâne rasé en argument de séduction nationale.
0: C'est vrai.
14: Mais oui, Zidane est le nouveau sélectionneur de l'équipe de France. Et quand Zidane revient chez les Bleus, ce n'est jamais tout à fait un homme qui revient. C'est toute une mythologie. Et oui, Valère. Mais avant le mythe, il y a Marseille, la Castellane dans les quartiers nord. C'est là qu'il grandit, c'est là qu'il joue au ballon, au pied des immeubles, sur la place Tartane. Il y restera jusqu'à ses 14 ans et puis tout s'accélère. Cannes, Bordeaux, la Juventus, le Real Madrid, les Bleus. Et puis la France entière. 1998, la Coupe du Monde, la finale contre le Brésil, deux buts de la tête, vous vous souvenez Gérald ? Et soudain, Zizou n'appartient plus seulement au football, il appartient à tout le monde, à nous tous. C'est la Zizoumania, son visage, son nom, Zidane est partout. On va même jusqu'à appeler nos enfants Zinedine. Et là, les chiffres sont assez fous. Entre 96 et 97, 89 bébés avaient été prénommés Zinedine en France. Entre 98 et 99, 312 bébés sont prénommés Zinedine. Il y a donc aujourd'hui des petits jeunes hommes de 27 ou 28 ans qui se baladent avec des petits morceaux de Zizou sur leur carte d'identité. Oh ! Et puis il y a 2006, la finale de la Coupe du Monde contre l'Italie. Le dernier match de sa carrière. Et ce coup de tête, pas dans le ballon cette fois, dans le torse de Marco Materazzi. Carton rouge, Zidane quitte le terrain et le monde entier reste sidéré. Le héros vient de craquer et nous aussi. Le geste est violent, il est sanctionné, Zidane lui-même le dira ensuite, ce n'est pas pardonnable, mais bizarrement quelque chose se passe. En tout cas chez moi, la statue se fissure. Derrière le champion, on voit enfin apparaître l'homme. Un homme qui peut perdre son sang-froid, se tromper, craquer. Le journal Le Monde écrira au lendemain de la finale, Zidane restera un héros. Mais un héros complexe. Presque 30 ans après, 98, changement de terrain, à 54 ans, le voilà sélectionneur des Bleus. Et regardez-le, sobre, sombre, chic, minimaliste dans son costume Dior. On dirait un tableau de Soulages. Il ne touche plus le ballon, il doit parler. Mais comment transmettons la grâce de ses dribbles virtuoses? On verra. Vendredi dernier, pour son premier match, comme sélectionneur, la France a battu la Turquie 1-0. Mais ce qu'on a retenu, c'est qu'il avait raté les premières notes de la Marseillaise. Après le match, il a eu cette phrase, Zidane, devant les journalistes. J'ai eu un petit retard à l'allumage. Et là, tout est devenu clair pour moi. Le hors-jeu, le coup franc, le corner, la touche, le penalty, j'ai tout compris. Moi qui vous expliquais il y a 3 minutes que je comprenais rien au foot, j'ai compris. Parce que finalement, pour entrer dans le foot, il me fallait peut-être juste quelqu'un qui, comme moi, arrive parfois à avoir un petit retard à l'allumage.
13: Oh là là, merci Elsa Wolinski. On embrasse très fort Zidane qui évidemment écoute, hein, on vous doit bien ça tous les jours entre midi.
14: On est avec lui ce
13: et
14: soir.
13: Et on est avec vous ce soir.
15: Et puisque
13: Audrazo.
15: Elsa est devenue fan de foot,
13: et merci, que vous aussi
15: Zizou.
13: Audrazo. Hein.
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13: Merci Audrazo, encore merci Elsa Wolinski. On va accueillir Maude qui s'est inscrite sur la page ici.fr. Vous le savez, tout au long de l'année, je booste votre pouvoir d'achat, c'est 200 euros à dépenser dans une grande enseigne. Bonjour Maude.
16: Bonjour Anoura, bonjour à tous.
13: Comment allez-vous chère Maude?
16: Eh bien très bien, parce que je vous entends et je parle avec vous.
13: Oh là là, est-ce que vous regardez le foot? Vous aimez le foot vous?
16: Alors, disons que j'ai un compagnon qui aime beaucoup, donc oui, bah forcément, je suis obligée de regarder un petit peu.
13: Vous allez peut-être subir le match ce soir, votre compagnon va peut-être regarder le match, on ne sait pas.
16: Oui, sûrement.
13: Sûrement, vous appelez via Isidro Mardèche qu'on embrasse très fort. Et c'est gagné. Oui. Bravo.
16: Ouais, merci.
13: Trop mignonne.
14: Oh,
13: c'est super. En plus, je vois que vous avez 2 enfants de 3 ans et 9 mois. Donc, ça fait toujours plaisir. Hein. Ce qu'on vous offre là, c'est 200 euros. On vous embrasse très, très fort, Maude. Prenez grand soin de vous.
16: Merci beaucoup. Merci et vous aussi. Hein.
13: Au revoir, Maude. Merci beaucoup d'écouter. On vous doit bien ça. Puis, alors, cette histoire de 2 fois par émission des 200 euros, profitez-en. C'est la dernière semaine. À partir de la semaine prochaine, ça ne sera qu'une fois dans l'émission, toujours sur le site ici.fr. Merci, chers amis, pour cette merveilleuse émission en ce lundi. Pour préparer cette émission, je remercie Céline à la réalisation, Antoine à la technique, ma sadika chérie au standard et Gwenaël à la préparation. Et quant à moi, je vous dis à demain. Dans un instant, c'est le trésor de nos régions avec Marine Le Génie. Bonjour Marine.
17: Bonjour Enora, bonjour à toutes et tous. Bonjour. Eh bien écoutez, on va parler de la visite du pape, dernier jour de la visite en France à Metz. Et puis du pape, du foot, évidemment. Vous en parliez tout à l'heure. Zizou sera aussi de la partie avec nous dans le trésor de nos régions. Voilà pour le programme, une toute petite partie du programme.
13: Merci Marine.
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13: Et merci d'écouter la radio ici, il est 13h. Les informations, Marine Le Génie.
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17: Bonjour à toutes et à tous, bienvenue dans le 13h de nos régions. Direction Metz, dès le début de ce journal, la ville de Moselle accueille le pape. Pour son dernier jour de visite en France, on fera le bilan de cette visite papale. La Poste pourrait encore fermer des centaines de ses bureaux d'ici 2027, selon nos confrères de Mediapart. Avec la baisse du courrier, c'est une tendance depuis plusieurs années. Nous serons dans le Pays Basque. Au programme également, une grande manifestation des pompiers à Paris, le recul de l'accès à l'IVG en France et des retraités auxerrois obligés de sacrifier des petits plaisirs quotidiens faute de budget.
19: Avec tout à payer, il nous reste rien. On ne peut plus vivre comme ça, il faut quand même faire quelque chose.
17: Enfin, avec 6 800 000 téléspectateurs, les Bleus de Zizou ont fait mieux que la veillée papale vendredi soir. Place au deuxième match de l'équipe de France de foot, ce soir, en Ligue des Nations. C'est le 13h de nos régions, on est ensemble jusqu'à 13h30. La dernière journée du pape donc en France, après avoir passé celle de vendredi et samedi à Paris, dimanche hier à Lourdes, Léon XIV est à Metz où il a prononcé 2 discours ce matin. Le premier à 10h lors d'une rencontre interreligieuse au centre des congrès Robert Schuman où le pape, accueilli par Emmanuel Macron, a rejeté toute violence au nom des religions. Et puis un autre discours, c'était en toute fin de matinée, axé sur la paix.
20: Je suis très heureux de me trouver ici. Dans cette ville historique, carrefour au cœur du continent, pour une rencontre au titre évocateur, aux racines de l'Europe, pour la paix et l'unité.
17: Et la suite du programme pour Léon XIV, c'est une déambulation en papa mobile dans les rues de Metz à 14h30. Bonjour Diane Sprimont.
2: Bonjour Marine, bonjour à tous.
17: Vous êtes sur place pour Ici Lorraine. Il y a déjà du monde, Diane, on l'entend déjà derrière vous.
2: Oui, c'est ça, hein. Je suis pas très loin de la cathédrale et s'il y a beaucoup de monde, c'est parce que je suis dans un endroit plutôt stratégique d'ailleurs, parce qu'ici, la papa mobile va passer très près des barrières, donc forcément, là je peux vous dire que devant moi, c'est déjà noir de monde. Il y a aussi de tous les âges, hein. Certains sont même venus là avec des tableaux, des toiles qui représentent des saints. Il y a quelques minutes, je discutais avec une messine qui, elle, a déjà vu le pape Jean-Paul II ici, puisqu'il était venu à Metz en 1988. Alors voir une deuxième fois le pape dans sa vie, dans sa ville, c'est juste exceptionnel. Un gros coup de projecteur sur la Moselle qui la rend fière. Puis là, à côté de moi, j'ai rencontré aussi un groupe de Mosellans qui, eux, n'avaient pas du tout prévu de venir. Mais en fait, c'est le discours du pape à l'Élysée qui les a fait sortir de chez eux. Ce qui les a touchés, c'est ce message qui consistait à dire que l'État ne doit pas tourner le dos à la religion, qu'elle est incontournable. C'est donc ce message fort qui a poussé Éric et sa famille à venir s'approcher au plus près du pape pour sa déambulation qui fera plus de 2 km et elle doit commencer vers 14h30.
17: Merci beaucoup Diane Sprimont en direct de Metz. Ici Lorraine, la suite du programme, c'est une messe dans la cathédrale Saint-Étienne en présence du chef de l'État Emmanuel Macron. Visite marquée par 2 heures d'écoute, de dialogue et de prière entre Léon XIV et des victimes de violences commises par des membres de l'Église. 7 victimes, dont 5, ont tenu une conférence de presse juste après cette rencontre, c'était hier soir à Lourdes, pour raconter donc cette réunion qui s'est déroulée en 2 temps, un face-à-face puis un échange collectif. Bruno Duvic.
21: Ils ont tous passé un quart d'heure en tête-à-tête avec Léon XIV. Expérience très émouvante. Jean-Marie Delbos, ancien de Bétarame.
22: Quand il a vu dans quel état j'étais, il m'a pris avec les deux bras. J'ai jamais pensé que c'était le pape qui me tenait.
21: Tous louent la très grande écoute du pape. Les 7 voulaient l'entendre reconnaître le caractère systémique des violences. Jérôme Guillemant, agressé à l'adolescence.
23: Sa réponse a été très nette, c'est-à-dire que les agresseurs sont des individus, tout en précisant que derrière cette dimension d'individu, eh bien, il y a une dimension systémique qui le permet et qui a été dans le passé. Et qu'il est aussi très actuel.
21: Ils avaient aussi des demandes de réparation. Olivier Mardy, cible d'un prêtre dans une chorale qui avait chanté devant Jean-Paul II en Touraine.
24: Je lui ai demandé de revenir à Rome pour chanter avec mes camarades. Non, il n'a pas dit oui comme ça, il était étonné, il a pris note.
21: Des propositions aussi comme associer les victimes à la culture de la prévention à tous les niveaux de l'Église.
23: Ce qui fait qu'il y a des prises de conscience qui se font réellement, c'est quand les personnes se trouvent au contact des victimes. Et donc c'est comment faire en sorte que les personnes jusqu'au plus petit niveau puissent être en contact avec les personnes victimes. C'est là que le chemin se fait.
21: Léon XIV a conclu, il va falloir rouvrir l'espoir et bouger ensemble.
17: Voilà, des victimes qui ont eu le sentiment d'être entendues. Bruno Duvic pour ici. J'accueille Élodie Moreau à présent. Bonjour.
25: Bonjour.
17: Vous êtes chef de service au journal La Croix Hebdo. On vient de l'entendre, c'était un moment marquant, cette rencontre avec les victimes d'abus d'hommes d'église. Quel est pour vous le moment le plus marquant de la visite de Léon XIV en France sur ces 4 jours? Elle n'est pas terminée, mais pour l'instant.
25: Bah écoutez, il y a évidemment beaucoup de moments marquants que chacun des participants doit pouvoir garder de cette visite. Je pense qu'on peut pas les opposer les uns les autres. Mm-hmm. Il y a effectivement ce moment de rencontre avec les victimes d'abus hier qui a duré près de 2 heures, donc le double du temps de prévu, et dont les participants, les personnes qui ont été victimes d'abus dans l'Église, on saluait la qualité de l'échange avec le pape, et je crois que effectivement, pour l'Église de France, pour l'ensemble des baptisés de France, cette question des abus est une question brûlante. Et on savait Léon XIV très attendu sur ce sujet à Lourdes, et visiblement, il a su trouver les mots pour écouter, pour dire son engagement. Il l'a dit aussi aux évêques réunis à Lourdes. Il les a remerciés pour leur engagement à lutter contre les abus. Il a considéré que l'Église de France était pionnière en matière de réparation. Mm-hmm. Et donc, on peut penser que là, il y a quelque chose de fort qui encourage l'Église de France à poursuivre son travail qui est loin d'être terminé. Après, j'aurais envie de dire qu'il y a tout ce qui s'est joué dans ce voyage autour de l'importance de la personne humaine, du respect de la personne humaine, qui a été vraiment le fil rouge de ces quatre jours. Je reprends peut-être cette phrase prononcée lors de l'homélie à la messe de la Concorde devant 800 000 personnes. « Pour Dieu, aucun de nous n'est un numéro sur une carte d'identité ni un matricule, mais une personne unique et irremplaçable. » Et quelque part, ce propos, cette importance, cette dignité de la personne humaine a irrigué tout le voyage, depuis les appels à la paix, au désarmement, au respect du droit, de l'état de droit, des droits de l'homme, du multilatéralisme. On le voit là dans ce discours sur la paix au centre Maurice Schumann.
1: Ouais. Il y a eu beaucoup de ferveur, Élodie Moreau, autour du style Léon XIV aussi, selon vous. Est-ce que c'est un pape très populaire? On a eu beaucoup de scènes de ferveur populaire.
25: Effectivement, il y a eu beaucoup de scènes. Ce voyage a réuni des participants beaucoup plus nombreux que ce qui était envisagé. On savait que le voyage en Espagne avait soulevé les foules. C'est encore plus le cas en France, aussi bien à Paris qu'à Lourdes, qu'à Metz. Ce qui est intéressant dans le style Léon XIV, c'est que c'est un pape qui a une certaine réserve dans les gestes, dans l'expression, dans le body language, comme on dirait, le langage corporel. Mais c'est une présence tranquille. C'est une présence qui séduit quelque part par sa retenue et sa manière, sans doute, de dire des convictions avec fermeté, mais sans esprit de polémique, avec la manière de poser une église ancrée dans l'évangile, mais aussi en sortie, qui se veut au service de l'ensemble de l'humanité, avec cet appel à ce que l'église ne reste pas sur elle-même. Il a dit « ne gardez pas cette foi pour vous-même », il a dit encore « l'église n'est pas un refuge » lors de la célébration des vêpres à Notre-Dame. Ça voulait dire « vous n'êtes pas là pour vous-même, catholique, vous êtes là pour servir justement cette dignité de la personne humaine, ce souci des plus pauvres, ce souci des plus petits ».
1: Voilà pour le style Léon XIV. Merci beaucoup Élodie Moreau, chef de service à la Croix Hebdo, d'avoir dressé dans le 13 heures de nos régions ce bilan, entre guillemets, de la visite papale qui n'est pas terminée, hein, puisqu'il est à Metz aujourd'hui pour une déambulation maintenant qui commence à 14h30.
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1: La Poste veut rayer 441 bureaux de la carte. Nos confrères de Mediapart révèlent la liste de ces bureaux dont la transformation en point relais ou en agence gérée par les mairies a été annoncée aux élus du personnel. Dans le Pays Basque, votre radio ici a eu la confirmation. Trois bureaux vont fermer à Bidaré, aux Aldudes et à Tardet. Alors selon la direction de La Poste, cette liste ne présage pas pour l'instant de fermeture de bureaux. Mais pour Stéphane Duvigneau, délégué syndical central sud PTT des Pyrénées-Atlantiques et des Landes, il dénonce une logique purement tournée vers la rentabilité.
5: Chaque

0: chose qui existe depuis de longues années et qui va s'augmenter.
1: Et selon la direction de la Poste, à l'échelle nationale, la fréquentation des bureaux a été divisée par près de 3 entre 2008 et 2024. L'image se voulait marquante, c'est réussi. Les syndicats de pompiers professionnels ont installé un campement improvisé hier soir au pied de la Tour Eiffel, la grande surprise des touristes, avant une manifestation dans les rues de la capitale aujourd'hui. C'est une nouvelle étape dans leur mouvement de contestation entamé il y a maintenant 3 semaines, et même une journée historique selon de nombreux pompiers, car l'intégralité des 9 syndicats sont au rendez-vous. Manque d'effectifs, matériel vieillissant, reconnaissance du métier comme à risque, les revendications sont nombreuses. André Gauthier est président du conseil d'administration du SDIS de Seine-Maritime.
2: On a un mouvement extraordinaire de nos sapeurs-pompiers. Il faut qu'ils puissent être accompagnés fortement à hauteur de ce qu'ils méritent. Les sapeurs-pompiers et les SDIS aujourd'hui arrivent au bout de notre modèle de financement de la sécurité civile en France. Aujourd'hui, le financement repose sur les collectivités locales. Je pense qu'on est arrivé au bout de ce financement. Nous avons de plus en plus d'interventions ici sur notre territoire. On est sur un département le plus à risque de France. Il nous faut plus de sapeurs-pompiers, mais il nous faut aussi des moyens complémentaires pour pouvoir intervenir. Pour des incendies aussi importants, je pense aux moyens aériens, bien évidemment. Et puis, à la capacité qu'on ait de mobiliser, en plus des hommes, des moyens en véhicule sur le territoire. Faire en sorte que les véhicules que nous mettons à disposition ne fassent pas autant de kilomètres, mais qu'ils soient bien positionnés. Et ça, c'est ce qu'on pourrait imaginer dans le cadre d'un pacte capacitaire que l'État pourrait nous attribuer, si je puis dire, à l'ensemble des SDIS de France.
1: André Gauthier, président du conseil d'administration du SDIS, au micro d'ici Normandie. Autre colère en cette rentrée, celle des élèves de plusieurs lycées qui, depuis plusieurs jours, appellent au blocus de leur établissement. Ils protestent contre la surcharge d'emploi du temps ou encore l'absence des professeurs. Les ministres de l'Intérieur et de l'Éducation préviennent qu'en cas de violence et de blocage total de ces lycées, ils feront intervenir les forces de l'ordre. De son côté, Sébastien Lecornu dénonce une surenchère irresponsable de la France insoumise. Fin de citation. Une semaine après la collision entre une voiture de police et une motocross dans un quartier de Tours et la nuit de violence qui a suivi, on connaît un peu plus de détails sur le déroulé. Une expertise sur les freins de la voiture des policiers est toujours en cours pour savoir s'il y a eu défaillance ou volonté de percuter de la part des policiers. En revanche, l'équipage de police n'avait pas déclenché de caméra piéton. Emmanuel Leclerc.
3: C'est l'une des conditions obligatoires pour intervenir sur un rodéo depuis la circulaire de mai 2025 de l'ancien ministre de l'Intérieur, Bruno Retailleau. Mais à Tours, personne ne branche sa caméra piéton lors d'une intervention en voiture. C'est mal foutu, c'est pas fait pour ça, s'énerve un policier tourangeau. Une source proche de l'enquête confirme l'absence de caméra piéton ce soir-là, alors qu'une vidéo embarquée aurait évidemment permis immédiatement de lever toute ambiguïté sur la volonté ou pas de percuter la motocross, face notamment aux témoignages recueillis par notre reporter Laurent Kramer. Leurs voix ont été modifiées.
4: Leur voiture, elle a décollé au dodan, il a accéléré sans même freiner d'un seul coup. Rien. Sauf qu'ils ne l'ont pas bloqué. Ils l'ont striké tout droit. Ils n'ont même pas tourné le volant, même pas tenté de coup de frein. Cette équipe-là, ils ont essayé de tamponner mon petit frère. Ils ont essayé de tamponner le pantalon de petit frère, la même équipe.
3: C'est la police judiciaire de Tours, la DECOS, qui a été chargée de l'enquête. C'est très bien, dit un délégué syndical, mais les enquêteurs saisis sont déjà totalement sous l'eau. Et puis, ça fait plusieurs fois qu'on leur colle des affaires de bœuf-carotte. Ils sont furieux, poursuit-il. C'est à l'IGPN de gérer ce genre d'affaires aussi sensibles qui ne doit pas rester au niveau local.
1: Et le conducteur de la motocross qui a été opéré pour une double fracture à la jambe doit être entendu cette semaine par les enquêteurs en charge de l'affaire. L'humoriste Grégory Guillotin, connu pour ses caméras cachées, est placé en garde à vue dans l'Essonne. Son ex-compagne l'accuse de violence conjugale, de harcèlement. Elle a déposé plainte. Début septembre, le youtubeur a reconnu les violences dont il est accusé, disant avoir honte. À 43 ans, l'humoriste est suivi par près de 4,5 millions d'abonnés sur sa chaîne. En pleine campagne présidentielle, le Rassemblement national frappe un grand coup dans une élection plutôt discrète. Les sénatoriales qui se sont tenues hier, pour la première fois, le parti de Marine Le Pen forme un groupe parlementaire au Sénat et vient perturber la domination historique de la droite à la Chambre haute. Bonjour Nicolas Joly.
5: Bonjour Marine.
1: Alors déjà, première question, comment fonctionnent ces élections sénatoriales ?
5: Eh bien, vous l'avez dit, c'est un scrutin plutôt discret pour le grand public puisque les Français ne participent pas directement. Ce sont les grands électeurs qui votent, députés, sénateurs, conseillers régionaux, départementaux ou municipaux, selon les départements. Une soixantaine de départements et territoires d'outre-mer étaient concernés hier par le renouvellement de 160

0: 18 sièges, soit un peu plus de la moitié de l'hémicycle. Sénat qui, on le rappelle, vote les lois avec l'Assemblée nationale.
1: Alors voilà pour le fonctionnement. Le grand enseignement de ces élections, c'est donc la percée historique du Rassemblement national.
0: Qui passe de 3 à 14 sénateurs. Le parti a désormais suffisamment d'élus pour former un groupe parlementaire. Et ça ouvre certains droits. Créer une commission d'enquête, demander un vote, présenter des amendements. Le Rassemblement national aura également sa niche parlementaire, c'est-à-dire une journée pour fixer l'ordre du jour et proposer des textes. Il débloque également un budget pour son fonctionnement interne et pour embaucher des collaborateurs. Le groupe du RN au Sénat, baptisé les Patriotes, accueillera également les élus de l'UDR, le parti d'Éric Ciotti, qui amène un total de 15 élus au moins pour le moment. Et une élue, les Républicains, la sénatrice de l'Ain, Sylvie Gouachavant. Malgré cette percée historique, c'est bien la droite républicaine et centriste qui reste majoritaire au Sénat. Le sénateur LR Gérard Larcher devrait donc être reconduit jeudi à la présidence. Enfin, la France Insoumise fait son entrée au Palais du Luxembourg avec deux élus, Gabriel Amar dans le Rhône et Marc Perret en Haute-Garonne, qui siégera lui au sein du groupe écologiste.
1: Merci Nicolas Joly pour ce tour très complet des élections sénatoriales donc qui se sont tenues hier.
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1: À suivre, l'accès à l'IVG de plus en plus difficile, surtout à la campagne. La hausse des prix des carburants au programme également, avec un tour d'horizon des initiatives des élus locaux qui tentent à leur manière d'aider leurs administrés. On ira en Isère, à Valenciennes, mais aussi à Libourne et en Bretagne. À la veille d'une journée de mobilisation de la fonction publique contre la perte de pouvoir d'achat, on entendra également Caroline, enseignante passée par l'isoloir ici. Le nombre d'interruptions volontaires de grossesse est en hausse continue depuis 2022. Au total, près de 260 000 IVG ont été enregistrés en France l'an passé, soit 3% de plus qu'en 2024. Et pourtant, deux ans après son inscription dans la Constitution, l'accès à l'avortement est de plus en plus difficile en France. Une femme sur trois avorte une fois dans sa vie, rappelle le planning familial. Marie Boéda, bonjour.
4: Bonjour.
1: 2000 personnes ont été interrogées dans un baromètre qui sort aujourd'hui avec Kantar et la mutuelle MGEN. Si la majorité des Françaises soutiennent l'accès à l'avortement, elles craignent de plus en plus une remise en cause de ce droit, une peur qui progresse même depuis 4 ans. Alors quels sont les freins, Marie, selon le planning familial ?
4: Eh bien déjà, il faut savoir que deux femmes sur trois ressentent des pressions quand elles veulent avorter. Au-delà des freins liés à l'entourage, les réseaux sociaux ou les collectifs anti-IVG, les délais sont trop longs. Pour accéder à un rendez-vous dans un établissement de santé, il est de 7 jours, alors que l'OMS, Organisation Mondiale de la Santé, préconise 5 jours. Et ça, c'est dû au manque de structures qui pratiquent l'IVG et aussi, regrette Alban Gaillot, co-directrice du planning familial, au refus de certains professionnels.
5: Et là, les femmes nous le disent, un professionnel sur deux a refusé de les prendre en charge. On ne sait pas si c'est la clause de conscience. Et nous, au planning familial, on défend l'idée qu'il faut supprimer cette clause de conscience spécifique à l'avortement, qui est une entrave au droit à l'avortement. Et encore, je fais encore référence à l'OMS, qui dit que l'avortement ne doit pas être entravé par des considérations personnelles.
1: Et autre problème, Marie, les disparités entre territoires.
4: Oui, ce n'est pas nouveau, mais une femme qui souhaite avorter en milieu rural n'a pas les mêmes facilités qu'une femme en ville. Exemple, 80% des femmes en région parisienne trouvent l'accès plutôt facile contre 69% dans des petites villes ou villages. C'est souvent dû à des trajets trop longs pour se rendre à l'hôpital. Aujourd'hui, 17% des femmes disent changer de département pour avorter. Et puis il y a les choix politiques qui inquiètent Alban Gaillot.
5: On l'a vu avec le président ou la présidente du conseil départemental de la Drôme, qui a considéré l'année dernière que supprimer les centres de santé sexuelle et arrêter la prévention en santé sexuelle était un bon choix politique.
4: Et le planning familial préconise un allongement du délai pour avorter, inspiré de l'Espagne et de la Hollande, soit 22 semaines à la place de 14 aujourd'hui.
1: Merci Marie Boéda pour toutes ces précisions. C'est une autre réalité de la vie d'une femme. Quand elles prennent la pilule, plus de 40% des moyens de contraception combinés sont contre-indiqués pour celles qui ont des facteurs de risque cardiovasculaires, comme l'hypertension. Hypertension ou l'obésité, la fondation Agir pour le cœur des femmes révèle une étude et alerte sur des prescriptions inadaptées qui peuvent favoriser un AVC ou un infarctus, Anne Lourdanier.
6: Pour ces femmes à risque, 40 à 60% des contraceptifs qui associent un œstrogène et un progestatif sont contre-indiqués, que ce soit sous forme de pilule, de patch ou d'anneau vaginal. L'Observatoire national de la santé des femmes a compulsé plus de 1000 dossiers médicaux et le constat est alarmant. Celles qui ont des facteurs de risque cardiovasculaires qui sont assez fréquents ne devraient pas prendre ces contraceptifs combinés. La gynécologue Geneviève Plubureau a coordonné cette étude.
7: Il y a des facteurs de risque qui contre-indiquent de façon absolue la contraception combinée. C'est le fait d'avoir des migraines avec aura, hypertension, même bien traitée, même bien stabilisée, ça c'est une contre-indication absolue. Les antécédents familiaux, artériels, et le fait d'avoir trop de cholestérol non contrôlé.
6: Le risque pour ces femmes, c'est de faire un AVC, voire un infarctus ou une embolie pulmonaire. Il faut donc les informer et surtout former ceux qui leur prescrivent ces contraceptions combinées. Car il y a des alternatives, les médicaments qui sont uniquement à base d'hormones progestatives ou bien le stérilet.
1: Anne Nordanier pour Ici. Les prix des carburants, toujours au plus haut, ça n'est pas prêt de s'arranger. Alors, pour tenter de soulager la facture des automobilistes, les élus locaux essayent eux aussi à leur manière d'aider leurs administrés sur l'essence et plus globalement sur l'énergie, avec un coup de pouce financier direct ou indirect. Tour d'horizon avec vous Jérôme Val de ces initiatives locales qui se sont multipliées ces derniers jours.
8: Dans la communauté de communes des Portes du Dauphiné, dans le nord de l'Isère, c'est presque impossible de se passer de la voiture. En fin de semaine dernière, les élus ont donc approuvé une expérimentation, un transport à la demande gratuit pendant un an. Jean-Yves Brenier est le président de la CDC.
9: C'est attendu par nos habitants et puis c'est aussi attendu par les entreprises. Les entreprises ont besoin aussi d'avoir des solutions de mobilité pour leurs employés. Et là, dans le moment, on s'aperçoit qu'effectivement, le prix des carburants fait que la question se pose d'aller travailler, c'est-à-dire qu'en fait, ça coûte bientôt plus cher d'aller travailler que de rester à la maison.
8: Coût de l'opération, 300 000 euros à l'année. Dans le nord, dans l'agglomération de Valenciennes, les transports publics ne sont désormais plus payants pendant 3 mois. D'autres collectivités, comme en Lozère ou Libourne, en Gironde, aident les particuliers à installer dans leur voiture des boîtiers à éthanol. Et il y a les mairies qui proposent des achats groupés de gaz ou d'électricité pour alléger la facture, comme à La Roche-Jodie, dans les Côtes d'Armor, son maire Jean-Louis Évin.
10: Sur le gaz, on doit être à moins 40%. Si ce n'est plus du prix d'aujourd'hui. Ça crée du pouvoir d'achat pour nos habitants. Tout le monde ne roule pas sur l'or hein, dans notre commune, c'est des petits revenus. On est là pour ça, pour aider.
8: Un quart des 1500 foyers de sa commune a choisi cette option.
1: Voilà, des initiatives bienvenues, notamment chez les retraités. La hausse des prix hein, font qu'eux aussi, ils surveillent beaucoup plus leur porte-monnaie. Suzanne Marion, vous êtes allée prendre des nouvelles de leur budget au Salon des seniors à Auxerre ce week-end.
11: Il y a d'abord les prix des carburants qui atteignent des records à la pompe. En conséquence, Robert et Martine utilisent moins leur voiture.
12: On est limite à tout, en tout et pour tout. Quoi. Aussi bien les déplacements que tout. Quoi. C'est ça.
13: Vu le prix de l'essence, on fait attention à nos sorties. Hein. Déjà qu'on n'en fait pas beaucoup des sorties.
11: Mais ce n'est pas le seul poste de dépense qui inquiète, comme le pointe Jean-Claude.
14: On n'a pas reçu la note de gaz encore, mais il faut la prévoir parce que ça va être très très important par rapport à ce qu'on avait prévu au début de l'année précédente. On ne sait pas combien on va payer.
11: Et pour les plus petites retraites, il faut se priver. C'est le cas de Marie-France qui touche environ 1000 euros par mois.
15: Avec tout à payer, il ne nous reste rien. Il y a beaucoup d'achats que je ne peux pas me payer. Je me prive. Des fruits, des yaourts, des fromages. C'est très cher, les fromages. On ne peut plus vivre comme ça, il faut quand même faire quelque chose. Hein.
11: Les retraités rencontrés veulent continuer à aider leurs enfants et à faire plaisir à leurs petits-enfants. Mais si la situation perdure, ils pensent qu'ils n'en seront plus capables.
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1: Et le ressenti de ces retraités auxerrois est partagé par la majorité des Français. On l'entend tous les jours dans les isoloirs ici. Nos isoloirs répartis sur tout le territoire pour recueillir vos attentes, vos espoirs, vos craintes face caméra pour faire remonter vos préoccupations aux futurs candidats à la veille d'une journée de mobilisation de la fonction publique. On écoute aujourd'hui Caroline, enseignante à Châteaubriant en Loire-Atlantique, qui a deux priorités, les hôpitaux et l'école.
16: Quels sont les sujets les plus importants pour vous en ce moment ? Que ce soit en positif ou en négatif.
17: Pour moi, les sujets les plus importants en ce moment sont l'hôpital, donner les moyens aux soignants de soigner correctement, l'école, donner les moyens aux enseignants d'enseigner sereinement.
16: Quand vous pensez à l'avenir, qu'est-ce qui vous rend optimiste ?
17: Quand je pense à l'avenir, ce sont les enfants qui me rendent optimiste. Parce que ils sont encore naïfs, ils ont plein de projets, plein d'idées, ils sont curieux et voilà, et ça rafraîchit, ça fait du bien parmi toutes les mauvaises nouvelles qu'on a quand on écoute les actualités.
16: Quel serait votre message à la future présidente ou au futur président de la République ?
17: Mon message prioritaire que j'adresserais au président ou à la présidente de la République, ce serait de s'occuper de l'école, s'occuper de l'éducation nationale, c'est quand même l'avenir, on forme nos enfants, on les éduque, et là ça va de plus en plus mal. Je me permets de le dire parce que je suis enseignante et que je suis sur le terrain et que je le vis au quotidien.
1: Caroline, enseignante, qui aimerait aussi qu'on mette plus de moyens dans les EHPAD, les isoloirs ici seront notamment demain à la foire des Éroles avec Ici Poitou ou encore avec Ici Gascogne à la foire de la Saint-Michel, c'est à Ouss, Suzan.
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1: La Ligue des Nations de football avec le deuxième match pour l'équipe de France et son nouveau sélectionneur Zinedine Zidane. C'est ce soir 20h45 à Bruxelles face à la Belgique. Et ce sera sans Kylian Mbappé rentré à Madrid pour soigner son genou gauche. Trois jours après leur victoire en Turquie 1-0, les Bleus veulent surtout continuer à s'adapter à leur nouveau patron, tout comme Zizou à sa nouvelle mission, Jean-Pierre Blimeau.
18: Très à l'aise et même malicieux devant la presse, Zinedine Zidane est pourtant bien conscient qu'il lui faudra encore du temps, même si l'exigence d'un match en Belgique face à un quart de finaliste du dernier mondial doit être très élevée.
19: Le plus important, c'est d'apprendre à se connaître tous les uns les autres, parce qu'on n'a pas le temps. Mais ce qui est intéressant, c'est qu'il y a de belles affiches. Et là, ça n'est encore une belle.
18: Loin de tout changer, l'ancien champion du monde a quand même fait des choix forts, comme rappelé Eduardo Camavinga, le milieu du Real, privé de la dernière Coupe du Monde, impatient de connaître plus précisément les demandes de Zinedine Zidane. Zidane, à l'origine de sa venue à Madrid il y a 5 ans.
20: Il n'y a pas énormément de choses qui ont changé. Après, il a forcément changé des choses. Didier Deschamps et Zinedine Zidane, ce n'est pas forcément les mêmes caractéristiques. Le plus important, c'est de lui redonner la confiance.
18: S'adapter toujours et même plus tôt que prévu avec l'absence de Kylian Mbappé, qui devrait permettre à Ousmane Dembélé d'endosser plus de responsabilités, comme celle de capitaine, mais pas forcément dès ce soir, lâche le patron des Bleus.
19: Il est bien, il est content d'être là. Enfin, pour vous dire, il pourrait peut-être jouer même les 4 matchs. Ouais, c'est pas ce qu'on va faire, mais je donne info, là.
18: On va s'améliorer, a poursuivi le sélectionneur, conscient de la qualité de son effectif.
1: Reportage signé Jean-Pierre Blimeau pour Ici. Ce soir, donc, du foot, deuxième match des Bleus, version Zizou. L'équipe de France défie la Belgique sur son terrain. Début de la rencontre à Bruxelles, ce sera à 20h45 et ce sera à suivre en direct sur la chaîne YouTube d'Ici et sur notre site ici.fr. Les mondiaux de cyclisme au Québec et la déception de Paul Sexas. Il visait clairement le titre de champion du monde. Finalement, le Français n'a pris que la 15e place de la course hier sur un circuit, c'est vrai, très exigeant. Le jeune coureur de 20 ans, victime de crampes dans le dernier tour. C'est finalement l'Américain Brandon McNulty qui a créé la surprise. Sacré champion du monde à 28 ans pour sa seule victoire de la saison et premier Américain à gagner le maillot arc-en-ciel depuis Lance Armstrong. C'était en 1993. C'est la fin du trésor de nos régions. Je vous dis à demain, même heure et même endroit. En attendant, votre après-midi se poursuit en musique.
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0: La collecte des Restos du Cœur ce week-end dans les Landes, les coulisses de l'eau potable à Hondres et une conférence au sujet du bois à Morsinx-la-Nouvelle. Ici Gascogne, tous les jours à vos côtés. En poussant votre chariot au moment des courses ce week-end, vous pourrez prendre en plus des conserves de légumes, des conserves de poissons, du café, de l'huile ou encore des biscuits. C'est pour les Restos du Cœur. Cette collecte importante pour l'association, c'est vendredi et samedi dans les supermarchés et les hypermarchés landais. La station de traitement d'eau potable d'Hondres vous ouvre ses portes jeudi. L'occasion de voir les coulisses, voir comment l'eau brute est transformée en eau potable grâce à différents processus. Des visites de 45 minutes sont prévues. Jeudi, c'est gratuit, mais sur réservation. Approchez-vous du CIDEC qui organise cette journée. Et puis, le bois de la forêt à la maison, c'est une conférence à la médiathèque de Morsinx-la-Nouvelle, vendredi à 18h. Une conférence à l'occasion de l'opération Tout beau, tout bois.
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Votre après-midi en musique, bienvenue, c'est Mathilde sur Ici Gascogne avec Casey and the Sunshine Band. Mais that's the way we like it on Ici Gascogne. Allez, cette fois, on va poser la boule à facettes, on va faire place à une femme. À seulement 15 ans, elle a interviewé le Dalai Lama en Inde. La suite avec une douceur solaire, la nouveauté signée Adèle Castillon avec Été avec toi sur Ici Gascogne.

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1: Anthony Gavant, bonjour.
2: Bonjour.
1: Votre entreprise Evotech est spécialisée dans la robotique et l'intelligence artificielle, qui est basée donc à Saint-Jean-de-Marenne, et vous avez mis en place un outil qui lutte contre les incendies. Alors justement, avec les incendies qui ont encore marqué les Landes et la Gironde cet été, comment fonctionne votre outil ?
2: Alors l'outil, il est vraiment très simple, il est installé au PC sécurité des SDIS, et puis dès qu'il y a un feu qui est déclaré, ils ont simplement à localiser le feu, cliquer sur comme une map, un Google Map en gros, et ensuite tous les paramètres sont pris en compte, c'est-à-dire la météo, la typologie du terrain, la typologie du combustible, donc est-ce qu'on a des arbres, est-ce qu'on a de la vigne, est-ce qu'on a différents systèmes dessous, qu'est-ce qu'on va avoir qui brûle. Et à partir de là, le feu va être calculé à l'avance, on peut calculer jusqu'à 36 heures de feu.
1: Avant les incendies cet été, il avait déjà été utilisé par les pompiers par exemple ?
2: Alors c'est un outil qu'on a créé avec le SDIS des Landes. Donc l'année dernière, il a été utilisé tout l'été par le SDIS des Landes et puis on l'a basculé en version de production cette année et donc on équipe plusieurs SDIS, dont le SDIS 33 qui a rejoint et on ne s'attendait pas effectivement à ce que ça soit utilisé sur des feux d'une telle ampleur.
1: Ces méga feux que l'on a vécu cet été, ça vous a permis vraiment de voir l'utilité de votre outil ?
2: Alors l'outil, on a dû le faire évoluer de manière très rapide pendant l'été parce que l'outil n'était pas prévu pour gérer des méga feux qui pouvaient atteindre jusqu'à 60 000 hectares, mais ça c'est 60 000 hectares et on va simuler jusqu'à 100 000 hectares parce que le principe de l'outil c'est qu'il simule une propagation dans laquelle les pompiers n'ont pas réussi à attaquer le feu. Donc oui, on a dû le faire évoluer massivement pour tout ce qui était feu de Gironde et feu des Landes. Ça a permis entre autres effectivement d'avoir un outil très adapté aujourd'hui à la réalité des risques et à la réalité des incendies. Mais cet outil, il n'est pas utilisé que sur les méga-feux, il est utilisé sur les feux du quotidien et c'est principalement là son gros avantage, c'est que ça permet de déterminer à l'avance si on va vers un méga-feu, si on reste sur un petit feu et quels moyens on peut mettre en œuvre dessus.
1: Vous insistez sur le fait que votre outil ne remplace pas l'expérience des pompiers. Où se situe justement la place de l'intelligence artificielle dans ce domaine ?
2: C'est toute la problématique qu'on a sur la technologie au sens large. C'est que beaucoup aujourd'hui voudraient remplacer les savoir-faire par juste de la technologie. Nous, on reste attachés et grandement attachés au savoir-faire humain qui est hautement important. Et c'est simplement derrière, il nous faut des outils qui permettent d'avoir une meilleure visualisation des éléments pour ensuite prendre des bonnes décisions. On ne pense pas que l'intelligence artificielle sera capable de prendre de bonnes décisions en l'état actuellement, parce qu'il y a trop d'enjeux complexes qui vont au-delà du simple enjeu terrain. Actuellement, nous, on est sur un outil de visualisation qui leur permet de prendre des décisions et d'acter leurs décisions. Mais on ne suggère aucune décision à prendre. Il faut entendre que l'outil n'est pas que sur le feu à proprement dit et sur comment traiter le feu, il est aussi sur le risque humain. C'est là qu'il apporte beaucoup, c'est qu'il est capable de déterminer à l'avance combien de maisons vont être touchées, combien de personnes vont être touchées. Et c'est là-dessus que ça permet d'avoir des prises de décision ensuite plus larges au niveau des préfets, de l'état-major et des ministères. Donc là-dessus, c'est intéressant.
1: Voilà l'outil Fairy Guardian. Et nous étions avec son créateur, Anthony Gavant, donc de Evotech Group, qui est situé à Saint-Jean-de-Marenne. Merci beaucoup, Anthony.
2: Merci beaucoup.
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0: Alex Warren et son Fever Dream sur Ici Gascogne. Juste après les infos de 14h, votre point météo dans les Landes. Et puis toujours sur Ici Gascogne, on fait place à la grande chanson française avec Michel Berger et Daniel Balavoine sur Ici Gascogne.
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1: Procès de Rachida Dati et Carlos Ghosn, 4 ans de prison, dont 2 fermes sous bracelet électronique, requis contre la maire du 7e arrondissement de Paris et ancienne garde des Sceaux, ainsi que 5 ans d'inéligibilité avec exécution provisoire. Elle est soupçonnée d'avoir reçu 900 000 euros de la part du groupe automobile Renault-Nissan en échange de lobbying au Parlement européen. Alors qu'elle était eurodéputée, le parquet réclame également 4 ans de prison contre Carlos Ghosn en fuite au Liban. Les dernières heures du pape Léon XIV. En France, il est depuis ce matin en Moselle, à Metz. Il doit dans une demi-heure faire un dernier tour en papa mobile au milieu de milliers de fidèles avant une messe à 16h à la cathédrale Saint-Étienne, à laquelle assistera finalement Emmanuel Macron. Le souverain pontife doit repartir au Vatican ce soir. 11 millions d'euros, c'est le montant de la facture pour le conseil départemental de la Gironde après les incendies de cet été qui ont détruit 42 000 hectares, mais son président en appelle à l'État pour une aide exceptionnelle. L'équipe de France de foot de nouveau sur le terrain à 20h45 ce soir à Bruxelles face à l'équipe belge. Deuxième rendez-vous pour nos Bleus et leur sélectionneur Zidane en Ligue des Nations, mais sans Kylian Mbappé, blessé au genou. Et puis attention aux baïnes sur le littoral aquitain aujourd'hui et demain. L'alerte s'étend des Pyrénées-Atlantiques à la Charente-Maritime. Ces courants peuvent entraîner les nageurs vers le large.
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3: Allez là, on garde l'éventail à portée de main, car oui, l'été va se prolonger sur la Gascogne. Et oui, on attend une ambiance assez lourde en cette fin de journée, puisqu'on attend encore à Biscarrosse 25 degrés, à Dax 28 degrés, et puis à Mont-de-Marsan jusqu'à 29 degrés. Et puis attention pour cette nuit, coup de vent et petites averses orageuses, sans faire chuter le thermomètre sous 20 degrés. Retour du calme dès le réveil, avec une belle présence du soleil entre Dax et la côte. Ciel un peu plus chargé vers Mont-de-Marsan, et puis après, une douceur qui fait du bien au lever du jour avec des 19 et 20 degrés sur tout le département.
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0: Mouloudji, repensé par bon entendeur, un classique des années 60, réinventé sur Ici Gascogne. La bienvenue avec votre pause 100% francophone, trois chansons françaises à la suite. Et on commence avec Mylène Farmer, Maman a tort. Même si entre nous, on sait tous, hein, peu importe ce qu'elle dit, bah une maman, ça a toujours raison. Très bel après-midi avec nous sur Ici Gascogne.
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0: Monday, Tuesday, n'importe quel day finalement de la semaine, Dalida nous fera toujours vibrer sur Ici Gascogne. Et cet après-midi, on dansera toujours avec Texas, Renaud ou encore Adèle. Mais maintenant, si vous cherchez où bouger près de chez vous avec les sorties et les bons plans à ne pas manquer, c'est maintenant sur Ici Gascogne.
1: Vous voulez nous annoncer un événement, une manifestation qui arrive dans les Landes? Alors laissez-nous un message vocal sur le WhatsApp d'Ici Gascogne au 05 58 46 50 50. Écoutez, Gisèle nous a laissé un message pour ce week-end.
2: L'ensemble vocal Orémousse invite le public à un moment de musique, de partage et de solidarité le dimanche 4 octobre à 16h en la basilique de Buglose. À travers ce concert caritatif, il souhaite apporter son soutien aux sinistrés des incendies dans les Landes et délivrer un message essentiel, celui de la solidarité envers celles et ceux qui en ont été victimes. L'ensemble vocal Orémousse compte sur la présence du plus grand nombre pour faire vivre cette belle chaîne de solidarité landaise.
1: Merci Gisèle, voilà, vous avez de quoi faire ce week-end si vous ne saviez pas encore quoi faire ce dimanche. Un bel événement à découvrir pour partager un bon moment tous ensemble en musique et dans la solidarité.
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0: Ah, vous l'avez sûrement reconnu, cette voix rocailleuse, ces synthés iconiques hein, des années 80. Et puis, bah, ce petit vent de liberté, on s'y croirait presque. Et oui, c'était l'incontournable Baby Jane de Rod Stewart sur Ici Gascogne. Et on continue en musique, toujours avec Michel Sardou et Vianney sur Ici Gascogne.
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1: Dernière déambulation de Léon XIV dans sa papa mobile cet après-midi à Metz en Moselle. Des milliers de personnes sont présentes devant la cathédrale où le pape doit présider une messe à partir de 16h en présence finalement d'Emmanuel Macron. Léon XIV doit ensuite s'envoler ce soir, retour au Vatican après 4 jours en France. 4 ans de prison requis contre Rachida Dati, dont 2 fermes sous bracelet électronique et 5 ans d'inéligibilité avec exécution provisoire. La maire du 7e arrondissement de Paris est ex-garde des Sceaux, jugée pour corruption, soupçonnée d'avoir reçu 900 000 euros du groupe automobile Renault-Nissan en échange de lobbying au Parlement européen alors qu'elle était eurodéputée. Le parquet demande par ailleurs 4 ans de prison contre Carlos Ghosn, ancien PDG de Renault, aujourd'hui en fuite au Liban. La garde à vue du youtubeur Grégory Guillotin se poursuit depuis ce matin. Il est visé par une plainte pour violence conjugale déposée par son ex-compagne, des violences reconnues par l'humoriste qui dit avoir honte. Le SNUIPP-FSU, premier syndicat des enseignants d'école primaire, s'attend à 40% de grévistes demain. Journée d'appel à la mobilisation dans la fonction publique pour une revalorisation des salaires notamment. C'est le plus gros excès de vitesse jamais enregistré en France, selon les gendarmes. 312 km/h pour un automobiliste suisse interpellé ce week-end sur l'autoroute A40 en Haute-Savoie.
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3: Allez là, on garde l'éventail à portée de main, car oui, l'été va se prolonger sur la Gascogne. Et oui, on attend une ambiance assez lourde en cette fin de journée, puisqu'on attend encore à Biscarrosse 25 degrés, à Dax 28 degrés, et puis à Mont-de-Marsan jusqu'à 29 degrés. Et puis attention pour cette nuit, coup de vent et petites averses orageuses, sans faire chuter le thermomètre sous 20 degrés. Retour du calme dès le réveil, avec une belle présence du soleil entre Dax et la côte. Ciel un peu plus chargé vers Mont-de-Marsan, et puis après, une douceur qui fait du bien au lever du jour avec des 19 et 20 degrés sur tout le département.
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0: Les Beatles, un rayon de soleil, signé George Harrison sur Ici Gascogne. Et pour la petite histoire d'ailleurs, George a écrit ce tube dans le jardin d'Eric Clapton, donc l'autre chanteur du groupe, pour sécher une réunion barbante. On va comme quoi, sécher le boulot, ça a du bon parfois. Allez, la suite, c'est Daniel Lavoie et Vita sur la première radio des Landes.
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0: Alain Souchon qui nous redonne 10 ans et des billes plein les poches sur ici Gascogne. Dans quelques instants, vous retrouverez les synthés de Nick Kershaw et la voix de Florent Pagny. Mais tout de suite, vos bons plans sortis et pratiques près de chez vous sur ici Gascogne.
1: 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Dégustez de bons produits de chez nous et profitez d'un super spectacle en même temps, pas mal. Ça va se passer à Morsinx ce samedi 3 octobre, le comité des fêtes dit. La garbure sera servie pour vous préparer à l'arrivée de la violoniste qui assurera l'ambiance. Le magret accompagné de ses pommes de terre au lardon sera animé par l'intervention du magicien qui passera de table en table. Le fromage et le pastis viendront conclure pour vous donner l'énergie nécessaire avant la soirée dansante. Vous pouvez réserver sur Hello Asso jusqu'au 30 septembre. Samedi 3 octobre aussi, on profite de spectacles au bord de l'eau. C'est le festival Le Jour de la Nuit à Saint-Vincent-de-Paul. À l'étang de la glacière, vous observerez les étoiles et la voûte céleste avec l'Observatoire de Dax. Et vous profiterez de super spectacles. Pour ce festival Le Jour de la Nuit à Saint-Vincent-de-Paul, libre participation et tombola de soutien.
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0: Ici Gascogne, un cocktail de classe et de jazz avec Matt Bianco et son titre More Than I Can Bear sur Ici Gascogne. Mais manque plus que le petit parasol, d'ailleurs, dans le verre pour savourer. Mais savourer, ça sera aussi le cas pour vous dans les prochaines minutes avec Bruno Mars. Et puis un clin d'œil d'hommage à Catherine Ringer, Lerita Mitsuko sur la première radio de proximité dans les Landes.
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1: L'office débute à la cathédrale Saint-Étienne à Metz, présidé par le pape Léon XIV après une déambulation dans les rues où des dizaines de milliers de fidèles étaient présents. Emmanuel Macron assiste finalement à la messe et devrait s'entretenir avec le souverain pontife avant son départ. Il rentre ce soir au Vatican après 4 jours en France. Le journal Mediapart révèle des écrits antisémites attribués à Jordan Bardella datant de 2013. Alors jeune militant du Front National, le président du RN conteste formellement et dénonce des faux grossiers. Marine Le Pen réagit également. Personne ne peut croire à cette dinguerie. Fin de citation. Rachida Dati pourra-t-elle rester maire du 7e arrondissement de Paris? Le parquet a requis 4 ans de prison, dont 2 fermes sous bracelet et 5 ans d'inéligibilité. L'ex-garde des Sceaux, jugée dans l'affaire Renault-Nissan, elle est soupçonnée d'avoir touché près d'€1 million du groupe automobile en échange de lobbying au Parlement européen lorsqu'elle était eurodéputée. Et ces réquisitions sont l'équivalent d'une mort civile, dénoncent ses avocats. Au Havre, une femme de 70 ans retrouvée morte hier chez elle, son conjoint de 72 ans placé en garde à vue. Le suspect avait déjà été visé par une plainte de sa conjointe en 2012 pour des appels malveillants, plainte que la femme avait fini par retirer. L'équipe de France de foot face à la Belgique à 20h45, deuxième rendez-vous des Bleus et de Zidane en Ligue des Nations. Match diffusé sur ICI.
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3: Allez là, on garde l'éventail à portée de main, car oui, l'été va se prolonger sur la Gascogne. Et oui, on attend une ambiance assez lourde dans cette fin de journée, puisqu'on attend encore à Biscarrosse 25 degrés, à Dax 28 degrés, et puis à Mont-de-Marsan jusqu'à 29 degrés. Et puis attention pour cette nuit, coup de vent et petites averses orageuses, sans faire chuter le thermomètre sous 20 degrés. Retour du calme dès le réveil, avec une belle présence du soleil entre Dax et la côte. C'est un peu plus chargé vers Mont-de-Marsan, et puis après, une douceur qui fait du bien au lever du jour avec des 19 et 20 degrés sur tout le département.
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0: Soprano et son hit DJ sur Ici Gascogne. Allez, cette fois, on va poser les baskets, on se détend et on sort les mouchoirs. Mais pour rigoler un bon coup, parce que c'est l'heure de votre tranche de rigolade. Humour sur la radio des Landes. Ici Roquepouille avec les Brigades du Pire sur Ici Gascogne.
1: Oui, 2000 Landais à bord de 36 bus sont partis vers Lourdes ce week-end pour la visite du pape. Nous avons voulu recueillir leurs impressions à chaud. C'est pour cela que je me trouve place Yasser Arafat à Dax. Monsieur, dame, faisiez-vous partie des 2000 Landais partis voir le pape à Lourdes ?
2: Pour ça, on y était, oui.
1: Ah, ben voilà qui est formidable. Pour une fois, j'ai de la chance. Ça s'est bien passé ?
2: Un sacré bordel, oui.
3: Oh, mais quand même, papa, dire ça en plus devant le monsieur de la radio.
1: Oh, vous inquiétez pas pour moi. Au contraire, c'est encore mieux, les témoignages sincères et spontanés. Alors, pourquoi parlez-vous de...
2: De bordel ? Ça se voit que vous y étiez pas. Ça m'a rappelé quand j'étais troufion et que nous envoyions en Algérie. En bateau. Quel bazar !
3: Oh, papa, quand même. Mais tu peux pas dire des choses comme ça. L'Algérie, c'était la guerre. Tandis que le pape, il a fait que parler de paix et d'amour.
2: Oh, bien sûr, il pouvait parler d'amour, oui, lui. Mais il s'était pas levé à 4h du matin. Taper 200 bornes de bus. Allez, bouffer un sandwich à midi. Et surtout, rester debout pendant 5 ou 6 plombes en plein soleil.
3: Faut toujours que t'exagères, papa. Ça nous a fait du bien, quand même, d'entendre ces belles paroles et ces encouragements pour que les gens s'y s'aiment.
2: C'est ça, oui. Moi, ce qui me refait du bien, surtout, c'est une chaise.
1: Je comprends pas, là. Vous semblez être contrarié de votre sortie, mais pourtant, vous vous étiez inscrit.
2: C'est pas moi qui me suis inscrit. C'est elle. Elle m'a fait croire que mes copains de la pétanque, ils y allaient pour accompagner leur femme. Comme je suis veuf et son mari à elle s'est barré avec la voisine, ben, j'ai voulu lui faire plaisir.
3: Vous comprenez, je voulais à tout prix que papa il entende ces paroles saintes avant le grand voyage.
2: Quel grand voyage ?
3: L'ultime, celui qui va t'amener vers le bonheur éternel, papa.
2: Je te raconte là.
1: Elle va vous expliquer.

0: Annie Lennox nous envoie de l'amour à la paix avec Rhythmix sur Ici Gascogne et son titre Miracle of Love. Votre après-midi en musique, elle continue toujours sur notre radio avec Marc Lavoine et la nouveauté signée Marine. 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

0: 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Ah, le grand Johnny qui nous fait tous fondre hein, sur Ici Gascogne avec son titre Je te promets. Mais maintenant, après le plein de tendresse, bah, on fait également le plein d'idées de sorties et de bons plans près de chez vous sur Ici Gascogne.
1: La collecte des Restos du Cœur ce week-end dans les Landes, les coulisses de l'eau potable à Ondres et une conférence au sujet du bois à Morsinx-la-Nouvelle. Ici Gascogne, tous les jours à vos côtés. En poussant votre chariot au moment des courses ce week-end, vous pourrez prendre en plus des conserves de légumes, des conserves de poissons, du café, de l'huile ou encore des biscuits. C'est pour les Restos du Cœur. Cette collecte importante pour l'association, c'est vendredi et samedi dans les supermarchés et les hypermarchés landais. La station de traitement d'eau potable d'Ondres vous ouvre ses portes jeudi. L'occasion de voir les coulisses, voir comment l'eau brute est transformée en eau potable grâce à différents processus. Des visites de 45 minutes sont prévues. Jeudi, c'est gratuit, mais sur réservation. Approchez-vous du CIDEC hein, qui organise cette journée. Et puis, le bois de la forêt à la maison, c'est une conférence à la médiathèque de Morsinx-la-Nouvelle, vendredi à 18h. Une conférence à l'occasion de l'opération Tout beau, tout bois.
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0: Damiano David, le chanteur de Maneskin sur Ici Gascogne, qui a d'ailleurs tourné ce clip dans une vraie prison. Bon, rassurez-vous, hein, chez nous, l'ambiance est 100% liberté. Liberté de rire d'ailleurs, de tout, avec l'univers de Fred Ballard. L'humour en tube, c'est tout de suite sur Ici Gascogne.
1: Les experts, c'est de la merde! Nous, on avait Colombo, nous!
2: Voilà, alors nous avons un très bon exemple de colère explosive et salvatrice en la personne de Fabrice Eboué, qui choisit d'extérioriser sa frustration du temps qui passe sur la jeune génération via les séries télé. C'est pas hyper constructif, mais ça fait du bien.
1: Colombo, il se faisait chier, il recoupait les indices, il interrogeait les témoins, les experts, qui est-ce qu'il a tué? C'est lui, comment tu sais? Il a laissé de l'ADN. Oh bah super, super hein. Toi, tu dois regarder des séries de merde comme Desperate Housewives. Nous, on regardait La Petite Maison dans la Prairie, nous! Arrête de rigoler!
2: Ah bah non, c'est vrai que c'est pas drôle, hein. Franchement, quand toute une génération a pu découvrir les vicissitudes des femmes au foyer de la upper class américaine et que celle d'avant a juste appris que couper du bois et courir dans les champs, c'était le nirvana, il y a de quoi être en colère. C'est un peu pareil quand tu te fais voler ton vélo électrique.
3: Donc t'as la rage comme pour un vol de vélo normal, mais le côté électrique fait que le seum, il dure beaucoup plus longtemps. En fait, t'as des pulsions de seum qui viennent alimenter ta rage et augmenter son autonomie. Et les gens, ils ont rajouté ça. Ah, t'as voulu ton vélo électrique? Ça coûte cher, ça, non?
2: Ah oui, ça coûte très cher. Et un coup de colère non maîtrisé, ça peut aussi coûter très très cher. Hein. Donc oui, il faut faire sortir sa colère, mais en solo et dans un endroit fermé. C'est comme l'humour, hein. On peut rire de tout, mais pas n'importe où.
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0: L'émotion brute du duo entre Sirima et Jean-Jacques Goldman, là-bas sur Ici Gascogne. La nouveauté, ça arrive avec Teddy Swim, c'est le mythique groupe Indochine. Ne vous inquiétez pas, ça va arriver, mais très très vite, dans le 16-19 sur Ici Gascogne.
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0: 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Il est 17h, tout de suite, l'actu locale.
1: Une étrange affaire entre les Landes et le Gers. Tout part d'un refus d'obtempérer à Mont-de-Marsan dans la nuit de vendredi à samedi. Des hommes abandonnent une voiture et prennent la fuite à pied. Cette voiture appartient à un Britannique de 84 ans, domicilié à Verluz, dans le Gers. Les gendarmes se rendent chez lui et découvrent son corps avec une plaie à la tête et des traces de lutte dans la maison, Stéphanie Lindenbrandt.
2: Il est 2h ce samedi matin à Mont-de-Marsan. Les policiers montois veulent contrôler une voiture qui roule très vite, avenue du Houga. Sans doute vient-elle du Gers, avance-t-on du côté des forces de l'ordre. Le véhicule refuse de s'arrêter, commence alors une course-poursuite qui va durer une vingtaine de minutes et qui va se terminer dans une impasse. Impasse Paul Davera, non loin du centre-ville montois. Une course-poursuite à très grande vitesse, plus de 120 km/h en pleine ville. Ils auraient pu blesser d'autres automobilistes, explique la police. Heureusement, à 7h de la nuit, les rues étaient désertes. La voiture se retrouve donc bloquée dans cette impasse. Quatre hommes prennent la fuite à pied. L'un d'eux est rattrapé non loin de la voiture. Interpellé, il a été placé en garde à vue à Mont-de-Marsan, puis transféré à Agen. Les trois autres ont réussi à prendre la fuite. À ce jour, ils sont toujours recherchés. Reste que ce refus d'obtempérer a permis de remonter jusqu'à la découverte du corps de ce Britannique devant chez lui dans le Gers. C'est en effet sa voiture que les fuyards conduisaient.
1: Une enquête est ouverte pour comprendre ce qui s'est passé vendredi dernier à Dax. Une curiste de 80 ans a été grièvement blessée après avoir été percutée par un scooter. Ça s'est passé place Saint-Pierre vers 17h15. D'après la police, le scooter est sorti de sa route et il est entré dans une camionnette avant de percuter l'octogénaire. Une forte mobilisation attendue demain dans les écoles. Le SNUIP FSU prévoit 40% de grévistes parmi les professeurs des écoles à l'occasion d'une journée de mobilisation dans la fonction publique, notamment pour réclamer des hausses de salaire. Dans les collèges et les lycées, difficile d'avoir une estimation précise. Les enseignants ne sont pas obligés de se déclarer grévistes à l'avance. Des étudiants et des lycéens doivent également se mobiliser demain. Jordan Bardella dément des écrits antisémites que lui attribue Mediapart. Le site d'investigation affirme avoir retrouvé une conversation datant de 2013, à l'époque où le président du Rassemblement national était encore un jeune militant du Front National. Mediapart y rapporte plusieurs propos antisémites. Jordan Bardella conteste formellement l'authenticité de ses écrits et dénonce des faux grossiers. 4 ans de prison, dont 2 enfermes aménageables requis contre Rachida Dati. L'ancienne ministre est jugée à Paris pour corruption et trafic d'influence dans l'affaire Renault-Nissan. Le parquet financier, national financier, réclame aussi 5 ans d'inéligibilité. Rachida Dati est soupçonnée d'avoir reçu 900 000 euros entre 2009 et 2013 en échange d'actions de lobbying au Parlement européen. Elle nie les faits et affirme avoir simplement travaillé comme avocate. Ses avocats plaident la relaxe cet après-midi. Ça continue encore et encore. L'alerte au baïn est maintenue sur l'ensemble du littoral de Nouvelle-Aquitaine jusqu'à demain. Le risque est évalué à 4 sur 5.
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3: Allez là, on garde l'éventail à portée de main car oui, l'été va se prolonger sur la Gascogne. Et oui, on attend une ambiance assez lourde en cette fin de journée puisqu'on attend encore à Biscarrosse 25 degrés, à Dax 28 degrés et puis à Mont-de-Marsan jusqu'à 29 degrés. Et puis attention pour cette nuit, coup de vent et petites averses orageuses sans faire chuter le thermomètre sous 20 degrés. Retour du calme dès le réveil avec une belle présence du soleil entre Dax et la côte. Ciel un peu plus chargé vers Mont-de-Marsan. Et puis après, une douceur qui fait du bien au lever du jour avec des 19 et 20 degrés sur tout le département.
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0: Zazie sur Ici Gascogne. Et maintenant, besoin peut-être de déconnecter et de vous poser au calme en bord de lac. Eh bien, cap sur Souston. Attention par contre, adresse gourmande et bucolique en vue. Ça fait partie de notre sélection des bonnes adresses. Marie-Cécile Gardet.
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2: 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Bonjour Olivier.
3: Bonjour.
2: Qu'est-ce qu'on est bien quand on vient chez vous, on est au bord du lac marin de Souston, c'est-à-dire de l'autre côté, on a Vieux Boucau évidemment.

0: doit flotter.
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1: 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Mmh. 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
0: 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Merci Olivier d'avoir pris quelques minutes pour nous. À très vite avec Ici Gascogne. Chaque jour, une adresse gourmande à découvrir.
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0: Louane, un titre bien mordant avec son titre chien sur Ici Gascogne. La musique, elle est en tête de gondole hein, l'après-midi avec Talk Talk et Simply Red. Pour un Kubo, hein, 100% années 80, pour les fans en tout cas de cette décennie, c'est ici que ça se passe sur Ici Gascogne.
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0: Ah, la voix soul inégalable de Mick Hocknull avec son titre Holding Back the Years sur Ici Gascogne. Vos bons plans de la semaine dans les Landes, c'est toutes les heures. Mais d'ailleurs, il est l'heure sur Ici Gascogne.
1: Vous voulez nous annoncer un événement, une manifestation qui arrive dans les Landes? Alors laissez-nous un message vocal sur le WhatsApp d'Ici Gascogne au 05 58 46 50 50. Écoutez, Gisèle nous a laissé un message pour ce week-end.
2: L'ensemble vocal Orémousse invite le public à un moment de musique, de partage et de solidarité le dimanche 4 octobre à 16h en la basilique de Buglose. À travers ce concert caritatif, il souhaite apporter son soutien aux sinistrés des incendies dans les Landes et délivrer un message essentiel, celui de la solidarité envers celles et ceux qui en ont été victimes. L'ensemble vocal Orémousse compte sur la présence du plus grand nombre pour faire vivre cette belle chaîne de solidarité landaise.
1: Merci Gisèle, voilà, vous avez de quoi faire ce week-end si vous ne saviez pas encore quoi faire ce dimanche. Un bel événement à découvrir pour partager un bon moment tous ensemble en musique et dans la solidarité.
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2: La voix envoûtante d'Estelle avec Te rencontrer encore sur Ici Gascogne. Et sur Ici Gascogne aussi, c'est l'heure de partir en musique avec Émilie Mazoyer dans Décibel.
3: Salut tout le monde! Émilie, au rapport pour votre dose quotidienne d'actualité musicale. L'anniversaire du jour est breton, enfin bretonne, et avec de grands yeux bleus.

0: Nolwenn Leroy souffle ce lundi 44 bougies. Et si on la voit régulièrement sur les événements où sa belle voix est mise à contribution, comme récemment les Restos du Cœur et le grand concert Corsu Mezzu Mezzu, on n'a pas d'infos sur un album à venir. Hein. Et c'est peut-être parce qu'en ce moment, c'est son nouveau travail d'actrice qui prend le dessus. Nolwenn, après Brocéliande et Été 36, enchaîne une troisième série d'affilée pour TF1. Il ne se passe jamais rien ici, est actuellement en tournage dans la région d'Annecy. Surprise sur Voir la mer, le nouvel album de Grand Corps Malade qui vient de sortir. Il y a des moments taillés pour vos meilleures soirées paillettes.
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0: Sonorité disco, funk et discours positif. Grand Corps Malade a décidé que sa tournée 2027 serait festive. Retrouvailles avec le public qui marqueront aussi ses 20 ans de carrière. Mais attention, chez Grand Corps Malade, point de dépolitisation. Engagé depuis ses débuts contre le racisme, il offre dans son nouvel album un point de vue très clair sur notre personnel politico-médiatique, à écouter sur un slam implacable intitulé « Pas une fatalité ». Youpi, voilà des inédits de Césaria Evora, grande voix du Cap-Vert, disparue en 2011.

Puente, Cesarea Évora. C'est son producteur José da Silva qui l'avait découverte et accompagnée des bars de marins jusqu'aux plus grandes scènes du monde, qui possède tous les enregistrements studio de Cesarea. Et c'est heureux qu'il se décide à les partager. L'album Reina de Morna, 10 chansons inédites de Cesarea Évora, sortira le 16 octobre. Il y a 40 ans, Cyndi Lauper cartonnait avec l'album True Colors, dont la réédition anniversaire sera disponible pile poil pour le Père Noël et proposera en bonus une reprise des Beatles et un concert enregistré au Zénith de Paris en 87. C'est très tendu.

0: Cool and the Gang, qui nous prouve qu'on peut avoir 40 ans de carrière et rester quand même frais sur Ici Gascogne. Mais rester frais, c'est aussi être au courant de tout, car votre journal aussi arrive dans un instant, juste après France Gall et Pierre Demar sur Ici Gascogne.
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1: Bienvenue sur Ici Gascogne, première radio de proximité dans les Landes. Il est 18h. L'actu locale avec vous, Eric Ballanger.
2: Un refus d'obtempérer à Mont-de-Marsan a permis de découvrir un homicide dans le Gers. Dans la nuit de vendredi à samedi, 4 hommes abandonnent une voiture après une course-poursuite avec la police. L'un d'eux est interpellé, les 3 autres sont toujours recherchés. La voiture appartenait à un Britannique de 84 ans, retrouvé mort devant chez lui à Verlus. Une enquête pour homicide volontaire est ouverte.
1: Un coup de pouce pour les aides à domicile dans les Landes.
2: Le département vient d'attribuer 226 000 euros d'aide exceptionnelle à 1553 salariés pour compenser en partie la hausse du prix des carburants. Chaque bénéficiaire touchera au minimum 100 euros avec un complément pouvant porter l'aide jusqu'à 250 euros selon les kilomètres parcourus. Cette aide concerne notamment les salariés des centres intercommunaux d'action sociale, de l'aide à domicile en milieu rural et de l'association SATCH à l'Ostursan pour service d'aide à domicile. Les pelleteuses ont commencé aujourd'hui à faire tomber le marché couvert de Dax, installé place Camille Bouvet depuis 1952. Le bâtiment était devenu au fil des années une véritable verrue dans le paysage dacquois. Il abritait encore un parking, mais avait aussi accueilli pendant longtemps le marché du dimanche et des brocanteurs. Dès aujourd'hui, des dacquois se sont arrêtés pour prendre une dernière photo avant disparition, comme ce couple de retraités.
3: Ben, disons que ça fait un petit peu une verrue sur Dax, mais c'est un bâtiment que moi j'ai toujours connu, donc ça fait un peu drôle.
4: Ça fait drôle, hein?
3: Oui, ça fait un peu drôle. Après, ça sera beau, ce qui sera fait sera beau.
4: Nostalgie ou pas, du coup
3: Un peu quand même. C'est un emblème de la ville, hein, comme les arènes.
4: Et vous en pensez quoi, monsieur?
5: Ouais, je pense qu'il est quand même dans un état où, même si ça fait un peu mal au cœur, il faut quand même le démolir, à mon avis, parce qu'il n'est plus très,
3: un peu dangereux,
5: très beau et... Il peut être dangereux, oui.
4: Vous êtes venu voir à quoi ça ressemblait la démolition?
3: Voilà. Un petit peu, par curiosité, en se promenant, on s'est dit on va aller voir.
4: Bon, il paraît que ça va faire un peu de bruit pendant quelques jours.
3: Et la poussière, je pense. Oui.
2: Un feu très vite maîtrisé à la papeterie de Mimizan. Il s'est déclaré aujourd'hui vers midi. L'origine est accidentelle.
1: C'est encore un bureau de poste qui va disparaître dans les Landes. Le prochain, c'est donc à Castets.
2: Le bureau de la rue principale fermera le 3 janvier prochain. À la place, une agence postale communale ouvrira donc en mairie. On pourra toujours y faire une partie des démarches habituelles de la poste, mais tous les services ne seront pas maintenus et ce sont donc désormais des agents municipaux qui s'en chargeront. Philippe Mouel, le maire de Castets.
6: Il y aura quand même l'essentiel du service postal, c'est-à-dire qu'avec les recommandés, les ventes de timbres, les colis, les remises de colis, etc. Donc il y aura quand même l'essentiel, il n'y aura pas tout. Et puis côté banque postale, il y aura la possibilité de retrait jusqu'à 500 euros. Mais voilà, mais ça s'arrêtera là, c'est-à-dire que on n'est pas banquier, quoi. Hein. Donc là, on va rendre service aux clients de l'agence postale en leur donnant des liquidités quand ils en feront la demande. Mais nous, on n'ouvre pas les comptes, on ne fait pas de crédit immobilier, crédit consommation, vous voyez, tout ça, on ne fait pas. Hein.
4: Mais ce qui veut dire que demain, en revanche, la poste à Castets, même si c'est à la mairie, sera ouverte plus souvent que ce qu'elle n'est aujourd'hui.
6: Ah oui. Ah oui, voilà. On va calquer les horaires avec les horaires d'ouverture de la mairie. Hein. Donc forcément, ça sera ouvert plus souvent que ça ne l'était aujourd'hui avec le service privé de la Poste.
2: Et en échange de ce service, la Poste va donner 16 000 euros par an à la mairie de Castets. La fonction publique appelée à se mobiliser demain. Les syndicats réclament des hausses de salaire, une revalorisation du point d'indice et davantage de moyens pour les services publics. À Mont-de-Marsan, rendez-vous à 9h, place des arènes. Les pompiers, eux, se rassembleront à 10h devant la préfecture. La grève de demain, qui s'annonce très suivie dans les écoles, le SNUIP PFSU prévoit 40% de grévistes chez les professeurs des écoles. Jordan Bardella est mis en cause par Mediapart pour des propos antisémites qui remonteraient à 2013. Le site d'investigation affirme avoir retrouvé des échanges privés datant de ses débuts au Front National dans lesquels apparaissent plusieurs propos antisémites et complotistes. Le président du Rassemblement National nie formellement en être l'auteur et dénonce des faux grossiers. Le parquet demande de la prison ferme contre Rachida Dati. 4 ans au total, dont 2 ans ferme aménageables, ainsi que 5 ans d'inéligibilité. L'ancienne ministre est jugée dans l'affaire Renault-Nissan. Elle est soupçonnée d'avoir touché 900 000 euros lorsqu'elle était eurodéputée en échange d'actions de lobbying. Rachida Dati conteste les accusations et assure qu'elle intervenait simplement comme avocate. À Metz, le pape Léon XIV a lancé un nouvel appel à la paix en Europe. Il appelle les pays en guerre à faire preuve de courage dans la négociation et à accepter de sacrifier certaines positions pour parvenir à cette paix. Et puis, ça continue encore aujourd'hui. L'alerte aux baïnes est maintenue sur l'ensemble du littoral de Nouvelle-Aquitaine. Jusqu'à demain, le risque est évalué à 4 sur 5.
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2: La météo, Carl.
1: Ouais, des orages sont possibles en soirée sur le nord du littoral. L'activité orageuse s'estompe assez rapidement. Pour demain, quelques nuages d'altitude n'empêchent pas la journée d'être généralement bien ensoleillée. Les températures minimales, à 16 à 19 degrés. Ouais, incroyable. Et les maximales, 30 à 32 degrés encore.
2: Bonne soirée à tous.
1: Bonne soirée.
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1: Et toute la journée, on écoute vos chansons préférées. On repart en musique avec Louis Bertignac et les Visiteurs.

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0: Et bienvenue en ce lundi, on parle dans un instant en rugby landais. Retour sur la victoire de Dax face à Nice en Pro D2. Et en national, la victoire du Stade Montois à domicile face à Marc-en-Barœul. On en parle dans un instant avec nos supporters. Mais d'abord, musique avec Charles Doré.

0: Retour sur la cinquième journée de Pro D2 avec la victoire des Dacois à domicile face à Nice, 45-17. On en parle avec Thomas Larroquette, notre supporter Dacois. Salut Thomas.
1: Bonsoir Karl, bonsoir à tous.
0: Bon, après la lourde défaite à Colomiers, Dax s'impose à domicile face à Nice avec le bonus offensif. Bon, j'imagine que cette victoire permet aux Dacois de terminer ce bloc sur une bonne note et tu es plutôt rassuré, j'imagine.
1: Voilà, c'était l'objectif, gagner pour se rassurer un peu après ce match, non-match presque à Colomiers, voilà, face à un promu qui arrivait quand même avec des ambitions. Il fallait bien terminer pour avant la pause et en plus de ça, voilà, la physionomie du match a fait que il fallait gagner avec le bonus. C'était comme ça et on l'a fait. Donc ça c'est très bien, 5 points dans la poche et voilà une petite pause. Mais avec un gros point noir quand même, c'est la blessure de Paul Haussé.
0: Alors Dax a longuement maîtrisé son sujet avant de connaître un passage plus compliqué après la pause. Est-ce que tu as cru, après cette lourde défaite à Colomiers, que cette défaite pouvait rester dans les têtes?
1: Ouais, un petit peu, mais c'est vrai qu'on a toujours ces mêmes mots en seconde période où, voilà, comme tu le dis, il y a un gros passage à vide, l'équipe s'arrête de jouer, on se fait plus de place, on se fait plus de passes, on mange des surnombres, on n'y est plus dans les rucks, voilà, il n'y a pas de caractère, pas de rébellion, on a une touche en plus qui a été défaillante, vraiment ce passage à vide m'a un petit peu agacé parce que bon, il est quand même.
0: Je crois que nous avons une coupure avec Thomas. Est-ce que non, on l'a coupé. Bon, on va marquer une petite pause et puis on va se retrouver juste après, je l'espère, avec Thomas tout de suite.
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0: Avec Thomas Larroquette, supporter d'Aqua, on avait été coupé. Thomas, on revient sur cette victoire de Dax face à Nice, on le rappelle. Est-ce qu'il y a des choses que tu as aimées et moins aimées, justement, lors de cette rencontre?
1: Oui, c'est quand même ce caractère en fin de partie pour aller chercher ce bonus offensif parce qu'on l'avait dans la poche, on l'a perdu, on n'était vraiment pas bien. Et malgré tout, voilà, il y a quand même eu ce petit caractère, ce petit truc en plus qui fait qu'on est allé chercher ce point grâce à deux essais. Voilà, ça m'a plu parce que ça veut dire que contrairement au match à l'extérieur, on ne lâche pas. Il y a quand même cet état d'esprit qui est là, hein, qui est le même depuis l'année dernière et même quelques saisons. Donc ça, c'est vraiment positif. Après, on a quand même vu du jeu, des avants très très actifs. Le match de Raphaël Laboile, franchement, c'est du très très très haut niveau. Voilà. Le banc a quand même fait plutôt une belle entrée, donc ça c'est positif. Et puis même en défense, voilà, quand même on a montré un peu de caractère. Et puis avec la présence de Jean-Baptiste Barrère, notamment dans les rugs, mais ça fait quand même beaucoup de bien.
0: Bon, avant d'aborder le prochain bloc, avec 3 victoires à domicile et 2 lourdes défaites à l'extérieur, quel bilan fais-tu de ce premier bloc des Dacois?
1: Il est, on va dire encourageant. Si on est tatillon, on peut dire moyen plus parce que malgré tout, il y a quand même 2 très très lourdes défaites à l'extérieur, 131 points encaissés. L'objectif, c'était quand même d'aller chercher, à mon avis, un point ou aller une victoire à l'extérieur face à Aurillac, on l'a dit, concurrent pour le maintien. Et Colomiers qui n'était pas bien du tout. Donc là, le contrat à l'extérieur, il n'est pas du tout rempli. Par contre, c'est vrai qu'à domicile, voilà, face à 2 promus, on va chercher 2 bonus offensifs, on montre du jeu, de belles dispositions devant. Et face à Valence Roman aussi, il ne faut pas oublier cette victoire, qui est quand même un prétendant au top 6. Donc c'est pour ça que j'ai envie de dire encourageant, mais il y a ces matchs à l'extérieur là qui mettent quand même pas mal de doutes dans les têtes des supporters et je pense même dans les têtes du groupe.
0: Alors la Pro D2 fait relâche ce week-end et pour la

0: reprise. Dax se rendra à Agen, qui est avant-dernier au classement. Bon, tu l'as dit, pour l'instant, Dax a du mal à confirmer loin de ses bases. Est-ce que ce déplacement à Agen t'inquiète un peu ou pas?
1: Il m'inquiète, mais je l'attends de pied ferme, parce que là encore, on va affronter une équipe qui n'est pas bien et qui est clairement malade. À domicile, ça va pas. À l'extérieur, ça va pas. Pourtant, le recrutement aux Agenais avait été vraiment prometteur. Il y a quand même de la qualité dans cet effectif, mais pour le moment, ça ne prend pas. Alors, sur certains matchs, ils sont vraiment pas loin. Hein, et ça passe à une pénalité ou à un essai. Mais ils ne sont pas du tout en confiance. Donc encore une fois, un peu comme avant le match face à Colomiers, s'il y a bien un moment où ces Agenais sont prenables, c'est maintenant. Maintenant, il faut voir si les Dacquois vont jouer le coiffon.
0: Ça fait penser un petit peu au même discours qu'on avait eu pour Colomiers. C'est le moment ou jamais de mettre la tête sous l'eau à Colomiers. Et on a vu le résultat. Agen enchaîne deux défaites à domicile. A perdu contre Brive et pas loin face à Oyonnax. Ton sentiment sur cette équipe qui reste sur quatre défaites, une victoire. C'est le moment ou jamais de taper les stockades du côté d'Agen?
1: Ah oui, tout à fait. Devant, moi, je les trouve pas sensationnels. En touche, ils sont quelconques. C'est une équipe qui est aussi indisciplinée. Hein. Ils ont pris pas mal de cartons. Et voilà, derrière, il y a quand même de belles individualités. Et c'est vrai qu'ils ont marqué quand même de beaux essais hein, la semaine dernière. Mais à part ça, voilà, c'est une équipe qui a encore du mal à se trouver, avec aussi une composition qui change régulièrement. On n'a pas tout le temps les mêmes joueurs au même poste. Donc voilà, c'est pour ça que oui, les Dacquois doivent vraiment envoyer l'équipe type là-bas. Et j'ai même envie de dire qu'on a un calendrier, si on ajoute ce match face à Agen, qui est assez favorable hein, finalement face à par rapport à d'autres équipes, avec la réception des deux promus, des déplacements à Aurillac, à Colomiers ou à Agen qui ne sont ou qui n'étaient pas bien. Donc voilà, par rapport à d'autres équipes, comme tu l'as dit, Agen qui a quand même affronté Oyonnax et des gros, voilà, c'est le moment d'aller chercher des points à l'extérieur, mais encore une fois, voilà, ce groupe-là doit nous montrer beaucoup plus.
0: Alors, après Agen, Dax enchaîne avec deux réceptions, Montauban et Provence, et deux déplacements, Angoulême et Brive. Bon, c'est du lourd quand même.
1: C'est du très très lourd et c'est pour ça que je suis un petit peu aussi inquiet, j'allais le dire, pour ce déplacement à Agen, parce qu'en fait, derrière, on a deux réceptions qui sont capitales face à Montauban prétendant au top 6 et Provence qui vise clairement le top 1 et la montée directe en top 14. Donc là, j'imagine quand même que le staff fera tourner à Agen. Voilà, ça a été le cas sur les premiers matchs et je pense qu'on s'est un petit peu trompé dans la stratégie. Mais là, on va pas avoir le choix parce que voilà, il y a des blessés. C'est la différence par rapport à la saison dernière. On a perdu encore Paul Ossé, qui est sans doute le joueur le plus régulier de cet effectif. Donc, est-ce qu'on va prendre le risque de casser des joueurs à Agen pour ne pas les avoir ensuite pour deux réceptions capitales? C'est toute la question. Voilà, on a vu aujourd'hui qu'on a des limites dans notre profondeur d'effectif. Et à Agen, je suis pas sûr qu'on prenne le risque d'aligner nos meilleurs joueurs.
0: Bon, pour terminer, à l'issue de ce deuxième bloc, tu espères voir Dax avec combien de points supplémentaires au classement ?
1: Déjà, rester impérial à domicile, c'est la priorité, et aller chercher une victoire à l'extérieur. Voilà, c'est pas grave si on prend une valise voilà, face à Brive.
0: C'est pas très Angoulême, grave, par exemple ?
1: Angoulême, c'est une équipe qui parfois nous réussit, parfois nous réussit pas du tout. Mais oui. Là aussi, Angoulême, c'est une équipe sur courant alternatif. Oui, il y a la place à Agen, il y a la place à Angoulême. Mais maintenant, la réponse, elle sera sur le terrain.
0: Nous étions avec Thomas Larroquette, supporter d'Aqua. Merci beaucoup, Thomas.
1: Merci à vous, bonne soirée.
0: Et à très bientôt dans un instant, la Nationale avec les supporters montois. On poursuit en musique avec Whitney Houston et le groupe Europe.
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0: Le groupe Europe, ce titre a 40 ans. Et oui, déjà. Allez, dans quelques minutes, c'est Rugby Landais. Nous ferons un point sur la nationale et le match du Stade Montois. Mais d'abord, quelques conseils pratiques avec Marie-Cécile Gardeil.
1: 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Dégustez de bons produits de chez nous et profitez d'un super spectacle en même temps, pas mal. Ça va se passer à Morsinx ce samedi 3 octobre, le comité des fêtes dit. La garbure sera servie pour vous préparer à l'arrivée de la violoniste qui assurera l'ambiance. Le magret accompagné de ses pommes de terre au lardon sera animé par l'intervention du magicien qui passera de table en table. Le fromage et le pastis viendront conclure pour vous donner l'énergie nécessaire avant la soirée dansante. Vous pouvez réserver sur Hello Asso jusqu'au 30 septembre. Samedi 3 octobre aussi, on profite de spectacles au bord de l'eau. C'est le festival Le Jour de la Nuit à Saint-Vincent-de-Paul. À l'étang de la glacière, vous observerez les étoiles et la voûte céleste avec l'Observatoire de Dax. Et vous profiterez de super spectacles. Pour ce festival Le Jour de la Nuit à Saint-Vincent-de-Paul, libre participation et tombola de soutien.
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0: Et avant de retrouver le rugby dans les Landes et évoquer la prestation des Montois en national, on repart en musique avec vos artistes et chansons préférées. Voici Céline Dion. Bonjour, pardon et merci. Et au revoir.
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0: Alexis Gascogne, tout est dit, hein, avec Céline Dion, bonjour, pardon et merci.
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0: Après la Pro D2, place à la Nationale avec le Stade Montois qui s'est imposé à domicile 38-23 face à la Lanterne Rouge, Marc-en Barreul. On en parle avec Pierre Barsac, supporter Montois, ancien coach et formateur. Salut Pierre.
2: Bonsoir tout le monde.
0: Bon, 38-23 face au dernier, le bonus est là, mais à l'issue du match, qu'est-ce que tu retiens de cette victoire et de ce match ?
2: Il y a le phénomène du verre à moitié vide et à moitié plein, quoi. Ouais. Voilà, donc oui, mais je suis pas je suis plus ou moins optimiste quand même, parce que même si on a eu énormément de pénalités citées contre nous, même si on a beaucoup de déchets et tout ça, il y a quand même des intentions de jeu qui sont là, quoi. Donc, je pense que c'est pour une équipe qui est totalement, on va pas dire totalement renouvelée, mais à 75% renouvelée, il faut qu'elle se trouve, il faut qu'ils se cherchent, il faut qu'elle se trouve, il y a des bonnes choses quand même.
0: Bon, le Stade Montois a encore montré parfois un visage inquiétant, mais où est-ce que ça coince selon toi ? Parce que, bon, moi j'entends les supporters, c'est une équipe qui est en reconstruction, qui est en rodage, mais on a l'impression de retrouver les mêmes mots que l'année dernière.
2: Oui, mais il y a des intentions de jeu quand même. Moi, il me semble que sur ce match-là, même si c'était compliqué, mais on voit que le championnat national est compliqué, est dur. On voit bien qu'il y a déjà une cassure, qu'il y a les équipes de tête qui se détachent déjà, les équipes de queue qui commencent déjà. On voit quels sont les derniers de ce Pro D2, de cette nationale. Mais mais après. Non, mais moi je pense qu'il faut être patient. Alors bien sûr que ça fait 2-3 ans qu'on nous demande d'être patient. Là aussi, on demande d'être patient. Mais il y a des choses qui sont positives et quand même, il faut pas tout voir en noir, je crois, quoi. Bon, après, bien sûr qu'on aimerait être premier, qu'on aimerait dominer. Mais malgré tout, en jouant mal, on s'aperçoit qu'on est dans les 4 premiers. On s'aperçoit que on a le potentiel pour être dans les 2-3 premiers, à mon avis.
0: Alors, beaucoup de ballons perdus, des pénalités, une défense qui était parfois en souffrance. Comment expliques-tu que le Stade Montois ait autant subi dans ce match face au dernier, on peut le dire, de National ?
2: Moi, je me rappelle, il y a certaines années, Montmartre partait jouer à Toulon. Ouais. Et le grand Toulon, hein, c'était jouer à Mayol. On avait tellement peur que de prendre une grosse déculottée, qu'on s'accrochait au bout du bout, ben on revenait avec un petit score. Et ben là, je pense que Marc Abarry a fait la même chose. Alors Marc Abarry a une belle équipe, à mon avis. J'ai vu quelques joueurs très intéressants, notamment ce neuf, cette charnière qui nous a tenu, qui nous a embêté, qui a passé le jeu. Voilà, bon après on a beaucoup on a fait beaucoup de maladresses, énormément de maladresses sur les impacts, certainement dû à une défense qui s'est démultipliée, et voilà. Et après moi je pense qu'il y a de bonnes choses à retenir, quoi, quand même, sur ce match-là.
0: Alors, troisième bonus offensif à domicile en 3 matchs, comptablement c'est parfait, mais est-ce que tu as quand même le sentiment que le Stade Montois doit absolument hausser son niveau de jeu, et surtout, parce qu'on va en parler dans un instant, il y a un bloc qui arrive des prochains adversaires, et c'est du costaud là.
2: Ouais, forcément on doit augmenter le niveau de jeu. Bon, déjà Albi, on doit revenir avec autre chose qu'un bonus défensif. Je pense que l'avant-dernier match, ça a été un fiasco, un raté.
0: Voilà, tu parles de Rouen, hein, le déplacement à Rouen.
2: Oui. Je pense que c'est un fiasco. C'est, je sais pas. Et là, par contre, merci. Ben ouais, ça va être un vrai test. C'est une équipe qu'on n'attendait pas à ce niveau-là. Je pense que même les connaisseurs ne voyaient pas à ce niveau-là. Il faut quand même aller accrocher Carcassonne à Carcassonne. Ce qu'ils ont fait, c'est pas n'importe quoi. Maintenant, on est prévenu. On est prévenu et à nous de faire le nécessaire. On est capable, je pense qu'on est capable, et ce sera un bon test. Maintenant, si c'est une avalanche, je ne le souhaite pas, mais je ne le pense pas. Mais si vraiment ça se passait très très mal, là, franchement, il y aura de quoi s'inquiéter, quoi.
0: Allez, justement, Massy, on en parle dans quelques minutes. Tu restes avec nous, à tout de suite.
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0: Et nous sommes toujours avec Pierre, supporter Montois, ancien coach et formateur. Pierre, les choses sérieuses commencent, on l'a dit dans ce bloc. Vendredi, le stade Montois se déplace à Massy, qui vient de perdre la tête du championnat, qui vient de prendre la tête du championnat, qui était les gagnés à Carcassonne. Le stade a des difficultés à l'extérieur, on l'a vu. C'est le genre de match qu'il faut absolument pour voir où se situe le stade face à une équipe comme Massy.
2: Oui, tout à fait, oui. Ouais, c'est, il vient peut-être un peu tôt, mais c'est dommage qu'on puisse pas se déplacer avec les forces, nos forces vives, c'est-à-dire tout le monde, parce qu'on a quand même des blessés importants, notamment au centre du terrain, hein, où on dominait, on prenait le centre du terrain, on dominait vraiment, quoi. Donc là, on pêche un petit peu au centre du terrain. Voilà, mais moi j'y crois, honnêtement j'y crois, je suis pas habitué à ça pourtant, mais là je pense qu'ils peuvent faire quelque chose. S'ils prennent le match par le bon bout, s'ils y vont en montrant qui doit être en tête de la nationale, je pense qu'ils peuvent faire un résultat.
0: Bon, je te cache pas, Pierre, que tu es un des rares supporters montois qui est plutôt optimiste, parce que certains, montrent du doigt le staff, même si cette équipe est en reconstruction, etc. Moi, la question que je me pose, est-ce que, selon toi, le stade montois a digéré sa descente? Est-ce que, selon toi, ça peut être aussi un handicap?
2: Ben non, on n'a pas digéré la descente, bien sûr que non. Même moi, j'ai fait l'abscisse tout à l'heure en parlant de Pro D2. Donc évidemment qu'on est tellement habitué à avoir mon Arsa en Pro D2 que non, personne n'a digéré cette descente nationale. Maintenant, on y est. Donc il faut faire avec et puis il faut reconstruire, bâtir à l'entraînement pour gagner des matchs. Voilà, donc moi j'y crois, honnêtement j'y crois. Donc après il faudrait qu'on soit arbitré normalement, quoi. Il faudrait pas qu'on soit arbitré aussi comme l'équipe qui descend de Pro D2, donc forcément qui doit maîtriser son rugby, qui ne doit pas faire de faute, parce que bon, j'ai quand même regardé un petit peu le match contre Marc Amareuil. On voit les gars qui arrivent en travers, qui viennent dans notre cas systématiquement ralentir les sorties de balles. Bon, voilà, donc l'arbitre s'est focalisé d'un côté. Alors je dis pas que, mais le résultat, il était là, c'est qu'on on prend des normes incalculables de pénalités, on fait des fautes de mer incalculables. Bon, toutes ces scories là, il faut vraiment ne plus les faire si on veut vraiment exister à Massy, quoi.
0: Bon, après Massy, il y aura Chambéry, Périgueux, le niveau va clairement monter. Est-ce que tu vois ces 3 matchs comme déjà un vrai tournant de ce début de saison?
2: Ben, je pense que ça ressemble un peu à la Pro D2 là. Ces équipes là, ce sont des équipes qui prétendent à la Pro D2, qui souhaitent y participer à cette Pro D2. Donc oui, bien sûr que ça va être un tournant. Ça va être ces 3 matchs là. Si on ramène pas les points, si on reste pas sur cette dynamique, il faut pas perdre de points. Il faut pas être décroché. Voilà, donc. Mais je dis, moi je reste optimiste. Alors bon, eh ben on va attendre la fin de ce bloc-là. Peut-être que je me serais trompé. Peut-être qu'à ce moment-là, peut-être qu'on aura je dis pas des surprises, mais des nouveautés. Je sais pas. Mais après, on a quand même des secteurs, notamment la touche, notamment les ballons portés, notamment la mêlée. Où la mêlée, c'est peut-être pas tout le temps, mais c'est vrai que on n'était pas comme l'an dernier systématiquement dominé en mêlée. Alors que cette année, bon, ben on fait mal en mêlée, les ballons portés, on les gère mieux, et les touches, on perd beaucoup moins de touches, quoi.
0: Pierre, pour terminer, à l'issue de ce bloc, justement, tu espères voir le stade Montois avec combien de points supplémentaires? Combien de victoires?
2: Oh, ben moi je vais dire qu'il y a, on peut pas gagner partout, mais ça serait bien que au moins sur ce bloc là on reste invaincu à Bonny et ensuite aller chercher des victoires à l'extérieur. Au minimum ça serait une victoire extérieure et un bonus, voilà. Le mieux ça serait de tout gagner, mais bon, faut pas rêver non plus quoi, voilà. Donc mais je pense que ça ce bloc là va permettre de voir une évolution, et puis je pense qu'on tire sur le staff. Bon, ben, peut-être qu'ils sont jeunes, peut-être qu'ils sont, mais il faut les laisser travailler. Alors ça fait 2 ans qu'on les laisse travailler, j'entends tout le monde, j'entends tout ce qui se dit aussi, hein. Mais bon voilà, peut-être que laissons les travailler tranquillement. C'est pas facile d'avoir systématiquement tout le temps la pression. Si Mont-de-Marsan nous remontait, ben Mont-de-Marsan remontera, et ben si ça doit prendre une année de plus, ben on patientera une année de plus. Mais je pense qu'il faut le laisser travailler, voilà. Donc après, il faut peut-être structurer différemment encore le staff. Je sais pas, il y a des choses à voir.
0: Pierre Barsac est avec nous, un sage supporter mantois. Merci beaucoup, Pierre.
2: Bonne soirée à tout le monde.
0: Bonne soirée, ancien coach et ancien formateur. N'oubliez pas que vous pouvez retrouver évidemment cette émission sur ici.fr.
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0: Ici Gascogne, les années 80 avec le groupe Niagara et Cheeky Boom.
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0: On parle rugby féminin avec Marie Bagnès. Elle a fait ses débuts dans le club de Cabreton avant de gravir les échelons et de remporter pour la deuxième année consécutive le titre de championne de France avec les Lyonnes de Bordeaux en accès à Elite 1. Son portrait signé Mathilde Goussebert.
2: Marie Bagnès, c'est avant tout une jeune femme de 24 ans des Landes qui a grandi entre Dax et l'océan.
3: C'est vrai que nous, notre région, c'est une région qu'on adore. De par l'accessibilité à la nature, moi, c'est vraiment l'océan, la montagne qui me font me sentir vivre. Et c'est vrai que j'ai toujours eu cet attachement aux Landes assez particulier.
2: Un attachement qui se concentre surtout du côté d'Hossegor, là où elle a grandi près de sa famille et pratiqué le surf pendant 6 ans.
3: J'ai quand même un attachement assez profond à Hossegor, notamment parce que c'est tous mes souvenirs d'enfance chez mes grands-parents, à la plage. Et quand je rentre à Hossegor, je me sens vraiment bien, et ça me permet de me régénérer aussi et de récupérer de un peu de chez moi quand je rentre.
2: Le rugby chez les Ibanez, c'est aussi une affaire de famille. Son père a lui-même porté les couleurs de Dax et est l'actuel manager général de l'équipe de France. Mais Marie, elle, s'y est mise sur le tard, au lycée, à l'âge de 16 ans.
3: La route m'a menée au rugby grâce à l'UNSS au lycée, et en fait après j'ai jamais arrêté.
2: Un nom de famille qui pourrait peser, mais qu'elle voit au contraire comme une force.
3: Moi je trouve que justement notre nom c'est plutôt une force dans le rugby, et c'est vrai que en fait peu importe le sport que j'aurais fait, mes parents et ma famille m'auraient soutenue à fond, et c'est ce qu'ils font.
2: Joyeuse, déterminée, optimiste, c'est comme ça qu'elle se décrit en 3 mots. Une énergie qu'elle garde en tête au moment d'imaginer un message pour la petite fille qui rêvait de rugby à Cap-Breton.
3: Je lui dirais qu'il faut qu'elle continue de croire en ce qui peut lui arriver dans ce sport, au rugby, de croire en elle, et puis de continuer à s'amuser avec ses copines, de continuer à partager des moments ouf avec le rugby.
0: La joueuse Marie Ibanez, les portées sportives de Mathilde Goussebert sont à retrouver, ainsi que tous nos programmes et nos émissions sur l'appli Ici. Vos fins d'après-midi, c'est en musique et on repart avec Benjamin Biolay.

prolonge l'été et les vacances avec Benjamin Biolay et Écran Total. À suivre les infos de 19h juste après, c'est Décibel avec Émilie Mazoyer qui reçoit ce soir Zaoui, l'ancien membre de Thérapie Taxi, qui sort son deuxième album Karaté Cœur. On poursuit en musique avec la Madonna et la Isla Bonita.

0: Ici Gascoigne, vos années souvenirs avec Madonna et la Isla Bonita.
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0: Bienvenue sur la première radio de proximité dans les Landes. Ici Gascoigne, il est 19h, l'actu c'est avec Marine Le Génie.
2: Jordan Bardella conteste formellement les révélations de Mediapart. Le journal révèle aujourd'hui des écrits antisémites attribués à l'actuel président du RN qui date de 2013, Hélène Terzian.
3: Absolument, des écrits révélés par Mediapart et issus d'une dizaine de conversations écrites, privées, authentifiées et exhumées par le site d'investigation et qui remontent à 2013. Jordan Bardella était alors militant du Front National. Il a alors 17 ans et prendra l'année suivante la tête de la Fédération de Seine-Saint-Denis. Dans ses écrits, celui qui est désormais président du RN aurait notamment déclaré, je cite, que toutes les banques sont détenues par des juifs ou encore, et je cite là aussi les écrits révélé par Mediapart, le juif doit dominer les autres peuples, les écraser et les voler. Une enquête selon laquelle Jordan Bardella aurait par ailleurs soutenu les thèses de l'idéologue antisémite Alain Soral, des révélations battues en brèche par Marine Le Pen tout à l'heure dans les allées du Salon du Bâtiment.
4: Une personne normalement constituée ne peut croire à cette dinguerie. Je ne sais même pas de quoi vous parlez, mais ça me paraît tellement dingue que oui, ça ne peut être évidemment qu'un faux, qu'une manière.
3: Une barbouzerie dont Mediapart a l'habitude, dit Marine Le Pen, extrêmement agacée, qui a carrément abrégé ensuite un point presse qu'elle devait donner. Une barbouzerie, ce sont aussi en ces termes que Jordan Bardella s'est immédiatement exprimé sur X. Le président du RN conteste formellement ses écrits qu'il qualifie de faux grossiers et annonce des poursuites contre le site d'investigation Mediapart.
2: Hélène Terzian de France Info. Après 4 jours de visite, le pape Léon XIV quitte la France ce soir. Près 1,5 million de personnes sont venues à sa rencontre depuis vendredi, selon le Vatican, à Paris, à Lourdes ou à Metz. Dernière étape de son voyage aujourd'hui, où il a présidé un office cet après-midi à la cathédrale Saint-Étienne, où vous étiez, Diane Sprimont.
5: Beaucoup sont venus très tôt pour pouvoir se coller à la barrière et approcher le pape au plus près.
6: C'est hyper stylé, le pape quoi, c'est hyper stylé.
5: Marthe, 12 ans, fait partie d'un groupe de choristes lyonnaises. Elles sont venues avec plusieurs objectifs.
7: Et qu'il nous bénisse.
8: Et qu'il nous serre la main.
9: Et qu'il nous fasse un check.
10: Ouais.
11: Qu'il nous remarque, qu'il se dise « Ah, il y a des gens qui chantent pour moi, pour ma venue, pour pas qu'on soit ignoré par le pape. »
5: Paris réussit, à l'arrivée de la papa mobile, elles font entendre leur voix. Le pape Léon XIV regarde Marthe et ses copines.
12: C'est un sentiment de fierté en quelque sorte.
13: Pour moi, c'est unique.
5: Émotion très forte partagée par Lydia, 60 ans.
14: Voilà, on voit le Saint-Père, c'est formidable. Et on l'a vu, donc c'est génial.
5: Lydia, émerveillée par le pape et ceux qui l'entourent.
15: Et des rencontres. Oh, les jeunes, ils sont formidables. Oh là là, quelle belle jeunesse. Oh, j'adore.
16: Je suis tellement contente. Mais les chants, les plus jeunes, on les a entendus chanter. Et c'est. Oh, ça touche au fond du cœur. Wow, merci. Merci beaucoup.
5: Une journée marquée par la rencontre avec le pape, mais aussi par les rencontres entre fidèles.
2: Un reportage ici Lorraine et avant de s'envoler vers Rome, Léon XIV s'est de nouveau entretenu avec Emmanuel Macron. Le mégafeu de Somos en Gironde officiellement éteint 2 mois après s'être déclaré en juillet, incendie qui a parcouru en quelques jours 42 000 hectares de forêt. C'est le pire feu qu'ait connu la France depuis 1949. 164 personnes interpellées aujourd'hui selon le ministre de l'Intérieur lors de blocages de lycées. Les élèves réclament plus de moyens et des classes moins chargées. Le principal syndicat lycéen appelle à étendre la mobilisation partout dans le pays demain. L'équipe de France de foot face à la Belgique à 20h45. Deuxième rendez-vous des Bleus et de Zidane en Ligue des Nations. Nicolas Perronnet, le sélectionneur, va devoir composer sans son capitaine Kylian Mbappé blessé.
17: Oui, Zinedine Zidane qui va devoir, dès son deuxième match, prendre finalement la vie sans Kylian Mbappé, ce qui évidemment ne peut pas être anodin quand on sait ce que représente, ne serait-ce qu'en termes statistiques, son capitaine. 12 buts en 13 matchs en 2026, c'est un record, dont 10 en 8 matchs à la Coupe du Monde depuis un an. C'est simple, il marque quasiment Kylian Mbappé à chaque rencontre, donc son absence est forcément une équation à résoudre, mais ça ne veut pas dire qu'elle est compliquée, déjà parce que Zinedine Zidane a clairement annoncé son intention de faire tourner ce soir pour continuer sa revue d'affectif. Donc Mbappé n'aurait peut-être pas joué même sans son problème au genou. Et puis Zidane, comme Deschamps avant lui, eh bien, a des solutions. Hein. Les armes offensives, ce n'est pas vraiment ce qui manque au bleu en ce moment. Désiré Doué, Bradley Barcola, Ousmane Dembélé, évidemment, qui pourrait faire partie justement de cette rotation et commencer comme Michael Olise sur le banc. Et puis cela pourrait être vraiment l'occasion ce soir pour Zidane de lancer Esteban Le Poll à la pointe de l'attaque tricolore.
2: Nicolas Perronnet, match à suivre sur ici.fr.
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2: La météo de demain mardi, le matin, ciel nuageux dans le nord du pays, soleil voilé sur le reste du territoire, de la pluie attendue sur une partie de l'arc méditerranéen, à Perpignan et Montpellier notamment. Concernant les températures, elles seront plutôt douces, 19 degrés en Bretagne au réveil, 20 à 23 dans le reste du pays. Ça se réchauffe davantage l'après-midi, 25 à La Rochelle, 27 à Tours, 28 à Auxerre, Montélimar, on se rapprochera des 30 degrés en Corse.
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8: Salut à toutes, salut à tous et bienvenue dans Décibel. C'est parti pour une heure ensemble et en direct autour de notre passion commune, les frites. Non, mais on pourrait un soir. Non, ce soir c'est la musique. Mais un soir, on ne sait pas quand, on pourra faire une spéciale frite. La musique qui nous réunit ce soir, c'est celle d'un garçon nommé Zaoui. Vous l'aviez découvert avec son groupe Thérapie Taxi. Immense carton.

groupe Thérapie Taxi qu'on a découvert, Zaoui, Thérapie Taxi. Donc ouais, je disais, énorme carton, 400 000 albums vendus, des dates de concert à l'appel. Et puis une rupture en 2021 et des albums solo. Le premier, on l'avait écouté, Zaoui était venu nous en parler dans Décibels. Le deuxième qui vient de sortir, une pépite à gagner tout à l'heure au Blind Test. Vous pouvez d'ores et déjà nous appeler 0810 055 056. C'est Alexandra qui vous attend au standard. 0810 055 056. Ça, c'est pour jouer au Blind Test et gagner Karaté Cœur, le nouvel album de Zaoui. Il va nous raconter l'histoire, les histoires, vous allez voir, passionnantes, autour de ce nouveau disque. Zaoui arrive dans Décibels ce soir également, dans vos oreilles. Chris Christopherson, ça c'est de la très belle country américaine, au bonheur des dames. Bah, c'est du rock en français, on va être bien. Et on démarre la soirée avec Shakira. Shakira qui est pile à la moitié de sa résidence exceptionnelle à Madrid. 12 concerts. Mais 12 concerts tellement énormes qu'il a fallu construire un stade spécialement pour accueillir Shakira. Alors d'ailleurs, il n'y a pas qu'une scène dans ce stade. Il y a aussi le village Shakira dans lequel il y a un musée avec ses tenues iconiques, une librairie avec ses bouquins préférés que vous pouvez acheter. Et puis des petites boutiques évidemment pour acheter des produits dérivés Shakira. Sur scène, que des tubes, des tenues incroyables et une Shaki très, très, très en forme. Pour celles et ceux qui voudraient tenter l'expérience, il reste donc 6 concerts pour aller applaudir Shakira à Madrid. Les 2, 3, 4, 9, 10 et 11 octobre à Madrid. Et c'est avec cette chanson qu'elle termine les concerts tous les soirs. Waka, Waka, une chanson qu'on adore. C'est Shakira.

0: c'est l'hymne de la Coupe du Monde 2010. Pas la meilleure de l'équipe de France, mais un des meilleurs hymnes de l'histoire des Coupes du Monde. Shakira, bravo, Waka, Waka.
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0: Le problème avec les victoires de la musique et toute autre cérémonie d'ailleurs de remise de prix, c'est que les artistes n'ont pas tellement leur mot à dire. Alors ils se sont mis d'accord entre eux, les artistes, et ils ont lancé, il y a maintenant quelques années, le prix Joséphine. Qu'est-ce que c'est ? Eh bien, c'est un prix qui récompense 10 albums remarquables de l'année précédente. Certains ont été remarqués, d'autres sont passés inaperçus. Et c'est un prix qui est décerné par des artistes. Alors cette année, le jury est composé de personnalités fort sympathiques comme Pomme, qui est la présidente du jury, Flavien Berger, Adèle Castillon, la rappeuse Chilla. Il y a Thibaut de Longeville aussi qui a réalisé les documentaires sur DJ Mehdi, ou encore André Manoukian, Youssef, Vanessa Wagner. Et donc ces artistes se sont réunis et ils ont décidé de la liste de 10 albums remarquables. Dans la liste, Camille NB, Chassol, Gilda, ou encore Lynn et Sarab. Le palmarès et toutes celles et tous ceux qui y ont participé se retrouveront sur la scène de l'Olympia ce mercredi 30 septembre pour un grand concert. Il reste encore des places pour les Parisiennes et les Parisiens que ça intéresse. Rendez-vous donc à l'Olympia ce mercredi. Nous, on va écouter, dans la sélection du prix Joséphine, l'excellent Opinard qui propose, non pas du pinard, mais un thé. Et vous allez voir que quand c'est Opinard qui propose, on a très très envie d'accepter Opinard, son album s'appelle Splits.

s'appelle Opinard, l'album Spleen Social Club, distingué donc dans ce palmarès du prix Joséphine 2026. Les artistes qui récompensent d'autres artistes et ils se retrouveront tous à l'Olympia ce mercredi. Vous pouvez encore vous offrir une petite place. À suivre dans Décibels, le Sieur Zaoui.

0: karaté cœur, parce que oui, l'amour est un sport de combat. Zaoui est l'invité de Décibel. À tout de suite.
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4: Archimède, les planches.
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4: Deux fois nommé aux victoires de la musique, le groupe Archimède, emmené par les frères Nicolas et Frédéric Boinard. Archimède nous livre un son pop-rock aux sonorités britanniques avec des textes en français et des refrains entraînants.

0: C'était Archimède.
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2: Vous avez connu Zaoui, les amis, avec son groupe Thérapie Taxi, l'aventure qui a été extrêmement réussie, plus de 400 000 albums vendus, des singles, des chansons qu'on connaît par cœur. C'est arrêté en 2021 avec un EP bien nommé Rupture de merde.
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2: Ensuite, Zaoui a commencé à tailler sa route en solo, à base d'EP, d'un premier album aussi. Et le deuxième album de Zaoui, Karaté Cœur, vient de sortir. Forcément, on en parle dans Décibel. Salut Zaoui.
4: Salut à toi.
2: Comment ça va?
4: Écoute, ça va. Un petit rhume latent, début d'automne. Mais sinon, je suis très heureux de cet album qui est sorti.
2: Voilà. À part ta maladie saisonnière,
4: tout va bien. Pas inquiétant. Il faut faire dodo et voilà quoi.
2: Bon, à tout moment, on t'apporte un thé. Tu sais qu'ici.
4: Oui, vous êtes très prévenant.
2: On chouchoute les artistes. Évidemment, en te présentant, j'ai évoqué Thérapie Taxi. Ceci dit, toi aussi, dans ton disque, il y a une petite allusion avec un peu, j'ai l'impression, de tendresse et de mélancolie. C'est la chanson Gentrice.
4: Tout à fait. Non, non.

0: pas ton âge, non.
1: 5 ans plus tard, ça veut dire que c'est digéré, mais qu'il fallait digérer ?
2: On dirait bien que tu vieillis mal.
3: Est-ce que c'est digéré ? C'est une question que je me pose souvent, figure-toi.
1: C'était tellement énorme. Et puis ça a dû prendre une place dans ta vie.
3: Je crois que ça sera jamais totalement digéré, mais pas dans un sens mauvais.
1: Ouais.
3: C'est-à-dire que je suis complètement toujours aussi époustouflé de ce qui s'est passé. Et puis tu le digères, en fait,

0: continuellement, avec tu grandis avec ce truc-là, ces souvenirs qui sont de plus en plus lointains. Je ne sais pas ce qu'on entend par digérer. Oui, c'est digéré, j'ai écrit un bouquin dessus. Il y a beaucoup de choses. L'ego est digéré. L'ego, il est digéré depuis pas mal de temps et ça me fait du bien. Et ça, je crois que ça a été le travail de mon premier album et de mon premier bouquin que j'ai écrit. Donc, il y a quelque chose qui a été digéré. Et du coup, j'en garde juste beaucoup de tendresse, je crois, pour moi-même, pour cette époque, et beaucoup de fierté aussi, je vais être honnête.
1: Bah, tu peux.
0: C'est quand même incroyable ce qu'on a vécu. Donc oui, en fait, si, allez, c'est digéré.
1: Très bien. Alors, on passe à ce deuxième album solo, donc Karaté Cœur. Déjà, je dis solo, mais est-ce que tu as la sensation de l'avoir fait tout seul? Ou est-ce que, alors, n'étant plus dans un groupe, évidemment, on dit album solo, mais tu as quand même un entourage musical?
0: Ouais. Je crois qu'il y a vraiment peut-être quelques génies qui arrivent à faire des albums absolument seuls. Malheureusement, c'est pas mon cas. Mais non, en fait, quand tu fais un album, t'es toujours entouré. T'es entouré de réalisateurs. Ce qu'on appelle les réalisateurs dans la musique, c'est des gens où tu leur amènes tes maquettes et eux, ils les transforment. Donc il y a une part de composition, une part d'ingénierie musicale, une part de mix, enfin tout ça. Donc des gens qui aident à ce que tes chansons soient professionnelles,
1: oui,
0: sonnent bien.
1: Magnifique.
0: Voilà.
1: Ouais.
0: Et toi, tu restes toujours à côté pour être toujours dans le processus. Puis après, t'as des gens. Moi, j'ai eu des gens qui m'ont peut aider à écrire les paroles de temps en temps, des gens pour les top lines. Enfin, en fait, on a fait ça. Ce que j'ai beaucoup aimé dans cet album, c'est qu'on est parti en résidence deux fois, notamment beaucoup avec mon équipe de live. Du coup, tout était connecté avec des gars que j'aime beaucoup. Et on a fait ça vraiment à l'ancienne, je dirais, pendant une semaine avec des instruments, des micros sur les instruments, tout un peu ouvert. Et c'était des super moments. Voilà.
1: C'est aussi un très bon moment que de découvrir Karaté Cœur. Au début, évidemment, on est un peu triste pour toi puisqu'on se rend compte très vite que c'est un album de rupture.
0: Ouais, je pose le décor direct.
1: Voilà.
0: Ça, elle est deep la première. Ouais.
1: Il s'est fait larguer salement. Voilà. Il s'y attendait pas trop.
0: Il s'y attendait pas du tout.
1: Eh, c'est ça, ça fait mal.
0: Il s'y attendait pas, sinon ça fait un peu moins mal.
1: Est-ce que finalement, maintenant que l'album est sorti et tout, tu peux nous dire si l'amour est revenu ou pas?
0: Écoutez, tout est construit un peu dans le fantasme et en même temps le vécu.
1: Ah, donc c'est pas du 100% réel, l'album.
0: Il y a
1: c'est
0: des choses.
1: C'est inspiré de...
0: Ouais, on va dire que j'ai tiré un fil, mais ouais. Tu peux pas écrire ça si quand même tu t'as pas été un peu mal à un moment donné.
1: Voilà.
0: Mais disons que ça m'a fait du bien d'écrire ça. Et notamment la chanson d'intro, je l'ai écrite dans un moment où pour la petite histoire, j'allais en studio pour faire Homme Facile, qui est une autre chanson de l'album, beaucoup plus joyeuse, beaucoup plus... Et je suis arrivé, j'ai dit, je peux pas faire ça. En revanche, j'ai écrit un texte là, super triste. Et puis le mec, qui a un ami, qui était très prévenant, qui m'a dit, ah non mais t'inquiète pas, on fait pas là le rock et tout. Tiens, attends, je te fais un truc là, tout deep. Et puis j'ai commencé à écrire l'intro comme ça, où je suis arrivé avec ce texte que j'avais absolument besoin de dire. Et il a été très prévenant, voilà.
1: Il faudra découvrir Karaté Cœur. Là, nous, on va s'écouter ton duo avec Stéphane.
0: Allez.
1: Qui s'appelle Love Noir. Donc, à vous de faire le tri. Qu'est-ce qui est 100% authentique? Qu'est-ce qui est de l'autofiction? De toute façon, c'est l'album de Zaoui. C'est son histoire à lui. Et il la partage avec la chanteuse Stéphane.

0: Love Noir Zaoui a invité Stéphane sur son album Karaté Cœur. Alors le Crash 404, on y va? Allez, on y va.
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0: Crash 404, la chanson on comprend bien. Donc,
2: ça c'est le début de l'album, voilà. On est dans la phase vraiment dure.
0: Et à la fois, quand donc tu te fais larguer, donc c'est l'homme que tu es, évidemment pas l'artiste que tu es qui se fait larguer. Là c'est un moment où on peut séparer l'homme de l'artiste, mais se dire justement, en fait t'as laissé ce truc-là rentrer dans ta musique, tu savais que ça allait être aussi... aussi productif, enfin que ça allait autant t'inspirer.
2: C'est marrant parce qu'en fait, c'est pas que je l'ai laissé rentrer, c'est que j'en avais absolument besoin. C'est-à-dire que c'est quand même ma réponse à tout depuis pas mal de temps, de faire de la musique. Et là, j'avais même presque du mal à le faire. Et en même temps, je le faisais dans un exercice larmoyant et pas terrible. Et puis je me disais, je vais quand même pas faire un album de rupture quand même. Je sais pas, j'ai 30 ans passé, je l'ai jamais fait, c'est pas pour rien. Enfin, ouais. C'est sympa. Et puis en fait, tout d'un coup, je me suis dit, pourquoi pas en fait. Ouais.
0: Tu t'es laissé la liberté.
2: Ouais, en fait, je me suis dit, bon, le premier album, d'une certaine manière, ça parlait d'une autre rupture, de la rupture avec ma vie d'avant, tout ça et tout. Et là, je me suis dit, ben au moins, c'est ça que je vis. Et tout d'un coup, c'est ça qui me vient. Puis en fait, voilà, je vais prendre le fil. En fait, j'ai écrit, si tu veux tout savoir, j'ai écrit un journal.
0: D'accord.
2: Qui me faisait du bien tous les jours pour me maintenir la tête hors de l'eau. Et quand même, du coup, de ce journal, il y avait un espèce de fil narratif et j'avais quelques chansons. Et je me suis dit, ben en fait, il faudrait faire un album qui suit le point A au point B et puis qui est un fil narratif. Et puis voir ensuite ce que tu peux raconter dans ce que tu traverses dans une rupture. Comment est-ce que tu peux raconter plusieurs choses, machin et tout. Mais je me suis dit, allez, let's go. Puis j'avais déjà le nom. Je trouvais ça super, Karaté Cœur.
0: C'est beau.
2: C'est un nom qui claque. Ouais. Et je me suis dit, allez, let's go, fais-le. Au moins, tu le fais une fois dans ta vie. Tu fais un vrai album de rupture. Et puis ça sera fait quoi.
0: Tu parles d'une des questions que tu t'es posée. Qu'est-ce qu'on peut raconter? Qu'est-ce que je peux raconter? Est-ce que à un moment justement, oui, tu t'es posé une limite? Tu t'es posé la question de la pudeur, qui n'était pas forcément une question que tu t'étais posée dans ta carrière musicale, mais qui là était peut-être présente.
2: T'as raison, je me la suis pas beaucoup posée. En fait, j'ai écrit un petit bouquin en même temps avec l'album Karaté Cœur, parce que maintenant j'adore faire ça. Ouais. Et c'est plutôt dans cet exercice-là où je me suis dit, oulala, attention, parce qu'en plus, quand t'es artiste, t'as quand même un peu une vie publique, même
0: oui.
2: Si, voilà, sur les réseaux, tout ça et tout.
0: Ouais, mais ta boulangère, à un moment, elle va le lire. Et,
2: voilà,
0: et ta chanson,
2: amis,
0: elle va l'écouter.
2: Tout ça,
0: donc,
2: je pense que je me suis juste dit, tout n'a pas besoin d'être vrai, puis en fait, tout est un peu vrai quand même, parce que c'est que des agglomérats de choses que j'ai vécues, machin et tout. Mais finalement, je suis quand même pas quelqu'un de très pudique, je crois, globalement. Donc en fait, ça m'a jamais trop freiné et ça continue à pas trop me freiner.
0: Est-ce que l'art, la musique ici en l'occurrence, ça répare?
2: Bah bien sûr, évidemment. De toute façon, quand tu viens d'un groupe qui s'appelle Thérapie Taxi,
0: oui,
2: la
0: c'est
2: réponse
0: vrai.
2: Est forcément oui. Hein.
0: C'est vrai qu'il y avait thérapie dès le départ. Ouais.
2: C'est la Thérapie Taxi, c'était l'idée de la thérapie à emporter, un peu rapide, justement.
0: Ouais.
2: Donc ça a toujours été présent. C'est comme ça que moi, je l'ai toujours vécu. C'est comme ça que je le vis sur scène avec les gens. C'est ce qui me renvoie. Et tu vois, par exemple, ça fait un peu plus d'une semaine que j'ai sorti mon disque. Et c'est vrai que je suis plutôt dans un... J'avais de l'appréhension et je suis plutôt dans un mood très heureux parce que les gens m'envoient des messages.
0: Mais parce que c'est universel, ton expérience. On a tous vécu, alors pas ton histoire.
2: Bien sûr.
0: Une histoire comme ça.
2: Oui, mais du coup, ça fait toujours du bien d'avoir des messages de gens qui disent, bah ouais, mais moi, je me répare aussi là-dedans. Puis en fait, on connaît ce sentiment de dire, putain, je suis en train de vivre un truc très dur. Et il y a quelqu'un qui le chante, il y a quelqu'un qui l'écrit.
0: Mais
2: et puis tout d'un coup, ça met un peu de baume au cœur.
0: Et t'as l'impression que c'est écrit pour toi. Tu dis, putain, il raconte mon truc.
2: Voilà. Plus tu vas dans les détails, plus tu te rends compte que ça devient universel.
0: Universel et beau. On vous recommande Karaté Cœur, le nouvel album de Zaoui. Nous allons continuer à en parler, les amis. Alors, mon conseil, ne partez pas trop loin.
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20: Zaoui a sorti un album de rupture, mais attention, c'est pas un album triste.
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0: c'est bien de manifester. Je t'écris un tube, c'est effectivement un tube ce pain au lait.
1: Tu vas voir, c'est encore plus drôle que ça.
0: Vas-y, raconte.
1: C'est-à-dire qu'il faut t'imaginer moi qui arrive avec mes maquettes un peu larmoyantes au label, tu vois, genre. Et donc eux, bon, on vient de re-signer un contrat sur un deuxième album. Ils ont été mis au parfum que je quand même venais de faire larguer comme une merde. C'est un peu la première réunion.
0: Ah, ok.
1: Et donc j'arrive, je leur dis bon, moi j'ai ça. Ah oui,
0: ne me quitte pas.
1: Ouais, c'est que des trucs un peu mal enregistrés, c'est avec la guitare. Et tu vois qu'ils sont un peu en mode bon là il faut pas trop qu'on le brusque. Et puis oh oui non mais ça c'est pour un album c'est bien mais ah, il nous manque peut-être un peu de joie quelque part. Un peu. Tu vois ce qu'on veut dire. Et ils me disent voilà il faudrait faire un truc un peu radio, un tube hein, tu sais. Bon moi je suis grognon, je fais toujours la même chose pour la radio. Moi je suis pas bien, j'ai envie d'écrire des chansons tristes. Voilà c'est mon mood, tu sais. Dans ma position d'artiste.
0: Normal.
1: Et donc je les prends au mot. Genre, ah oui, vous voulez un tube, bah, je vais faire un truc très bête. Je vais dire, je t'écrirai un tube. Voilà, si vous voulez, je vais mettre le truc. Et en fait, ce qui est marrant, c'est que j'ai pris vachement de plaisir à le faire en me disant, allez, remets-toi dans son truc. Quand j'ai écrit le truc, j'ai un logiciel où je mets l'autotune à fond. Et je me suis, tu sais, moi normalement les textes toujours un peu ciselés, un peu. Ouais. Alors attends, qu'est-ce que tu racontes? Non, mais ça, tu peux pas le dire, c'est trop goofy, machin. Et là, je me suis dit, bon, tu t'en fous. Vas-y, dis les trucs comme ils viennent, soit dans ton attitude un peu genre de cette attitude que j'aime bien, de mec qui s'est fait larguer, mais qui dit, mais qu'est-ce que t'es conne de m'avoir largué, regarde, moi je suis trop un beau gosse, et puis tu le dis de manière super marrante et un peu touchante. Et du coup, j'ai pris beaucoup de plaisir à écrire ce titre qui s'appelle Pain au lait, déjà le titre, voilà. Et mon label me disait, pourquoi, t'es sûr? J'ai dit, oui, ça s'appellera Pain au lait. Et je suis assez content du résultat, et figure-toi qu'effectivement, sur mon public, en tout cas, ça a vachement bien marché.
0: Bah oui, voilà. C'est un tube, mais parce qu'on a aussi besoin de ça quand on est dans une situation de largage. Hein.
1: Bah c'est oui, ça, on se redonne un peu de self-esteem.
0: Exactement, et on sort des sortilèges. Les

0: avec des invités comme Stéphane, soit là juste dans les cœurs. Ouais, mais c'est quand même ce kiff.
1: C'est partout, ouais.
0: Ouais, les voix féminines.
1: Non, bah, c'est la même un peu partout.
0: Ouais, mêlée à ta voix. En fait, quand tu penses aux chansons, t'entends la voix de fille, non?
1: Ouais, je suis un peu accro à ça. Après, là, je trouve que dans cet album de rupture, ça avait du sens de glisser un espèce de fantôme tout du long de l'album. Donc, ça me plaisait aussi qu'il y ait tout le temps un espèce de fantôme de l'ex qui était toujours un peu là, surtout. Ouais. Donc, déjà, musicalement, je trouvais ça intéressant et dans le sens, je trouvais ça cool aussi.
0: C'est l'heure du questionnaire des choix cornéliens, mon
1: Allez.
0: Cher Zaoui.
1: J'adore.
0: C'est parti. Écrire le matin ou la nuit?
1: La nuit.
0: Histoire d'amour paisible ou histoire d'amour chaotique?
1: Chaotique.
0: C'est vrai, t'es toujours pas vacciné? T'es trop fort.
1: Non, parce que quand tu apprends à maîtriser le chaos, c'est là où tu deviens vraiment heureux.
0: Ok, Zaoui, tu préfères que je t'appelle Zaza ou Oui Oui?
1: Les deux sont terribles. Non, si, elle est bien, parce que les deux sont Zaza quand même, mais c'est terrible.
0: Zaza, c'est dur.
1: C'est terrible. Mais Oui Oui, je crois que ça serait encore pire.
0: J'avoue. C'est quoi le plus facile, arrêter la clope ou arrêter l'alcool?
1: Alors, ça fait 2 ans que je promets à tout le monde que je vais arrêter la clope, j'y arrive pas. Mais arrêter l'alcool serait un tel Everest que je dis arrêter la clope.
0: Ok. Ne pas voter ou annuler un concert pour pouvoir aller voter?
1: Je suis très, très pour le vote, moi, mais quand même, tu vas pas annuler un concert pour un vote.
0: Oui, c'est vrai. Donc, procuration. Voilà.
1: Procuration à quelqu'un de confiance.
0: Exactement. Ah oui. Une heure de sport ou une heure de sieste?
1: Une heure. Ah, j'adore les deux.
0: Il faut choisir.
1: Oui, j'ai besoin de une heure de sport quand même, mais j'adore la sieste.
0: Ok. Dans le taxi, en vrai, thérapie avec le chauffeur ou silence total?
1: Ça dépend du mood. Il y a des moments où tu as envie de silence et il y a des moments quand tu es un peu bu, justement, où tu as plus envie de thérapie.
0: Ok, question moustache. Tu préfères gagner un concours de sosie de Freddie Mercury ou de Georges Brassens?
1: Georges Brassens.
0: Ok, et on termine. Tu préfères voir ton petit pleurer ou pleurer devant ton fils?
1: Pleurer devant mon fils.
0: Ok, on écoute une chanson qui va sans doute vous faire un peu pleurer. Seul avec mon fils, Zaoui, c'est sur son album Karaté Cœur.
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0: Monique, elle est belle, cette chanson, seule avec mon fils. C'est ça aussi peut-être la différence, c'est que c'est, voilà. Non, mais quand on est père, les ruptures, ça veut pas dire la même chose.
1: C'est dur, c'est dur. Moi, je m'en suis rendu compte que ça a été très très dur, ouais, d'assumer mon rôle de parent en étant en PLS total. Ça fait partie de, et en même temps, ça fait partie de ce qui te permet de pas aller trop loin dans le.
0: T'as pas le droit.
1: Non, tu peux pas.
0: T'as pas le droit de mourir. T'as pas le droit d'arrêter de fonctionner.
1: Oui, et puis t'as pas le droit d'aller faire un teuf pendant 48 heures. T'as pas le droit d'aller trop mal, quoi. Et en même temps, tu te dis merde. Moi, j'aimerais bien là aller mal pendant 2 semaines, qu'on s'occupe de moi. Et en fait, non, il faut être là. Et en même temps. Ça nous a, c'est le sujet, parce que pendant longtemps, on me disait, mais pourquoi tu fais pas de chansons sur ton fils, machin? Et puis je dis, mais je sais pas, j'y arrive pas, j'ai pas le truc, tu vois. Genre, oui, ça me rend très heureux d'être père et j'ai plein de choses à dire, mais ça sort pas, quoi. Ouais. C'est pas facile de faire une chanson. Et c'est vrai que là, on a vécu, ce temps-là de manière un peu, suspendue. Et on a vécu des très très beaux moments parce qu'en fait, c'est marrant, ta dernière question qui est liée à ce titre, hein, mais oui, effectivement, je me suis permis de pleurer devant lui.
0: Ouais.
1: Je lui ai dit ce qui se passait, je l'ai traité un peu comme un adulte, peut-être pour la première fois de sa vie, tu vois. Alors peut-être qu'il y a des gens qui vont être horrifiés par ce que je dis, mais en même temps, moi...
0: Il est petit, il a quel âge?
1: À l'époque, il avait, il avait 4 ans, oui. 4-5 ans.
0: Oui, donc il comprend. Oui.
1: Il comprend, bah, il comprend ce qui se passe à peu près, puis... Et puis en fait, ça rendait son père. Moi, j'étais tellement une espèce de guimauve qui était obligée de tout expulser, puis toute liquide, plus du tout solide, quoi, que ça le rendait, ça me rendait attendrissant, puis plus éveillé à plus de trucs. Et notamment, effectivement, dans ce moment-là, je mettais la musique à fond.
0: Et tu danses.
1: Et je dansais, dansait ensemble sur. Je me rappelle très bien, Zao de Sagazan avait sorti sa reprise de Bowie, là.
0: Oui,
1: et
0: cette Modern Love.
1: M'a obsédé. Et alors, je mettais ça à fond. Et je dansais n'importe comment, sans me regarder. Et puis, en fait, lui, il se mettait sur le canapé à ma hauteur. Et on se mettait à danser comme des fous. Et c'était des super moments de décompensation un peu émotionnelle, tu vois. Mais sauf que tout d'un coup, quand tu le regardes après coup, enfin c'est tellement tendre, et puis c'est des vrais moments, tu vois, de vraie vie, de dire je suis pas dans le fait de contenir, ton père doit aller bien, il est tout le temps fort. Non, en fait ton père il vit aussi des choses, et en fait c'est aussi comme ça que ça passe, quoi.
0: Et du coup ça débloque aussi ta la fameuse chanson sur ton fils.
1: Oui, parce qu'en fait tout d'un coup je me suis senti seul, mais avec mon fils, parce qu'en fait c'est ça aussi d'être monoparental. Il y a eu beaucoup de moments seuls avec lui dans cet appart que j'adore, et puis on était seuls tous les deux. Donc oui, j'ai eu ce refrain qui est venu très, je l'ai écrit très facilement en fait.
0: Ouais.
1: Mais oui, tout est venu facilement. J'avais besoin de le dire, et puis voilà.
0: L'album de Zaoui s'appelle Karaté Cœur. Oh.

0: Du coup, on commence l'interview en parlant de rupture et on termine avec beaucoup de lumière.
1: Et c'est la première fois que je fais ça.
0: Mais c'est
1: très heureux. Bah ouais. C'est toujours
0: ton happy
1: terminé.
0: End.
1: Ouais, happy end. Et je me suis dit, c'est fou, de tous les albums de Thérapie Taxi, de tous les EP que j'ai sortis avec Zaoui, il n'y a pas un putain d'happy end. À chaque fois, ça se termine dans les larmes et les sanglots. Sur Itzal, c'était Anti-Itzal, où c'était vraiment la chanson la plus dépressive du monde. Sur le deuxième album Kadavexki, c'était une chanson qui s'appelait La Boucle, qui était un truc qui parlait du décès de ma mère. Ensuite, sur mon premier EP, c'était Démon, où c'est,
0: ah oui,
1: dans
0: c'est
1: la, dans la teuf. Et ouais, sur l'album, c'était Pulsation, c'était un truc très triste et tout. Et en fait, cette chanson est née des moments dont je te parlais tout à l'heure. On était en résidence à Jamais, un peu à partir de 23h. En gros, on t'a fait de manière très raisonnable jusqu'à 22-23h. Et à 23h, on sortait les bières, on branchait les micros et ça Jamais dans tous les sens. Et quand ça me fait un truc comme ça, et eux, ils s'éclatent, mais ils me disent, ah, c'est pas du tout ton truc. Si, j'aime
0: ça
1: bien.
0: Ça te va hyper bien.
1: Et en fait, alors je saurais même pas te dire quel style c'est, mais c'est vrai que c'est pas du tout le genre de prod sur laquelle j'ai l'habitude de poser.
0: Ouais.
1: Et en fait,
0: c'est californien.
1: Je saurais pas.
0: Je sais pas.
1: Ouais. En fait, je sais pas trop, mais c'est vrai que c'est pas trop moi, ça c'est sûr que de base. Et en fait, il y avait tout cet esprit de jam, et du coup, la chanson finit comme ça, où on s'est enregistré un peu à la Zub. Mais c'était super joyeux, parce que du coup, ils jouaient ce truc avec. Et moi, je leur disais, continuez. Et j'avais ce truc tout d'un coup un peu libéré aussi, un peu pour moi, lumineux, de. Ça va, la vie avance, on y va après, on voilà. Et en fait, j'étais très content pour une fois d'être sur un happy end.
0: Alors, le happy end de cette émission, c'est ta tournée, évidemment, que j'annonce avec plaisir. Tu seras dès le mois de novembre en tournée à Sannois, Amiens, Le Havre, au mois de décembre à Rouen, Rion, Grenoble, en janvier à Marseille, Montpellier, Toulouse, Lyon, Strasbourg, Rennes, Bordeaux, et en février, le 4 février, à Paris, à l'Olympia.
1: Voilà.
0: Bonne tournée à toi.
1: Merci.
0: Et merci beaucoup d'être venu nous voir. Karaté Cœur, vous l'avez compris, c'est testé et approuvé par l'équipe de Décibel. Bonne route, monsieur Zaoui.
1: Merci pour l'invitation. Bonne route à vous.
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2: Décibel, c'est jusqu'à 20h. Pardon, je me débrouille avec mon micro. Vous entendez ou pas? C'est trop drôle. On dirait un vieux lit qui grince. Eh ben non, c'est un vieux micro. Allez, c'est l'heure de jouer au blind test. Ah, le micro est d'accord. On joue au blind test et à gagner, c'est l'album de Zaoui dont nous parlions avec lui à l'instant. Le très joli Karaté Cœur. Elisabeth est avec nous pour tenter de le gagner. Bonsoir Elisabeth.
3: Coucou Émilie, bonsoir, comment vas-tu?
2: Ça va bien et toi?
3: Ben écoute, une journée assez tranquille, on va dire, oui. Un peu plus, pas fraîche, mais hier, ce matin, très chaud et très, hier, très chaude.
2: Ah, très bien.
3: En température, hein, ben je écoute, te parle. Hein.
2: Moi, à Paris, j'ai pris la flotte. Ça m'a...
3: Ah ben, nous pas.
2: Ah ben, oui, bon, il pleuvait ce matin à Paris. Ah là là, Elisabeth, un jour on fera une émission de météo, toi et moi, mais c'est pas ce soir. Là, on va jouer. Et on va jouer avec Kevin aussi. Salut Kevin.
4: Bonsoir Nelly, comment vas-tu?
2: Ça va bien, merci Kevin. Est-ce que la journée a été bonne?
4: Ah bah oui, les courses ce matin, tranquillement. Puis je me suis baladée dans Nemours, où j'habite, quoi, donc voilà.
2: Bon, mais c'est très bien, une petite balade pour se dégourdir les jambes. Et ensuite, à 19h48 précisément, nous jouons ensemble au blind test. Mais avant de jouer, évidemment, il faut gagner. Alors vous avez gagné chacun un exemplaire de Karaté Cœur, l'album de Zaoui. Et je suis bien contente de vous l'offrir, parce qu'il est très beau ce disque. Voilà, c'est cadeau, Elisabeth.
3: Bah, merci, mais Karaté Cœur,
2: c'est joli,
3: hein,
2: c'est beau. Oui, c'est joli,
3: oui,
2: ça.
3: C'est une belle traduction.
2: Je suis d'accord. Le thème du blind test ce soir, eh bien, ce sont les filles. Les filles dans les titres de chansons. Il va falloir retrouver le plus rapidement possible le nom des interprètes de ces chansons. Elisabeth et Kevin, n'oubliez pas de donner votre prénom avant de donner la réponse. Et puis ensuite, on vérifie ensemble et en musique. Est-ce que vous êtes prêts à jouer avec les filles en chansons?
4: Oui, d'accord.
3: Allez, on y va.
2: Alors, prête. On y va. Première chanson, qui chante les filles? Dites-le moi.
3: Ah oui, elle est
4: Kevin.
2: Oui.

0: avez eu la réponse en même temps. Je vous félicite, Elisabeth et Kevin, un point partout. Et on continue.
1: Elisabeth
0: Transgal. Bravo.
1: Laisse tomber, tomber les filles. Un jour, c'est toi qu'on les fera.
0: Mais dis donc, Elisabeth.
1: Laisse tomber les filles. Ah oui.
0: Oh, trop forte. Bravo, bravo, je te félicite. Oui. Tu chantes bien.
1: Merci.
0: J'adore. Alors, il faut qu'on fasse une spéciale météo avec Elisabeth, mais il faut aussi qu'on fasse un karaoké. On a un gros agenda. Toi et
1: tu
0: moi.
1: L'as déjà dit, hein. Tu l'as déjà dit et c'est vrai. Hein.
0: Mais j'ai déjà dit, mais je l'ai jamais fait. Il faut qu'on fasse un karaoké.
1: Pour l'instant, mais tu es peut-être trop occupée.
0: Mais trop feignasse, oui, tu rigoles. Non, c'est moi. Alors moi, le problème avec moi, c'est uniquement la feignantise. Dis-toi bien ça. Oui, non, forcément. Mais on trouvera un moment. Il faudra qu'on fasse ça. Allez, une dernière chanson de fille après Enrico Macias et France Gall. Une chanson plus récente. Qui chante ça? Petit indice, elle sera notre invitée ce vendredi pour la sortie de son premier album.
1: Ah.
0: Et elle porte un prénom de fleur.
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1: Rose, non.
0: Ah, c'est pas
1: Elisabeth Rose.
0: Non.
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0: Tulipe, non plus.
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0: Elle a fait la, elle a fait la Star Academy.
1: Oui, elle a fait la Star Academy.
0: Elle a de jolies
1: grandes. Marguerite, non.
0: Oui,
1: Marguerite. Oh,
0: je suis forte.
1: Oui.
0: Oui. Les filles, les femmes, les meufs, c'est Marguerite. Bravo, bravo. C'est un sans faute pour ce blind test. Kevin et Elisabeth ont tous les deux gagné. Je vous envoie avec plaisir l'album de Zaoui, Karaté Cœur. Le blind test, c'est tous les soirs. N'hésitez pas à venir pour jouer avec nous. Et puisque les filles étaient au cœur de notre blind test, on a quand même une chanson dans le répertoire français qui est une vraie régalade. Signée Au bonheur des dames, oh les filles!
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0: départ, une chanson de Marty Robbins qui s'appelait Sugary, adaptée en français par les Pingouins en 1962 et reprise par Au bonheur des dames, c'est ce que vous entendez en 1973. Cette version Oh les filles sur leur album Twist a été numéro 1 des ventes en France en 1974.
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0: Allez, c'est déjà l'heure de la dernière chanson de l'émission. Alors, c'est la chanson anniversaire, on avait le choix. Hein. C'est la nif de Nolwenn, bisous Nolwenn, bon anniversaire. L'anniversaire de la mort de Coolio aussi, on aurait pu se faire un petit Gangsta's Paradise. Mais voilà, ça fait 2 ans qu'on a perdu Kris Kristofferson. Et je crois que je ne voulais jamais passer dans Décibel et c'est un de mes chanteurs préférés. Kris Kristofferson, il est mort il y a 2 ans, il avait 88 ans. Grande carrière de chanteur, d'auteur aussi pour d'autres artistes. Il était dans la sphère de Janis Joplin, et dans tous les bouquins que j'ai pu lire sur l'histoire de Janis Joplin, je me rends compte que c'était un des seuls mecs gentils avec elle de toute sa vie entière. Puis surtout, il a écrit Me and Bobby McGee, qui ensuite est devenu un grand tube pour Joplin. C'était aussi un acteur. La première version de A Star is Born, une étoile est née, le fameux film avec Lady Gaga et l'autre beau gosse là. Et ben, la première version, en 1976, c'était avec Barbara Streisand et Kris Kristofferson. Et là, j'avais envie de vous faire entendre sa voix et sa guitare, parce que c'est un sacré musicien. Kris Kristofferson, pour les 2 ans de sa mort, voici Casey's Last Ride.

0: Macy's Last Ride sur le tout premier album de Kris Kristofferson, sorti en 1970. Un album qui a plu notamment à Johnny Cash, qui avait adoubé Kristofferson à l'époque, et qui avait aussi donc beaucoup plu à Janis Joplin, puisque c'est dans ce disque qu'elle avait trouvé Me and Bobby McGee. Voilà pour notre hommage à Kris Kristofferson. Allez, décibels, c'est terminé pour ce soir. Merci à l'équipe de l'émission. Il y avait Antoine Greffin et Julien Moulet à la technique. Il y avait Alexandra Sackberg au standard, Iris Guitoni à la réalisation, Thierry Boffa, Thomas Demol à la délégation musique et Mélodie Chaïb à la programmation des invités.
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4: Salut à tous, bienvenue sur ICI. Après une heure de bonne musique avec Émilie Mazoyer et d'actu musicale, on se retrouve chaque soir dès 20h pour ce rendez-vous, nouveau rendez-vous. Vous connaissez, vous découvrez peut-être. On se balade dans toute la France. On s'intéresse à vos initiatives, à vos actions. On va partir en balade au cœur du patrimoine de notre pays grâce à un invité qui va aussi dérouler le fil de sa vie à travers les lieux qui ont compté pour lui. Mais avant de l'accueillir, j'ajoute qu'on vous donnera la parole avant 21h et qu'on s'intéressera à toutes les bonnes initiatives de vos régions. Mon invité est réalisateur, scénariste. Ses films ont attiré des millions de spectateurs en France. Et pas seulement, on lui doit entre autres la trilogie de Camping avec Franck Dubosc. Il est aussi le réalisateur de Disco, de Jet Set, de 3-0, de 4-0, de Turf, de All Inclusive. Ce soir, dans Il n'y a pas que Paris dans la vie, je reçois avec beaucoup de plaisir Fabien Antoniente. Bonsoir Fabien.
5: Bonsoir.
4: Comment ça va?
5: Bah très bien, très bien.
4: Je le dis tout de suite, Fabien, c'est un auditeur d'ici, un fidèle auditeur d'ici, c'est vrai.
5: Hein, c'est vrai, parce que il se trouve que je vis aussi au Pays Basque, surtout. Ouais. Et
4: ce donc, qui explique ce bronzage insolent.
5: Insolent, oui, parce que je vais à l'eau, je fais un peu de surf.
4: Non, et c'est très
5: et donc quand je reviens de justement du surf ou quand je fais mes courses, ma radio est branchée sur ICI.
4: Bah, ça nous touche
5: et
4: beaucoup.
5: Ça me donne l'occasion de connaître les nouvelles de ma région.
4: C'est vrai.
5: Oui. Je bascule entre ici Pays Basque et Gascogne. Ici Gascogne.
4: Exactement. Voilà. Fabien, merci d'être là. Vous racontez généralement, vous montrez à l'image en 90 minutes la vie de personnages, le pan d'une vie d'un personnage. Et ce soir, moi, je vous propose de raconter la vôtre. Les images, c'est vous qui allez les créer. Vous allez les décrire à nos auditeurs. C'est un petit bout du film de votre vie que l'on va découvrir ensemble jusqu'à 21h.
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5: Ah oui. Bah, c'est-à-dire que, comme je le disais dans mon livre, qui s'appelle « Alors, on n'attend pas Fabien ».
4: On en parlera évidemment.
5: Et je l'ai entendu très tôt, vers l'âge de 12 ans.
4: Ah, vous voulez déjà qu'on parle de ça?
5: Bah, je sais pas.
4: Allons-y.
5: C'est ce bruit qui m'a...
4: Avant de parler, on va se laisser encore un petit peu de temps. Avant de parler de ce déclic à 12 ans, autour d'un film. Moi, j'aimerais déjà remonter la pellicule de votre vie un tout petit peu avant, si vous êtes d'accord. Vous êtes né où ?
5: À Paris. Je suis né à Paris, puis j'ai grandi en région parisienne très tôt. Je suis né à Paris par accident, en fait. Et j'ai grandi en région parisienne, du côté de Villiers-sur-Marne, du côté des bords de Marne.
4: Ouais.
5: Et
4: c'est pas désagréable.
5: Voilà, c'était pas désagréable. Il y avait ce fleuve qui était assez qui nous amenait un petit peu d'air. Et il y avait les saules pleureurs, il y avait des canards, il y avait des copains partout. Donc moi j'ai vécu dans une banlieue qui était vraiment très agréable. Et j'en ai un souvenir de jours heureux.
4: Votre papa venait d'Algérie, des pieds noirs. Hein. Vous êtes le fruit d'un beau mélange parce que vous avez une maman qui est originaire de Bretagne.
5: Oui.
4: Ils sont rencontrés où, vos parents d'ailleurs ?
5: Ils sont rencontrés parce que mon père était un pied noir d'Algérie qui est venu un peu faire ses études à Paris. Et il a rencontré ma mère qui venait pour trouver du boulot. Et en général, les Bretonnes à cette époque-là, en 1958, étaient femmes de chambre pour des gens qui avaient un peu plus d'argent qu'eux. Et voilà, et ils se sont rencontrés. Et je crois qu'elle a été Miss Bretagne de Paris.
4: Mais c'est sûr.
5: De Paris. Et donc c'était une association des Bretons de Paris qui se retrouvaient autour de Montparnasse, puisque ouais. Montparnasse est la gare qui accueille les Bretons.
4: Alors c'est le 15e arrondissement hein, pour ceux qui le...
5: C'est le 14e. Lors d'une cérémonie, ben, je pense qu'ils se sont rencontrés et voilà, je suis né assez rapidement.
4: Votre maman faisait des ménages, vous l'avez dit, et elle aura aussi voilà, ce joli titre honorifique. Elle est bretonne, et la Bretagne, ça compte pour vous, parce que c'est aussi une partie de votre enfance, Fabien Antoniente. Le granit, ça, c'est quelque chose qui vous a marqué particulièrement, et pourquoi ?
5: Ben parce que, en fait, maman, Alphonsine, qui porte le nom d'Alphonsine, nous emmenait souvent voir les terres où elle était née. Donc elle est née du côté de Baillé, en Ille-et-Vilaine, à côté de Fougères.
4: Ouais.
5: Et c'était des terres, effectivement, où le granit, les gens travaillaient le granit. Et l'activité principale de mes tantes, puisque ma mère, ils étaient neuf sœurs, hein, dans
4: ça
5: la famille.
4: Ça fait du monde, ça fait des cousins.
5: Donc, les tantes, j'en ai vu.
4: Ouais.
5: Et elles se retrouvaient tout le temps au cimetière. Elle commentait, ben, ma chine, elle est morte la semaine dernière, ben, machin, elle est morte là. Et nous, quand on est gamin, ben, c'est perturbant. C'est-à-dire ouais. que je m'attendais à d'autres vacances, mais c'est leur vie. C'est le granit, et voilà.
4: Mais vous avez d'autres souvenirs de la Bretagne, quand même. Bien sûr.
5: Mais j'ai des souvenirs, mais vraiment, c'était, il y avait la maison de mon grand-père, il y avait encore de la terre battue.
4: Oui, parce qu'il y avait une maison familiale, on est d'accord.
5: Terre battue près de la cheminée. D'accord. Et ils jouaient un jeu, c'est l'équivalent des boulistes, mais eux, ils jouaient au palais. C'est-à-dire, c'est des palais qu'on envoie sur des plaques de bois, et puis il fallait se rapprocher ouais. Voilà, donc c'était des souvenirs très... c'était une Bretagne très rurale que j'ai connue. Très belle.
4: Mais vous apprenez à traire les vaches.
5: Et j'apprends à traire les vaches. Parce que nous, petits Parisiens, c'était notre petit fantasme. C'est de connaître mieux ces animaux qu'on ne voyait que dans les fermes en jouets. Et voilà, donc là, on était... De toute façon, je vais vous dire, j'ai des souvenirs heureux partout. Moi, je fais tant partie mieux. Des gens qui regardent toujours le verre plein plutôt que le verre vide. Mmh. Donc, je me souviens des belles choses, et les choses plus tristes, ben, elles ont glissé sur moi.
4: La Bretagne, donc, c'est un endroit qui compte. On pourra sans doute en reparler, mais vous allez aussi pas mal voyager hein, durant votre enfance, sans doute grâce à vos parents. Je sais qu'il y a des régions comme ça que vous allez découvrir, comme les Vosges. Mmh. Vous alliez dans les Vosges.
5: Les premières parties de nos premières vacances
4: ouais.
5: Avaient lieu dans les Vosges, du côté de Gérardmer, du côté du lac de Longemer.
4: C'est vrai que vous baigniez dans des eaux gelées à cette époque.
5: C'était de la cryo avant l'heure.
4: C'est pas mal ça. Non, c'est courageux, mais quand on est gamin.
5: On marchait beaucoup, j'ai un souvenir. On marchait, ma mère et mon père nous entraînaient à marcher, ce qui maintenant est un plaisir, mais quand on est gamin, on ne veut pas trop marcher. Et donc, on allait chercher des myrtilles. C'est des montagnes de moyenne altitude, mais c'est des montagnes très très belles dans les Vosges. Et voilà, donc pareil, là, on s'occupait des vaches, on aidait aux tâches, parce que la personne chez qui on louait était menuisier. Donc, on participait aux travaux de menuiserie. Tout ça était nous sortait de l'ordinaire de la région parisienne.
4: On va poursuivre votre enfance, Fabien Antoniente. On ira en Dordogne dans un instant. Ah. Je sais que c'est aussi un endroit qui vous plaît. Il y a le Pays-Bas, ça fait partie de votre vie. On parlera de vos films, on parlera de votre livre. Mais on va aussi se balader en France avec la revue des Merveilles. J'ai l'impression que vous êtes un contemplatif. Et en même temps, quand on est cinéaste, il faut l'être. Tous les jours, Benoît Prospero passe en revue les merveilles du vivant et les idées de celles et ceux qui consacrent leur vie à ce même monde vivant. Et aujourd'hui, on a un rendez-vous dans le futur.
7: Est-ce que vous voyez ce que c'est une technologie high-tech? High-tech pour haute technologie. Ou pour certains, technologie du futur. Et si le futur était non pas high-tech, mais low-tech, c'est-à-dire basse technologie. Mais qu'est-ce que c'est exactement? Ici, Pays d'Auvergne avait rencontré Gwenaëlle Douard à la ressourcerie d'Issoir et ils lui ont posé la question.
8: Alors, les low-tech, en fait, c'est par opposition à tout ce qui est high-tech. Donc, c'est plutôt des basses technologies qui vont avoir un impact assez réduit sur l'environnement et qui sont faits plutôt à base de récup et qu'on peut fabriquer soi-même, en fait, assez facilement.
7: Alors, on va peut-être donner un exemple. Oui, ben voilà, ça sera plus clair. Donc, par exemple, pour la cuisine.
8: Pour la cuisine, il y a beaucoup d'usages. On va parler du four solaire. Moi, j'utilise beaucoup une marmite norvégienne, c'est-à-dire que quand je cuis des lentilles, des légumes qui demandent un peu de cuisson ou des soupes, en fait, au lieu de laisser longtemps sur le feu et d'attendre que ce soit fini de cuire sur ma plaque, je le sors avant et je le mets dans ma marmite norvégienne, ce qui fait que j'utilise beaucoup moins d'énergie, en fait.
7: Voilà, donc en gros, on met la marmite dans cette sorte de coussin. Et en termes de temps de cuisson, ça donne quoi ?
8: Un tiers sur le feu, deux tiers hors du feu.
7: Eh ben voilà, c'est ça le low-tech. Alors, autre exemple, le bon vieux garde-manger. Alors, pas pour se passer complètement du frigo, mais peut-être pour avoir un frigo plus petit, ou encore parmi les low-tech les plus simples, le balai plutôt que l'aspirateur, le vélo plutôt que la voiture, le thermomètre à liquide plutôt que connecté. Donc en clair, c'est quoi l'idée du low-tech, Fabrice ?
9: Comment on peut se passer de certaines technologies, comment on peut essayer de consommer moins d'énergie fossile ou électrique, du coup de se réapproprier aussi nos technologies. Pour nous, ça va avec tout ce truc de gagner en autonomie pour arriver à faire soi-même avec moins.
8: On réfléchit à notre besoin, en fait. C'est toujours ça, la low-tech, c'est réfléchir d'abord à ses besoins et la technique vient accompagner ce besoin, en fait, mais pas l'inverse. On n'est pas esclave de nos technologies.
7: Et si vous vous demandez pourquoi ne tout simplement pas faire le choix de la high-tech, eh ben c'est ça la raison, pour se sentir libre. Alors oui, on va moins vite, oui, ça peut prendre du temps, eh ben justement, c'est ça l'idée. À l'heure où tout va toujours plus vite et parfois tellement vite qu'on ne sait même plus quel est le sens de tout ça, eh ben l'idée, c'est de ralentir et de vivre uniquement avec ce dont nous avons besoin et non envie. Et la conséquence de ça, c'est quoi ? Eh ben, on n'a plus la pression de devoir posséder pour exister. Ce qui ne veut pas dire de ne rien posséder, mais juste l'utile. Et ça, ça suffit à certaines et certains. Même si c'est vrai, ça peut aller à l'encontre de tout ce qu'on nous a enseigné. Eh bien, pour certaines et certains, cette nouvelle vie, c'est une merveille. Merci. Ici Pays d'Auvergne, ainsi que Gwenaëlle et Fabrice, rencontrés à la ressourcerie d'Issoire.
4: Merci beaucoup. On parlera de l'Auvergne, d'ailleurs, avec Fabien Antoniente, puisqu'on était à Issoire. Je sais que vous êtes en plein repérage d'un nouveau film. Vous prenez le temps un petit peu comme ça, d'ajouter des choses un peu plus simples dans votre vie, authentique. J'ai l'impression que vous êtes comme ça. Vous
5: ouais, j'écoutais ce que disait Benoît Prospero à propos du low-tech. Ouais. En fait, nos parents, nos anciens pratiquaient le low-tech, puisqu'ils avaient des celliers, des murs épais, on gardait la fraîcheur. Ils se contentaient de ce qu'ils avaient besoin, donc c'était effectivement la philosophie qui vient d'être racontée. Et voilà, donc moi je suis un peu adepte de ça. Plus en vieillissant, je m'oriente vers le low-tech.
4: Paris, la Bretagne, les Vosges, la Dordogne, le Pays Basque et encore plein d'autres endroits à découvrir avec Fabien Antoniente qui se raconte dont il n'y a pas que Paris dans la ville, est d'accord avec le concept, donc restez avec nous jusqu'à 21h.
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4: Listen to your heart, c'est Roxette sur ICI pour vous souhaiter une belle soirée.

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2: Et votre invité ce soir, Fabien Antoniente, réalisateur de nombreuses comédies françaises au cinéma. Par où est-il passé? Quels sont les lieux qui l'ont construit? Il se raconte en toute intimité, gros plan ce soir, sur cet enfant amoureux de la Bretagne et de la Dordogne, mais pas seulement. Bon, on va en parler de cette Dordogne, parce qu'on a parlé des Vosges. Votre enfance, elle est aussi en Dordogne. Qu'est-ce que vous y faisiez?
3: Ah bah, c'était la deuxième partie de nos premières vacances, qui a duré 7 ans. On y est allé pendant 7 ans. Alors, il y a eu le Périgord noir, puisque on allait du côté de...
2: On mange très bien.
3: De Sarlat. Et puis après, il y a eu le Périgord vert du côté de Périgueux.
2: On mange très bien aussi.
3: De toute façon, c'est le dénominateur commun, c'est de manger très bien. Ouais. Et donc, j'aime beaucoup cette région où il fait quand même beau, chaud. Et donc, il y avait un parfum de Dordogne. C'est là que j'ai appris à nager, dans le fleuve de la Dordogne.
2: Après les eaux gelées de la Vosges.
3: Voilà, j'ai appris à nager vraiment dans la Dordogne. Et j'avais mes copains avec qui je faisais les 400 coups. Et surtout, on y allait, nous, on n'était pas vraiment des juilletistes, on était des Aoussiens.
2: Ouais.
3: Et donc, on y allait après le Tour de France. Donc, on refaisait des étapes.
2: Dont vous êtes fan.
3: Dont je suis énormément
2: ultra fan.
3: Ultra fan. Et donc, on refaisait le Tour de France dans ces petites routes.
2: À vélo, ouais.
3: Sur ces petites routes. Moi, je me rappelle, j'avais un vélo sans vitesse. Donc, ouais. C'était plus dur pour suivre les autres. Mais c'était extraordinaire.
2: Et vous avez voulu aller jusqu'en Andorre, je crois, à un moment donné.
3: Alors après, oui, c'est plus tard. Quand j'ai eu mes examens, quand j'ai eu mon BTS, on a traversé toute la France avec les copains du lycée et on est allé jusqu'en Andorre en vélo.
2: Ouais. Vous avez pris un
3: camping.
2: Vous avez pris un train à un moment donné.
3: Ah oui, j'ai pris un train.
2: Quand même, pour être honnête. Une petite étape, voilà. Alors, une grande étape pour vous qui a changé votre vie, c'est à 12 ans. On a écouté le coup de manivelle tout à l'heure pour raconter l'histoire de votre vie. Je retourne à Villiers-sur-Marne. Il y a une voie ferrée qui passait à côté de votre immeuble. Tout le monde pensait que votre famille était garde-barrière, d'ailleurs. Non, c'est vrai, je n'invente pas. Bon, et de l'autre côté de la voie ferrée, il y avait des bidonvilles portugais, pour qu'on comprenne bien l'univers dans lequel vous allez grandir. Vous mangez des prunes à l'époque, qui n'étaient peut-être pas un peu plus polluées aujourd'hui. Et un jour, vous jouez. Et vous apercevez des camions.
3: Ouais.
2: Et vous découvrez un plateau de tournage.
3: Voilà. Dans ce bidonville où vivait une grande communauté portugaise, on voit débarquer des camions, des voitures de luxe et des techniciens qui construisent en 2 jours une maison Louisiane, ce qui est très étonnant dans ce bidonville. Et évidemment, de ces camions et de ces voitures sortent des comédiens, Bernard Blier, Maurice Birot, Annie Girardot, Jean Carmet.
2: Vous avez 12 ans, c'est énorme là.
3: C'est énorme.
2: C'était et le donc, film Elle cause plus, elle flingue.
3: C'était la suite de Elle boit pas, elle fume pas, mais elle cause.
2: Qu'est-ce qu'elle cause,
3: ouais. Et là, Elle cause plus, elle flingue. Et donc c'était signé Michel Audiard. Petit bonhomme avec sa casquette, je le revois encore. Et à un moment, donc moi j'allais de plus en plus sur le tournage et de moins en moins à l'école. Et j'allais voir évidemment ce qui se passait, je voulais comprendre. Ouais. Parce que c'est pas facile à comprendre un tournage de l'extérieur. Surtout ce tournage-là de Michel Audiard.
2: Ouais.
3: Parce que quand j'ai revu le film, je comprenais pas non plus. Donc c'était encore... Donc, je regardais, je m'accrochais, etc. Et il avait dû me repérer. Donc, à un moment donné, Jean Carmet sort de cette maison Louisiane avec une chaussette grise en disant à Jésus, le personnage de Jésus, vous avez oublié ça cette nuit. La script fait remarquer à Michel Audiard que la chaussette, on ne la voit pas parce qu'elle est grise et qu'il faut il ferait mieux d'avoir une chaussette de couleur. Donc, à un moment donné, Audiard se tourne vers moi, il voit que j'ai des chaussettes rouges. Il vient vers moi, il me dit, dis-moi gamin, il serait possible d'emprunter des chaussettes juste pour le temps de la prise. Alors je dis, ben oui, bien sûr. Et donc je tends mes chaussettes,

0: moteur, action. Et là, tout le monde se marre, parce que la chaussette est bien trop petite. Je faisais du 32. Donc, Audiard revient me voir et me dit, gamin, la chaussette ne va pas convenir, mais si tu veux, tu peux rester avec nous. Génial. Il m'a donné une pièce de 5 francs
1: ouais,
0: en argent.
1: Un cachet.
0: Un cachet.
1: 5 francs. C'est génial.
0: Et le droit de rentrer dans cette maison louisiane et d'être la mascotte de ce film.
1: Wow. Donc, voilà. Donc, quelle chance, c'est incroyable. Bon, c'est le déclic, me dites pas
0: c'est,
1: que.
0: C'est le déclic.
1: C'est de là que tout part. On est bien d'accord.
0: C'est la piqûre.
1: À 12 ans, vous n'avez pas d'idée de ce que vous voulez faire, à ce moment-là.
0: Non. Je pensais juste à déconner. Mais
1: Alors c'est vrai que vous êtes quand même aussi un gros déconneur. Merci pour cette très belle histoire parce que un petit peu plus tard, vous allez aussi en Dordogne. Vous l'avez dit pendant 7 ans, grandir, c'est l'adolescence, c'est les premiers amours, c'est les premiers bals, c'est les premières fêtes de village. Je vous fais un petit clin d'œil à Camping.
0: Ah oui.
1: Pour la petite valse.
0: Petite valse de Gérard Lenormand.
1: Ouais, c'est dans Camping 3. C'était la fête de village au camping. Et ce sont ces années-là que vous vivez, que ce soit en Dordogne ou sur l'île d'Oléron. C'est cette époque-là où vous allez aussi faire du camping, Fabien Antonioni.
0: Ben oui, oui, oui. C'est là que j'apprends à planter des sardines.
1: Les tentes de l'époque qui se font plus maintenant, mais bon.
0: Les tentes de l'époque étaient, on les attachait par des piquets métalliques qu'on appelait les sardines. Je dis ça pour nos auditeurs. C'est surtout apprendre à connaître l'autre d'une manière assez facile. Ouais. Dans un camp de camping, on se parle. Tu viens d'où, toi, de Normandie, et toi, tu viens d'où, de Loire-et-Cher. Bon, voilà, on se parle facilement, et on se parle encore plus facilement au moment de l'apéro. Donc, c'est ces souvenirs de rencontres vers l'autre qui m'ont marqué, qui ont fait que ça a inscrit, ça a mis une pièce un peu dans la machine pour que un jour je réalise camping.
1: Je vous propose pas une petite couillette, il a encore un petit peu de temps.
0: Vous savez que cette couillette, l'histoire de la couillette,
1: c'est
0: le bec verseur dans lequel on verse la dose de pastis. Ouais. Mais en fait, c'est Jacques Villeray qui m'avait appris. Et parce que à l'origine, le film était écrit pour Jacques Villeray. Et c'est Claude Brasseur qui l'a fait parce que Jacques Villeray est décédé entre temps. Ouais. Et voilà, donc la couillette est restée, Jacques Villeray est parti.
1: Il y a quelqu'un qui compte dans votre vie, c'est un oncle qui travaille à la SNCF. Il n'avait pas d'enfant, c'était un peu vous finalement. Et alors lui, avec sa Peugeot 403 à la Colombo, puisqu'il avait vraiment une 403, il va vous emmener partout en France.
0: Ah ouais, une Peugeot 403 bleue. Avec des sièges en sky qui sentaient fort quand il faisait un peu chaud. Ouais. Et il nous emmenait un peu partout en France. Il nous a fait découvrir
1: Compiègne,
0: Pierrefonds, les châteaux de la Loire. Il nous a fait découvrir aussi tous les châteaux. Quand il venait nous rejoindre en Dordogne, tous les châteaux qui existent, et Dieu sait s'ils sont nombreux en Dordogne. Le château de Bénac, le château de Rouffignac, enfin le château de... Et les gorges aussi, les gouffres, notamment les Eysiques, où il y a eu le premier homme préhistorique, il y a encore des traces. Et donc on a visité beaucoup de choses, avec beaucoup de monuments, avec cet oncle Paul, qui était un espèce de tonton Cristobal, qui arrivait avec sa voiture, trois coups de klaxon, on sortait. C'était merveilleux. Et il nous a ensuite fait visiter aussi toute la région de où il vivait, la région du Puy de Sancy, Mont-d'Or.
1: On va aller en Auvergne. Vous pouvez pas, là vous parlez du Puy de Sancy. Boire un petit coup, c'est agréable. On parlait de la couillette il y a un instant, Fabien Antonioni. Surtout avec l'entrepreneur du jour. On s'échappe un instant de votre vie pour aller en Auvergne. Retrouver Catherine Quicandon, on sort un verre et une paille et on vous suit. Où est-ce que vous nous emmenez donc du coup aujourd'hui?
2: À Thiel, sur Acolin, dans l'Allier, à une vingtaine de kilomètres à l'est de Moulins. Ça pétille. Ça pétille de bonheur pour Jérôme Boireau et sa compagne qui fabrique les limonades Bulle Gourmande.
3: On a investi en masse dans du matériel français dernier cri qui nous permet aujourd'hui de travailler à deux simplement et de pouvoir avoir une forte cadence. C'était primordial. Et aujourd'hui, je travaille tout seul. Elle est quand même derrière moi pour donner un coup de main. Mais tout est automatisé. Il n'y a pas grand-chose à faire, mis à part... créer la recette, préparer la recette et tout ce qui est les phases de nettoyage et de réglage.
2: Et si pour la production, il se débrouille seul, enfin presque, Jérôme travaille avec quelqu'un pour les saveurs.
3: Aujourd'hui, nous, on travaille avec des arômes qui sont 100% naturels. On a un aromaticien qui nous fabrique les arômes à la demande. On a une dizaine de jours d'attente à chaque fois. Et on travaille vraiment avec l'essence même des fruits, des plantes, des fleurs.
2: Et cela donne des recettes intéressantes. Il y a par exemple violette, pêche basilic, framboise hibiscus, poire miel, Michel ou encore Rose Litchi. Pour la couleur, Jérôme a fait appel à un chef pâtissier qui a imaginé des colorants particulièrement flashy, encore un peu et ça brille dans le noir. Les limonades de Jérôme se vendent sur place, à l'usine ou dans les grandes surfaces du coin, et elles se vendent bien, même très bien, et ce, dès le début de l'aventure.
3: On finit l'année 2024 en ayant fait 7000 bouteilles, tranquille. 2025, on a fait 42 000 bouteilles, et on est passé à 10 références. Et là, cette année, on est déjà à 45 000 bouteilles. On en a fait 19 000 sur le mois de juin-juillet.
2: Et oui, cela fait seulement 2 ans que Jérôme est dans la limonade. Avant, son domaine, c'était la bière. Le passage de l'un à l'autre s'est fait par hasard. Un comité des fêtes lui demande de la limonade pour un événement, et voilà. Et comme ça marche bien, il a d'autres projets. L'année prochaine, il sort des thés glacés et un tonique. On ne l'arrête plus, le Jérôme. Plus d'infos sur les pages Facebook et Instagram Bulle Gourmande. Merci à Noémie Guillotin d'ici Pays d'Auvergne pour cette idée qui pétille. Ici, ça entreprend dans l'Allier avec Bulle Gourmande, une limonade qu'on redemande.
1: J'ai compris, Fabien Antonin, pourquoi vous avez choisi l'Auvergne pour votre prochain film. Vous êtes en repérage en ce moment. Vous connaissez l'Allier d'ailleurs, près de Moulins.
0: Oui. Je suis allé il y a pas longtemps pour des dédicaces à Vichy.
1: Ouais, d'accord.
0: Et donc voilà.
1: Je suis tellement content aussi. Si on le fait pas exprès, ma direction m'a dit tu parles pas trop de ta région à toi. Hein. Je suis né à Vichy.
0: Ah, oui.
1: Et je suis là-bas. Donc bon, on reparlera de l'Auvergne dans un instant. Alors on va parler de l'Auvergne et de tous les lieux qui ont marqué la vie de Fabien Antoniente. On était dans les vallons de Pont-d'Arc en Ardèche, il y a quelques minutes. L'époque, voilà, aussi des premiers émois, des slows catastrophiques. Mais l'humour qui a toujours permis à Fabien de s'en sortir. Comment la carrière au cinéma a débuté? La rencontre avec Audiard lorsque vous aviez 12 ans. Et puis après, quelques années plus tard, il y a ce premier long métrage à la vitesse d'un cheval au galop. Tout va commencer, la suite on la connaît. Quoique, restez avec nous jusqu'à 21h, on va en parler.
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1: Et Benabar qui nous rejoint pour Elle danse sur Ici.

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16: On lui doit Camping 1, 2 et 3, Jet Set 3-0, 4-0, Disco, ses débuts derrière la caméra dans les années 90. Eh bien, amène Fabien Antoniente, notre invité, à écrire ses premières comédies. Grève Partie en 1997, Jet Set c'est deux ans plus tard. En 1999, Satire avec, je le rappelle, Samuel Le Bihan, Lambert Wilson. José Garcia, il abordera aussi notre invité de façon satirique, ce football qu'il aime tant pour en parler. J'ai le plaisir d'être avec Fabien Antoniente jusqu'à 21h. Alors d'ailleurs, avant tout ça, Fabien, il y a le lycée Fresnel à Paris, et vous avez un diplôme, vous allez travailler au commissariat de l'énergie atomique.
17: Ouais.
16: Des études c'est, d'optique, en fait.
17: C'était...
16: Ah, vous avez adoré.
17: Une espèce de bug.
16: Ouais, mais c'est... Hey, l'optique, c'est l'objectif, hein, c'est la caméra.
17: Et donc, j'avais obtenu un BTS instrument de précision, donc il y avait un rapport avec, vaguement avec ce que je voulais faire plus tard, mais... D'abord, j'ai fait ces études pour faire plaisir à mes parents, parce que mon père trouvait que le cinéma, c'était pas sérieux, c'était pas une, c'était
16: pas une... Vous vouliez déjà faire du cinéma, pour moi, c'était clair dans la tête.
17: Un peu dans ma tête, mais mon père ne disait non, c'est un métier, beaucoup d'appelés, peu d'élus, disait-il.
16: Ouh, je la connais cette
17: phrase. Cette phrase, terrible.
16: Mais la radio, c'était pareil pour moi.
17: Et donc, j'ai été au bout. Et au bout du bout, c'est, après le diplôme, j'ai eu un emploi au commissariat à l'énergie atomique. Sur la séparation isotopique de l'uranium 235 et 238 par procédé laser.
16: Ça vaut cher au Scrabble, ça.
17: Et ça a duré 15 jours.
16: J'ai rien compris. Ça a duré 15 jours parce que vous avez préféré faire des canulars téléphoniques.
17: Bah voilà.
16: J'invente rien. Hein.
17: Ah, non,
16: vous faisiez des canulars téléphoniques. Vous aviez envie de vous marrer. Alors j'ai évoqué les débuts, premier long métrage.
17: J'appelais un certain Monsieur Lapin régulièrement. Allô, Monsieur Lapin. Pampan. Et mec, t'es content.
16: C'est lamentable. C'est lamentable. Moi, j'essaye d'être sérieux depuis 20h. Je retrace votre carrière. Vous me faites le pompon du lapin. C'est pas possible. Bon, l'année suivante, après 92, vous allez mettre en scène Tom et tout seul avec Florent Pagny et Jean Rochefort. C'est aussi comme ça que tout démarre. Voilà, suite à cette belle rencontre avec Audiard. On l'a dit tout à l'heure, comme vous aviez 12 ans. Alors, forcément, quand on est réalisateur et qu'on tourne, on est amené à tourner peut-être dans Paris, même si je sais que ça coûte très cher de tourner dans Paris. On tourne de moins en moins dans Paris. Mais vous avez toujours aimé aller tourner en dehors de Paris parce que cet ailleurs ressemble peut-être plus aussi au cinéaste que vous êtes, mais vous préférez tourner en dehors de Paris.
17: Bah oui, parce que d'abord, quand vous tournez en dehors de Paris, vous êtes en bulle, en famille, vous restez avec les comédiens dans un hôtel.
16: C'est la colo, quoi.
17: C'est un peu la colo. Ouais. Voilà. Et vous rentrez pas, vous n'avez pas les factures, vous n'avez pas tous les détails qui vous ramènent au quotidien. Donc vous êtes déjà dans une bulle. Cette bulle est propice à la création du film. Donc moi j'ai adoré, par exemple, quand on a tourné Les Enfants des Justes en Dordogne, avec Gérard Lanvin et Mathilde Le Seigner, on se retrouvait dans un hôtel le soir, c'était une histoire qui se passait pendant l'occupation, mais on était heureux de se retrouver et de manger ensemble, parce que plus les années passent, plus on est content de se retrouver.
16: Bien sûr.
17: Et on mesure le prix qu'est l'amitié, avec Mathilde Seigner, avec Gérard Lanvin, avec Franck Dubosc, on le mesure plus quand on est c'est propice au conflit. accident, c'est propice à ben c'est comme les vacances un peu.
16: L'âge est donc, voilà, plus on avance dans l'âge aussi, plus voilà, on a aussi envie de retrouver tout ce qu'on a pu vivre avec ces gens-là également, ouais, parce que vous avez des souvenirs avec chaque personne que vous évoquez qui sont énormes.
17: Il faut savoir qu'on ne se croise pas tant que ça quand on vit à Paris.
16: Ouais. Alors vous avez tourné quand même à Paris, je pense à Jet Set, hein, j'ai regardé, il y a la place Vendôme, il y a le pont Alexandre III, il y a la Concorde, il y a Aubervilliers, il y a Saint-Tropez aussi, hein, dans Jet Set. 3-0, génial, Stade de France, Parc des Princes.
17: 3-0, on ne peut pas, vu qu'on avait comme partenaire le Paris Saint-Germain, on ne pouvait pas tourner vraiment ailleurs que Paris Saint-Germain.
16: Un décor privilégié pour vous.
17: Et puis moi qui adorais, qui aime le cinéma, mais qui aime aussi le football par-dessus tout, mes deux passions étaient réunies sur ce film 3-0.
16: C'est
17: extraordinaire. J'ai adoré tourner sur la pelouse du Parc des Princes, sur la pelouse du Stade de France, de voir les coulisses, de tourner dans les coulisses de ces stades mythiques.
16: Ah mais c'est un accès que beaucoup vous envient, on est bien d'accord. L'aventure de votre vie, je sais pas si c'est l'aventure de votre vie, mais c'est celle peut-être qui restera et dont on vous parle, à mon avis, tous les jours, c'est celle-ci.
12: Alors, on n'attend pas Patrick ?
16: Et alors, on n'attend pas Fabien, qui est aussi le titre de votre livre. Vous parlez de vous, on en dira un mot tout à l'heure. Plus de 5 millions d'entrées pour le premier numéro, il y en aura 3. Vous vous souvenez du lieu où vous avez commencé, des idées là, sur un bout de papier avec Franck, quand vous avez eu cette idée là, un peu folle de faire camping?
17: Je me souviens c'était dans une discothèque à Deauville.
16: Ça, mais vous voyez, je vous ai lancé
17: chez Régine. Et, Franck, je venais de faire Jet Set, et il me dit, j'aimerais bien faire un film avec toi, comme Jet Set un peu, mais dans l'univers du camping. Et il se trouve que moi, j'avais déjà pensé un peu un film, mais pas comme lui le voyait. Ouais. Lui, il a pratiqué 25 ans.
16: Beaucoup de camping, ouais.
17: 25 ans de camping, donc il était très précis, cet animal sur le sujet. Et donc, on a uni nos compétences et on s'est retrouvés à Paris pour écrire.
16: Et quand vous le voyez aux essais, je sais pas, moi, il paraît qu'il prend un peu ses vêtements par hasard, là, le petit slip bleu et puis le débardeur rose, ouais, un peu par hasard, hein, qu'il prend ces vêtements-là. Vous imaginez, là, quand vous le voyez la première fois comme ça
17: Ça va même plus loin. Il prend le débardeur rose, il a le slip bleu, il met le débardeur rose sur le slip bleu, il a déjà les claquettes, et surtout, je lui dis, mets les clés de la bagnole dans les mains, comme ça. Et le déplacement qu'il fait, à ce moment-là, Il est Patrick Chirac.
16: Exactement. Alors ça vous conduit dans une région, Arcachon, la Teste de Buch, le Moulot. Bon, c'est la Gironde, c'est aussi triste par rapport à l'actualité, hein, qu'on a vécu cet été, parce que je crois que ce camping, le décor du camping, ça n'existe plus, tout ça, là, aujourd'hui.
17: Si.
16: Il y a encore une partie...
17: Oui, parce que les gens pensent qu'on a tourné dans le même camping, or on a tourné sur 3 campings, et on a tourné sur la façade du camping des Flots Bleus, qui existe toujours, hein, que les gens viennent visiter,
16: ils prennent tous ces photos,
17: ils prennent des photos, etc. La partie plus profonde du camping, on l'a tourné ailleurs, et la partie vue sur le bassin, on l'a tourné au Petit Nice, sur un domaine des eaux et forêts, parce qu'il n'y a pas de vue d'un camping sur le bassin. Il y a toujours vue sur la dune, mais il n'y a pas vue sur le bassin. Donc, on a fabriqué un faux camping, avec une fausse allée, avec et c'est pour ça que Claude Brasseur, à un moment donné, court à côté de son vélo, parce qu'il peut pas l'emprunter, on pouvait pas rouler sur cette allée. Donc c'est ce qui était un inconvénient, on a fait un gag.
16: Et puis on pourrait parler non pas du Shogun, mais du Balapapa.
17: Oui.
16: Ça c'est au Pila, c'est une vraie boîte.
17: Oula.
16: Oui, non mais attendez, on va en parler dans un instant. Le Oula me donne envie. Il y a des souvenirs du côté du Pila. On va tout vous dire avec Fabien Antoniente.
17: Oula là.
16: Voilà. On va parler d'autre chose. Ici, ça marche. Qu'en pensez-vous? Votre kilo de tomates, je sais pas combien vous le payez en ce moment. 5, 6 ou 7 euros dans les Pyrénées. Oui, cher. Dans les Pyrénées orientales, ce même kilo de tomates, qui plus est en circuit court, 100% local, nous coûte beaucoup moins cher. Alors comment c'est possible? Élément de réponse dans ce reportage avec Robin Bernot et David Rochier. On est au sud de Perpignan.
13: Ici, votre kilo de tomates vous coûtera moins de 2 euros.
18: Ah bah c'est imbattable, c'est clair, c'est imbattable.
13: Nous sommes à Elne, à une quinzaine de minutes en voiture de Perpignan. Bienvenue chez Christelle Lopez, agricultrice installée sur l'exploitation familiale. familiale il y a quelques années, sa famille a fait le choix de se lancer dans le maraîchage. Et ici, le principe est simple. Ce sont les clients eux-mêmes qui récoltent directement les fruits et légumes qu'ils souhaitent acheter.
19: Les gens sont respectueux. Il y a un vrai échange sur la culture et pas seulement sur la cueillette.
13: Mais au-delà de ce circuit ultra court, ce qui nous intéresse vraiment aujourd'hui, c'est le prix. Imaginez un kilo de tomates paysannes à moins de 2 euros. Difficile de faire moins cher.
19: Ben oui, parce qu'en fait, il n'y a pas de dépenses salariales et on sait que dans une entreprise, ce qui coûte le plus cher, c'est le salarié. Et comment faire pour nous aussi vivre mieux et pour la clientèle vivre mieux? Ben c'est ça, c'est de la pédagogie, d'expliquer comment on cultive et qu'il faut faire attention à plein de choses. Et une fois que les gens ont compris ça et qu'eux aussi gagnent de l'argent, sur leur panier, c'est parti.
13: Alors ici, près de Perpignan, ça marche, mais vous, qu'en pensez-vous? On va en discuter avec Floriane, plutôt séduite par l'idée.
20: Je trouve que c'est une bonne initiative, ça marche plutôt bien. Personnellement, je le pratique, pas avec des tomates, mais avec d'autres produits comme les fraises. Qu'est-ce qu'on fait? On fait les fraises, on fait les courgettes. Qu'est-ce que je suis allée chercher? Les champignons.
13: Des cueillettes où l'on vient récolter soi-même ses fruits et légumes. Aujourd'hui, il en existe un petit peu partout en France. Floriane, elle, a franchi le pas il y a déjà quelques années.
20: C'est la qualité des produits déjà. Mon intérêt pour l'écologie, même si je suis pas une écolo dans l'âme, mais je trouve qu'il serait peut-être temps quand même de réfléchir à certaines choses et d'arrêter les conneries pour être poli. Il y a beaucoup de métiers, beaucoup de gens qui sont en souffrance, mais les agriculteurs justement et les producteurs sont pas les derniers, malheureusement.
13: Et Christelle, que je vous présente aujourd'hui, ne s'arrête pas là, puisqu'elle organise également, toujours près de Perpignan, des vides cueillettes, des rendez-vous très attendus, annoncés sur les réseaux sociaux, et pour cause, ce jour-là, le prix est particulièrement attractif, seulement 1 euro le kilo.
16: Merci beaucoup Robin Bernot, Perpignan, Fabien Ottoniente, c'est un endroit que vous connaissez, Perpignan?
17: Perpignan, oui, j'y suis passé parce que Mathilde Seignet avait une maison là-bas. Et j'avais
16: c'est vous parlez beaucoup d'elle. Hein.
17: Ouais, vous savez, c'est un peu comme ma sœur, on vit dans le même quartier à Paris, et on s'appelle tous les jours.
16: C'est vrai?
17: Tous les jours, quand je dis tous les jours, c'est plusieurs fois par jour.
16: On va peut-être l'appeler là, avant 21h.
17: Bah oui, Minette, elle s'appelle Minette et moi je m'appelle Minou. Voilà, dites la part de Minou, elle va comprendre.
16: Je fais un lien avec le bouffeur de Minou. C'est moi je vais parler, c'est le bouffeur de Minou, c'est Antoine Duléry, donc oui. Pardonnez-moi. Ah, oui. Hein. Oui. Aucun lien, on est d'accord.
17: Aucun lien.
16: Bien sûr. Fabien Ottoniente, votre invité sur ICI, on va continuer de se balader. On parlera du Pila parce qu'il y a des dossiers du côté du Pila dans la vie et dans les tournages de Fabien Ottoniente. On parlera aussi de l'avenir, des prochains film, de son livre et d'autres lieux, peut-être de sa vie plus personnelle, c'est à suivre sur ICI.
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16: Mais c'est un peu comme ce rendez-vous chaque soir entre toi et moi, titre de la chanson de Guillaume Grand sur ICI.

0: jusqu'à 21h.
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2: La France est son plus beau terrain de jeu et à travers une bonne histoire et des personnages, il la filme, il la sublime de disco en passant par Jet Set, All Inclusive, Camping, 3-0, 4-0 ou encore Turf. Fabien Antoniente est avec vous depuis 20h et ça continue jusqu'à 21h. Bon alors au Pila, puisqu'on en parle.
3: Oh la belle vie.
2: C'était la belle vie au Pila. Ça c'est à côté des tournages de Camping.
4: Tristesse.
2: Encore un petit clin d'œil à Camping, ça d'ailleurs, parce que ça fait partie des bandes originales très importantes dans vos films. Vous avez fait la fête avec Claude Brasseur. Hein.
4: Ah oui, bah c'était quelqu'un qu'il fallait dans sa roue, parce que c'était pas évident. Hein. On avait un endroit où on aimait se retrouver avec Minette, avec Mathilde Seignet, avec Franck, avec Antoine Duléry et Claude Brasseur, et parfois Gérard Lanvin. Et on passait de nos disques, on passait de la musique française. C'était l'homme qui tenait les lieux, s'appelait le Gitan.
2: Le Balapapa.
4: Le Balapapa. Ouais. Et il passait des titres, mais ça allait de Johnny à Dalida.
2: Et vous chantiez toute la nuit.
4: Et on chantait comme ça. Et un jour, cut, il est 3-4 heures du matin, et j'hallucine parce que je vois sur une chanson de Michel Thor l'entraîneur d'équipe de France Bernard Laporte qui dansait avec Claude Brasseur et Gérard Lanvin avec des boas autour du cou.
2: Mais vous aviez mangé quoi avant? Tout ça était bien réel. Bon, on imagine la chance. Enfin, c'est une chance incroyable. Là, on entend bien et on ne va pas rentrer dans l'état, mais on imagine à quel point ces souvenirs sont mémorables.
4: Très content de tourner Camping. C'est un film de gamin. C'est un film de jeunesse.
2: Ouais.
4: Vous parlez comme ça, Claude Brasseur.
2: Vous limitez bien. Je ne vous pose pas la question que tout le monde vous pose. Il n'y aura pas de 4. On ne sait pas, mais c'est vrai que le fait que Mylène soit plus là, Mylène de Mongeau, voilà. Le fait que les pics, voilà. Hein, Claude Brasseur...
4: Oui, parce que c'était, c'était un peu les fondations du camping.
2: Ben ouais,
4: et le David Croquette du camping.
2: Les Gatineaux ont des divorcés.
4: Les Gatineaux peuvent
2: se remettre ensemble.
4: Se remettre ensemble, là, on ne sait jamais. Mais
2: Fabien, je suis sûr que vous l'avez le cédar dans la tête. Je suis sûr qu'il a le cédar dans la tête.
4: Les Gatineaux peuvent se remettre ensemble parce qu'ils n'étaient pas vraiment séparés. C'est un incident de la vie. Ouais. Voilà. Mais non, on ne sait jamais. Voilà. Bon. On ne sait jamais.
2: Allez, autre ambiance. On va quitter le bassin d'Arcachon. On va au Havre.
4: Ouais, on va au Havre, on met les pattes d'Ef.
2: Allez, c'est disco ça. Hein.
4: La coupe Mulet.
2: C'est sympa le Havre.
4: C'est très sympa. C'est très sympa. En fait, j'étais en repérage un jour en Normandie. Et j'ai un copain, Manu Bose, qui était mon repéreur favori. Manu, l'homme qui mue. Et qui m'avait emmené du côté du Havre. Et il me disait, regarde, c'est des perspectives à l'américaine, c'est vrai, parce que c'est une ville entièrement rebâtie par l'architecte Perret. Et donc, on a des rues un peu comme aux États-Unis. Et donc, on a imaginé que cette ville pouvait être le théâtre de ce nouveau film qu'on était en train d'écrire, qui s'appelait Disco.
2: Mais alors, comment on fait, Fabien Antoniente, pour filmer une région? Pour la sublimer.
4: D'abord, c'est une région qui est magnifique.
2: Que ce soit le Havre ou une autre.
4: Le Havre, on parvient à aller jusqu'à cette ville parce qu'on ne la voit pas forcément dans les brumes de Deauville. On parvient à aller au Havre en passant le pont de Tancarville, qui est très très très cinématographique. Mmh. Et puis le Havre, j'ai adoré tourner dans cette ville. Il se passait quelque chose. C'est une ville portuaire. Et dans ma tête, il y avait un côté comme les parapluies de Cherbourg. Il y avait la romance avec le personnage de Didier Travolta qui était interprété par Franck Dubosc. Et c'était plus Patrick Chirac, mais c'était Didier Travolta et France Navarre qui était Emmanuel Béart. Mmh. Donc il y avait aussi une petite romance et il y avait ce côté de ville portuaire que j'aime beaucoup.
2: Il y aura Turf, je l'ai évoqué, l'univers des courses hippiques aussi qui vous tenait à cœur. C'était avec Alain Chabat, avec Edouard Baird. Vous avez filmé où, ça?
4: Là, on a filmé un peu partout, en Normandie beaucoup,
2: en Normandie.
4: Pas mal aussi.
2: C'est un beau décor, hein, Normandie, j'ai l'impression.
4: Ouais, c'est un beau décor, et puis, de façon, je vais vous dire un truc, dès qu'on quitte Paris, je suis assez content.
2: Oui, c'est ce que vous disiez tout à l'heure. Alors, toutes ces anecdotes, d'ailleurs, on les retrouve dans votre livre, je le rappelle, on n'attend pas Fabien. 20 millions d'entrées, c'est le cumul quand même, hein, de l'ensemble de vos films. Il y a eu des périodes de doute.
4: Oui, bien sûr. Parce que le succès est venu après deux films, que j'avais pas forcément réussi. En fait, à l'époque où j'ai commencé, il n'y avait pas les multiplex. Et puis un jour, donc moi, c'était un peu l'auberge espagnole. Je mettais des histoires d'amour, un peu de comédie, un peu de mélodrame, et je mettais tout ça dans un sac. Et puis, y a un jour un distributeur qui me dit, regarde l'extérieur d'un multiplex qui venait de se construire. Il me dit, tu veux être dans quelle catégorie? Parce que là, il y a un peu de tout dans tes films. Ben, il me dit, regarde, t'as théâtre policier, dramatique, comédie, épouvante. Donc, j'ai dit, mais comédie. Il m'a dit, ben, faisons une. Et j'en ai fait une, c'était Jet Set. Et là, je suis parti. On est parti vite. Et après, ben, c'est un peu comme les entraîneurs de foot. Hein. On a de voir du résultat à chaque fois. On vous attend au tournant, comme on dit. Et puis, sauf que, voilà. Et puis, un jour, le succès n'a pas été au rendez-vous. C'était avant Camping, d'ailleurs. Et une grosse remise en question. Parce que, en fait, les échecs, il faut toujours savoir qu'ils peuvent nourrir les prochains succès. Donc quand la vie on tombe, et ben on se relève et puis on réfléchit pourquoi on est tombé et puis on essaie de faire avec. Vous savez, on dit souvent que l'aventure de faire ce métier est dangereuse, mais l'immobilisme est pour moi immortel. Mmh. Donc je préfère encore l'aventure dangereuse.
2: Ouais, l'aventure, c'est l'aventure. Hein.
4: Et oui, comme disait Claude Lelouch.
2: Non, mais c'est vrai que voilà, votre philosophie, c'est continuer à croire en son projet même lorsque tout est mal parti, quoi, en fait. Hein. J'ai un beau scénar là.
4: Dans le livre, il y a une phrase qui résume un petit peu tout ce que je veux dire. Ouais. C'est quand il n'y a plus d'espoir, toujours penser au homard dans le vivier du Titanic.
2: Pauvre homard. Ouais. Moi, j'allais vous proposer un beau scénario là. L'histoire d'un gamin de cité quand même de Villiers-sur-Marne qui tombe amoureux du cinéma parce qu'il voit un tournage dans la rue, tout ça à cause d'une chaussette que vous avez évoquée, pour réaliser quelques années plus tard des films qui seront vus par des millions de gens. C'est le but d'un film. Hein.
4: C'est vrai, on l'a dit. Ouais. On l'a dit.
2: C'est vrai.
4: Les gens qui ont lu ce livre qui me disent, oui, on aimerait bien le voir adapté au cinéma.
2: Qu'est-ce qu'il en penserait, Coluche? Qui est quelqu'un que vous avez connu, qui a compté pour vous?
4: Ah oui, parce que j'ai grandi avec la radio, et donc j'écoutais beaucoup les comiques, et notamment Coluche, qui avait une émission qui s'appelait On n'est pas là pour se faire engueuler. Mm-hmm. Et donc il y avait dans cette émission, je me rappelle, une énigme qui s'appelait le Mille Boutroux, parce que Coluche était né rue Émile Boutroux à Montrouge, et donc on gagnait, quand on répondait à cette énigme, des conneries, 150 soutiens-gorge, 200 slips, c'était des choses qui servaient pas à grand chose, enfin, bah, c'est servait, mais pas dans cette quantité-là. Et donc un jour, j'ai décidé d'aller voir cette émission sur place, et il y avait évidemment la Coluche, le en live.
2: Rue François 1er,
4: et il y avait une énigme qui disait, ça se porte plus ou moins sur l'épaule. Alors j'ai réfléchi, plus ou moins l'épaule, et j'ai dit des piles. Et c'était ça. J'ai gagné 2500 piles que j'ai données à tout le lycée. Ouais.
2: C'est drôle, ça. Bon, l'homme derrière le réalisateur, vous vivez dans le Pays Basque aujourd'hui, Fabien Otoniente.
4: Oui.
2: Pourquoi t'as choisi le Pays Basque?
4: C'est le Pays Basque qui m'a choisi.
2: Oui, c'est une bonne réponse, c'est vrai.
4: C'est le Pays Basque parce que j'étais sur une étape du tour pour vous dire le Tour de France que j'aime, que j'adore. Et il passait du côté. Il était dans les Pyrénées, donc on était à Pau. Et ma femme, qui est toujours ma femme, me dit, viens au Pays Basque. Oui, qui est la troisième.
2: Oh, je vous taquine, Fabien.
4: Qui est toujours là. Elle a bien du mérite. Et donc, elle me dit, viens au Pays Basque. J'ai fait une heure de voiture et puis. J'étais normalement venu pour une journée ou deux.
2: Ouais.
4: Et j'y suis resté 15 jours. Et puis après, j'ai cherché une petite habitation pour vivre là-bas.
2: Vous êtes où?
4: C'est une région qui correspond à mon énergie.
2: D'accord.
4: C'est-à-dire qu'elle est tonique. Il y a l'océan, il y a les montagnes. On y mange bien. Les gens sont, quand on les connaît mieux, ils sont très joyeux. Donc voilà, je suis tombé amoureux. Je suis du côté de Bida.
2: Ok. Non, mais je vous demande pas le code du côté de Bida. va se dire un 64, dernier mot.
4: 210.
2: On se dit un dernier mot sur l'Auvergne, parce que c'est les projets, c'est la suite. Je sais que vous aimez l'Auvergne, les lacs, les randonnées, les volcans, les sommets. On aurait pu parler de la Corse aussi, que vous aimez, mais l'Auvergne, c'est le lieu de votre prochain film, a priori.
4: Ouais. Je prépare une série pour France Télévisions qui dont le cadre sera l'Auvergne, sur les randos. Parce que maintenant, aujourd'hui, les randos, tout le monde s'y adonne. D'abord, ça va avec le pouvoir d'achat. On peut voyager, on bivouaque, on passe des moments merveilleux. Puis l'Auvergne, pour moi, est tellurique. Il y a les volcans d'Auvergne, il y a cette terre d'Auvergne que j'adore. Et j'ai découvert des gens formidables. Donc, vive l'Auvergne.
2: Alors, on n'attend pas Fabien, le livre qui est en librairie, le film bientôt, la série en tous les cas pour France 2. C'était le dernier plan de Fabien Antoniente ce soir.
4: Merci.
2: Tête de fin, merci pour cette belle histoire. On pourrait écrire d'autres chapitres, mais on a fait un joli survol des lieux qui ont compté pour vous. Je vous remercie sincèrement d'être venu. Allez Paris.
4: Ah ben, plus que jamais. Ah, voilà. La troisième étoile.
2: Pas Paris dans la vie, mais allez Paris, bien sûr. La troisième étoile. C'est un fan du PSG, on n'a pas parlé. Mais bon, on salue tous les fans du PSG. Et les autres. Salut, belle soirée. À demain, ciao.
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2: Waterloo nous rejoint, ça nous rappelle plein de souvenirs. C'est signé Abba sur votre radio, ICI.

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1: Passez une excellente soirée, merci d'écouter ici. Il est 21h. 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
2: Bonsoir à tous, un vrai tube, c'est quand il peut être chanté par trois générations différentes. Ça, c'est le sort de tous les tubes des années 80. On va encore le vérifier ce soir, et ça commence comme ça.

0: C'était juste une illusion et c'était Jean-Louis Aubert. 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
0: C'est la première chanson de Jean-Louis Aubert enregistrée après la séparation de Téléphone. On est en 1986, et oui, c'était il y a 40 ans. Mais aujourd'hui, on va surtout fêter un anniversaire beaucoup plus joyeux. On est en septembre. Eh bien, ça fait tout juste 40 ans que sortait l'un des tubes emblématiques des années 80, Boule de Flipper, qui permet à Corinne Charby de s'installer dans le top 50 pendant 16 semaines. Une chanson composée par Christophe, paroles de Jean-Michel Berria et produite par Eddie Mitchell.

troisième sexe, c'était Indochine. Sorti en 1985, ce titre devint très vite l'hymne d'une génération. Et pourtant, le choix du groupe de la sortir en single n'était pas celui de la maison de disques. Un des responsables leur avait déclaré « C'est nul, on va vous prendre pour des PD ouais. ». Le groupe insista, expliquant que le message était plus large, en l'occurrence la diversité, le droit à ne pas choisir son camp. Et le titre s'écoula à plus de 600 000 exemplaires, en quelques mois seulement. Autre hymne d'une génération, 1981, Kim Wilde est numéro 1 avec « Kids in America ». 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

0: C'était Sam Brown avec Stop. Et c'est le seul tube de cette chanteuse britannique à la voix envoûtante, mais quelle merveille franchement. En France, elle atteint la deuxième marche du top 50 en 1988. Hélas, après quelques albums à succès modeste, elle perdit sa voix et dut arrêter la chanson. Une autre voix envoûtante, mais version rock'n'roll, c'est celle de Joan Jett en 82. Elle est numéro 1 dans le monde avec I Love Rock'n'Roll. On l'écoute dans un instant.
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0: Mylène Farmer et c'était son contrefaçon.
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0: En prenant pour thème la confusion des genres dans ce titre, Mylène Farmer créa la polémique une fois de plus, hein, mais peu importe, c'était un énorme succès en 87. Et 40 ans plus tard, aujourd'hui encore, avec son nouveau titre Des LOL et des Quoi, la polémique est de retour. Certains y voient un côté réactionnaire, critique de l'appauvrissement de la langue, et d'autres pas du tout, comme quoi c'était pas mieux avant. Allez, pas de politique en vue. Pour la suite, juste une des plus belles chansons de Paul Young, Come Back and Stay.

Michael Jackson, c'était Liberian Girl. Un extrait de l'album Bad, sorti en 1988, la même année qu'une des plus importantes chansons dans la carrière d'Erita Mitsuko, leur réinterprétation de Le Petit Train, mais cette fois-ci qui fait référence aux victimes de la barbarie nazie emportées par wagons entiers vers les camps de la mort. Ça, c'est du grand Rita Mitsuko, et c'est tout de suite.

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1: Merci d'avoir choisi 100% années 80. J'espère que vous avez passé un bon moment. On revient demain dès 21h. Dans un instant, c'est 100% chansons françaises. Vous écoutez ici votre radio. Il est 22h.
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4: Jeune et con, tube de Damien XVI qui a connu un clash en plein enregistrement.
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4: En 1999, il enregistre dans des conditions précaires, mais avec une conviction de fer. Le clash éclate en studio quand sa maison de disques souhaite retirer le pont musical jugé trop long pour la radio. Mais 16 ne lâche rien. C'est le chantage. Soit le titre sort tel quel, soit l'album reste au placard. Il refuse de sacrifier cette montée en tension électrique.

0: C'est précisément ce souffle, cette attente avant l'explosion qui va transformer ce morceau en un cri de ralliement de la génération 2000. C'est brut, c'est sans concession et c'est culte.
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3: 1977, Michel Delpech troque ses paillettes pour des bottes en caoutchouc et signe un hymne hommage à son enfance et à la campagne.
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0: Avec le Loir-et-Cher, c'est un cri du cœur ultime du retour à la terre. Son secret, un mélange osé entre la bourrée paysanne et la musique un peu plus rock'n'roll. Delpech y raconte ses racines en Sologne, se décrivant comme un rat des villes qui retrouve son terroir.
1: On dirait que ça te gêne de marcher dans la boue.
0: En pleine essence du mouvement écologique, ce tube devient alors un véritable phénomène de société.
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2: Pays Basque tous les jours, ce sont des rencontres grâce à Valérie Delos qui part quelque part dans une ville, un village du Pays Basque. Aujourd'hui à Ustaritz, elle est avec Mickaël.
3: Hey, bonjour, je m'appelle Mickaël, j'ai 36 ans et je viens d'Ustaritz.
4: Mickaël, vous produisez quelque chose qu'on produit plutôt en général dans les pays asiatiques. On va pas dire tout de suite ce que c'est, tiens. Moi je vous propose qu'on commence par remonter le fil du temps. Il y a eu un basculement, ça se passe quand et où?
3: Ce basculement, il démarre vraiment en 2019, lors d'un séjour touristique sur l'île de São Miguel. C'est une île de l'archipel des Açores. Mmh. Voilà. Où, comme tout bon touriste, je découvre une plantation. Et donc, il s'agit d'une plantation de thé. Puis, amoureux des plantes, amoureux de l'agriculture, du travail de la terre, ma curiosité m'a amené à découvrir cette plante qui est le Camellia sinensis, de son nom scientifique, mais c'est le théier, finalement. Mmh. La famille des camélias, qui, alors les camélias dits japonais, eux, poussent très très bien ici au Pays Basque ou sur la côte atlantique, en général. Et le théier est un camélia donc chinois, c'est son cousin. Et c'est ainsi, en fait, que petit à petit, la curiosité m'a amené à découvrir la plante, à trouver un pépiniériste qui en produisait. Puis le confinement et cette très belle période est passé par là, donc m'a fait beaucoup réfléchir. Et puis la découverte de cette parcelle ici, qui était idéale pour le thé finalement, avec une exposition parfaite à l'est, de l'humidité grâce à toute la forêt qui m'entoure, et un sol très acide aussi.
4: On entend là les petits oiseaux qui chantent, on est au milieu du pollen qui nous tombe dessus parce qu'on est en plein printemps. On a les cueilleuses qui sont là dans les rangs de thé avec leurs petits panier en osier accroché à la ceinture, donc on a vraiment l'impression d'être seul au monde ici.
3: Oui, donc on est sur les hauteurs du quartier d'Arrantes, sur la route de Saint-Pé-sur-Nivelle, et vraiment au milieu, comme vous le dites, au milieu d'une forêt de chênes et de sols, d'où tout le pollen en ce moment, c'est les sols qui sont en fleurs.
4: La nature, on sent que c'est quelque chose qui est hyper important pour vous. Pour preuve, quand je suis arrivée, j'ai remarqué cette petite marque que vous avez créée, laissée un petit peu pour évoluer de façon naturelle.
3: Oui, j'ai travaillé dans l'environnement, j'ai incité les particuliers à l'époque, les agriculteurs à installer des choses en faveur de la biodiversité. Et donc la mare est un des éléments les plus importants, je trouve, dans un jardin pour attirer la biodiversité. C'est un havre de vie, en fait. C'est dans les semaines qui viennent, on va commencer à avoir les premières libellules qui vont arriver. Il y a des tritons, des ditiques, il y a plein d'insectes. Très peu de moustiques. Quand une mare est bien faite, eh bien, finalement, c'est plus un lieu de prédation du moustique qu'autre chose. Ensuite, le soir, à la tombée de la nuit, c'est les chauves-souris ici qui viennent danser presque au-dessus de la mare. Donc oui, ça fait partie des aménagements avec la plantation d'arbres aussi, le maintien des sauvages, pour essayer de maintenir un minimum de biodiversité.
4: On sait que l'agriculture est là, particulièrement du thé, c'est difficile, notamment économiquement.
3: Exactement, ça fait 5 ans et pour l'instant on n'arrive toujours pas à se verser un salaire digne de ce nom.
4: C'est le fait qu'il y ait du sens dans ce que vous faites qui vous fait tenir aussi, c'est ça?
3: Oui. Bon, il y a le goût du défi. Quand j'ai commencé, personne ne le faisait, puis il y a ce goût de proposer quelque chose de sain aussi à la population, parce que je me suis vite rendu compte que les thés importés d'Asie en général, ou d'Afrique, sont souvent très chargés ou en pesticides ou en produits chimiques. Et bon, j'avais envie de proposer quelque chose de biologique, ou en tout cas de sain à la population locale.
4: Je vous propose qu'on conclue par un petit proverbe que vous m'avez appris, que j'adore.
3: C'est un proverbe chinois qui est un des plus répandus, les plus connus, et qui dit que la sagesse de l'univers se trouve dans une tasse de thé.
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5: Bonjour Johan.
6: Salut Manu, bienvenue.
5: Devant un lustre magnifique qui prend la lumière.
6: Là, on est sur un lustre, tu vois, qui a une monture en bronze, qui est à peu près du milieu du XXe siècle, assez imposant, hein, il fait 60-70 cm de haut. Et ben, tu vois, il a toutes ces petites, cet ensemble de verreries, de perles, comme des grappes de raisin,
5: et travail.
6: Des petites fleurs. Et là, on est sur de la verrerie de Murano. Alors, évidemment, à Murano, on faisait toutes sortes de couleurs de verre. Tu vois, il y a toute la palette, là. Ce lustre est très, très décoratif. Couleur un peu chatoyante, comme ça. Toutes ces petites pastilles, ces fleurs de verre bleu, vert, jaune, brune, rouge, tu vois.
5: On peut parler d'art déco?
6: Ah, complètement. On est même presque dans l'art nouveau. Bon, c'est un lustre de style, hein. Il est plutôt au milieu 20e, mais il évoque vraiment les luminaires du début du siècle, entre 1900 et 1920.
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6: On est dans l'art nouveau, début de l'art déco, et puis c'est très décoratif, tu vois, avec ces chaînes en bronze qui le suspendent.
5: On dirait une coupe de fruits retournée.
6: Exactement. Et puis toute cette verrerie là de Murano, cette verrerie italienne est chatoyante, elle est très très déco. Et puis tu vois, ce lustre est vendu dans un ensemble puisqu'il possède sa paire d'appliques, tu vois, et ça c'est assez rare de les trouver.
5: Le prix.
6: Alors cet ensemble lustre avec ces deux appliques, on est autour de 500 €. Tu vois, c'est très accessible et c'est très déco. C'est très belle qualité. Donc c'est un très bel ensemble, très décoratif. Puis ça, honnêtement, ça s'accroche dans une cuisine, ça s'accroche dans un salon, ça s'accroche dans une entrée, dans une chambre. C'est hyper déco, quoi. Voilà, c'est un peu au goût de chacun, mais c'est très déco.
5: Double validation pour moi.
6: Je pense qu'il va faire des heureux.
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8: À 7h40, ce qu'on vous propose du lundi au vendredi, c'est de prendre une nécessaire minute comtoise avec Arnaud Fromage. Bonjour Arnaud.
9: Bonjour Loïs.
8: Oh là là, dis donc, quelle voix. Alors si vous avez cette drôle de voix aujourd'hui, c'est parce que vous vous transformez en ménestrel ce matin pour nous raconter une histoire insolite qui s'est déroulée il y a un petit peu de temps dans le pays de Montbéliard.
9: Oyez, braves gens, ouvrez grand vos esgourdes pour ouïr l'histoire que je vais vous conter, elle est lourde. Elle commence lorsqu'un matin, Laetitia et Ghislain aperçurent dans un champ un humble marcassin. Fille de cela, se dirent nos Montbéliardais qui poursuivirent leur chemin matinal. Mais de retour des emplettes, les bras chargés de casse-dalle, ils constatèrent que l'animal était toujours là, à glandouiller. Se serait-il perdu? Était-il abandonné? Nos héros s'approchèrent d'un pas décidé. Le marcassin ne semblait guère apeuré et le grain que Laetitia lui offrit fut bien vite dévoré. Pour protéger le jeune pourceau sauvage, la famille décida d'en opérer le sauvetage. Leur jeune fils lui offrit un patronyme qui rime avec choucroute, et c'est ainsi qu'il fut baptisé Louloute. Lorsqu'ils alertèrent la maréchaussée de la mésaventure qu'ils avaient rencontrée, le sénéchal leur répondit qu'en telle situation, pour le Goret, c'était le trépas ou la libération. Mais Louloute ne pouvait être ainsi livrée à son sort. Hurlèrent en chœur les gardiens du jeune port. Et puis, morte couille, plutôt crevée que de le voir mort, maudirent ceux qui étaient pourtant des carnivores. Eux qui, depuis moultes années, se livraient à l'art de la chasse, savaient qu'à la prochaine battue lancée, ils se prendraient un bon coup de chlasse. Alors, pour éviter que leur ami ne soit ainsi oxy ou ne trépasse sous le carreau d'un gueux, ils le gardèrent un moment chez eux. Mais attendez, ce n'est pas fini. Remémorons-nous les dires des autorités. On ne peut pas chez soi garder un sanglier. Laetitia et Ghislain cherchent depuis un foyer où l'animal pourrait pâturer en toute sûreté. Ils se sont aussi jurés que, de rechef, ils n'estourbiront plus d'autres sangliers. Voilà, gentes dames et bons messieurs, c'était l'histoire des chasseurs facétieux qui se prirent d'affection pour Louloute, le bon sanglier. Et moi j'arrête les rimes parce que ça commence à me gonfler.
8: Il faut vraiment que ce soit plus souvent que ça. J'adore quand vous faites de la poésie. Merci beaucoup Arnaud Fromage. La nécessaire minute comtoise avec des histoires certes de sangliers mais plein d'autres aussi hein. Toujours plus intéressantes les unes que les autres à réécouter sur l'application ici. Et puis sur ici.fr Besançon, on compte sur vous pour aller eh bien, soutenir le travail d'Arnaud, parce que tous les jours il faut trouver des anecdotes comme ça. Et franchement c'est pas toujours simple. Arnaud, bon week-end et puis à lundi.
9: À demain.
8: Oui, ou plutôt un lundi. Enfin, si on vous retrouve demain, c'est vrai quand même. De 7h, vous le savez, jusqu'à midi. Arnaud qui maintenant vous attend le week-end, le samedi et puis le dimanche pour son émission. Je précise que c'est une histoire vraie qu'il nous a racontée aujourd'hui. Rien de faux. Cette histoire de sanglier. Allez, on...

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1: Hier, vous étiez supporter du MIG 72, aujourd'hui vous êtes supporter du Mont FC, bravo Vincent Malher. Et comme vous, Vincent Malher, qui se partage entre la France et l'Autriche, est parvenu à se constituer une incroyable collection de maillots authentiques de joueurs de l'équipe sartoise. Vincent Malher, légende ici.
2: Bonjour, je m'appelle Vincent Malher, j'ai 45 ans, je suis né au Mans. Je me partage aujourd'hui entre le Mans, où j'ai une maison, et puis l'Autriche. Mon métier, c'est vice-président pour un grand groupe logistique français, où je m'occupe de tous les entrepôts en Europe. Et ma particularité, c'est que j'ai réuni une collection de maillots du Mans FC MUC 72 de plus de 100 pièces. Et moi, j'étais à l'école au Mans, j'ai fait Bellevue, j'étais pas un très très bon élève. Et puis, j'ai financé mes études avec de la logistique. J'étais préparateur de commandes pendant les week-ends. Aussi chez Ouest France, où j'ai travaillé 10 ans sur le circuit en animateur commercial. J'ai fait pas mal de courses. Comment je suis arrivé à mon poste de vice-président avec un effectif de plus de 30 000 personnes? Eh bien, par la base, petit à petit, j'ai augmenté donc mes effectifs, mes fonctions, pour arriver maintenant à être gérer une équipe en Europe. Toutes les semaines, je prends l'avion. J'ai réussi à constituer une collection de plus d'une centaine de maillots du MUC 72, puis ensuite du Mans FC. C'était pas intentionnel au départ. Quand j'étais enfant, je faisais des revues de presse. Je collectionnais tous les articles de journaux. Et puis j'ai eu l'idée de faire une revue de presse pour chacun des joueurs que je distribuais en fin d'année. Magie, j'ai reçu un jour de la part d'un joueur, Aziz Alouali, je m'en souviens comme si c'était hier, son sac de sport à la fin du dernier match de l'année contre l'Olympique de Marseille, avec son maillot que j'ai gardé précieusement. Ça m'a donné l'idée, en fait, de continuer, d'aller à la rencontre des joueurs de foot qui étaient pour moi intouchables à l'époque. Hein. J'étais jeune, j'étais très jeune. De fil en aiguille, un maillot, deux maillots, 10 maillots. Et puis cette

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1: Aujourd'hui, je vous emmène dans un lieu un petit peu particulier. On part dans une salle d'autopsie, découvrir un métier hors du commun, celui de médecin légiste. Et pour m'accompagner, Michel Sapanet est là. Bonjour Michel.
2: Bonjour.
1: Médecin légiste, c'est un métier incroyable et un peu flippant quand même.
2: Complètement flippant, comme dans les séries d'ailleurs. On est confronté à la violence, les morts. Ça a un petit peu évolué quand même par rapport à mes débuts, c'est-à-dire que maintenant on voit de plus en plus de vivants. Mais ouais. Honnêtement,
1: mon truc,
2: c'est les morts.
1: Bon, alors là, aujourd'hui, on a face à nous un espèce de drap blanc.
2: Alors, c'est un drap blanc sous lequel, surtout, il y a un corps dans une housse, pour l'instant. La housse a été passée au scanner, et on a donc eu déjà toutes les images de cette victime. Maintenant, on va vérifier de nos yeux le résultat des violences. Donc, on est au tout début, c'est-à-dire qu'en fait, il n'y a que nous deux dans la salle d'autopsie. Les agents qui vont m'aider vont arriver un petit peu plus tard, mais c'est un moment que j'aime bien, ce moment calme où on est dans un silence absolu, puisqu'il n'y a rigoureusement aucun bruit. Et donc, c'est moi qui vais briser ce silence en commençant par ouvrir ma boîte d'instruments.
1: Ok, on y va.
2: Je les pose sur cette plaque blanche en polyéthylène qui sert, voilà, ici les clans. Ce sont donc des instruments chirurgicaux très classiques. Ici, vous avez des pinces de Koechler, par exemple. Ça, c'est ce qu'on appelle un davier à os qui sert à attraper le fémur quand on veut le scier. C'est plus pratique.
1: C'est quoi la première chose que vous allez faire là, maintenant là?
2: C'est ouvrir la housse, regarder.
1: Et on peut déjà avoir des informations?
2: Ah oui. Ben, déjà, on en a certaines sur l'intérieur du corps au scanner, puisque maintenant, le scanner est systématique avant autopsie. Ça permet de figer les images et après, éventuellement, de les présenter au procès d'assises, parce que c'est plus facile de présenter des radios que montrer des vrais corps.
1: Imaginons qu'on sait déjà ce qu'il y a eu, c'est un accident de la route ou quelque chose comme ça. Est-ce qu'on va forcément l'ouvrir?
2: C'est tout l'enjeu de la prochaine décennie, à mon avis. C'est-à-dire qu'on a des techniques qui permettent de ne pas ouvrir dans certains cas.
1: Pour des raisons d'éthique, on va pas aller plus loin dans l'autopsie de ce corps, mais les auditeurs vont imaginer ce qui va se passer ensuite. On va l'ouvrir, le corps.
2: Alors, on va ouvrir la housse d'abord.
1: La housse d'abord.
2: Voilà. Et puis après, on va l'ouvrir, oui, bien sûr.
1: Ouais. Et là, par contre, c'est un autre métier.
2: Un autre monde.
1: Ouais. Et celui-là, je vais vous le laisser parce que c'est déjà assez impressionnant comme ça. Merci, Michel Sapanet. Nous avoir présenté un peu ce qu'est votre métier.
2: Merci.
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9: 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Et Dildora.
10: Avant, c'était combien ça que même t'as eu petite débinaï.
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10: Prenez une machine Thames. Qu'est-ce qui est cadeau, c'est où?
9: Qu'est-ce qui tombe du ciel? La plouille.
11: Oh, Sénienne, qui est un grand reste qui se restait à l'entour du grand roec, t'as célébré le solstice de l'estio ou le cantam et dansam.
9: Qui est un reste?
11: La Saint-Jean, c'est une grande fête qui se fête autour d'un feu pour fêter le solstice en été où on danse et on chante. Et si plein ou le 24 de juillet, qui est baudis, qui va plaver toute l'année. Il pleut le 24 juin, ça voudra dire qu'il va pleuvoir tout l'an.
9: Il n'y aura pas des wakes.
11: Oh.
9: La pluie va éteindre le feu de la Saint-Jean. Heureusement qu'il ne pleut pas souvent alors.
10: Le solstice, qu'il nous dit, il passe à Manestio. Le solstice, c'est le jour où on passe en été. Et il lui dit, il nous met longue de la naze.
9: Ah oui, c'est vrai que c'est le jour le plus long de l'année. On peut faire la fête. Merci, sœur.
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9: Adichat.
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1: Nous sommes en mai 1970, le 17 précisément, un dimanche ensoleillé et non un lundi au soleil. Et Claude François roule à vive allure, pressé de rejoindre Nîmes. Il s'écoute un live d'Elvis Presley.
2: Well, it's one for the money, two for the show, three to get ready now, go cat.
3: Dans la voiture, il y a 8 haut-parleurs tout autour, donc vraiment, j'étais entouré par le son, j'adore ça.
1: Quand soudain, son pneu éclate à hauteur de Bédarrid. À l'époque, le chanteur raconte son accident dans une interview fascinante tirée de l'émission de radio Bande à part que Lina a archivée.
3: Quand la roue a explosé, l'arrière s'est présenté vers l'avant et la gauche de la voiture se soulevait pour culbuter, pour faire les tonneaux. Je me suis donc retrouvé de face à l'autoroute, donc de nouveau, et là j'ai re-ralenti. Dès que c'est représenté de nouveau en tonneau, j'ai re-accéléré ainsi de suite jusqu'à peut-être 100-110 à l'heure. Alors mes bras étaient mous pour conduire la voiture, et elle s'est arrêtée net, le retour m'a projeté la tête dans le volant.
1: Sa voiture traverse les quatre voies de l'autoroute et finit sa course dans un fossé de l'autre côté de l'autoroute A7. Conscient mais sonné, l'artiste est un miraculé. Nous sommes alors 8 ans avant l'épisode de la baignoire fatale. Il n'aura qu'un nez cassé, nécessitant par la suite une rhinoplastie.
3: C'est pas le cartilage qui s'est cassé, mais l'os entre les deux yeux. Alors là, quand j'ai vu ça, j'ai donné un coup de poing dans le miroir, j'ai donné des coups de poing partout, j'ai piqué ma crise de... J'ai pas de chance.
1: Claude François sortira 2 ans plus tard, le lundi au soleil.

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1: Forte, sensible et guerrière. Quand les gens vous disent tout arrive en même temps, c'est vrai. Bon, à la limite, donc ça arrive tout en même temps parce que en ce moment on fait tout. Et puis ça peut être que mieux après. Je me suis retrouvée pour la première fois de ma vie assise dans mon salon par terre avec une impossibilité totale de me servir de mon cerveau, de pouvoir travailler, ce qui m'était jamais arrivé.
2: Qu'est-ce qui vous permet en fait à ce moment-là de sortir la tête de l'eau ?
1: Ce qui va m'aider, c'est une prise en charge médicale, mais aussi je me suis mise à peindre, à lire de la philo, et ça va m'aider doucement à baisser le taux d'angoisse, à donner du sens au vide auquel j'étais confrontée. Quelque chose de créatif qui m'a aidé à pas mourir en fait, hein. Donc ça a été assez incroyable de voir capacité de créativité qu'on peut avoir alors que quand plus rien fonctionne en fait.
2: De quelle façon ça se met en place ?
1: J'étais assise par terre entre Noël jour de l'an 2021 toute seule, mes enfants n'étaient pas là et j'avais sous mon canapé acheté pour les enfants pour jouer deux trois toiles et puis une espèce de gouache. Et je me suis mise à peindre des points pour faire des peintures aborigènes parce que je me suis dit bon bah ça va être à peu près tout ce que je vais savoir faire. Il m'arrivait des fois de le faire pendant 10 heures d'affilée sans me rendre compte du temps qui passait. Et c'était assez magique. Mais non, il n'y avait rien de prémédité. Aujourd'hui, ce qui est incroyable, c'est que je ne saurais plus faire ça. Donc je les regarde avec... D'abord, je les remercie parce que je sais que ça a été un peu... vraiment ma planche de salut, enfin, mes toiles de salut. Je ne sais pas si on peut dire ça. Comment expliquer ? Ça m'a aidé à poser mon cerveau, mettre sur pause les angoisses et surtout de voir que malgré le vide intersidéral qui m'entourait, j'arrivais à créer quelque chose. Parce qu'il n'y a pas d'objectif à atteindre. On a le droit d'effacer, de recommencer. Que ça plaise ou pas, on s'en fiche, parce que de toute façon, on ne le fait pas pour ça. Rien n'est grave, en fait. Tout sera parfait. Et ça c'est agréable.
2: Cette réflexion, ça vous a mené à quelle conclusion ?
1: Avant, je pensais que tout n'était que responsabilité. Aujourd'hui, c'est plus du tout le cas. Je vois beaucoup plus de choses, en fait. Un souci ne prend plus jamais tout l'espace dans ma tête. Il y a de la place pour tout. Les emmerdes et les trucs bien. Mais c'est pas parce qu'on a... Voilà, il y a quelque chose qui va pas que rien d'autre ne doit aller. Et c'est comme dans la peinture, en réalité. Par exemple, quelque chose ne va pas correspondre à ce que vous vouliez faire. Bah, c'est pas grave, l'espèce de tâche que t'es pas prévue, bah, on la laisse, mais le tableau n'est pas gâché. Et c'est ça, en fait, que j'ai appris. Il peut y avoir une couleur qui ne correspond pas à ce qu'on a voulu sur une partie de la toile, mais tout le reste, en fait, est magique. Bah, la vie, c'est ça, en fait. Il y a toujours un truc qui ne va peut-être pas aller, et on va juste lui laisser la place qu'il doit avoir, mais pas tout.
3: Voilà, résiliente et sage, pour donner d'autres qualificatifs qui correspondent à Émilie Voiron. Vous retrouvez son portrait sur ici.fr.
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0: Stéphanie Hackett, Amour charnel, un coup de cœur ici au Serre.
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2: Et adieu, mélodie, Kushiba. Vous allez bien, Franck?
3: Très, très bien. J'ai une pêche aujourd'hui.
2: Bon, mais tant mieux. Moi, je ne sais pas, je n'ai pas bien dormi la nuit dernière. Et il passe plein de dormites, là, l'année passée. Vous savez pourquoi?
3: Ben non.
2: Ben à cause de mes voisins. Ah. Ils m'ont empêché de dormir. Alors, vite. À quoi arrive au paga et les grands gauches périeux? Alors, heureusement pour moi, grand gauche périeux, ça n'arrive pas souvent. Mais quand même, quel sagan que mes voisins ont fait la nuit dernière.
3: Quel sagan? Alors, je connais pas. Qu'est-ce que ça veut dire, ça?
2: Mais qu'est-ce que le sagan? C'est le bruit. Le sagan, c'est le vacarme, le tapage. Vous voyez le genre de nuit que j'ai passé.
3: Oh là là, oui.
2: Alors, faire du sagan, faire des sagans, c'est faire du bruit. Chez nous, en français régional, en francitan, vous pouvez entendre quel sagan est qu'une sagan? Un sagan du diable, une sagan del diable, en version originale. Le sagan, c'est aussi le tapage consécutif à une querelle. Quel sagan?
3: C'est marrant parce que sagan, moi, ça me fait penser à
4: Françoise Sagan.
2: Ah, c'est vrai, c'est vrai. Vous avez tout à fait raison. Mais oui, Françoise Sagan, effectivement, une femme de lettres française. Ben, Noscudo, en Corsi à Cazar en 1935, née dans le Quercy et dans le Lot à Cajar en 1935 et décédée en 2004. Alors, une précisionnette, elle passe au nom official. En réalité, Sagan n'était pas son véritable nom. Elle s'appelait Françoise Quarez. Fille finale, la question que nous pouvons poser à France, on peut se poser cette question. Pourquoi avait-elle choisi ce pseudonyme Sagan? Ben, peut-être espérait-elle que son nom fasse du bruit.
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1: Stéphane Méquignan donc, nous arrive de Dunkerque. Hein, il est là depuis quelques années ici en Auvergne. Il se plaît en Auvergne. Alors on ouvre, Stéphane, le dictionnaire du parler dunkerquois, oui. Si vous le voulez bien. Parce qu'il y a vraiment des termes, des mots un petit peu particuliers hein, pour parler carnaval, pour dire bonjour, pour dire à tout à l'heure, ce genre de choses.
2: C'est même pas du flamand, c'est même pas du ch'ti, c'est du dunkerquois. Bon, c'est à peu près ce que ça veut dire, mais voilà.
1: Pas vraiment.
2: Voilà, un déguisement, c'est un kletch.
1: Et vous, Stéphane, donc le carnaval, j'imagine, c'est un essentiel pour vous.
2: Ah oui, c'est depuis tout petit, hein, on l'a à l'école, hein, forcément, on apprend tout ça. Et puis après, quand on est collégien, on commence à faire avec les copains, quand on est lycéen on commence à se faire apprendre comment faire le carnaval. Ces moments dans la vie où il n'y a plus d'avocats, il n'y a plus d'ouvriers, il n'y a plus d'éboueurs, on s'alisse au niveau social, on est tous dunkerquois autour d'une même tradition. Ça bouge la ville pendant 3 mois quand même hein. Ça, autour de la Chandeleur et du mercredi décembre, ça se passe à Dunkerque, mais avant et après il y a toutes les villes autour hein, donc Tétéguem, Bredune, Berg, Saint-Paul-sur-Mer, le Frincouc, enfin voilà, tous des mots qui ne sont pas en athée comme ici hein, voilà.
1: C'est ça.
2: Voilà, mais toutes les semaines, il y a un bal le samedi soir avec 10 000 personnes.
1: Déguisés ou pas ?
2: Ah oui, bien sûr, ouais, interdit de rentrer non déguisé. Non,
1: et déguiser les costumes, ça consiste en quoi ?
2: Avoir un chapeau, voilà, donc qu'on va faire, qu'on va personnaliser. Beaucoup de couleurs, tous avoir une fourrure à peu près, avec marqué je suis ch'ti.
1: Alors j'ai entendu dire, Stéphane, que les hommes se déguisaient en femmes.
2: Exactement.
1: Ça a été votre cas aussi ?
2: Ah oui, c'est mon cas, de toute façon, voilà. Donc barésie, mini-jupe.
1: Ah oui, Stéphane.
2: Oui, bien sûr.
1: Béquignon, barésie.
2: Oui, évidemment, voilà. Faut surtout pas oublier les chaussures de sécurité parce que mine de rien on est très serré et puis quand on fait ce qu'on appelle un chahut, ça s'apparente à une mêlée de rugby sauf qu'on n'est pas penché vers le bas mais on est vraiment en ligne très très serré.
1: Donc barésie, chaussures de sécurité,
2: c'est ça.
1: Étrange ouais. Association quand
2: ouais,
1: même.
2: Oui mais bon, mais c'est comme ça et ça donne un espèce d'ensemble voilà qui est cohérent.
1: Et j'aperçois justement un de ces chapeaux, beaucoup d'oranges, des plumes.
2: Donc sur ma fourrure j'ai mis aussi un logo avec Jean Bar et marqué Dunkerque en orange et
1: alors,
2: le fourrure
1: est
2: noir. Jean Bar, c'est un corsaire et c'est le héros dunkerquois, notamment avec la Deuxième Guerre mondiale où il n'y avait plus rien qui était, une fois les bombardements terminés, les gens sont sortis et il y en avait un qui était fièrement debout avec sa statue et qui n'avait pas une égratignure et c'était Jean Bar.
1: Vous le connaissez, l'hymne?
2: Oui, bien sûr.
1: Et donc
2: ouais.
1: On veut vous entendre.

0: Bien sûr, les mers, et ainsi de suite. Voilà.
1: Bravo, merci voilà. Stéphane. Ouais. On se retrouve demain, on va parler également des spécialités culinaires. À demain.
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3: Je viens de voir passer le toit, donc c'est beau. On va l'entendre brioler jusqu'au bout du village.
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3: Aujourd'hui, il n'y a plus personne qui briole. Dans le temps, ben avant les tracteurs et puis même les chevaux, ça t'a des bœufs qui tiraient les charrues au moment des labours. Puis dame, ce brave bête, fallait les guider, puis les encourager. C'est pour ça que le laboureux, qui les accompagnait, il briolait. Ce qui veut dire qu'il chantait une sorte de complainte. Ce chant s'adresse aux bœufs de l'attelage, désignés par leur nom. Le plus souvent choisi pour évoquer leur couleur ou leur caractère. Voici un extrait de la chanson « Briolage ». Montez donc voir là mes grands bœufs, mon cadet, mon joli, mon taupin, mon paillon, mon charbonniot. Puis quand on les avait flattés par Yuno, fallait soit les encourager si jamais ils bordissaient, soit les calmer, puis les remettre en ligne quand c'est qu'ils commençaient à pu aller droit, pour pas qu'ils fassent un des ânes. Une âne, c'est une longériole de terre qui reste pas labourée au milieu du djéré, à cause que la charrue l'a déviée. Voilà une autre briolage. Va attendons par-delà ce djéré, mon gaïa, mon sarzé, mon givé, mon fauvio, mon varmet, mon châtain. Hé, hé mes mignons, hé mes valets, allons. Le brioleux qui chante, il avait donc une attelage à six bœufs, qu'il teint de toutes les couleurs. Bigorré, garia ou gorio, brun, sarzé pour sarrasin, gris, givé, fauve, fauvio, vermeil, varmé, marron, châtain. Ce brave zomaille, des fouets, fallait les guider. Et doucement, doucement, passez-moi pas si près du buisson, allez me déchirer mon veston.
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5: Des circuits courts, je privilégie ça. Je me dis qu'on de la richesse, il y en a partout, mais il y en a chez nous aussi.
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6: Il travaille le chêne ou le frêne pour redonner vie, notamment au jeu des staminets dans son atelier. Il s'appelle Damien et avant de parler de vos créations, de l'amour du bois, d'ailleurs cet amour, il est rentré comment dans votre vie ?
5: Difficile à dire comment c'est rentré dans ma vie. En tout cas, je suis quelqu'un curieux de nature. Et le travail du bois, je trouve que c'est assez noble, en fait. C'est une activité assez noble. Et puis, il y a l'amour du jeu aussi là-dedans. Et finalement, en étant curieux, en s'intéressant aux choses, j'ai vu ces jeux en bois, hein, ces jeux d'estaminets qui existent depuis très très longtemps. Et puis, ben, j'ai eu envie de les faire moi-même. Donc, il y a l'envie de créer, et une fois que c'est créé, il y a aussi l'envie de partager.
6: Bon, il faut le dire, entre l'envie, la réalisation, il y a quand même un pas, Damien. Il faut être sacrément bricoleur pour transformer une pièce brute en un jeu fonctionnel, non ?
5: Clairement, oui. Curieux déjà, oui, bricoleur beaucoup, mais j'aime toucher à tout. Ça fait longtemps que je bricole un peu tout et n'importe quoi. Et puis, on voit un jeu, on le teste, on l'essaye, ça nous plaît. Donc, voilà, la curiosité, ça anime cette flamme de la curiosité. Et du coup, bah, je cherche à comprendre comment il a été conçu. Et je me penche sur la question. Et puis, de fil en aiguille, bah, on fait des essais. Ça marche pas forcément du premier coup. Hein. Ça, c'est normal. C'est le jeu aussi. Et puis, bah, au bout du compte, on arrive à créer quelque chose. On teste ce jeu. Finalement, il marche. Ça donne envie d'en créer d'autres, de s'intéresser à ce qui a été créé, ce qui existe déjà. Et puis, par là aussi, on a des idées sur des choses qui n'existaient pas. Alors, on a envie d'apporter sa petite touche, sa petite patte personnelle. Et puis, ben, de fil en aiguille, on produit, on continue. Et puis, je pense qu'il y a une certaine addiction là-dedans. Mais c'est une bonne addiction, en fait.
6: Vous travaillez surtout en circuit court avec du bois local, des produits naturels. Est-ce que c'est essentiel pour vous que le jeu reste un objet sain ?
5: La démarche, elle est complètement... on est vraiment là-dedans. Enfin, je suis là-dedans parce que je suis seul dans cette aventure. Mais le bois, oui, est local aussi bien sur les éléments de jeu que je vais créer aussi. Enfin, les plateaux de jeu, on va dire. Mais aussi les éléments, voilà, comme je disais tout à l'heure, que je vais faire autour à bois. Mais des circuits courts. Je privilégie ça. Je me dis qu'on de la richesse, il y en a partout, mais il y en a chez nous aussi. Donc, ça serait dommage d'aller chercher trop loin ce qui existe déjà chez nous. Donc, oui, je reste local. Et puis, en dehors de ça, il y a aussi une volonté de rester sur quelque chose de naturel. Le bois est un élément naturel. En transformant le bois, en le travaillant, on peut faire des choses magnifiques. Moi, je crois beaucoup en ça, mais je crois aussi en tout ce qui va sublimer le bois. Ce que je vais utiliser pour teindre le bois, pour cirer le bois, pour le huiler. Je vais vraiment rester sur des produits naturels parce que pour moi, ça fait sens.
6: Damien Lefèvre, créateur de jeux en bois, a retrouvé sur les réseaux sous le nom « Il était un petit atelier ». 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
1: Dans Minute Papillon ce matin, Thierry, on s'arrête ensemble sur un nouveau monument à Bassou, monument qui célèbre l'histoire gastronomique du village.
2: Avallon avait sa grenouille devant la collégiale Saint-Lazare. Bassou a désormais son escargot à l'entrée de la commune.
3: Escargot de Bourgogne.
2: Et oui, de Bourgogne. Et du haut de cet escargot, 230 ans d'histoire de la cuisine nous contemple.
4: J'adore les escargots.
2: Cet escargot sculpté, nouvel emblème de Bassou, est un clin d'œil à une histoire locale savoureuse. Tout commence en 1796, quand le père Vallée, aubergiste, invente la recette des escargots beurrés.
5: Du beurre, voyons, du beurre! Faut faire bien.
2: Avant cela, pendant la Révolution, les escargots, on les mangeait grillés. Ouais, délicieux, mais un peu sec quand même. Bassou profite alors de sa position stratégique entre Paris et Lyon. Les marchands de vin de Bercy s'y arrêtent et la recette des escargots beurrés se répand. Trois établissements renommés proposent dans la capitale chaque semaine les derniers arrivages de Bassou. Les marronniers, les peupliers et le grand Saint-Louis mettent son escargot à leur carte et attirent le tout Paris.
6: Ici, tous les clients sont ducs et tous les clients sont rois.
2: De la maison Vallée à Chauvin, puis Billot en 1959, jusqu'au groupe Française de Gastronomie en 1995, l'escargot de Bassou devient un produit phare et sa renommée dépasse largement les frontières de notre région.
7: Ah oui, ah, c'est très bon.
2: Cette notoriété valait bien une sculpture de 4 tonnes taillée dans la pierre de Massangy, une belle bête de 2 mètres de haut pour 1,70 m de long qui regarde passer les touristes à l'entrée de la grande rue et qui fait de l'œil à tous les gourmands.
8: Simple, beau brun.
2: Merci. Cet imposant escargot de pierre est l'œuvre du sculpteur Yvan Baudouin qui avait déjà créé la grenouille avalonnaise. Son prix, l'équivalent de 1733 douzaines d'escargots bio. Soit 13 000 euros financés à 65% par la commune. Mais quand on aime les escargots, on ne compte pas.
5: Du beurre, voyons, du beurre! Faut faire bien!
9: Belle sculpture que 1733 douzaines d'escargots.
2: Ouais, j'ai compté. Hein.
9: Ça
2: en fait pas mal.
9: Ça en fait pas mal, effectivement, surtout pour une personne. Merci beaucoup, Thierry, pour
2: un appétit. Bon appétit.
9: À retrouver chaque jour dans Ici Matin, dès maintenant, en podcast sur notre site et sur notre application Ici.
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10: Coup de projecteur sur la plus grande brasserie de Paris dans le 14e arrondissement de la capitale. On y mange et on y danse. Tour du propriétaire avec Thierry Boeuf. Place à la saga Bistrot de Paris.
11: Et le cocktail américain, c'est quoi?
12: C'est un cocktail grillé avec une sauce américaine, tomate, échalote, une pointe de cognac, du vin blanc. C'est un peu relevé.
13: Un décaen.
14: Pâté, jambon, c'est du canvrier, gruyère, chantal, rôti, jambon de pays.
15: Eh ben tout ça, ça va aller dans la blanquette.
16: Bon appétit.
17: Comment se faire applaudir le soir de son anniversaire à Paris par 800 personnes et dans la bonne humeur? Franchissez dès que possible les portes de la coupole, boulevard du Montparnasse. 15 à 20 serveurs en rang vous portent un gâteau en chantant bon anniversaire. Les lumières de l'immense salle de la brasserie se rallument et tous les clients de la coupole applaudissent. Quand on vous dit que c'est la fête à Paris... C'était le temps un peu fou de l'entre-deux-guerres, les fêtes les plus délurées avaient pour quartier Montparnasse. Dans les années 20, Paris est fréquenté par 15 000 Américains, Joséphine Baker et la Coqueluche. Et encore aujourd'hui, son portrait est peint sur un des piliers de la coupole, classé monument historique.
18: Elle venait très souvent à la coupole, d'ailleurs elle était une habituée jusqu'à la fin de sa vie. Mais pendant les années folles, elle venait avec une petite panthère, vous imaginez, qui était très gentille, elle s'appelait Paquita d'ailleurs. C'était adorable, mais ça dérangeait beaucoup la clientèle.
17: Et dans un véritable décor art déco, laissez vagabonder votre esprit au son des cliquetis de couteaux et de fourchettes, dans les volutes des plats de choucroute, dans l'atmosphère de la brasserie la plus grande de Paris.
19: Et puis la peinture qui était avec tout ça était l'expression de l'extraordinaire diversité du Montparnasse des années 20. Et alors faire une coupole qui coiffe l'ensemble, c'était audacieux, parce que comment exprimer de nouveau cette diversité? Là, il y a une idée géniale, c'est très réussi.
17: À la Coupole, on mange, on boit, on danse et on refait le monde. Tout ça a tellement bien commencé un 20 décembre 1927. 3000 invités et 12 000 bouteilles de champagne liquidées en 2 heures. Et 90 ans plus tard, les corps se dérobent, toujours à la Coupole, dans la grande salle du dancing.
4: Monsieur Barbeau, allant sur 89 ans, je voudrais dire que tant qu'une femme danse, elle reste jeune, belle et séduisante. C'est tout.
13: Andy Warhol à la Coupole, peint les gambettes de Mistinguette.
17: 2025, les soirées au dancing de la Coupole existent bel et bien. Le thème de prédilection, smoking et femme fatale 1920-1930. Mais le spectacle, et surtout dans l'assiette, après quelques errements post-Covid et les difficultés après la pandémie, la Coupole est redevenue irréprochable. Pourquoi pas dès le matin, au petit déjeuner, un œuf à la coque, une omelette brouillée. Le midi, bien sûr, un des plus beaux bancs de crustacés et d'huîtres de Paris. Le soir, évidemment, 4 sortes de choucroute, foie de veau, tartare de bœuf normand, sole meunière à la plancha et l'exceptionnel curry d'agneau à l'indienne, servi depuis 1927. Et c'est pas du réchauffé. À propos, dans 2 ans, mettez une alerte sur votre smartphone. 20 décembre 2027, la Coupole de Montparnasse fêtera ses 100 ans. Vous savez quoi? Comme me le dit souvent un ami caviste, on va tout faire péter et essayer de battre le record des 3000 Parisiens des années folles, déboucher plus de 12 000 bouteilles de champagne dans la nuit.
10: Eh ben oui, allez, rendez-vous est pris. Et vous y serez, nous aussi donc. Merci beaucoup Thierry Boeuf, Bistrot de Paris. Si vous avez aimé cette chronique, vous pouvez bien sûr la partager avec vos proches depuis l'application ICI.
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16: Parmi les plantes que nos mamies et papis glanent dans la nature, nous avons la sauge. On dit la chauvia ou la chalvia en occitan d'ici. Vejaya que chemblo que lo planto. Savez-vous à quoi ressemble la sauge? De belles fleurs mauves avec de longues tiges. Qui a de la chauvia d'un chouvorzier, des médéchi n'a pas métier. Qui a de la sauge dans son jardin n'a pas besoin d'un médecin. En agriculture, on s'en sert pour les vaches quand elles ont le ventre gonflé. Pour les humains, pareil. Pour tout souci digestif, de ballonnement, une tisane de sauge règle le problème. Au XVIIIe siècle, les asthmatiques roulaient des feuilles de sauge pour les fumer. Pour être en bonne santé, une recette de tisane, une bonne eau bouillie dans laquelle infuse feuilles de sauge et de thym. Chalvio bouillide, chauve la vida. Sauge bouillie, sauve la vie. Génial, non? Allez, adieu!

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2: Les petits bonheurs, ce sont des rencontres improvisées, sans rendez-vous, sans se présenter, et avec bien sûr un micro ici à la main. Alors en voici un petit bonheur, je vous l'ai glané en Haute-Savoie, à Héry-sur-Albi, où je suis allé voir Isabelle. Je connais son prénom parce qu'Isabelle, elle est potière et qu'elle a mis des panneaux partout dans son village pour mener jusqu'à chez elle. C'est donc là que je suis et j'ai du pot. La potière m'a vu par la fenêtre et m'ouvre la porte de son atelier. Bonjour Isabelle.
3: Bonjour, bonjour, on se connaît ?
2: Ah non, on se connaît pas.
3: Ah d'accord.
2: Mais c'est marqué partout dans le village.
3: Oui, presque. Pas suffisamment mon goût.
2: Ah ben, en tout cas, moi ça m'a suffi pour venir vous voir.
3: On s'est trouvé, voilà, d'accord. Et donc, pourquoi cette chose ?
2: Ça s'appelle un micro. Vous connaissez la radio ici, Pays de Savoie ?
3: Oui.
2: Ben
3: oui.
2: On y est.
3: Ah ok. Eh ben, entrez.
4: Alors, vous rentrez par les coulisses, mais...
2: Alors, il y a une grande maison, là, un peu à la périphérie du village. De l'autre côté, après, c'est des champs. Tout l'étage inférieur de la maison, c'est pour vous ?
3: C'est-à-dire que j'ai un peu grignoté l'espace de la maison. Donc, j'ai quand même la boutique, l'atelier où je travaille et où je reçois mes élèves. Et ensuite, la partie outillage, voilà.
2: On peut aller dans la boutique, là ? Parce que là, ici, effectivement, là, c'est la partie production. On voit bien que c'est l'outil de travail, voilà. Il y a le four. Voilà. Ouais, alors, je disais, j'avais plein de pots. Vous êtes loin de faire que de la poterie classique et que de l'utilitaire.
3: Je fais surtout du modelage, de l'artistique, effectivement, avec des personnages. Et puis, après la Covid, je me suis mise à faire un peu de...
2: Utilitaire.
3: Parce que j'étais vraiment que dans de la déco.
2: Comment on fait pour vendre des pièces comme ça et pour en vivre quand on est à Héry-sur-Albi, même s'il y a une boutique, effectivement, il n'y a pas la queue, on ne vient pas vous acheter des céramiques tous les jours.
3: Déjà, j'ai la chance, ça fait 20 ans que j'exerce. J'ai une clientèle fidèle qui me retrouve là, souvent là où je vais. J'organise le marché des potiers d'Annecy qui est toujours le jour de l'Ascension. Je participe à des marchés de potiers. Je participe aussi à des salons d'art.
2: Mais bon, venez quand même à Héry-sur-Albi, Isabelle, elle préfère.
3: Je préfère accueillir les gens, c'est plus intime. Puis ils voient surtout tout ce que je peux faire parce que quand je vais partir en exposition, je ne peux pas me promener avec tout le magasin.
2: Avec un métier comme le vôtre et un four qui monte à 1000 degrés, vous êtes content de voir l'automne arriver, vous ?
3: Et ce que j'adore, c'est quand le four fonctionne et qu'il neige à l'extérieur. Ouais. Moi, je suis à 30 degrés dans la pièce.
2: Alors que fin juillet, quand il faisait 35 dehors...
3: Là, j'ai dégusté.
2: Allez, vivement la neige.
3: Presque.
2: Bon, et c'est ça qui m'amène finalement. C'est quoi le dernier petit bonheur d'Isabelle ?
3: Le dernier petit bonheur que là, eh ben, venez voir, c'est ça. Je suis en train de faire des petits amoureux qui s'enlacent ou qui se donnent la main.
2: Votre bonheur, c'est votre métier.
3: Ah oui, j'ai vraiment eu un coup de foudre il y a 22 ans pour la Terre et je tournais une page et puis je me suis lancée.
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5: La cabine minute sur ici Picardie, votre chronique de la joie et de la bonne humeur. Comment ça va les amis ? Est-ce que parmi vous, il y en a qui regardent des séries télé ? Moi j'adore les séries. Aujourd'hui, je vais vous parler d'un fléau moderne. Un truc qui nous bouffe la vie, qui nous use la patience, qui nous fait vieillir plus vite que le temps qui passe. Les séries qui prennent trois plombes à sortir la saison suivante. Non mais sérieux, on vit à une époque où on peut envoyer une fusée sur Mars avec un drone qui filme en 4K. Et il filme en 4K la fusée sur Mars. On a des voitures qui conduisent toutes seules, des robots qui font le ménage. Mais on n'est toujours pas foutu de sortir la saison 2 d'une série avant que ton neveu passe le bac. À la fin de la saison 1, il avait 12 ans, le frérot. Les séries télé, comment vous faites ? Vous disparaissez comme ça sans prévenir ? Ils te mettent la tête dans une saison, dans une série, t'es à fond, tu attends la saison 2 pendant 4 ans. Et toi, comme un con, tu les attends vraiment pendant 4 ans. Il y a des gens qui meurent durant les 4 ans. Ils ne voient même pas la fin de la série, c'est dégueulasse. Et nous, la génération années 80-90, on a assez attendu. Par exemple, avec Beverly Hills, c'était un peu notre HPI à nous. Tout le monde regardait Beverly Hills. Et quand une saison se terminait, pendant 2 ans, TF1, ils te rediffusaient les vieux épisodes. Et ils mentaient sans honte dans les publicités. Hein. Ils te disaient, la semaine prochaine, des nouveaux épisodes inédits de Beverly Hills. Ah, toi, t'es à fond, là. Le samedi, là, tu t'assois avec tes frites, ton hamburger, fait maison pour mater Beverly Hills. L'épisode commence, tu dis, mais j'ai déjà vu ça. Ah oui, bien sûr. Après, ils vont embrasser Kelly. Des escrocs. Et de nos jours, ça recommence. Sur des séries sur Netflix, Amazon Prime, t'es là, t'es à fond, tu mates la saison 1, tu mates la saison 2, t'as pas dormi depuis 3 jours, t'as des cernes de panda en dépression, et là, boum, dernier épisode, gros cliffhanger, t'as le cœur qui bat à 200, et là, paf, l'épisode est fini. Mais il est mort ou pas le mec? Non mais à la fin de l'épisode, là, il est mort ou pas? Et là, Netflix te répond, rendez-vous en 2029 pour la suite. Il y en a marre, c'est beaucoup trop long. Moi, je vous dis la vérité. Aujourd'hui, on a 1000 plateformes, 1000 séries, mais on a toujours le même problème de lenteur. Les gars, on parle en ce moment d'intelligence artificielle, de deep learning, de robots qui écrivent des scénarios en 2 secondes. Moi, je vous le dis, si un jour, les séries faites par l'IA, elles sortent plus vite que les autres, je vous lâche.
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6: Ce petit village était bien plus qu'un lieu de résidence pour le général de Gaulle. Colombey les deux églises, c'était son refuge, son havre de paix. Il le découvre en 1934 et tombe immédiatement sous le charme de ses paysages calmes, loin de l'agitation parisienne. Il y achète une maison, la Boisserie, où il vient se ressourcer avec sa famille. Pour de Gaulle, Colombey représente la France profonde, celle des clochers, des champs et du silence. C'est là qu'il médite, qu'il écrit ses mémoires et qu'il puise la force de ses grandes décisions. Pendant la guerre, il pense souvent à ce village comme au symbole d'une France éternelle qu'il veut libérer. Après son retrait du pouvoir en 1969, c'est encore à Colombey qu'il choisit de vivre ses derniers jours dans la simplicité. Et c'est naturellement là qu'il repose depuis le 12 novembre 1970. 3 jours après la mort du général, la France rend hommage à celui qui fut son chef pendant la Résistance et le fondateur de la 5e République. Ce 12 novembre, de très nombreuses messes sont données un peu partout en France. À Notre-Dame de Paris, ce sont 80 souverains, chefs d'État et de gouvernement qui sont présents, venus du monde entier, pour saluer la mémoire du libérateur de la France. Et en début d'après-midi, dans le petit cimetière de Colombey les deux églises, la cérémonie est simple, à l'image de l'homme. À Colombey, les routes sont noires de monde. Et le contraste est saisissant. Une petite église de campagne et plusieurs dizaines de milliers de personnes. On parle de 40 à 50 000 personnes dans ce village de Haute-Marne. Le cercueil, recouvert du drapeau français, est posé sur un véhicule militaire. Il quitte le parc de la Boisserie, à quelques centaines de mètres de là, l'église. Le cercueil est porté par 12 jeunes habitants de Colombey. L'église ne peut contenir que 400 personnes. Ils sont des milliers à l'extérieur à écouter la cérémonie religieuse grâce à des haut-parleurs. Dans la foule, 350 compagnons de la Libération. Dans le cimetière, sur la tombe familiale, une croix de Lorraine est gravée aux côtés de la mention sobre Charles de Gaulle, 1890-1970. Ce 12 novembre 1970, dans le froid de l'automne, à Colombey les deux églises, la France pleure celui qui incarna pour beaucoup la dignité, la grandeur et l'indépendance nationale. Et c'est l'un des trésors de Champagne-Ardennes.

0: Merci.
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2: Et aujourd'hui, Simon, un vrai retour en enfance.
3: Oui, pour celles et ceux qui, plus jeunes, rêvaient de travailler avec les animaux sauvages, j'ai une bonne nouvelle. C'est possible, le temps d'une journée. Le Spécifique Zoo propose l'expérience soigneur d'un jour. La promesse, une journée inoubliable au plus près des animaux. Mais est-ce que la promesse est tenue? Eh bien, aujourd'hui, j'ai testé pour vous le métier de soigneur animalier au Spécifique Zoo. Direction Spey, 542 route de la Martinière, à 10 km au sud-ouest du Mans, pour m'accueillir Maxime Thué.
4: Bonjour et bienvenue au Spécifique Zoo.
3: Il est vétérinaire et chef animalier du parc. C'est lui qui gère avec les équipes les nombreux animaux du parc.
4: Alors ici, on a plus de 1000 animaux de plus de 100 espèces différentes qui vont être très diverses. Beaucoup d'oiseaux et beaucoup d'espèces qu'on ne voit pas trop dans les zoos, comme par exemple des quincajous, des tatous, plein d'espèces un petit peu hors du commun.
3: Avec aussi les maquis-catas, des lémuriens issus de Madagascar qui font partie de la grande liste des animaux dont vous pouvez prendre soin le temps de cette immersion privilégiée. Une expérience lancée il y a 2 ans pour les enfants à partir de 8 ans, comme pour les adultes, sans limite d'âge. Alors j'ai suivi moi aussi le programme. Première étape, la salle de briefing.
4: Ça c'est la salle pédagogique en fait, donc c'est là qu'on accueille justement les soigneurs d'un jour pour venir préparer les rations alimentaires, la cuisine et être avec les animateurs pour justement commencer l'aventure en préparant la nourriture, parce que c'est comme ça que ça commence, avant d'aller distribuer aux différents animaux.
3: Et c'est parti, on s'y colle. Lucie, animatrice en service civique, m'accompagne. On découpe des fruits pour les lémuriens, raisins, bananes, poires, mangues, ils mangent un petit peu de tout. On y ajoute quelques granulés qui viennent compléter leur alimentation et on pèse le tout. On prend ensuite un petit chariot pour transporter tout ça, direction l'enclos des maquis-catas. Avant de donner la nourriture, autre étape importante.
5: Là, on va pouvoir ramasser toutes les crottes qui sont par terre.
3: Voilà, ramassage de crottes, le rêve, c'est aussi ça la réalité du métier. Entretenir les différents espaces avec les animaux, on nettoie les plateformes, les vitres, on leur remet de l'eau. Une fois ça fait, direction l'extérieur pour la distribution des repas.
5: Si tu récupères
6: quoi, le bac?
5: Ouais, c'est ça, il leur posé au milieu.
3: Les petits primates blancs et gris nous grimpent dessus de partout, sur l'épaule, les bras. Le moment est magique, on pourrait y rester des heures. Alors, le programme vous permet aussi de poser toutes vos questions aux soigneurs, de profiter d'une balade du parc aussi, histoire d'en profiter à fond. Le tout pour des tarifs forcément un peu plus élevés. 90€ pour les enfants et des sessions de 9h30 à 12h30. 100 à 110€ pour les ados et les adultes de 13h30 à 17h30. Mais ça les vaut. Vous avez tout le détail et le calendrier des sessions sur le site spécifiquezoo.com. En tout cas, j'ai adoré l'expérience. Soigneur d'un jour au Spécifique Zoo. Je le dis haut et fort, c'est testé et approuvé par ici même. Tampon, très clairement. Voilà.
2: Oui, on n'est pas surpris. C'est génial d'avoir fait cela. Merci aussi pour ce partage, parce que oui, clairement, je crois qu'on en a tous rêvé, même une fois grand, on peut toujours continuer d'en rêver, Simon.
3: Et petite précision, Le parc qui rouvre donc tous les jours pour les vacances de février de 10h à 18h, avec des nouveautés, espace jeu, arrivée de chats manules, des très magnifiques chats et des mangoustes. Et puis la vidéo donc de cette immersion devrait sortir dans les prochains jours sur nos réseaux sociaux.
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0: C'est quoi votre passion, Eric ?
1: Alors moi, c'est le chant lyrique italien.
0: Vous avez toujours fait ça ?
1: Non, pas du tout. J'ai commencé à chanter depuis à peu près 2 ans.
0: Vous faisiez quoi avant alors ?
1: Alors avant, moi, j'étais plutôt dans le côté sportif. J'étais joueur de foot national. J'ai eu la chance d'être professionnel pendant un petit peu de temps. Et ensuite, j'ai été entraîneur de football.
0: Et alors, comment votre vie a basculé ?
1: Alors, tout simplement, ça a été un concours de circonstances. J'étais dans un camping. Anne Lorsibon, qui a fait la finale à Star Academy, m'a entendu ma voix et m'a proposé de faire sa première partie.
0: C'est un conte de fées.
1: Complètement, surtout que j'avais jamais fait de scène de ma vie.
0: Il y avait des chanteurs quand même dans votre famille ou pas du tout ?
1: Oui, j'avais ma maman qui était chanteuse, qui devait rentrer au conservatoire de Paris. À l'époque, c'était Jean Nouin et Régine. Et ben, je me sens un peu coupable parce que elle venait d'accoucher et donc elle n'a pas pu continuer son rêve.
0: Le chant italien, c'est important, ça m'est rendu compte.
1: Absolument. J'ai mes ancêtres qui habitaient Palerme et j'ai quand même baigné un petit peu dans le chant italien avec ma grand-mère qui adorait les chants italiens.
0: Les fauteuils se sont retournés. Dites-nous pourquoi je dis ça.
1: Oui, j'ai eu l'occasion, comme ça, c'est un concours de circonstances. J'étais sur un bateau en croisière et j'ai une amie qui était avec moi qui m'a dit Rick, il y a The Voice sur le bateau. Donc je ne le croyais pas. Et donc j'ai fait les auditions. On était 47. Il n'en gardait plus que 7. Et j'ai eu la chance de pouvoir chanter, d'aller en finale. Et ouais. Donc c'était l'Italie contre la France. Hein. Mais j'ai perdu contre une sacrée chanteuse, une fille qui était superbe.
0: Vous chantez où alors aujourd'hui ?
1: Actuellement, je fais des petites scènes, mais alors quand je dis les scènes, c'est des salles des fêtes et dans les petits villages. Et j'ai eu l'occasion de faire l'année dernière le tremplin musical à Muret, où il y avait des artistes, auteurs, compositeurs, et j'ai eu la chance de gagner le prix du jury, le coup de cœur du jury, et ils m'ont offert la première partie des Vendredis de l'été qui se font chaque année sur Muret.
0: Vous y pensez régulièrement à votre maman du coup ?
1: Absolument, oui. J'ai une coach qui s'appelle Aurore Massad, qui est ma coach et qui chante avec moi, qui me fait penser beaucoup à ma maman, parce qu'elle a à peu près la même voix. Et c'est vrai que ma maman, quand je chante, j'ai l'impression qu'elle est à côté de moi. Et jamais j'aurais cru qu'un jour j'arriverais à chanter, et je sens qu'elle est avec moi.
0: Vous envoyez en tout cas, on finit par Caruso ?
1: Allez, si vous voulez.

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1: Bonjour Médéric Gasquet-Cérus.

0: car je pourrais aussi vous poser des questions sur les plaisirs de la chair et vous interroger sur votre capacité à résister à la tentation. Mais ce n'est pas mon rôle. Je ne suis ni confiseur, ni confesseur. En revanche, certains en entendent de belles. La semaine dernière, plusieurs temps forts religieux ont commencé, le ramadan pour les musulmans, mais aussi le carême pour les chrétiens. C'est dans ce cadre que l'on m'a envoyé un lien vers le podcast Carême dans la ville, réalisé par des dominicains, avec l'épisode du 22 février, au titre forcément alléchant, Confession marseillaise. Et je n'ai pas résisté à la tentation, j'ai écouté. Et vous aussi, vous allez écouter. C'est le frère Clément Binachon, du couvent de Saint-Lazare à Marseille, qui parle. Et voilà cette drôle de confession marseillaise, avec l'accent, ou pas.
1: Confession marseillaise. Après avoir jeûné 40 jours et 40 nuits, Jésus eut faim. Matthieu, chapitre 1, verset 2. Marseille, il y a quelques années, dans un confessionnal. Bénissez-moi mon père parce que j'ai péché. Je dois vous confesser, mon père, que j'ai peur que d'avoir été infidèle. C'était la semaine passée. Je prenais mon café tranquille à mon poste habituel en terrasse au-dessus de la plage des Catalans. Et là, il y a une petite que le bon Dieu avait drôlement bien proportionné, qui a eu la mauvaise idée que d'aller piquer une tête là, sous mes yeux. Eh bien, je ne vous cache pas que ce spectacle m'a un peu émotionné. Et c'est ça que je voudrais confesser. Vous me pardonnerez cet exemple pagnolesque, mais il me semble éclairer une confusion courante.
0: Ah, la petite des Catalans. Alors voilà, oui, je vous résume l'essentiel de cet épisode. Ce n'est pas un péché que d'éprouver la tentation, le désir, l'envie, tant que vous n'y succombez pas. Bon, on en parle de l'accent. On sent que frère Binachon essaie d'imiter l'accent marseillais, mais sans se lâcher totalement. Ça donne l'accent, avouons-le, très bizarre, hein, une imitation pas trop réussie, mais il faut savoir faire preuve de clémence, et donc on pardonne volontiers à frère Clément Binachon. Vous remarquerez qu'il est resté sobre. Hein. Il aurait pu se laisser aller à répéter ce que l'on peut entendre, hein. Souvent de très mauvais goût, voire très sexiste. Hein. Ça peut aller de « Oh, vé la petite comme elle est charmante, Fada !» à « Ting comme elle est bonasse !» en passant par « Oh, elle est bien tankée, celle-là hein. !» Voire, en mode chanson, hein, « Il y a une petite, la belle de mai, coquin de sort, qu'elle me plaît !» Ou « Il y a une petite au catalan, hein, vous pouvez faire ça aussi. » Et ça peut marcher dans plein de sens. Hein. Des filles qui parlent de mecs, des mecs qui parlent de mecs, des filles qui parlent de filles, chacun s'y retrouvera. Mm-hmm. Merci à Sophie pour l'envoi de ce podcast et le bonjour à toutes les femmes folles à la messe, comme le disait Rabelais. Bon carême à toutes et tous, Ramadan Mabrouk si c'est le cas, et méfi à la tentation, ouais. Espenché. Oui, pécho, c'est péché.
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1: Si on ne sait pas si quelque chose est vrai, on va le chercher sur quelque chose d'autre et on regarde s'ils en parlent aussi. Et peut-être que s'ils en parlent partout, peut-être qu'à un moment, il faudrait savoir si c'est vrai ou si c'est faux.
2: Bah, par exemple, il n'y a pas longtemps, on avait fait athlétisme et il y a Greg, le monsieur qui nous entraînait pour le sport, il nous avait dit de taper sur Google des recherches de champion de 4 mètres homme-femme.
3: Un champion de 4 mètres.
2: 400 mètres. Et du coup, on a fait ça et on a trouvé et c'était bon. Il nous a dit que c'était bon. Donc, Google, moi, perso, j'y crois. J'y crois à tout ce qui est sur Google.
4: Google est ton ami.
5: Moi, des fois, mes parents, ils disent pas chercher sur Internet, mais dans un livre.
6: Un livre, ça sert à quoi?
5: Bah, Internet, c'est dangereux comme dans les jeux vidéo. Parce que maintenant, il y a de plus en plus de personnes qui sont tuées à cause des jeux vidéo.
1: Moi, je pense que c'est dangereux parce qu'il y a des petits qui peuvent regarder Internet et s'ils regardent Internet, ils peuvent... Je sais pas s'il y a des monstres, s'ils regardent une vidéo de monstres et qu'après, ils vont se coucher. Ils peuvent faire des cauchemars et du coup, tous les jours, ils y pensent. Ils pensent plus qu'à ça et ils sont traumatisés.
2: Quand on voit sur les informations qu'il y en a qui tuent des personnes, on va dire, à cause des jeux parce qu'ils ont vu dans un jeu, on se dit on peut faire ça en réalité.
1: C'est comme Vladimir Poutine, à tout moment, quand il était plus petit, il a fait trop de jeux vidéo et des jeux vidéo qui étaient pas bien à son âge. Et du coup, depuis, il croit qu'à ça et il a déclenché une guerre.
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7: Installée à Rivesaltes, dans les Pyrénées-Orientales, la boutique laboratoire showroom Les Givrés Haute Glacerie propose une approche originale de la gourmandise. Des pâtisseries en trompe-l'œil entièrement glacées.
8: Bonjour et bienvenue chez Les Givrés Haute Glacerie à Rivesaltes.
7: Merci de nous accueillir, Dominique, ici dans un univers de pâtisseries glacées.
8: C'est de la pâtisserie glacée, donc avec des caramels coulants, des pralinés, tout en restant dans de la glace avec des produits locaux au maximum. Donc c'est une boutique laboratoire showroom.
7: Et là vous m'emmenez où?
8: Alors là je vais vous amener voir mon époux, car c'est lui l'artiste, hein, c'est lui qui crée tout ça.
7: On peut rentrer?
9: Rentrez donc.
7: Bonjour Xavier, c'est vous le créateur de tout ça?
9: C'est bien moi, oui, voilà.
7: Donc votre métier c'est pâtissier à la base?
9: Pâtissier, oui, exactement.
7: Glacier?
9: Glacier c'est une création de ma part, voilà.
7: Comment vous avez eu l'idée de vous spécialiser dans la pâtisserie glacée?
9: C'est avec le réchauffement climatique, je pense, ça m'est venu comme ça l'idée. Tiens, pourquoi pas faire une création de pâtisserie glacée, tout nouveau, une nouvelle création, voilà.
7: Vous aviez envie, vous, de desserts un peu frais, de la fraîcheur?
9: Oui, c'est ça, exactement, c'est par rapport au bord de mer aussi, de côté rafraîchissant, réconfortant, pour se faire plaisir au bord de plage, par exemple.
7: Vous visez une clientèle grand public, mais aussi des professionnels?
9: Exactement, oui, c'est ça, oui, les restaurations, la clientèle particulière aussi.
7: Dites-moi, ça sent très très bon là dans ce laboratoire. Vous avez travaillé quoi juste avant d'entrer arriver?
9: J'ai travaillé le chocolat, voilà, oui. Oui, je travaille le chocolat, je suis en train de faire des chapeaux pour le CLAC. C'est un événement ici à côté. Et on fait des chapeaux de leur logo. En fait, c'est un chapeau factice en revêt de chocolat.
7: Alors, dans votre laboratoire, bon, évidemment, il y a des appareils de pâtisserie.
9: Oui.
7: Ça, c'est sûr. Et il y a aussi, j'imagine, des appareils à glace.
9: Voilà, nous avons ici devant nous une sorbetière. À côté, nous avons un pasteurisateur où je fais maturer mes glaces. Où je cuis mes glaces et je fais maturer 24 heures. Ici, nous avons une cellule de refroidissement.
7: Ah, il y a quoi dedans?
9: Voici les petits chapeaux.
7: Ah, les petits chapeaux.
9: Voilà, oui.
7: D'accord. Ils vont rester longtemps, là?
9: Ils vont rester, ils vont rester 2 heures pour que ça soit bien, bien glacé. Et après, ça va partir en boîte et en décoration, puis en boîte.
7: Alors, ici, ça, c'est la partie production.
9: Et nous allons dans la salle à côté. C'est la salle ici, emballage et finition.
7: Alors, on va faire une petite dégustation.
9: Oui, bien sûr, oui.
7: Xavier, vous avez fait de grandes maisons, vous?
9: C'est Monsieur Ducasse, à Paris et à Londres. J'ai pas mal baroudé, oui. Et beaucoup aussi travaillé sur la Côte d'Azur, oui.
7: Alors là, Dominique, vous avez sorti quoi?
8: Alors là, c'est une mangue fruit de la passion, sur une petite guimauve à la vanille.
7: Alors c'est incroyable parce qu'on dirait vraiment le fruit qui est dans l'assiette.
8: C'est exactement ça. On va la couper en deux.
7: C'est vraiment un trompe-l'œil.
8: Vrai trompe-l'œil.
9: Alors à l'intérieur, c'est un sorbet à la mangue, un sorbet aux fruits de la passion, un caramel coulant parfumé au gingembre et à la vanille, et un petit biscuit de coco. Tout ça déposé sur une guimauve à la vanille de Madagascar.
7: C'est trop, trop bon. Bravo. Hein.
9: Pas trop sucré.
7: Et vous l'avez breveté ?
9: Oui, nous avons déposé notre marque. Oui, exactement, oui. Les Givrés.
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2: C'est la première confrérie étudiante de Corse, et peut-être même de France. Le père Christophe Bocquetjamp est prêtre de Corté, a eu l'idée de créer cette confrérie il y a quelques mois.
3: La confrérie San Gregorio, une confrérie qui est constituée donc d'étudiants qui se retrouvent maintenant régulièrement pour faire bien le point sur leur foi, pour pouvoir l'approfondir avec des conférences une fois par mois, puis aussi approfondir la liturgie. Il y a des rencontres aussi régulières. Et la célébration de la messe en langue corse, une fois par mois également, dans la chapelle Sainte-Croix de Corté.
2: Giulio Antone Susini fait partie de ces jeunes étudiants qui ont répondu à l'appel du père Christophe.
4: Nous avons été plusieurs jeunes à répondre présent pour, comme il a dit, approfondir la liturgie, se former, la célébration de la messe en corse et en latin, mais aussi pour donner le pied à l'étrier à ceux qui veulent retrouver leur foi et concrétiser leur foi, notamment du coup les étudiants. Après, la confrérie a aussi un autre rôle, c'est-à-dire aider les étudiants les plus démunis. On l'a vu avec l'actualité, malheureusement. C'est pour ça qu'avec la paroisse, la confrérie Saint-Théophile de Corté et notre confrérie et la boutique chez Jane, une opération a été mise en place pour aider ces étudiants et une récolte a été faite pour après leur donner.
2: La confrérie a déjà participé à plusieurs événements.
4: Chaque confrère est de différentes régions de la Corse, donc certains à la Santa Dioni Hall, avec la célébration de la messe, la Oasine et d'autres célébrations. Par la suite, nous comptons organiser aussi des événements au sein de Corté. Il y a déjà les messes mensuelles tous les mercredis du mois pour les étudiants, mais aussi de plus grosses messes qui sont envisagées, notamment avec un événement le 8 décembre.
2: À l'heure actuelle, la confrérie San Gregorio compte une douzaine d'étudiants issus de l'Université de Corse.
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1: Dans Toujours à la page, je vous emmène dans une forêt extraordinaire. Extraordinaire et inquiétante à la fois. Celle de Chimère tropicale, un dernier livre de Corinne Morel d'Arleux, paru chez Dalva. Femme politique repentie, écologiste convaincue, Corinne Morel d'Arleux a d'abord écrit des essais pour transmettre ses convictions, mais depuis quelques années, c'est aussi à travers le roman que cette drômoise a choisi d'exprimer sa fascination pour la nature. Et c'est en Inde du Sud, lors d'une résidence d'écriture, que l'autrice a imaginé cette histoire, l'histoire d'Ariane, infirmière en psychiatrie qui n'a jamais quitté ses montagnes, mais rêve de jungle. Alors le jour où un double accident d'avion improbable se produit dans une forêt tropicale éloignée, Ariane trouve l'occasion de rejoindre cet univers fantasmé. Un univers de moiteurs, de crocs, de mystères, de magie, où elle croisera un homme jaguar, des chamans, des morts inaccomplis et l'inquiétant Cadillac qui la poursuit comme une ombre. Vous l'aurez compris, la place de l'imaginaire dans le livre de Corinne Morel d'Arleux est centrale. Alors je lui ai demandé quelle était pour elle la place de l'imaginaire, son importance dans la vie.
2: Ouais, j'ai l'impression que c'est un sujet d'une actualité brûlante, cette question de la place de l'imaginaire. D'abord parce que j'ai l'impression qu'on est nombreuses et nombreux à avoir de plus en plus besoin de se réfugier dans l'imaginaire pour de temps en temps échapper au réel qui semble de plus en plus dystopique et difficile à affronter. Et ensuite parce que l'imaginaire, c'est aussi ce qui nous permet éventuellement d'imaginer autre chose. Comment le monde pourrait être de manière différente, de cultiver une forme d'empathie aussi, de pouvoir se mettre à la place de l'autre, d'envisager qu'il puisse y avoir des réalités multiples et pas une seule manière d'aborder la vie, d'aborder les événements, les faits. Toute ma question, moi, c'est de savoir comment on nourrit nos imaginaires, qu'est-ce que ça nous permet de produire qui n'est pas encore là, qu'est-ce que ça peut faire advenir dans nos vies.
1: Alors, dans ce que vous nous racontez, il y a de l'extraordinaire, il y a du magique, il y a cette jungle qui est presque hantée.
2: Oui, cette forêt tropicale, elle est à l'image de la symbolique de la forêt qui est à la fois dans l'imaginaire collectif, un endroit, un milieu qui attire et en même temps qui a souvent provoqué aussi la peur, la crainte, parce que c'est un lieu mystérieux, étrange, sombre. Parce que finalement, je trouve que c'est beaucoup à l'image de notre époque, de nos vies, d'apprendre à cheminer sur cette ligne de crête entre émerveillement et inquiétude. Et donc, c'est finalement assez logique que ça se soit retrouvé dans mon écriture et dans l'histoire de Chimère tropicale.
1: Chimère tropicale, c'est un objet littéraire étrange, un roman organique qui nous enlace, nous emporte, sans laisser voir ce qui relève de la réalité ou de l'illusion. C'est sûrement pour cela qu'il est présélectionné pour le prix Ouest France Étonnant Voyageur, verdict attendu le 24 mai 2026. En attendant, à vous de vous plonger dans ces chimères tropicales parues chez Dalva.
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4: C'est quoi la jalousie?
5: Là, je suis invitée à un anniversaire. Et par exemple, mon pote, mon copain, il n'a pas été invité. Bah, c'est un peu de la jalousie. Enfin, c'est pas de la jalousie, mais il invite qui veut. Mais
6: il y a des gens, des fois, ils aiment pas des personnes. T'aimes pas non plus. Mais des fois, juste pour te rendre jaloux, les personnes qu'ils aiment pas, ils deviennent amis avec eux alors que toi, ils te laissent tout seul. Mais sinon, la plupart du temps, c'est les autres qui sont jaloux de toi. Toi, au moins, tu sais ce que tu vaux et du coup, t'as pas à être jaloux des autres.
7: Moi, je m'en fiche. Je regarde pas les regards des gens. Moi, je fais ce que je veux. C'est ma vie. Je m'habille comme je veux. Je parle comme je veux. C'est pas eux, ils sont dans mon corps.
8: Bah, moi, j'en ai une dans mon école. Des fois, elle est plus copine avec quelqu'un qui s'appelle Inès. Elle prend une Inès, alors que moi, elle me laisse tout seul. Et de toute façon, là, ma mère, elle m'a dit que je l'ignore parce que j'ai pas envie de dire le mot, mais je l'aime pas.
7: C'est la meilleure façon de l'ignorance. C'est la meilleure façon de leur... Par exemple, s'ils veulent te parler, bah tu pars.
6: Si la personne laisse tomber une personne et toi, tu la laisses tomber, au moins, elle ressent ce que l'autre personne a ressenti. Cette personne qui me l'a fait parce qu'on était bien amis et à un moment, elle m'a plus voulu me parler. Après, je voulais redevenir amie avec moi, mais je lui ai dit non parce que au moins elle sait ce que j'ai ressenti.
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9: Ah, la raison 435, le cinéma niçois. Alors dites-vous qu'il y a 130 ans, en 1895, les Frères Lumière tournaient l'un des premiers films de l'histoire du cinéma. Un très court métrage de 45 secondes, soit le temps qui vient de s'écouler depuis le début de ma chronique. Sur ce petit film, on voit des ouvriers ouvrir la porte d'une usine rue Saint-Victor à Lyon. 45 secondes pour la naissance du 7e art.
10: Et à Nice, on a une longue histoire avec le cinéma, justement.
9: Et oui, avec un lieu emblématique, les studios de la Victorine. Car à la suite du succès des Frères Lumière, on commence à construire des studios dédiés au cinéma. Et dans les Alpes-Maritimes, nous avons eu la Victorine. Car les terrains appartenaient à Victor Masséna avant qu'il ne les vende à deux réalisateurs, Louis Nalpa et Serge Sandberg. Et ces deux hommes ont une ambition, faire de Nice la capitale européenne du cinéma.
10: Et est-ce qu'ils y arrivent ?
9: Ah, tu sais, le monde du cinéma est cruel. Les locaux changent souvent de propriétaires. Et après des débuts difficiles, les studios connaissent leur véritable apogée dans les années 1920 et 1930. De grands noms du cinéma français et international y tournent leurs films, puis vient la Seconde Guerre mondiale.
10: Et qu'est-ce qui va arriver du coup au studio de la Victorine ?
9: Eh bien étrangement, cela ne change pas grand-chose pour le Hollywood local. Car après l'armistice de 1940, tout le cinéma français se réfugie à Nice. Et sur les 120 films produits en France dans ces années-là, 30 ont été réalisés ici. Après la guerre, les studios de la Victorine déclinent progressivement. La concurrence des studios américains et l'arrivée de la télévision compliquent les affaires. Ce qui n'empêche pas le tournage de certains grands films. Par exemple, dans les années 1950, Alfred Hitchcock réalise La main au collet avec Cary Grant et Grace Kelly, tout comme Roger Vadim qui fait briller Brigitte Bardot dans Et Dieu cria la femme. Mais bon, le studio n'a plus la renommée qu'il avait auparavant et l'histoire du studio n'a pas été un long fleuve tranquille. Mais malgré tout, la Victorine fait encore l'objet de nombreux projets ambitieux et avant-gardistes. Dis-toi qu'en 2023, 10 longs métrages et 14 fictions télévisées ont été réalisés dans les Alpes-Maritimes.
10: Ah ben voilà, Hollywood n'a qu'à bien se tenir.
9: Eh oui, la Côte d'Azur attire les cinéastes du monde entier depuis plus de 100 ans. Dans les studios de la Victorine, notre Hollywood français.
10: Et ça, c'est une bonne raison d'aimer la Côte d'Azur.
9: En plein dans le mille.
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1: 6h20, il est temps de donner une nouvelle fois la parole à une personnalité qui fait briller notre région. Légende ici au micro de Romain Bruno aujourd'hui. Romain va rencontrer pour nous un amoureux de sport, passionné du Paris Saint-Germain. Parfait, surtout quand on sait que le PSG affrontera Tottenham ce soir au Parc des Princes en Ligue des Champions. Un invité qui va sûrement vous surprendre avec des infos étonnantes sur ce stade mythique. Bonjour Romain, vous êtes avec lui au pied du parc.
2: Eh oui, je suis avec notre invité. C'est un spécialiste du sport, un amoureux du sport et de tous les sports. Ici au pied du Parc des Princes, Alain Vernon. Bonjour.
3: Bonjour à tous.
2: Ancien journaliste de Stade 2, quelle belle émission Stade 2 qui fête cette année son anniversaire.
3: Et oui, Stade 2 est né le 28 décembre 1975, donc cette année ça fait exactement 50 ans et d'ailleurs on va fêter ça, nous les anciens.
2: Alors ici, au pied du Parc des Princes, qui à l'origine, Alain, ne s'appelait pas Parc des Princes.
3: Oui, c'est l'ancien stade Vélodrome, ancien Vélodrome de Paris où le Tour de France y a fait beaucoup d'arrivées. Et puis en 72, eh bien, est né ce magnifique Parc des Princes où on joue aujourd'hui les princes du parc, comme l'on dit fréquemment.
2: Ce Parc des Princes, les supporters y sont attachés.
3: Oui, parce que c'est un stade qui est en cœur de ville, hein, qui est proche des métros, proche de beaucoup de moyens de transport.
2: Et je vous regarde là, vous avez les yeux qui pétillent devant ce terrain mythique.
3: Oui, on y a vu toute l'ascension, toutes les épopées, toute l'histoire du Paris Saint-Germain. On y a vu jouer l'équipe de France. On y a vu jouer également des matchs de Coupe du Monde féminine en 2019. Et puis, j'y ai joué moi-même. Oui, j'ai joué avec France Télévisions, des tournois de la presse. J'ai joué avec mes amis journalistes comme Patrick Chen, Gérard Ross. Mais bon, voilà, avec mon ami Dominique Leglou, on a joué aussi avec pas mal Vincent Guérin, l'ancien du PSG, l'ancien milieu du PSG, ce qui est toujours un régal, évidemment. Et puis j'y ai commenté des matchs, évidemment, pour la Coupe du Monde 98, dans ce grand stade qui est très très apprécié par toutes les équipes d'Europe et toutes les équipes françaises.
2: Alors, pourquoi il est apprécié ?
3: Parce que c'est un peu un stade à l'anglais, il n'y a pas de piste d'athlétisme comme en Allemagne par exemple. C'est un stade où on est proche des joueurs, qui a une architecture quand même assez moderne et toujours très futuriste, et chaleureuse. Les supporters sont près des joueurs. Quand on est en bas des tribunes, il y a cette proximité où on a l'impression parfois, oui, d'être sur le terrain, d'entendre ce qu'ils disent, d'entendre les coachs. Et vraiment, ce Parc des Princes, il est super. Si on est derrière le but, on entend ce que dit le gardien. Non, moi j'aime ce stade. Bien qu'il fût construit en 1972 et restauré pour l'Euro 84.
2: Eh bien, tous au Parc des Princes pour supporter nos rouges et bleus. Merci Alain Vernon.
3: Eh bien, merci à vous.
2: Alain Vernon, ancien journaliste de Stade 2, devant ce stade mythique qu'est le Parc des Princes.
1: Ouais, merci beaucoup Romain Bruno et merci à votre invité Alain. Le PSG qui affrontera donc Tottenham ce soir au Parc des Princes, un match à suivre en intégralité et gratuitement sur la radio des supporters du Paris Saint-Germain et aussi sur notre chaîne YouTube 100% PSG. N'hésitez pas à aller regarder ça.
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4: Wikizef, petit guide à l'usage des étrangers du sud du péage d'Arras en vacances dans notre belle région.
5: Votre cousine a décidé d'organiser son anniversaire, seulement les temps sont durs. Elle voudrait réunir la famille, mais faire ça à moindre frais. Vous savez, les réceptions dans les grandes familles, ça fait vite cher, hein, rien que la famille proche, ils sont 25. 2-3 cousins en plus avec les gosses, on monte vite à 50. Alors elle a une idée. Elle se dit, je vais faire à manger des pentières au four avec des saucisses au barbecue. Et ils ramèneront chacun une ou deux bouteilles. Et là, votre cousin, il dit, Vadius, je vais faire une paire de bouteilles. Ne paniquez pas, Wikizef est là pour vous aider. Votre cerveau s'est mis en route à essayer de compter. Et vous ne parvenez pas à trouver comment une trentaine d'adultes en ramenant une ou deux chacun, voire trois, on arrive à une simple paire.
4: Définition.
5: Une paire de bouteilles ? Beaucoup de bouteilles. C'est simple, hein. Mais attention, quand on dit une paire de bouteilles, c'est quand on sait qu'il va y en avoir beaucoup, peut-être même de trop, mais on ne sait pas combien. Et en acceptant ce qui va par paire naturellement, les chaussures, les tototes, les chaussettes, les prunes et les jumeaux. Par contre, à un colloque de jumeaux, on peut dire, des jumeaux là-bas, il va y en avoir une paire. Et si on va par là, dans le dressing de votre femme, je suis sûr que des chaussures, il y en a aussi une paire.
4: Exemple.
5: Une paire de manifestants selon la police, une belle paire de manifestants selon les syndicats. Je crois qu'on a fait le tour. Depuis le temps des Wikizef, je crois, j'en ai fait une paire, je suis sûr.
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8: Allez, on passe la frontière, que ce soit au niveau du col du Locle, de Valorbe, pas de souci. On va en Suisse et on regarde un petit peu ce qui se passe chez nos voisins avec David Aubry. Bonjour David.
9: Bonjour Louise, bonjour à tous.
8: Alors je le disais, un conflit de voisinage tourne au vinaigre, mais pour la plaignante.
9: Oui, ah, vous voyez, j'aime bien aller dans la rubrique justice, hein, ça en dit long sur une société. Alors, sur le ring ce matin, la momone, une solide bernoise, la soixantaine bien tapée. Alors c'est le genre de femme, il ne faut pas la chercher, ou alors on la trouve, hein. Vous allez voir, face à elle, une voisine lambda que la momone ne peut pas blairer. Mmh. Et vous allez voir aussi que notre amie du jour, eh ben, elle n'est pas là pour obtenir le prix Nobel. Hein. La diplomatie, ce n'est pas son truc. Elle, quand elle est contrariée, elle envoie du lourd. C'est le genre grande gueule, sans gêne, c'est un peu la mère Trump du quartier. Alors je vous rassure, elle n'a pas sorti la machine à baf, mais elle a décidé d'afficher sa voisine juste parce qu'elle ne peut pas l'encadrer.
8: Alors elle l'a en effet affichée au sens propre, hein, pour le coup.
9: Eh bien absolument. Les faits se sont déroulés dans la buanderie de la Copro, le lieu idéal, là où tout le monde passe et a le temps de jeter un œil sur les murs. Attention, je ne me piquer à la presse suisse, la momone, elle a décidé de laver son linge sale en public et sans adoucissant. Sur une affiche en face de la machine, elle traite la voisine de rebut antisocial de l'humanité. Bref, c'est ce qu'on appelle de la diffamation et des injures. Alors, forcément, la dame visée s'est pas laissée faire et elle a porté plainte.
8: Et le ministère public lui a donné raison.
9: Évidemment, la momone n'est pas ressortie blanchie de la buanderie. Selon les juges, elle a sali la réputation de sa voisine en portant atteinte à sa dignité et à son droit à la considération. Rien que ça. Et tout ça, eh ben, ça se paye. 620 balles d'amende, et frais de justice et un avertissement. En cas de récidive, ce sera 80 balles de plus par jour d'affichage.
8: Eh ben.
9: Pour pas risquer de perdre à nouveau ses nerfs, on lui conseille donc de ne s'acheter une machine à laver pour faire ses lessives dans son appart et pas à la buanderie. Et accessoirement, Loïs, on va aussi lui conseiller de prendre une petite verveine, ça détend.
8: Oui, ça peut faire du bien, surtout de grand matin comme ça. Merci beaucoup David, et puis voilà, vos conseils, on les retrouve, parce que là, on trouve un super conseil, achetez votre machine à laver, voilà, n'allez pas la faire dans un lieu public, on a toujours des risques comme ça. Merci, les conseils à retrouver sur l'application ici et sur ici.fr Besançon. Et puis nous, on se dit à demain, tout simplement. Voilà, David.
9: À demain.
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2: Salut tout le monde, bonsoir et bienvenue. Il est tout juste 20h et désormais vous connaissez ce nouveau rendez-vous sur ici avec toute l'équipe de Il n'y a pas que Paris dans la vie. Alors on va essayer un petit peu d'oublier les soucis de la journée et s'intéresser aux merveilles de ce pays à travers finalement vos actions, vos initiatives. Dans le monde du vivant, on s'intéressera avec Benoît Prospero à des espèces composées uniquement de femelles. Nature et environnement à l'honneur. Nous irons aussi du côté de Belfort avec un jeu de cartes franc-comtois Complotix pour se jouer de fausses informations. Qu'est-ce que c'est ? Restez avec nous. Et puis nous irons également au Mans, au tribunal, découvrir un chien pas comme les autres. Mais cette émission, c'est surtout et avant tout le parcours d'un invité qui est à nos côtés, qui va voyager durant une heure au cœur de ces lieux qui ont marqué sa vie. Elle est musicienne, elle est choriste, elle est chanteuse, elle est comédienne, elle est animatrice, c'est un visage familier des téléspectateurs de France 2, mais pas seulement. Vous la voyez chaque soir aux côtés de Nagui dans l'émission. N'oubliez pas les paroles, je reçois avec beaucoup de plaisir ce soir Magali Ripoll. Bonsoir Magali.
3: Bonsoir Eric.
2: Comment ça va ?
3: Ça va bien et vous ? Merci de me recevoir.
2: C'est un plaisir de vous recevoir. Vous avez un très joli sourire. Vous avez toujours cette communication qu'on voit qui transpire à la télévision, mais dans la vraie vie aussi. Je vous sens quelqu'un d'heureuse et d'enjoué.
3: Eh bien non, pas du tout. Et j'espère que votre plaisir sera le même au bout d'une heure d'émission.
2: Bon, on va tenter d'en savoir un petit peu plus sur vous. Et vous l'avez compris, parce que je sais que vous avez écouté cette émission, de retracer un petit peu votre parcours avec un premier point de départ qui est le Creusot. C'est le début de tout. C'est là où vous êtes né, au Creusot.
3: C'est ça, le Creusot.
2: Le Creusot. Ah, pourquoi il faut rouler le R pour le Creusot.
3: Alors, il faut, non, mais c'est vrai que c'est mieux vu hein, de reproduire l'accent bourguignon. Je suis né au Creusot en Bourgogne.
2: Qu'est-ce que vos parents faisaient au Creusot en Bourgogne à ce moment-là, au moment de votre naissance ?
3: Eux-mêmes se le demandent encore. En fait, mes parents se sont rencontrés dans cette région-là parce que ma mère y est née également.
2: D'accord.
3: De parents immigrés de Pologne. Sa famille vient de Pologne.
2: Alors vous avez un mélange polonais et espagnol.
3: Exactement. Alors. Et mon papa grandit à Chalon-sur-Saône, arrivé à l'âge de 9 ans en France d'Algérie française.
2: Ouais.
3: Avec ses parents qui vivent aussi à Chalon-sur-Saône, et ils se sont rencontrés grâce à la musique. Voilà, parce que mon papa faisait de la musique avec mon oncle, qui était le frère de ma maman. Voilà.
2: Ouais.
3: Et se sont rencontrés, puis ils se sont aimés et ils m'ont fabriqué.
2: Et vous avez toujours un lien particulier avec le Creusot. Je crois aujourd'hui vous y retournez de temps en temps.
3: Oui, j'y retourne déjà pour parcourir de temps en temps, quand je peux en prendre le temps, les rues dans lesquelles j'ai vadrouillé, parce que j'ai souvent été, bien que partie très très jeune, visiter ma famille et surtout mes grands-parents, dont j'étais très très proche, et je repasse de temps en temps devant leur habitation.
2: Ils tenaient un bar, vos parents, à ce moment-là ?
3: Exactement, un bistrot. Je suis née dans un bistrot.
2: Il existe toujours, ce bistrot ?
3: Non, justement, il a été démoli.
2: La place ?
3: Eh bien, il y a quoi ? Il y a des immeubles.
2: Ah,
3: des immeubles sur une,